0: Non mais ça va, je gère, on va gérer. Le red flag, c'est pas encore une catastrophe. C'est l'annonce de la catastrophe. C'est le teaser du film d'horreur. Il dit, je suis pas jaloux. Par exemple, si le mec il dit, je suis pas jaloux, mais il connaît l'heure de ta dernière connexion avant tout le monde, il est jaloux. Ok? Si elle te dit, ah mais moi je suis très cool, mais qu'elle fouille dans ton téléphone, même quand il est éteint, elle est pas cool. Un red flag, c'est pas un défaut, c'est un avant-goût du problème. C'est quand quelqu'un te dit, ah moi je suis comme ça, et que toi au lieu de partir, tu réponds, ah bah parfait. Non, fuis, cours. Bref, les red flags, c'est simple. Si tu te dis, ça va sûrement passer, eh ben ça passera pas. Voilà, c'est aussi simple que ça. Alors maintenant, ce que je vais faire, c'est que je vais vous lister, parce que l'être humain va toujours trop loin, des red flags vraiment exagérés. Les red flags qu'on voit sur les réseaux sociaux qui sont vraiment, ça va beaucoup trop loin. Une fois j'ai vu une vidéo, il y a une nana, elle a sorti. Moi j'ai un red flag. Mon red flag, c'est les mecs qui tiennent la barre du métro dans le métro. Donc maintenant en fait, faut choisir entre tomber par terre ou être célibataire. Il y a un mec, il a dit, une fille qui finit son assiette, c'est un red flag. Frérot, elle a juste faim. Hein. C'est pas toxique, c'est la dalle, ça s'appelle. Après il y a des red flags. Il y a quelqu'un qui a dit, ouais. Moi, mon red flag, c'est quelqu'un qui met son réveil à 6h du matin, même le week-end. Excuse-le d'être pauvre, hein, il veut bosser, ce monsieur-là. Il y a quelqu'un qui a dit, voilà, moi, mon red flag, une personne qui aime l'eau plate. Donc, en fait, si t'aimes pas les bulles, t'es toxique, quoi, t'es dangereux. J'ai vu aussi, mon red flag, c'est quelqu'un qui répond trop vite au message, ou trop lentement. Le bon timing, c'est jamais bon, quoi. Il y a un mec, il a dit, moi, mon red flag, c'est une fille qui dit, on verra. C'est pas un red flag, ça. C'est une promesse honnête. Et j'espère qu'elle le verra pas, le mec. Hein. À ce rythme-là, respirer va devenir un red flag. Bientôt, il aspire par le nez, c'est un red flag. Les gens, ils veulent plus une relation, ils veulent un CV sans défaut. Et même là, ils trouveront un red flag dans la photo. Avant, on cherchait l'amour. Maintenant, on cherche la faute. C'est bien ça le problème.
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2: Dans la rue Poncillon, il y a un atelier de gravure, Philippe Estrade. À mon avis, ça fait belle lurette qu'il est là, cet homme. On va essayer d'aller faire connaissance. Allez, on va aller dans l'arrière-boutique, discuter avec Philippe Estrade himself. Vous êtes là depuis combien de temps ?
3: 1987.
2: Le métier de graveur, c'est quoi en fait ?
3: Alors, je fais des plaques de toubib pour les bancs et des plaques de cercueil quand les toubibs sont mauvais.
2: Et vous faites aussi les clés pour ouvrir certains cœurs ?
3: Non, malheureusement, non. Je fais des clés pour ouvrir les chambres des jeunes filles.
2: Vous avez des souvenirs de gravures un petit peu spéciales qu'on vous a eu demandé, parce que vous gravez un peu de tout, des plaques, j'imagine.
3: Alors, j'ai un souvenir, alors ça reste un peu dans le même secteur. Un jour, un monsieur m'a amené une jolie médaille, un bijou, quoi, où il m'a demandé de graver salope. Je lui ai dit que le bijou était beau, que c'était qu'il fallait pas le faire, quoi. Et il a insisté, je l'ai fait.
2: Et alors, c'est la fin, là ? Vous arrêtez votre activité ?
3: Oui, à la fin de l'année.
2: Content ou finalement, quand même, ça fait un petit pincement au cœur ? Parce que moi, je la vois, votre enseigne, depuis longtemps. Hein.
3: Alors, ça date des années 50. Mon prédécesseur, à qui j'ai racheté le magasin, on s'en départ à la retraite, et je passe la main, et mon successeur est là, c'est mon fils.
2: Histoire de transmission, encore une fois. Votre fils qui, du coup, allez hop, reprend le flambeau.
3: Voilà, il me pousse au trou.
2: C'est difficile d'arrêter, du jour au lendemain.
3: Ouais, faut se réinventer, et j'ai encore pas eu l'idée. Je sais pas ce que je vais faire, je vais m'ennuyer.
2: C'est pas dit.
3: Je sais pas. C'est compliqué, hein.
2: Ah, il y a une inquiétude, hein, c'est clair. Oui, mais rien ne vous empêcherait de continuer.
3: Si, lui.
2: On va aller lui dire deux mots.
3: J'aurais pas travaillé avec mon père, hein, donc il est pareil. Hein.
2: Bah pourquoi pas ?
3: C'est infaisable.
2: Mais si, j'en connais plein, moi, qui travaillent avec leur père.
3: Le père, c'est toujours un vieux con. Là, la pièce où on est, c'était l'endroit où on cassait la croûte avec les copains. Il y avait donc les photos de mes copains, des quelques bringouilles qui se sont fait là. Il a tout viré.
2: Ils font plus la bringue, les jeunes ?
3: Il a mis des trucs comme ça. Là, c'est plus pareil. Mais mes copains étaient désespérés quand ils ont vu.
2: Bah, y a de quoi ?
3: Mais oui.
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5: Itinéraire bis à Sainte-Vertu cette semaine, et là je suis en mairie de Sainte-Vertu. Christophe Chesson, bonjour.
6: Bonjour.
5: Comment vous définissez-vous, Christophe ?
6: Écoutez, j'ai 63 ans et je cherche encore à comprendre qui je suis et ce que je fais dans la vie. J'ai travaillé dans le cinéma pendant des années, je suis photographe depuis 20 ans. Il y a eu un moment où j'ai choisi de changer de vie. Sainte Vertu m'a appelé et je suis arrivé ici suite à un coup de foudre avec ma maison. Et puis ensuite, la mairie m'a appelé et je me suis retrouvé maire accidentellement. J'ai monté une petite auto-entreprise qui fabrique des meubles et en acier, en ferraille. J'essaye de faire du sur-mesure. Et puis voilà, j'essaye d'être un citoyen digne de ce nom, avec une vie de consommation un petit peu mieux maîtrisée, et puis une application vis-à-vis de la collectivité par mon poste de maire. Mais je pense que j'essaie de m'impliquer avant, et je continuerai à m'impliquer après, à la fin de ce mandat, si ça se confirme comme ça.
5: La passion pour l'image, vous avez travaillé dans le cinéma, vous êtes photographe, c'est terminé ?
6: Ah non, ça c'est quelque chose qui vous tient à vie. La fabrication d'une image, qui en fait consiste à raconter une histoire dans une fenêtre, c'est quelque chose qui me tient à cœur. Je pense que si on veut juger de la santé d'une société, on regarde sa fiction. Si sa fiction est imaginative, riche, la société va bien.
5: On peut rappeler quand même les films pour lesquels vous avez travaillé ?
6: Alors, j'ai été extrêmement gâté. J'ai travaillé avec Jean-Jacques Hano, j'ai travaillé avec Sofia Coppola, dont j'ai travaillé sur Marie-Antoinette, j'ai travaillé avec Claude Lelouch, j'ai travaillé avec Andrzej Zulawski, j'ai fait 55 films, donc oui, j'en ai fait quelques-uns.
5: Mais pourquoi un jour on s'arrête alors, Christophe ?
6: D'abord parce qu'on devient un peu plus vieux, peut-être un peu plus sage, que les métiers de cinéma sont des métiers qui sont absolument épuisant en termes d'investissement physique. Moi, j'ai toujours été mu par l'envie d'apprendre et que peut-être j'étais arrivé à un stade où j'avais le sentiment de ne plus apprendre suffisamment pour me satisfaire. Et puis, place aux jeunes.
5: Aujourd'hui, à Sainte-Vertu, cette rencontre avec cette toute petite commune, elle s'est faite de quelle façon ?
6: J'avais un besoin viscéral de m'enraciner quelque part. Alors après, Sainte-Vertu, le nom lui-même est assez attractif. Et puis après, j'ai eu un coup de foudre pour la maison que j'habite ici.
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5: Itinéraire bis à Sainte-Vertu cette semaine. Et aujourd'hui, eh bien, je suis au 2. Le 2, Cécile Barbara, bonjour.
7: Bonjour.
5: C'est quoi le 2 ?
7: Le 2, c'est un lieu qui est dédié à l'art. C'est une magnifique maison que j'ai rachetée à une artiste peintre, Joëlle Kemnica, qui a vécu pendant plus de 25 ans. Et quand j'ai racheté la maison il y a 5 ans, je me suis dit, je le dédie à l'art. Je continue les expositions de peinture de Joëlle. J'y organise des concerts de musique classique, 2 concerts par an. Et mon métier, c'est la mosaïque murale. Donc c'est un lieu qui est dédié à l'art autour de la peinture, de la musique et de la mosaïque.
5: Comment on tombe dans la mosaïque, Cécile Barbara ?
7: Ah, alors moi j'avais un autre métier auparavant, j'étais pas du tout destinée à ça, c'était d'abord un loisir créatif, un dimanche, j'ai trouvé un petit kit au BHV, j'ai fait un cadre photo et ça est devenu une passion, donc j'en ai fait de plus en plus. Et puis suite à un licenciement économique, je me suis interrogée, puis je me suis formée auprès d'un professionnel et après j'en ai fait mon métier. Voilà.
5: Des exemples de mosaïques que vous avez faites ?
7: Oui, j'ai quelques belles réalisations dont je suis assez fière. J'ai fait une terrasse de 60 mètres carrés rue de Rivoli à Paris pour un restaurant L'Impérial, donc qui est sous les arcades de la rue de Rivoli, en face du jardin des Tuileries. J'ai fait aussi un sol pour une boutique de vêtements pour enfants, tartines et chocolat, également à Paris, boulevard Saint-Germain. Et puis également 2 façades de boutique d'un chocolatier au Mans et à Tours. Voilà, donc j'ai à la fois des grands projets, des grandes réalisations, puis des projets un peu plus petits, et j'aime bien alterner entre des grands et des plus petits projets. Et là, je viens juste de terminer un hall d'immeuble pour un immeuble en construction à Paris, dans le 20e arrondissement, un hall de 15 mètres carrés, voilà.
5: Vous travaillez également, j'imagine, pour les particuliers.
7: Oui, je fais souvent des crédences de cuisine, et puis des salles de bain. Et j'aime bien à la fois avoir des grands projets et puis des plus petits projets. Et c'est à chaque fois une relation aussi avec les clients, de trouver quelque chose qui va leur plaire, qui me plaise aussi. Et chaque projet est un moment de rencontre.
5: Et votre passion pour la mosaïque, Cécile Barbara, vous la faites partager.
7: Oui, j'organise souvent pendant les vacances scolaires des petits ateliers découvertes que j'ouvre aux adultes et aux enfants pour en fait transmettre le plaisir que j'ai eu la première fois que j'ai fait de la mosaïque avec un petit cadre photo où j'ai collé un carreau noir, un carreau blanc à côté. Et c'est vraiment tellement super. Et une fois, j'avais la grand-mère, la maman et la petite fille qui chacune avait leur sous-verre. Et c'était vraiment, et c'est des très bons moments, très, très conviviaux et vraiment de partage.
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5: Itinéraire bis à Sainte-Vertus cette semaine, la pause gourmande que vous attendez chaque semaine. Eh bien, aujourd'hui, je suis à l'auberge du Moulin. Sylvie, bonjour.
9: Bonjour.
5: Sylvie, vous êtes à l'auberge du Moulin depuis combien de temps ?
9: Alors, ça fera un an le 15 novembre.
5: Vous avez pris la suite de quelqu'un très connu, c'était Louisette. C'était qui, Louisette ? Je vous ai parlé de Louisette parce que j'ai vu sa photo dans la salle.
9: Alors oui, c'est une grande dame à qui appartenait le moulin et qui cuisinait beaucoup avec son cœur. Et c'est une personne qui a fait de cet endroit une belle histoire. C'était convivial et surtout très familial.
5: Il a fallu prendre la suite, redonner une vie à ce lieu qu'est l'auberge du Moulin ici à Sainte-Vertu. Qu'est-ce qu'on peut manger ici, Sylvie ?
9: Alors, on peut manger du bourguignon, des plats en sauce, de la blanquette de veau, on peut manger de la tête de veau, du riz de veau, bien sûr, hein. Tous les plats traditionnels français, des œufs en meurette, voilà. Mais on fait aussi des plats indiens, donc du butter chicken, du biryani, des poulets au korma, de l'agneau korma, donc voilà. Et justement, on prépare une belle soirée samedi, la fête des Lumières.
5: C'est quoi la fête des Lumières ?
9: Alors, en Inde, la fête des Lumières, c'est une fête hindouiste qui est le Diwali. Et Diwali, c'est une fête où tout le monde, c'est très pareil, c'est très convivial, c'est très amical. On se partage les sucreries, les pâtisseries, on se partage les repas, c'est plein de lumières, plein de fleurs, plein de couleurs surtout, voilà.
5: Une très belle salle et un très beau lieu hein, que cette auberge du Moulin.
9: Ah mais tout à fait, avec le serein qui est juste à côté, ce paysage qui est merveilleux, on a aussi ce joli cachalot qui est à côté, qui attire pas mal de curiosité aussi. Et puis, il faut savoir que les gens du village aussi, c'est des gens qui ont beaucoup de cœur, qui sont très gentils, très, très accueillants, qui mettent la main à la pâte si on a besoin, voilà.
5: C'est la question que j'allais vous poser, Sylvie. Est-ce que vous avez été bien accueillie ici, dans ce petit village de Sainte-Vertu ?
9: Alors, pour ma part, oui, très très bien accueillie. Et j'ai même eu l'impression d'avoir une famille. Donc voilà, c'est des gens très touchants, avec qui il y a de l'humour, il y a, je dirais même, une pointe d'amour. Donc voilà.
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5: Itinéraire bis à Sainte-Vertu cette semaine et aujourd'hui, eh bien, je vous propose une rencontre avec Joël Dollet. Joël Dollet, bonjour.
10: Bonjour.
5: Joël, vous êtes photographe professionnel, vous êtes installé ici à Sainte-Vertu. La photographie, elle est rentrée de quelle façon dans votre vie ? Racontez-moi.
10: Elle est là depuis longtemps, très longtemps. La photo, c'est ma mémoire, c'est ma manière de partager ce qui me touche et j'ai toujours eu, même depuis très très très longtemps, j'avais toujours un Nikon avec moi partout où j'allais et en argentique j'ai fait énormément de choses en me déplaçant. J'ai toujours eu mon studio photo et j'ai eu envie de travailler sur des sujets de société, des sujets d'actualité qui me tenaient à cœur. Et je fais beaucoup de portraits. J'ai fait une série qui s'appelle Des légumes et des hommes qui est actuellement exposée d'ailleurs à Guergy. Dans cette série, il y a des personnes extrêmement connues comme Michel Onfray, Alain Passard, Alain Baraton et des gens absolument pas connus, comme tout le monde, comme moi, comme n'importe qui autour de moi, et des jeunes, des vieux, et des légumes pareils, des anciens, des connus, des pas connus, des courants, tout ça. Et tout le monde est remis sur le même plan. Et c'est ça qui m'intéresse.
5: Et aujourd'hui, vous êtes totalement abandonné Paris pour Sainte-Vertu.
10: Oui. J'ai mis 2 ans avant de faire le pas, j'ai mis du temps. Depuis 2015, je venais je faisais mes semaines moitié Paris, moitié Sainte-Vertu. Et j'ai pris la décision un jour de lâcher Paris complètement parce que je suis autonome. J'ai un studio, je suis totalement indépendante et autonome. Je continue à venir, à aller à Paris de temps en temps. J'ai de temps en temps des commandes sur Paris. Évidemment, j'ai plus le rythme que j'avais avant quand j'étais à Paris. Après, la roue, elle tourne forcément. Moi, j'ai eu ma période, j'ai beaucoup bossé. Les jeunes, ils sont là aussi, ils continuent. Donc voilà. Mais et moi, je travaille, je me concentre sur mes expos, sur mon travail, je continue, je fais des nouvelles séries ici dans la région. Ici, il y a beaucoup de proximité, j'adore ça. Et donc, je suis très contente d'avoir quitté Paris. Et j'ai eu la chance de quitter avant le Covid, genre tout début 2020. Donc voilà.
5: Et puis, Sainte-Vertu, j'ai envie de dire, c'est un cocon artistique.
10: Oui, alors bien sûr, c'est aussi la raison pour laquelle j'ai pu quitter Paris. C'est le fait qu'on soit une petite bande ici à Sainte-Vertu. On est plusieurs artistes, on se connaît, on s'est connus à Paris pour certains. On s'est rencontrés, d'autres sont venus et ça s'est élargi dans Sainte-Vertu. Mais c'est vraiment, et on est solidaires en effet des événements pour les uns et les autres.
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0: Puis vers la quarantaine, je dirais, je me suis demandé ce que j'allais faire de ma vie et la couture me plaisait énormément. Donc j'ai fait une formation à l'école Boulle et quand j'ai déménagé en province, il y a presque 15 ans maintenant, je me suis installée comme tapissière.
1: À Sainte-Vertu. Pourquoi Sainte-Vertu ?
0: Sainte-Vertu parce que d'abord je suis bourguignonne d'origine et puis j'ai toujours rêvé d'habiter à la campagne et j'avais des amis à Sainte-Vertu et je venais déjà régulièrement les week-ends. Et voilà, donc évidemment, s'installer en province, c'est important d'avoir, de connaître du monde. Et c'est ce qui m'a amenée ici à Sainte-Vertu.
1: Pourquoi vous êtes-vous dirigée vers ce métier de tapissière ?
0: Alors petite, ma tante était couturière et donc j'aimais beaucoup passer du temps avec elle quand on était en vacances près de chez elle. Et puis je faisais des habits pour mes poupées, pour les poupées de ma petite sœur. J'ai toujours aimé avoir une aiguille dans les mains.
1: Que viennent chercher les gens chez vous ?
0: Alors déjà, moi je vais chez les clients, donc ça veut dire qu'il y a un temps d'échange, un temps de conseil qui est très important pour eux. Les moments d'échange, le travail que je fais pour eux de recherche, par exemple sur les tissus, etc., c'est important pour eux.
1: Quel type de conseils vous pouvez leur donner ? Ce sont des conseils de couleur, des conseils de matière ?
0: Oui, tout à fait. Les finitions, la forme, les matières, les harmonies par rapport à leur intérieur. Mais j'aime ça, donc voilà, je m'amuse beaucoup et j'aime conseiller mes clients.
1: C'est un métier qui vous fait découvrir de différents univers, j'imagine, parce que dès que vous rentrez chez quelqu'un, c'est un univers différent qui s'offre à vous.
0: Oui, tout à fait. J'ai eu la chance de travailler, par exemple, dans plusieurs châteaux du coin. Ça peut être aussi des... J'ai eu des maisons d'hôtes. Sinon, c'est des particuliers et chacun a son univers. Hein. On passe du rustique au très contemporain. Donc, j'ai la chance d'entrer dans de très belles maisons, parfois. Et ça, c'est vraiment la récompense de la tapissière.
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2: Et Olivier, ce matin, on retourne à l'école primaire aujourd'hui.
1: Eh oui, et pour y trouver du gaga. Mais blé, je voudrais aujourd'hui vous parler du mémoire de Judith Boucher, réalisé l'an dernier à l'Université Jean Monnet de Saint-Étienne, et qui s'intéresse à une question rarement étudiée. Comment le parler stéphanois, le gaga, circule encore aujourd'hui dans les écoles primaires, et dans quelle mesure le parler des enseignants influence le parler des élèves? Son travail porte sur toutes les classes de l'école primaire, en milieu urbain comme en milieu rural. Judith a formulé trois hypothèses. Premièrement, le gaga serait peu utilisé par les enseignants en situation d'enseignement. Deuxièmement, lorsque les enseignants l'utilisent, les élèves auraient tendance à le reprendre. Et troisièmement, le gaga serait plus présent dans les écoles rurales que dans les écoles urbaines. Pour répondre à ces questions, elle a observé des classes, mené des entretiens avec les enseignants et avec les élèves, et elle a mené des observations dans les temps informels à l'école. Son analyse porte à la fois sur le vocabulaire gaga et sur des structures spécifiques comme le pronom neutre Y, employé comme complément direct, j'y ai fait, l'inversion des pronoms personnels après un impératif, donne-moi-le au lieu de donne-le-moi, ce qui nous vient du patois, puisque Pierre Duplet écrivait déjà en 1896 à l'inverse du français, quand un verbe à l'impératif a deux pronoms pour complément, l'un direct, l'autre indirect, c'est ce dernier qui s'énonce en premier. Exemple en patois, « by may lou ». Et puis aussi la formation d'adjectifs à partir de participes passés. Il est trempe de chaud, ses joues sont enfles, la reloge est arrête. Donc qu'en est-il des résultats du travail de Judith? Les observations révèlent une situation un peu plus nuancée que ce qu'elle attendait. Très surprenant, 54% des enseignants utilisent au moins une fois un régionalisme en cours au cours des séances observées. Un élève sur 6 emploie spontanément un mot ou une expression gaga lors des entretiens. Et dans les classes, un régionalisme apparaît dans 20% des situations que Judith observe. Il semblerait donc que le gaga soit encore bien présent dans nos écoles. Mais quels sont les mots, les expressions, les tournures qui ressortent le plus, ou plutôt qui ressortent le mieux? Un peu de patience les amis, la suite c'est pour bientôt.
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3: Là, on est sous la tribune.
4: Sous la tribune gauche, oui, exactement. Donc, la tribune historique du stade Gilbert Brutus. Et on va aller réveiller la mascotte qui sommeille ici depuis le dernier match.
3: Et vous, Nicolas, vous faites quoi ici?
4: Alors moi, je suis donc président de la Peine de Canoës. Et depuis la saison dernière, j'endosse aussi le rôle de mascotte lors des matchs.
3: D'accord, c'est-à-dire on ne vous voit pas.
4: On ne me voit pas.
3: Voilà, et vous enfilez le costume.
4: Le costume là, qui se trouve juste ici. Donc les différents éléments, donc la tête et le reste du corps qui sort du pressing.
3: Donc là, on est un peu dans votre loge.
4: Voilà, dans ma loge à moi, donc avec mon coéquipier qui fait Drago, moi je fais Drax, et on fait l'animation, l'entrée des joueurs, on salue les supporters et donc les photos avant le match.
3: Voilà, les mascottes, l'une est jaune, l'autre voilà, rouge.
4: C'est ça, aux couleurs des dragons, donc avec le nouveau maillot qui va être porté par la mascotte aussi. On fait toutes les animations liées avec les dragons, donc tous les événements qu'il peut y avoir et les différents matchs tout au cours de la saison.
3: Et alors, comment vous avez eu cette opportunité de devenir mascotte? Il y a eu un appel d'offres? Comment ça s'est passé?
4: Alors non, je connaissais l'ancienne mascotte. Je lui ai demandé si jamais il y avait quelqu'un intéressé pour faire la mascotte, comment ça se passait. Et j'ai testé et ça m'a plu. Et du coup, je continue depuis l'an dernier.
3: D'accord, là on ressort donc.
4: On ressort de la tribune et généralement quand je ressors ici, c'est habillé avec le costume de la mascotte et on va saluer les supporters anglais lors des matchs et on va faire quelques photos près de la boutique et après on revient ici pour aller sur le terrain sortir avec les joueurs.
3: Mais dites-moi, vous aviez une âme d'artiste parce que c'est un petit peu spectacle là ce que vous faites?
4: Non, pas vraiment, mais bon, je suis un peu dans les associations, tout ça, donc ça me plaisait bien. Et une fois qu'on a la tête, on change de rôle et ça permet de faire des gestes, aller serrer les mains avec les supporters, aller prendre les gens dans les bras quand ils nous tendent les bras, aller faire les photos avec des petits, voir les petits aussi contents de nous voir arriver en mascotte, de voir la mascotte, ça réjouit les petits. Les photos, les Anglais, beaucoup de supporters anglais aussi veulent leurs photos avec la mascotte.
3: Donc finalement, les gens ne savent pas que c'est vous à l'intérieur?
4: Non, ils ne le savent pas. Maintenant, certains vont savoir, mais dans mes proches et un peu dans les membres de la peigne, il y en a qui savent que c'est moi à l'intérieur. Oui. Beaucoup ignorent, et après j'aime bien leur dire, ah ben je t'ai vu au match. Et eux, ils m'ont pas vu, mais je leur dis, oh moi je t'ai vu. Moi j'aime bien, ça me fait voir autre chose du match.
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5: Bonjour, Serge Papagali.
6: Monsieur Thomas, bonjour. Et Dauphinoise, Dauphinois, bien le bonjour également.
5: Où partons-nous pour ce Dauphiné Tour aujourd'hui?
6: Oh, mon cher Thomas, aujourd'hui, nos pas nous amènent dans une tribu dauphinoise.
5: Une tribu?
6: Oui, je dis tribu car le village compte moins de 350 habitants. Allons visiter les Murimontois ou les Chamois. Alors non, nous ne sommes pas dans un zoo, une réserve. Nous sommes à Saint-Mury-Montémor.
5: Ah, tout simplement.
6: Saint-Mury-Montémor. La tribu des Chamois habite donc dans ce charmant village. Alors, Saint-Mury vient de Saint-Maurice et Montémor d'un mont qui appartient à un certain Aimont. Bon, c'est tout simple.
5: Voilà.
6: Puis on s'en fout un peu. On n'est pas compliqué dans le Grésivaudan. On aurait pu appeler les habitants de Saint-Mury-Montémor, je sais pas, les Murtois, les Murciens, les Martiens, tiens, pourquoi pas.
5: Oui, pourquoi pas.
6: Eh bien, on a choisi les Chamois, alors là...
5: Rien à voir.
6: On est en Dauphiné, on est les marteaux dans la région, mais évidemment pas. Alors un peu d'histoire quand même. On n'est pas là uniquement pour se moquer gentiment.
5: Non, on se moque pas.
6: Des Chamois, je sais pas si ça fait ça sur moi, je suis pas sûr que ça fasse... Dans le temps, passé un temps, comme disait mon grand-père, le village fournissait à la Toussaint une redevance au prieuré de domaine. J'ai lu ça.
5: Ah oui.
6: Il lui donnait cette redevance en huile de noix. Alors c'était comme ça à l'époque. Aujourd'hui, on ne paye plus en huile de noix. Et pourtant, payer ses impôts en huile de noix, ça paraît une idée concevable. Vous me direz, il y en a encore qui seraient capables de se graisser au passage. Oh, jeu de mots.
5: C'est beau.
6: Oui, voilà. Image, pas jeu de mots. Mais bref, Saint-Mury-Montémor a une autre spécialité. Et vous savez laquelle? Non, bien sûr.
5: Non.
6: Je ne connais pas.
5: Heureusement que vous êtes là, Serge.
6: Si vous me dites oui, je suis dans le caca, vous voyez. C'est bien que vous me disiez non. Les ravioles.
5: Ah.
6: Mais attention, pas les mêmes qu'à Royan. Oulala, non, ce sont plutôt des rissoles, on dit. Alors, on peut se poser la question, pourquoi appelle-t-on donc ravioles, ce qui est en fait une rissole?
5: Et oui, pourquoi on les appelle comme ça?
6: Eh bien, écoutez, on posera la question un jour au chamois. Pourtant, elles sont bonnes, les rissoles de Saint-Mury. Et celles de ma grand-mère, elle était aussi, d'ailleurs. Farcies non pas à la viande, mais à la pomme de terre. Quand j'étais gamin, servi avec du jus de viande dessus.
5: C'est à table.
6: Oui, absolument. Mais je ne suis pas là pour vous parler de mon enfance et de ma grand-mère Germaine, hein, que j'embrasse si elle nous entend. Mais de Saint-Mury-Montémor. Et aussi, alors, des lieux dits qui l'entourent. Parce que j'ai lu dans le truc, il y a plus petit que Saint-Mury.
5: Ah bon?
6: Oh, mais on aime bien les gens tout petits. Je rigole, même. Avec tendresse, bien sûr. ça fait pas tellement tendresse, ça va. Cholet, Chape, Gorge, Sainte-Agnès, jadis regroupés à Saint-Mury. On ne parlera jamais d'eux, ils sont trop petits, c'est trop petit. Un salut fraternel au balcon de Beldon, dans ce massif de la belle Ladonne, de la belle femme, je ne sais toujours pas où elle est, mais enfin bon. Humour italo-dauphinois oblige, bien sûr. Comme disait mon papa Mario, il faut rire dans la vie, le temps passe. Alors rions tant qu'on a des dents. Il n'avait pas cet accent, mon père, en fait. Ridere quando avevo i denti, diceva. Allez, tous ensemble, on n'est pas des quand même.
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7: Bonjour à toutes et tous, bienvenue dans Affaires classées, le podcast. Nous sommes au printemps 1824. Une vieille dame habitant Saint-Faust est jetée vivante sur un bûcher. Des villageois l'accusent en effet d'être une sorcière qui jetterait des sorts maléfiques sur la population. Que cache ce fait divers digne d'un autre temps? La suite dans un instant.
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7: Nous sommes en l'an 1824. Au matin du 29 avril, le préfet des Basses-Pyrénées est de fort mauvaise humeur. Il vient d'apprendre qu'à 8 km de son palais, dans le village de Saint-Faust, une vieille dame connue sous le nom de Marie Payon a bien failli périr brûlée sur un bûcher improvisé par un groupe d'individus au prétexte qu'elle serait une sorcière. Des villageois se sont emparés d'elle afin de la ligoter. Ils ont entassé du bois, attachant la malheureuse à un pieu avant d'allumer le feu. Mais tandis que les flammes faisaient leur œuvre, elles cramèrent aussi les cordes qui entravaient les mains de la pauvre Marie, laquelle parvint à s'échapper comme elle le put. Grâce aux soins d'un médecin, elle échappa à la mort et put lentement panser ses plaies malgré d'horribles souffrances. Quelques jours plus tard, Marie songea à alerter monsieur le maire du village, pensant qu'il lui viendrait en aide en prévenant les gendarmes du crime commis sur sa commune. Que nenni ! Fort embarrassé par cette affaire d'un autre temps, l'élu commença par mener son enquête en identifiant les suspects. Dans ce village rural de quelques centaines d'âmes, les langues finirent par se délier. Les auteurs du crime ne sont autres que les membres et proches d'une famille honorablement connue à Saint-Faust. Suspectant la vieille dame de leur vouloir du mal, ils ont tenté de la supprimer par le feu. L'affaire fut tâche. Elle rappelle ces pratiques d'un autre temps, en Béarn, au Pays Basque ou en Bigorre, où l'on brûlait ces femmes que l'on taxait de sorcellerie. Le maire s'interroge. Doit-il dénoncer l'affaire ou bien l'étouffer ?
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7: Selon les premiers témoignages, une fillette du village souffrant d'un mal implacable semblait vouée à une fin prochaine. Et comme souvent à l'époque, lorsque la médecine s'avérait incapable à soigner, les proches recouraient aux soins du guérisseur ou du sorcier du coin. Ça tombe bien. À Saint-Faust, les villageois racontent que Marie Payon, une vieille femme un peu marginale, aurait le pouvoir magique de guérir toutes sortes de maladies. Croyant en un miracle, les parents de la fillette implorent Marie de leur venir en aide. La vieille dame se déplace, elle examine l'enfant, et là, stupeur, elle refuse, se disant incapable de soigner ce mal sournois. L'incompréhension, la colère gagnent les parents de la fillette, prêts à payer tout ce qu'elle voudra, mais rien n'y fait. Marie refuse. Un refus qui pourrait bien lui coûter cher. Au village, la veuve Payon est surnommée la poussouère. Comprenez, celle qui connaît les poussous, autrement dit les poisons. Aussi admirée que redoutée, elle offre, dit-on, ses potions miracles, ses breuvages mystérieux lorsque la médecine ne peut plus grand-chose. Les proches de l'enfant malade s'interrogent. Pourquoi Marie a-t-elle refusé ses soins ? Sans doute se sentait-elle impuissante face à ce mal incurable, mais les parents meurtris ne l'entendent pas de cette oreille. À leurs yeux, son refus signifie qu'elle leur a jeté un sort. Ivre de chagrin, il s'imagine que la vieille veuve a pactisé avec le diable. Et comme on le croyait naguère par ici, il faut brûler la sorcière afin que ses cendres chassent le mal dont la fillette souffre. Une pratique pourtant interdite par le roi Louis XIV depuis l'an 1682. En pareille circonstance, le maire du village aurait dû alerter les gendarmes et le procureur du roi afin qu'une enquête soit ouverte et que les suspects soient identifiés, jugés et châtiés. Or, en cette année 1824, marquée par l'avènement du roi Charles X, il en ira tout autrement dans cette commune béarnaise connue pour ses coteaux de vignes, de maïs et d'apiculture. Redoutant le scandale et voulant sans doute éviter la paille de la prison aux acteurs de cette affaire honorablement connue dans le canton, l'édile de Saint-Faust va tout faire pour l'étouffer, avec de l'argent, tout bonnement. Il convainc les parents de la fillette de mettre la main dans leurs économies et lui remettre des espèces sonnantes et trébuchantes qu'il se propose de porter au chevet de Marie Payon, accompagnée du notaire de Gand. Au mépris des lois du code pénal napoléonien en vigueur depuis 1810, monsieur le maire lui met le marché en main, moyennant une somme d'argent destinée à réparer le prix de ses souffrances. La vieille dame serait bien inspirée de signer un papier officiel par lequel elle s'engage à ne pas déposer plainte contre ceux qui ont allumé les flammes du bûcher. Une transaction qui éteindrait le feu, en somme. Lorsqu'il apprend la nouvelle, le préfet palois manque de s'étrangler. Qui est donc ce maire de campagne, ce petit notable qui fait fi des lois ? Aucun élu ne doit se prêter à un tel chantage, tonne le préfet palois. Furieux, il demande au procureur du roi l'ouverture d'une enquête qui sera confiée le 2 mai aux gendarmes de l'Escar. La malheureuse Marie Payon va enfin pouvoir livrer son récit des faits aux autorités.
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7: Âgée d'une soixantaine d'années, Marie était la benjamine d'une famille nombreuse des environs. Sa vie durant, elle avait exercé le métier officiel de fileuse. Ses connaissances en matière de plantes lui ont vite valu la réputation de guérisseuse. Les témoins entendus par les gendarmes confirment qu'en mars dernier, Marie s'est présentée dans l'état le plus affreux, pieds et mains brûlés. Marie accusa spontanément les nommés Sagette, Broc, Pondac et la sœur de ce dernier d'être les auteurs de son calvaire. L'un d'eux avait d'ailleurs fui le village, redoutant sans doute d'être envoyé en prison par les gendarmes. Il revint 3 semaines plus tard, proposant sans honte par l'entremise de monsieur le maire ce qu'il appelait un accommodement, une sorte de transaction destinée à éteindre l'affaire. Interrogé à son tour, l'édile de Saint-Faust masque mal son embarras. Laurent Luc jure qu'il ne savait rien des raisons de ce bûcher improvisé. Marie lui aurait confié qu'elle avait été attachée à un piquet, le feu sous les pieds et sur la tête, se disant victime d'un mauvais tour. L'omerta frappe aussi un couple de vignerons qui, bien que présents près du bûcher, disent tout ignorer de l'histoire. Sur la foi des accusations de Marie Payon, les 2 principaux acteurs de cet acte barbare sont identifiés et arrêtés. Le premier est un certain Jean Broc. Marié à la nièce de la victime, il est tailleur d'habits de métier. Lui nie envers et contre tout. Jamais, jure-t-il, il n'a brûlé les jambes de celle qu'il taxait naguère de sorcellerie, l'accusant d'avoir donné une maladie à une enfant par ses maléfices et ses sortilèges.
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7: Le second suspect se nomme Jean Pondac. Laboureur de profession, il est suspecté d'avoir planté le pieu, installé les sarments au pied de la malheureuse et d'avoir allumé le bûcher. Lui aussi nie de toutes ses forces, imaginant que nul ne croirait les dires de celle qui dit être une folle. L'enquête ira vite. 2 mois plus tard, le 28 juillet 1824, le juge d'instruction palois met Broc et Pondac en accusation du crime de tentative de meurtre sur la personne de Marie Payon. Dans son ordonnance, le magistrat écrit que la victime fut soupçonnée de sortilège par l'opinion publique parce qu'elle avait eu le tort de refuser ses soins dont chacun espérait de prompts résultats. Aux yeux des villageois, Marie fut accusée d'avoir, par ses maléfices, ses sortilèges, généré des maux qu'elle ne pouvait guérir. L'ignorance commune et les préjugés firent le reste. Les esprits s'irritèrent. Ainsi naquit l'idée de brûler une présumée sorcière. Le procès s'ouvre au Parlement de Navarre le 20 novembre 1824. L'instant est grave. L'affaire Marie Payon sera l'ultime procès palois de l'histoire où l'on parlera de sorcellerie dans un tribunal. 12 jurés venus du Pays Basque, du Béarn, et trois magistrats vêtus de leurs robes rouges et noires sont réunis pour juger deux accusés, deux hommes honorablement connus. Très vite, l'audience vire au calvaire, non pas pour les accusés, mais pour la victime, Marie Payon. Certes, les deux hommes ont bien commis les faits reprochés, mais selon les juges, c'est Marie, par ses maléfices, ses sortilèges, qui a fait naître ses blessures et les a envenimées. Incroyable, la victime passe pour une simulatrice, une victime si peu innocente que la cour acquitte les deux accusés. Ils seront libérés sur le champ.
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7: Le malheureux destin de Marie Payon, c'était l'épisode Requiem pour une guérisseuse. Dans un prochain épisode, je vous raconterai une affaire survenue en juin 2014. Une fillette âgée de 30 mois décède d'une asphyxie soudaine dans son lit près de Saint-Jean-Pied-de-Port. Selon le médecin légiste, c'est une mort naturelle, mais les gendarmes nourrissent pourtant quelques doutes.
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9: Bonjour, je m'appelle Jérémy Ferrier, j'ai 40 ans, je vis à Port-Camargue et je suis soigneur animalier à l'Institut Sicorium du Rôle du Roi depuis 15 ans.
10: Comment on se dit, petit, je veux faire ça comme métier? Vous vous rappelez du moment qui a été le déclic?
9: Oui, je pense que c'est une vocation et je me rappelle très bien du moment. À l'époque, j'étais au CP et j'ai reçu un papier du Marineland où j'ai vu tous les mammifères marins et je sais qu'à ce moment-là, je me suis dit, c'est ça que je veux faire plus grand.
10: Est-ce que c'était compliqué à atteindre votre rêve? Les profs vous ont soutenu dans le projet?
9: On va dire qu'il y a maintenant plus de 20 ans que je fais ce métier. Du coup, à l'époque, le métier était moins connu que maintenant. Et quand j'ai demandé pour m'orienter, on m'a dit... Tu veux être éleveur, c'est ça? De chiens, de chats? J'ai dit non, je veux travailler en parc zoologique ou en aquarium. Et du coup, ils m'ont dit, mais il faut être vétérinaire pour ça. Ce qui était totalement faux. Du coup, au début, oui, j'ai dû galérer, enfin, m'orienter vers un schéma plus classique. Et enfin, j'ai pu faire un stage au Sicorium où j'ai rencontré les soigneurs et eux m'ont dit quelle formation fallait faire pour devenir soigneur.
10: Vous dites quoi le matin en vous réveillant?
9: Le matin, quand on arrive, on se dit qu'on a de la chance d'être là déjà, de travailler avec des animaux sauvages. C'est quand même une chance. Surtout, la première chose que je me dis, c'est est-ce que tout le monde va bien?
10: C'est quoi le meilleur souvenir que vous avez eu avec les animaux où on se trouve là au Sicorium? Il y a des otaries, il y a des phoques. Vous avez forcément un souvenir inattendu avec eux?
9: Oui, il y a un souvenir plutôt marquant qui c'était avec mes otaries. Il y avait le mâle dominant et deux femelles. Il y a une femelle qui commençait à être un peu agacée. Du coup, elle n'écoutait plus trop et j'ai eu le mâle dominant qui s'est mis entre elle et moi pour pouvoir recadrer la femelle et la session s'est très bien terminée.
10: C'est quoi le message que vous avez envie de faire passer à la radio?
9: Le message que j'ai envie de faire passer, c'est qu'il faut respecter la vie animale, végétale, que les aquariums et les parcs zoologiques servent à sensibiliser les gens à cette vie-là et à pouvoir les voir en vrai. Je pense que c'est notre rôle d'éducation.
10: C'est quoi qui vous impressionne le plus chez ces animaux?
9: C'est déjà leur adaptation à l'eau. Ils ont des capacités exceptionnelles de nage. La proximité qu'on peut avoir avec eux, quand on les connaît bien et qu'on passe beaucoup de temps avec eux, la confiance qu'ils peuvent nous donner.
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11: Direction Bourges aujourd'hui et lorsqu'on se trouve place Malus, eh bien on peut descendre le long du boulevard Lahitol pour sortir de Bourges justement, élonger ainsi le campus qui porte le même nom. Mais alors, c'était quoi avant? Eh bien vous allez le savoir tout de suite.
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11: David Ledrich, guide conférencier, est avec nous. Bonjour David.
13: Bonjour Margot et bonjour à tous les auditeurs.
11: Bon alors, qu'est-ce que c'était avant que ces établissements militaires?
13: Alors là, c'est une page importante de l'histoire de Bourges, c'est l'histoire de la fonderie de canons de Bourges. En 1860, l'empereur Napoléon III crée la fonderie impériale de canons. Alors pourquoi Bourges? Parce que Bourges est au cœur du pays, loin des frontières, et la ville est reliée par le chemin de fer et, fait non négligeable, elle dispose d'un chantier. Le chantier, il existe toujours aujourd'hui, c'est ce qu'on appelle le polygone de tir, qui va de Bourges à Savigny. Il représente 10 000 hectares sur une longueur de 30 km. Après la guerre de 1870, l'école d'artillerie qui est à Metz s'installe à Bourges. Et donc, imaginons que nous partons de la place Malus. Nous allons découvrir les monuments tels qu'ils étaient à l'époque. Sur notre droite, on pourra voir tour à tour l'école d'artillerie, qui forme donc les militaires à l'utilisation des canons, l'infanterie de canons, l'arsenal, et enfin, au bout, le dépôt de matériel.
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13: Et là, on arrive entre la rue de Pignou et la chaussée de Chape. Cette zone, vraiment, elle employait énormément de gens. Ça concerne 8000 ouvriers en 1918. Et à l'époque, on ne rigolait pas avec les cadences de travail, puisqu'on fabriquait 40 canons de 75 mm chaque jour.
3: Oui.
13: Le site est pillé par les Allemands pendant la Seconde Guerre mondiale. En 1967 est créé l'établissement de fabrication d'armement de Bourges, les FAB, c'est un nom qu'on utilise parfois encore, puis qui devient GIAT et aujourd'hui Nexter. C'est à cet endroit qu'ont été fabriqués les canons des chars Leclerc. Aujourd'hui, c'est un campus universitaire qui porte toujours le nom de l'Aïtol. C'est un officier polytechnicien, vétéran de la campagne du Mexique, blessé à la bataille de Reichshofen, qui a dirigé les établissements militaires de 1875 à 1879. Et c'est un endroit de Bourges qui mérite aussi d'être connu.
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1: Oui, j'adore. Ouais.
2: Pourquoi est-ce qu'on chante? Et qu'est-ce que ça peut apporter le fait de chanter?
1: De donner de l'ambiance. Ouais.
3: De s'amuser.
2: Prenons le problème à l'envers et on va arriver à l'homme. Pourquoi les oiseaux chantent?
3: Pour appeler les autres oiseaux.
1: Pour qu'ils donnent à manger. J'ai faim.
4: On peut se tutoyer?
5: Ouais.
4: Sympa. T'es lourd. Mais j'ai quand même faim.
1: Ils appellent les oiseaux. Ils disent j'ai faim. On peut me donner à manger? Est-ce que vous êtes parti pour aller partir me prendre à manger?
2: Donc tu penses que les oiseaux chantent pour demander à manger?
3: Oui. Pour nous réveiller peut-être. Bah aussi des fois ils chantent le midi pour dire s'il y a un danger ou pas.
2: Et donc nous, pourquoi est-ce qu'on chante? Vous aimez chanter?
1: Oui, j'adore. Ouais.
2: D'accord. Et à part ça, tu chantes quoi quand tu chantes?
1: Je sais pas, Pierre Garnier. Chaque seconde.

0: Et pourquoi tu chantes et pourquoi tu... Qu'est-ce que ça t'apporte en fait?
1: Pour s'amuser, pour nous donner de la joie.
0: Est-ce que ça fait du bien par exemple de chanter?
1: Oui, ça délibère les émotions.
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3: Et Adi Ougoujat, et Adi, c'est à toutes. Mon cher France,
4: oui.
3: Vous ne connaissez pas la dernière?
4: Non.
3: Ah, hier Nathalie, la collègue, eh bien, mais pas le travail.
4: Quoi?
3: Hier Nathalie, ma collègue, ne s'est pas rendue au travail. La pauvre autre. La pauvre. Vous savez ce qui lui est arrivé?
4: Bah, elle ne s'est pas réveillée peut-être ou...
3: Mais non, même pas. Comme au cas d'Ochoun, elle avait pris la bicyclette pour venir au travail. Comme tous les jours, Nathalie avait pris quoi? Ben son... vélo pour venir au travail, sauf que tout ne s'est pas passé comme prévu.
4: Elle a eu un accident?
3: Mais hop, car elle est bien, oui, hélas.
4: Oh là là.
3: Granga opéré, elle a bio cargado casque. Heureusement pour elle, elle portait son casque.
4: Bien.
3: Mais je ne vous dis pas comment elle est tombée de son vélo. Plutôt si, je vais vous raconter. Elle a glissé en freinant et elle s'est amourée.
4: Hein?
3: Ma belle, j'ai entendu?
4: Oui, j'ai entendu, oui.
3: Ouais. Mais... vous avez compris?
4: Non.
3: Peut-être pas, voilà. En francitan, en français régional, on dit samouré ou en lingo nostro, samoura.
4: Mais qu'est-ce que ça veut dire, samoura?
3: Eh, l'humour, regardez-moi, en occitan, c'est la gueule, la figure. Par conséquent, samouré ou samoura, ça signifie se casser la figure. Nathalie, la collègue de travail, samourette, en bicicletto, elle est tombée sur le visage. M'a dit que l'unas lui fait jodol, le nez lui fait mal, mais aussi la bouche, la bouche, et tabé la egaotos, également les joues. Elle s'est pas manquée, hein. Alors, je souhaite un prompt rétablissement, Nathalie, que c'est requin qu'il y ait, et qu'elle revienne en forme au travail.

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2: Salut à tous et bienvenue sur votre radio. Ici, c'est Décibel en direct de Rochefort dans ce merveilleux festival Sœurs Jumelles et en mode avant-match puisqu'à 20h30, vous allez suivre en direct le troisième match des Bleus à la Coupe du Monde de Foot. Hymne

0: la France et la Norvège face à face, ce sera à 20h30. Et d'ici là, un décibel de gala. Avec d'abord Julien Doré. Son film concert Le Dernier Pestacle sera projeté dans 350 salles de cinéma jeudi prochain. Et ici est la fière radio partenaire de l'événement. Alors Juju Doré va tout vous raconter. Et puis au festival Sœurs Jumelles, où nous sommes installés depuis 3 jours, ce vendredi est une journée spéciale consacrée en grande partie aux droits des femmes et avec une programmation très féminine. Mentissa, Vanille et la Fondation des Femmes seront avec nous dans Décibel. Et puis enfin, le choc, la mauvaise nouvelle du jour, c'est l'annulation du festival Solidays pour cause de canicule. Ildag Benou, la programmatrice de Solidays, viendra dans Décibel tout à l'heure pour faire un point et nous dire surtout comment faire pour aider Solidarité Sida, dont le fonctionnement dépend largement de la réussite du festival Solidays. Ça sera à la fin de l'émission, mais pour le moment, c'est l'heure de Julien Doré. Salut Julien.
1: Salut ici et salut toutes les équipes d'ici.
0: Ah merci, on est ravis de pouvoir parler avec toi du Dernier Pestacle, un film de cinéma qui sera projeté le 2 juillet prochain dans 350 cinémas partout en France. J'aimerais, pour bien comprendre où tu nous emmènes avec ce film, qu'on remonte un petit peu le temps et qu'on se mette en novembre 2022. C'est la fin de la tournée Aimé, c'est une énorme tournée, t'as fait 50 zéniths, 600 000 spectateurs, t'as passé toute l'année 2022 sur la route. Et en fait, très vite, t'as envie d'un nouveau spectacle, sans nécessairement qu'il y ait de nouvel album d'ailleurs, tu nous l'avais dit en interview.
1: Exactement.
0: Est-ce que tu te souviens quand cette idée de nouveau spectacle qui allait devenir le Pestacle a germé dans ta tête?
1: Oui, parce que effectivement, j'avais le sentiment d'avoir, sur la tournée Aimé, d'avoir accompli une tournée qui était évidemment folle, et d'avoir été pour la première fois dans une mise en scène particulière qui à la fois me ressemblait et qui en fait avait éveillé chez moi l'envie d'aller plus loin. C'est vraiment ça le souvenir que j'en ai. Et de me dire aussi qu'en tant qu'artiste, cette zone-là, celle de la scène, devenait tout aussi importante que celle du studio, de l'écriture, de la composition, etc. Et que peut-être même ça devenait une zone expérimentale, artistique, dans laquelle j'avais peut-être, envie d'y retourner plus vite que prévu. Et je voulais pas que ce soit un rythme qui soit dicté et bercé par un nouvel album qui ensuite allait m'amener sur scène. Je voulais que ce qui m'amène sur scène, c'était l'envie d'y aller en proposant un spectacle à proprement parler. Et c'est exactement dans cet ordre-là que ça s'est fait. Et c'est glissé au milieu, alors que la mise en scène, j'avais déjà commencé à l'écrire, c'est glissé au milieu un album qui s'appelle Imposteur, qui a été un album de reprise, mais qui était plus un album, on va dire, de synthèse de ces 20 années de musique, plus qu'un album que j'allais porter totalement sur scène. Parce que finalement, ce Pestacle-là, il y a 5 reprises, je crois, de chansons, et puis tout le reste, c'est mes chansons, quoi.

0: un homme heureux, un très très beau duo tiré de l'album de reprise de Julien Doré, Imposteur. Ici, il chantait avec Francis Cabrel. Julien Doré, invité ce soir de Décibel pour nous parler du dernier Pestacle, un film qui sera projeté dans 350 salles de cinéma jeudi prochain et dont ici est partenaire Julien Doré. Pour bien comprendre, en fait, je crois qu'il faudrait que tu nous donnes ta définition du spectacle versus le concert. C'est quoi la différence dans ton esprit d'artiste ?
1: Ouais. Bah c'est quelque chose qui est d'ailleurs de plus en plus établi chez les artistes aujourd'hui qui ont la chance de se produire dans des grandes salles. C'est l'idée d'amener quelque chose de total. L'idée que les gens qui nous aiment bien et viennent nous voir plongent à, j'allais dire, à 360 degrés dans un univers où il y aura effectivement les chansons qu'ils aiment, mais où il y aura quelque chose qui va faire qu'on a l'impression d'être immergé dans une ambiance totale qui ressemble à l'artiste. Voilà. Alors parfois c'est plus ou moins réussi, parfois c'est... Non mais dans le sens où parfois c'est trop, parce que ça n'est pas adapté à ce qu'on est en train de faire musicalement. Et c'est là où moi... Comment dire ? C'est là où se joue le plus important pour moi, c'est que quand je fais des folies de mise en scène, je veux qu'elles aient un écho poétique juste, en accord avec la chanson que je suis en train de faire autour de cet effet. Et c'est ça qui est très important pour moi. Quand j'utilise du feu ou des baleines qui volent, je veux que ce feu ou ces baleines, au moment où elles volent ou que les flammes s'élancent dans les airs et surprennent, je veux que c'est un sens avec la chanson que je suis en train de faire et un décor total. Et c'est là où est le plus subtil, le plus excitant et parfois le plus délicat. C'est comment trouver cette chose-là pour qu'elle soit cohérente, même si elle est folle visuellement, quoi. Et c'est là où tout se joue. Ouais.
0: Alors, une des réponses, comment trouver ça, c'est sans doute l'écriture. T'as passé une bonne partie de l'année 2023 à rêver ce spectacle 2023 et 2024 et à balancer les idées les plus folles à tes équipes. Mais forcément, un spectacle de cette envergure-là, ça s'écrit. Donc, est-ce que finalement, le fait qu'il soit aussi devenu un film aujourd'hui, est-ce que quand t'écrivais le spectacle, quelque part, t'étais pas déjà en train d'écrire le film ?
1: Ah, je pense pas, parce que je m'étais mis en tête déjà sur la précédente tournée que le spectacle vivant, c'était le spectacle vivant, et que quand on essayait de le capter, de l'attraper pour le diffuser, notamment en télévision, on n'arrivait jamais à rendre ce qu'on avait vécu ou ce qu'on pouvait ressentir dans la salle. Et moi, je m'étais un peu mis ça en tête. Je m'étais dit, tournée précédente, il y avait 600 000 personnes qui ont vu le spectacle, c'est déjà magnifique, pourquoi vouloir plus ? Pourquoi vouloir que ça passe par un autre format ? Et puis sur cette tournée, franchement, quand elle a commencé et tout, quand c'est devenu de plus en plus fou, c'était pareil dans ma tête.
0: Ouais.
1: Et puis là, on m'a dit, mais pourquoi on ne produirait pas ensemble exactement le film que tu souhaites, c'est-à-dire ton spectacle, mais filmé comme tu le veux, avec des axes de caméra qui seraient ceux un peu de tes yeux tels que t'as pensé ton spectacle. Et surtout, pourquoi on le diffuserait pas une fois, un seul soir, comme un concert, en fait, au cinéma? Et là, je me suis juste figuré que, en fait, je pouvais avoir, alors c'est un peu obsessionnel, mais soudainement, je pouvais avoir la main sur, comment dire, sur le rendu exact, et poétique de ce que j'avais passé tant de temps à créer, et que j'allais pouvoir repasser du temps pour essayer de créer une forme visuelle sur un écran immense, où en plus, quand on était assis dans son fauteuil de spectateur, comme ça va être le cas le 2 juillet, ce fauteuil, finalement, il ressemble étrangement à celui dans les gradins, des zéniths et des arénas. Donc, que j'allais pouvoir à la fois m'approcher, finalement, de la perception qu'on pouvait avoir de mon spectacle dans les zéniths et les arénas, mais en plus, d'y injecter la magie qu'on voit pas, c'est-à-dire celle qui est cachée, celle de mes techniciens qui agissent, celle de mon stress quand je suis sous la scène ou quand je suis en dehors de la scène en train de regarder mes musiciens, que j'allais pouvoir montrer des images au plus proche de ce que font mes musiciens ou mes techniciens, que j'allais pouvoir filmer les portraits des visages du public qui ressent, de montrer les visages quand j'interprète les yeux de la maman, par exemple, à un moment donné, ou les visages qui sourient en voyant Gilbert Montagnier débarquer sur scène en scooter. Ces sourires et ces yeux, je trouve beau, et je pense que n'importe quel documentariste dirait la même chose, je trouve beau de montrer les visages des gens d'aujourd'hui qui en plus sont multigénérationnels me concernant. J'ai la chance d'avoir des enfants comme des grands-parents qui viennent me voir. Montrer avec beauté ces visages qui sont à un instant où ils ressentent, c'est sans doute ce qu'il y a de plus beau dans ce film-là. Et voilà, c'est que je me retrouve avec le 2 juillet la possibilité de montrer non seulement mon spectacle, mais de montrer comment vous l'avez regardé. Et peut-être que vous avez déjà vu le spectacle et vous irez le revoir au cinéma. Peut-être que vous ne l'avez pas vu aussi parce que vous n'avez pas pu avoir de place ou tout simplement parce que aujourd'hui, se faire plaisir en allant voir des spectacles, tout le monde ne peut pas le faire. Et le cinéma permet d'une façon beaucoup plus accessible d'aller voir exactement ce qui s'est passé dans ce spectacle-là et peut-être de se faire aussi du bien, quoi. Parce qu'on a entendu parler d'un spectacle qu'on n'a peut-être pas pu aller voir. Donc voilà, c'est un mélange un peu de tout ça qui a fait que je me suis dit, mais attends, en gros, après ton cinquième Accor Arena, là, tu vas pouvoir passer des semaines à regarder les images, à les monter, à soigner un film dont tu seras peut-être pas fier, mais en tout cas dont tu seras heureux qu'il ait été capturé comme un souvenir.

0: pour ça.
1: Ouais, je veux. Alors je peux. Pas baisser.
2: Julien Doré et son public, qui chante pas forcément toujours très juste, mais avec énormément de cœur. C'était Les Limites. On est toujours en direct du festival Sœurs Jumelles. Et alors que les voix féminines du festival ce soir, Vanille, Mentissa, se préparent à faire leur entrée sur votre radio ici, on termine notre conversation avec Julien Doré. Julien qui sera dans tous les cinémas de France jeudi prochain avec votre radio ici pour son film Le Dernier Pestacle. Au-delà de toutes ces émotions qui remontent quand tu te revois toi, quand tu revois les gens, quand tu revois les baleines, quand tu revois tous ces moments qui ont touché, je le rappelle, un million de spectateurs, est-ce que aussi ça pousse en toi cette envie que t'avais, t'es jamais très loin du cinéma, Julien, t'es jamais très loin de l'image, t'as fait les Beaux-Arts, Brice VDH avec qui tu fais tes clips, il est là sur Le Dernier Pestacle en co-réalisateur, est-ce que une prochaine étape pour toi, ça peut aussi passer par là.
3: Oui. Mais ce sera quand j'aurai arrêté, c'est un grand mot, mais quand j'aurai mis la musique un peu de côté, ouais. Ça c'est sûr. Mais pas que. Tu vois, moi je me rends compte que ça fait des années qu'avec Brice on commence à écrire notamment une série ou des idées de documentaire et tout ça, et puis qu'on va jamais au bout parce que je reprends ma tournée, parce que je vais en studio et que parfois je viens te voir en promotion, et puis qu'à chaque fois on repousse un peu les choses. Et en fait je me rends compte là à 44 ans dans quelques jours que la seule façon pour moi d'aller vers ces domaines qui me font rêver depuis toujours, ça va être d'être à 100% disponible pour eux. Et ce sera quand je vais mettre un peu de côté la musique, je vais sans doute travailler un an, deux ans, peut-être plus sur une série que je rêve de faire, ou un documentaire, de faire un livre pour enfants, d'une sorte d'une bande dessinée, une histoire, produire des artistes. Mettre en scène des spectacles d'artistes qui auront peut-être envie que je vienne leur filer un coup de main, tout ça, voilà. Mais ça, j'ai enfin compris, il m'a fallu du temps, mais j'ai enfin compris que ça serait possible quand je serai à 100% disponible pour ça, c'est-à-dire vraiment dans des moments où je mets la musique vraiment de côté, où j'arrête, quoi. Et ça m'excite beaucoup parce que je sais que c'est, ouais, ça va arriver à un moment donné, ouais.
2: On va tous aller voir Le Dernier Pestacle le 2 juillet, et toi? Tu vas y aller ou pas? Tu vas te glisser dans une salle pour faire une surprise?
3: J'ai eu la chance de faire une avant-première à Montpellier le 23 juin, et c'était exceptionnel. Non, mais le 2 juillet, ce qui est très très drôle, c'est qu'on est en répétition pour les festivals d'été. Il nous reste 15 dates de concert avant que cette tournée s'arrête totalement. On a des endroits absolument magnifiques comme le Théâtre Antique de Vienne, les Arènes de Bayonne, les Arènes de Nîmes, les Sables d'Olonne. On joue dans des endroits absolument fous. Et donc, on est en répétition. Donc, qui veut dire en répétition, c'est que non seulement je suis avec mes musiciens, mais je suis aussi avec mon équipe technique. Et donc, on se dit que vu qu'on va finir, allez, on va dire vers milieu d'après-midi, que peut-être ça pourrait être chouette d'aller dans un cinéma tous ensemble pour vivre ce dernier pestacle en film ensemble dans une salle de cinéma, ouais.
2: Trop bien. Une des 350 salles de cinéma en France, en Suisse, en Belgique et au Luxembourg, Le Dernier Pestacle de Julien Doré avant une belle tournée de festival d'été. Et tes 20 ans de carrière l'an prochain? Ça rigole.
3: Ouais, c'est bizarre, hein. C'est fou de se dire que tout ça s'est inscrit naturellement dans les années qui passaient, et en même temps tout ça me paraît toujours si fragile, et sans doute de plus en plus précieux plus les années passent, au sens où au début, j'avais peut-être l'impression juste d'être un gars qui faisait sa passion et à qui on laissait une chance. Et puis, au bout de 20 ans, quand même, tu te dis, attends, on m'a laissé ma chance quand même vachement longtemps. Est-ce que ça serait pas devenu mon métier, en plus de ma passion, au cœur de mon cœur? Et c'est quand même fou que dans cette époque-là, qu'on m'autorise à ce que ça dure, quoi. Donc ça devient de plus en plus précieux. Et devenant de plus en plus précieux, forcément, j'ai envie

0: quand je me mets au travail de partager des formes artistiques qui sont pour moi le plus abouties et qui créent le plus d'émotions possible, que ce soit effectivement dans la mise en scène des spectacles ou peut-être dans les futures chansons avec lesquelles je reviendrai à un moment. Aujourd'hui j'ai la chance de juste me poser la question de savoir si ça a du sens, quoi, si ça a du sens de faire tout ça. Donc, ouais, 20 ans, c'est complètement fou. Si on m'avait dit ça à la Nouvelle Star à l'époque, je l'aurais pas cru, ouais.
1: Eh ben, nous, on t'aime et on est ravis et on trinque par avance aux 20 années suivantes. Merci beaucoup, Julien.
0: Ben, merci à toi, Émilie, et merci à ICI, à toutes les équipes. C'est toujours un plaisir d'être avec vous et de parler de musique. Voilà.
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1: Mais oui, à Rochefort, le festival. Je ne sais pas si vous entendez derrière moi, mais ça y est, la grande scène vient de se réveiller. On va y revenir. Pour le moment, il est bientôt 19h30 et Décibel reviendra donc après des infos utiles et pratiques tout près de chez vous.
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2: 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Décibel, en direct du festival Sœurs Jumelles à Rochefort.
1: Et ce soir, à Rochefort, sur la scène du Lab, va jouer une artiste que vous connaissez bien, une amie de la maison, c'est Vanille. Salut Vanille.
4: Salut Émilie.
1: Bienvenue, ça va et toi?
4: Ouais.
1: Alors on est dans un endroit assez incroyable, hein, le festival Sœurs Jumelles. Il y a beaucoup d'artistes qui arrivent même carrément la veille de leur concert pour pouvoir profiter un peu. C'est un festival qui mélange la musique et l'image. Toi, est-ce que c'est un festival que tu connaissais déjà ou tu le découvres là en venant jouer?
4: Non, je le connaissais déjà et je le suis déjà depuis un moment. J'aimais beaucoup la programmation. Je suis des artistes qui ont déjà été programmés ici, donc j'étais bien au fait de ce festival.
1: Ah, formidable. Est-ce que toi, d'ailleurs, justement, la question de la musique et de l'image se pose? On rappelle notamment que, alors même si c'est un phénomène qui est complètement hors de nos mains, mais ta chanson « Suivre le soleil »,
4: on va suivre le soleil.
1: Et ben, elle est devenue, pour beaucoup de gens, une image plus une musique qui a été beaucoup partagée sur les réseaux, par exemple.
4: Tout à fait. Elle a explosé au niveau du streaming grâce aux réseaux sociaux.
1: Ouais.
4: Et les gens mettaient les images de leurs vacances, de leur coucher de soleil.
1: C'est
4: voilà.
1: Ça qui est fou. C'est que c'était pas des images que toi t'avais choisies. Et à chaque fois, pour eux, ça collait parfaitement.
4: Voilà. Donc, ma bénédiction vient de l'image. Non, mais c'est vrai.
1: C'est dingue. Alors, on s'est vu la dernière fois, ma chère Vanille, pour la sortie de ton album Regarde. Je précise qu'il y en a deux autres qui sont disponibles. Amazona à part entière. Trois album au compteur, ça veut dire maintenant que il faut que tu fasses des choix quand tu es en concert. Comment tu prépares ta setlist? Est-ce que c'est prêt dans ta tête depuis des semaines ou est-ce que tu es en train de l'improviser avec tes musiciens là?
4: Alors moi j'ai un côté assez scolaire sous mes airs, donc
1: pourtant un look de hippie parfait aujourd'hui, on dirait qu'on est à Coachella. Mais donc tu es scolaire?
4: Ouais, en tout cas pour le travail, j'aime bien faire les setlists et des trucs. Donc je prépare vraiment en amont et ensuite je teste ça sur scène, je vois comment ça s'enchaîne le mieux, etc. Voilà, l'intérêt c'est vraiment de faire des hauts, des bas, calmer un petit peu, remonter. Bon, ouais. En festival on essaye de rester un petit peu au top tout le temps et de faire ces chansons qui bougent le plus. Donc là, j'ai déjà ma setlist depuis un petit moment parce que j'ai eu la chance de faire pas mal de dates avant celle-là. Donc
1: oui,
4: j'ai un peu testé tout ça en direct live.
1: Alors d'ailleurs, puisqu'on parle de dates, je vais vous annoncer celles qui arrivent. Si vous n'avez pas la chance d'être à Sœurs Jumelles ce soir à Rochefort, sachez que Vanille fera un plateau commun avec une artiste avec qui t'as enregistré d'ailleurs un duo, Flavia Coelho, la brésilienne. Ça sera au festival Les Villégiatures au château de Biron le 22 août. T'as une très jolie date parisienne, la Maroquinerie.
4: On adore cette salle.
1: Génial, ça sera le 7 octobre. Et puis Vanille également à Rennes le 9 octobre.
4: Voilà. Et je serai aussi au Nuit Bressane le 4 juillet.
1: Excellent. Ah, mais dis donc, je l'avais pas celle-là dans ma petite liste. Bah, c'est bien que tu me dises. Tu fais le même concert pour tous les festivals ou est-ce que tu t'adaptes au lieu où tu te trouves?
4: Alors, je m'adapte souvent parce que il y a des horaires souvent différents, des durées de set différentes. Donc, du coup, quand c'est souvent, c'est une heure. Donc là, je garde à peu près le même set en festival. Ouais. Et sinon, dans les concerts normaux, soit c'est assis, soit c'est debout. Donc là, je m'adapte.
1: Ouais,
4: je m'adapte en fonction du public.
1: Est-ce que c'est très différent pour toi de jouer quand il fait jour, quand il fait nuit, quand il y a un petit peu de monde? Parce qu'il y a des festivals où finalement il y a juste une poignée de milliers de personnes.
4: Ouais.
1: Il y a des festivals où il y a 40 000, 50 000, tu sais même plus.
4: Ouais.
1: Il y a vraiment toutes les configs possibles. C'est, par exemple, le jour et la nuit, est-ce que ça a une incidence sur toi?
4: Moi, en général, je reste plutôt moi. Je fais mon show et quoi qu'il arrive, j'essaye vraiment d'aller chercher les gens, quoi.
1: Et la condition idéale, alors tu préfères jour, tu préfères nuit, tu préfères taille humaine, tu préfères énorme?
4: Alors, comme on a dit tout à l'heure avec mon titre Suivre le soleil, c'est sûr, quand j'arrive sur coucher de soleil, c'est parfait. C'est-à-dire commencer le concert, tu vois, il fait encore jour, le soleil se couche, à la fin du concert, il fait nuit. Là, c'est un peu la config parfaite.
1: Ouais. Alors, Vanille, ce qu'il faut dire, c'est qu'aujourd'hui, au festival Sœurs Jumelles, c'est une journée particulière. Déjà, c'est un festival particulier, on l'a dit, rencontre de la musique et de l'image, fondée par Julie Gaillet, qui est à la fois une comédienne, une productrice, avec une formation de chanteuse lyrique, donc évidemment l'oreille musicale, mais aussi un militantisme, un activisme féministe, voilà, qui est connu de tout le monde. Elle est très engagée auprès de la Fondation des Femmes. Et aujourd'hui, c'est une journée qui est consacrée à ça. Il y a énormément de femmes sur les scènes. Il y a des stands de prévention, etc. Est-ce que tu es sensible à ça, toi? Est-ce que c'est un thème qui te parle?
4: Moi, je suis extrêmement sensible à ça. Dans mon deuxième album, j'ai une chanson qui s'appelle Une ombre, que j'ai écrite pour une de mes amies qui s'est fait tuer par son mari. Donc, c'est quelque chose qui m'a vraiment touchée de plein fouet. Et donc, justement, c'est vraiment, ça n'arrive pas qu'aux autres. Ça, on se dit, ça peut pas nous arriver. Ça
1: mais
4: peut
1: on,
4: pas
1: voit arriver. Ça, on voit ça aux infos.
4: Ouais, voilà.
1: Pas les gens qu'on connaît.
4: Et en fait, on voit que la violence, elle est partout. Moi, j'ai un fils. Et donc, comme on sait, le droit des femmes et des enfants est extrêmement lié. Donc, moi, tout ce qui se passe en ce moment avec Liana et pour le droit des femmes et des enfants, aujourd'hui, il est très mal pris en charge par la justice. On connaît tous les chiffres que la Fondation des Femmes donne dans les classements sans suite, etc. Et c'est vrai que c'est deux combats qui sont liés et quand on est maman, le droit des enfants, c'est évidemment aussi une priorité. Et donc, je suis très contente d'être là ce soir parce que pour moi, ça a beaucoup de sens. Et je suis d'ailleurs tous les lundis à la place Vendôme pour essayer de faire bouger les choses.
1: Alors, il y a la place Vendôme à Paris parce que c'est là où il y a le ministère de la Justice. Mais je sais qu'il y a plein d'autres villes où les femmes et les hommes qui partagent ce combat, évidemment, se réunissent. Voilà. Alors, on a choisi le lundi parce que c'est pratique. Je ne sais pas.
4: Ouais.
1: En tout cas, tous les lundis, voilà, des manifs. C'est pas des manifs agressives, mais c'est des manifs où on montre qu'on est là, qu'on est nombreuses et nombreux et qu'on veut, oui, que les choses changent. Il y a beaucoup d'artistes, c'est vrai. Est-ce que tu penses qu'une chanson, qu'une prise de position, une prise de parole, peut-être ce soir, sur scène, à ton concert, est-ce que tu penses que c'est important de faire ça pour toi en tant qu'artiste?
4: Je pense que c'est important, pas seulement pour moi, c'est important de prendre la parole au maximum là-dessus. Donc aujourd'hui, je vais pas chanter cette chanson Une ombre dont je t'ai parlé parce qu'elle est pas plombante, mais elle est pas gay, quoi.
1: Et puis elle est pas adaptée à un set de festival.
4: Voilà.
1: Où on fait la fête.
4: Exactement. Ouais, mais le plus on en parle, c'est de toute façon là, on ne peut être que d'accord.
1: Ouais.
4: Je vois pas comment. Là, c'est un fait, quoi. On voit qu'il y a des chiffres.
1: Oui.
4: On voit qu'aujourd'hui, il y a un dysfonctionnement de la justice et on voit qu'il faut que ça avance. C'est tout. Il n'a pas le choix.
1: Ouais. Donc, artiste ou pas artiste, de toute façon, tu t'engages.
4: Ouais. Je pense que là, c'est important. Et je t'avoue que dans mon entourage, je vois qu'il y a beaucoup de gens qui ouvrent les yeux parce que moi, j'avais ce sujet déjà depuis plusieurs années.
1: Ouais. Et là, en ce moment, tu penses qu'on est sur une période de prise de conscience?
4: Je trouve.
1: Bon, bah écoutez, c'est terrible qu'il faille des drames comme l'histoire de Liana pour ça, mais en même temps, voilà, cette journée, elle est étrange parce qu'on parle à la fois de choses très graves et à la fois il y a de la musique, on chante, on danse, mais c'est comme la vie. En fait.
4: Et ça, c'est ce que j'allais dire. Ouais. Mais c'est ça la vie, hein. La vie, c'est ça.
1: Vanni, je te souhaite une belle soirée, évidemment un bon concert tout à l'heure. Je rappelle que ton album Regarde est disponible et que donc tu joueras. Alors le festival le 4 juillet, c'est où?
4: Au Nuit Bressane, c'est en Bresse, c'est à Louhans, c'est
1: Louhans. Ou en Cuiseau, équipe de foot. J'étais fan quand j'étais petite, je te jure, c'est vrai. Trop bien. Allez à Louhans les amis voir Vanni le 4 juillet et puis il y a le festival des villégiatures au château de Biron le 22 août, Flavia Coelho et Vanni. Rendez-vous aussi à Paris à la Maroquinerie le 7 octobre et le 9 octobre à Rennes. Merci Vanni.
4: Merci Émilie.
1: Si soleil, tu me suis?
4: Bien sûr.
1: En plus, elle a un beau soleil sur son t-shirt. Je sais pas si c'est ta tenue de scène, mais t'es magnifique.
4: Merci beaucoup. Non, tu verras ma tenue de scène. Elle est un peu Amazon, coquillage, un petit mélange.
1: J'adore. Vanille dans Décibels. Merci.
4: Merci, Émilie.

0: s'appelle Vanille et elle jouera ce soir au festival Sœurs Jumelles sur la scène du Lab. Et juste à côté de la scène du Lab, il y a la grande scène. Et sur la grande scène, il y aura Mentissa. Bonsoir Mentissa.
1: Bonsoir.
0: On s'est vu il y a vraiment pas longtemps pour la sortie de ton album Enfant Difficile, mais j'ai pas résisté à l'idée déjà de te revoir.
1: Oui.
0: Voilà, moi je t'adore.
1: Merci, ah, merci. Moi aussi je t'adore. J'avais passé un super moment.
0: Oui.
1: Un agréable moment. C'était la seule promo le jour de la sortie de mon album. Et je me suis dit, c'était une chouette promo. C'était un échange, c'était pas une promo. Donc je
0: tenais à te remercier. Merci. Bah oui, je t'avais trouvé généreuse, effectivement. On a parlé de tes chansons, on a parlé, Mentissa aussi, bah, de ton parcours. Et qui fait que cet album-là, il est vraiment un album à ton image, un album qui te ressemble, un album que tu avais très très hâte de défendre sur scène. Bon, bah ça y est, on y est. Ce soir, t'es sur la grande scène de Sœurs Jumelles, juste avant Charlotte Cardin. Alors déjà, est-ce que tu la connais? Est-ce que tu l'as déjà croisée?
1: Alors, on a pu se croiser justement lors de quelques festivals il y a deux étés passés, mais c'était rapide. J'avoue, je n'ai jamais vraiment eu le temps de parler avec elle, mais je suis une très grande fan de Charlotte Cardin. Alors, je ne sais pas si elle sait à quel point je suis fan d'elle, mais je suis fan d'elle depuis de nombreuses années. Ça remonte à l'époque. Je suis fan de sa chanson qui s'appelle Phoenix.
0: Oui.
1: Qui est une de mes chansons préférées d'elle, d'ailleurs.
0: Alors, attention, ça veut dire que c'est une vraie fan. C'était avant Feel Good. C'était avant YouTube.
1: Ah, mais bon, pour moi, Charlotte Cardin, voilà, je suis son projet et ce qu'elle fait depuis très longtemps. Je trouve que musicalement, c'est pointu et à la fois, c'est populaire, c'est pop, c'est cool. C'est, voilà, on a tous, je pense, envie d'être un peu Charlotte Cardin. Elle a un truc vraiment un peu mystérieuse. Ouais. Cool girl. Ouais. Moi, j'ai rien de mystérieux. Moi, genre, alors, on voit. Moi, c'est what you see is what you get. Et c'est ok, hein. Mais genre, parfois, je me dis, ah, j'aimerais bien être comme Charlotte Cardin.
0: Un peu mystérieuse. Eh oui, mais
1: je sais pas.
0: Il y a les deux équipes dans la vie et il y a des filles merveilleuses dans les deux équipes. Mais moi, je suis comme toi.
1: Oui.
0: J'ai pas de mystère, en fait.
1: Non, moi,
0: tu regardes, hier soir, il y avait Vanessa Paradis. Alors, pareil.
1: Oui.
0: Vanessa Paradis, c'est pas une femme, c'est une fée.
1: Oui.
0: Alors, tu regardes les fées comme ça et tu dis, mais c'est très bien aussi de pas être une fée. Comme
1: on peut pas toutes être des fées. Voilà.
0: Sinon, après, voilà, c'est un Disney, c'est plus la vie. Donc, Mentissa, j'aime bien parce que t'as ce recul sur toi-même. Et à la fois, je dois dire que moi, ton parcours, il me laisse quasiment sans voix. Heureusement, pas complètement, sinon, bah, là, il y aurait un blanc. Mais je suis impressionnée par la dimension que tu prends là. Avec ce deuxième album. Pour celles et ceux qui l'ont pas encore écouté, qu'est-ce que tu pourrais dire pour leur faire comprendre à quel point il est toi aujourd'hui, 2026?
1: Je pense que j'ai osé dire des choses dans mon album que je n'avais encore jamais dit à voix haute, que ce soit à mes proches, que ce soit à ma maman, que ce soit à moi-même. J'ai osé dire des choses que je ne pensais peut-être ne jamais avoir le courage de dire dans ma vie. J'ai osé aborder des sujets qui pour moi étaient un peu honteux. J'ai osé parler de mes problèmes de famille, de la petite moi.
0: Oui.
1: Voilà.
0: Violences aussi.
1: Des violences conjugales dont j'ai été témoin. C'est des sujets que j'aurais jamais pensé un jour aborder et je l'ai fait parce que je pense que j'étais prête à le faire et que j'ai peut-être senti que c'était peut-être aussi pour ça que j'étais là. C'était pas juste pour faire des belles chansons, mais c'était peut-être aussi pour faire des chansons qui allaient changer peut-être le cours des choses pour moi et pour d'autres personnes qui peut-être aujourd'hui subissent aussi la même chose. Donc voilà, j'ai envie de dire ça. J'ai envie de dire que j'ai osé beaucoup, je suis sortie de ma zone de confort et j'en suis fière parce qu'il n'y a rien de plus libérateur que de sortir de sa zone de confort.
0: Voilà. Et puis, il y a cette idée que celle qui était qualifiée d'enfant difficile, donc dans le système scolaire, en Belgique, mais enfin en France, on t'aurait pas mieux traité, je pense, quand elle était petite, de se dire, bah voilà, en fait, il suffit d'apprivoiser, de comprendre comment on fonctionne, comment nos cerveaux fonctionnent. Et puis, ça n'empêche pas après d'être, voilà, une belle jeune femme heureuse, épanouie dans ce qu'elle fait. Donc, c'est aussi un message à tous les enfants difficiles qui viennent de se prendre un bulletin du troisième trimestre un peu compliqué.
1: Exactement.
0: On vous envoie de l'amour, quoi.
1: Oui, oui. Non, mais vraiment. Et quand on est enfant et qu'on est catalogué d'enfant difficile ou qu'on a des mauvais points, qu'on n'a pas la moyenne, on a tendance à se dire que c'est la fin du monde et qu'on réussira peut-être jamais notre vie. Moi, je me suis dit ça un milliard de fois, en fait. Moi, j'ai toujours voulu être artiste, donc j'ai pas trouvé ma place, moi, à l'école, dans aucune matière. Et je me rappelle quand j'ai fini mes études en secondaire et qu'il fallait faire des hautes études, dans toutes les matières, il y avait rien qui m'intéressait. Je me suis dit, mince, je vais rater ma vie. Et c'est aussi ce message-là que parfois, notre place, elle n'était pas forcément dans le système scolaire. Notre place, elle est ailleurs. Et voilà, il faut prendre le temps de se chercher et ne surtout pas avoir peur et s'écouter vraiment. Moi, j'ai longtemps eu peur de ma petite voix et je pense que la meilleure chose que j'ai pu faire, moi, c'est de m'écouter, c'est d'écouter la petite Mentissa et de garder un peu cet enfant intérieur aussi.
0: Donc, écoutez, les amis, Enfant difficile, le nouvel album de Mentissa. Vraiment, ça va vous toucher au cœur et vous allez forcément trouver des petites phrases où vous vous dites, mais elle me connaît, elle l'a écrit pour moi, ça. Tiens, tiens. Mentissa, c'est ça, parce que plus c'est intime et plus, en fait, c'est universel, plus ça touche de monde. Ça va ressembler à quoi ton concert ce soir?
1: Oh, ça va être très pop.
0: Pop, on va danser. Ça, t'as envie aussi de faire ça, de faire danser.
1: Exactement.
0: La France, le monde.
1: C'est ça. En fait, ouais. j'ai envie de faire danser les gens sur des textes qui sont un peu tristes.
0: Oui, voilà.
1: C'est ça que j'aime faire. Donc, ça va être pop, ça va être un peu rock aussi à certains moments.
0: Ouais.
1: Et puis, il y aura aussi des belles balades parce que c'est ce que j'aime faire.
0: Voilà, ta vie sur scène.
1: Oui.
0: C'est une heure et demie que nous on voit. T'es hyper, évidemment, dans la lumière, t'es dans le don, t'es dans le partage, tu donnes tout, tu chantes, nous on crie, on te donne aussi. C'est un très très bel échange et tout. Mais sauf que dans une journée de tournée, il reste 22h30, on va dire, à passer. Est-ce que la vie de tournée, elle est agréable pour toi ou est-ce que c'est un peu une épreuve?
1: Ça dépend. Moi là, je viens vraiment tout juste de commencer ma tournée.
0: Ouais.
1: On est vraiment à la deuxième date. Ouais. Hier, c'était ma toute première et je n'ai plus été en tournée depuis 2 ans. Donc là, j'avoue que je suis pas hyper confortable parce qu'il faut que je reprenne un peu mes repères, mes marques.
0: Faut que tu réapprennes à dormir dans des bus.
1: Exactement. Ouais. Les petites habitudes de l'échauffement vocal, une heure avant le concert, toutes ces petites choses là. Moi, je suis quelqu'un. Vu que je suis très casanière et que je ne sors pas beaucoup, j'ai besoin de un peu reprendre mes marques. Mais je pense que ça va être très sympa. Et puis surtout, je n'ai aucune inquiétude parce que j'ai une équipe. Mais super.
0: Ah,
1: voilà, j'ai une régisseuse qui s'appelle Elsa, qui est adorable. Mes musiciens, je les connaissais déjà. C'est mes musiciens de ma première tournée. Et en fait, je suis bien entourée. Donc même s'il y a des moments où je suis peut-être pas confortable, je sais que j'ai mon équipe qui est là. They got my bag.
0: Ouais.
1: Yes.
0: Et ça, c'est beau.
1: Ouais.
0: Mentissa, je précise que si tu es ce soir sur la grande scène du festival Sœurs Jumelles ici à Rochefort, sur ce sublime site de la Corderie Royale, tu iras ensuite dimanche faire un petit coucou au Printemps de Pérou, où tu partages l'affiche avec Louane.
1: J'adore Louane.
0: Génial. Avec Hélène Ségara au festival de Trélazé le 2 juillet. Eh, t'as des coplateaux, toi.
1: Mais vraiment 100%, on est 100% féminine.
0: On est fangirl, on est au
1: girl
0: premier
1: power.
0: Rang. Ouais, c'est beau. Oui. C'est beau. Tu joueras avec Vanessa Paradis aussi au festival Lacemo au parc d'Anguin en Belgique le 11 juillet. Et voilà, il y a tout un tas de très très beaux festivals d'été. Et ta tournée française qui va donc porter ton nouvel album, elle commence le 1er octobre à l'autre canal à Nancy. Et là, tu vas passer absolument partout en France et en Belgique, hein, bien sûr. Tu seras à Paris à l'Olympia le 5 novembre.
1: Ouh, incroyable. J'ai tellement hâte d'être à l'Olympia.
0: Ah,
1: c'est une vraie consécration pour moi.
0: Ouais. Alors, on prend rendez-vous et on se quitte en écoutant une de mes chansons préférées sur le nouvel album Enfant difficile. Mmh. J'aime bien quand Mentissa, la gentille, Mentissa, la lumineuse, Mentissa, sort les griffes quand quelqu'un se permet des choses qu'il ne devrait pas se permettre.
1: Exactement. C'est important parfois, hein, d'être gentil, mais de connaître ses limites et de communiquer avec les gens où sont nos limites.
0: Voilà. La chanson s'appelle Fais gaffe à toi. N'hésitez pas à l'envoyer aux garçons qui vous embêtent, les filles. Merci Mentissa.
1: Merci beaucoup.
0: À la prochaine. Salut, bon concert.
1: Merci.

0: Vous écoutez, ici il est 19h52 et nous sommes en direct du festival Sœurs Jumelles à Rochefort. On est en ce moment installé sur la scène du Lab qui verra tout à l'heure Vanille. Camille, n'importe quoi. Camille, c'était sur la grande scène le premier soir. Là, c'est Vanille qui sera là tout à l'heure. Et puis Mentissa qui vient donc de partir pour aller dans les coulisses de la grande scène où elle se produira tout à l'heure. Je vous l'ai dit tout à l'heure, le festival Sœurs Jumelles aujourd'hui laisse la parole à la Fondation des Femmes. Alors nous aussi, sa présidente est avec nous, Anne-Cécile Maillefer. Bonsoir.
1: Bonsoir.
0: On s'est vu il y a pas longtemps puisque tu nous as offert une magnifique playlist féministe.
1: Voilà. Non, c'est vrai.
0: Les chansons préférées.
1: Mais c'est toujours un plaisir de parler avec toi, Émilie.
0: Ah, merci. Et puis il y a de l'actu en ce moment, évidemment. Alors, l'actu dramatique avec l'affaire Liana, on en a parlé, mais ça a lancé un grand mouvement en France. Les femmes veulent défendre leurs droits, les droits de leurs enfants, et joie, des hommes nous rejoignent dans ce combat. Alors, la Fondation des Femmes est présente ici sur le festival avec une opération qui s'appelle Nos Voix pour Toutes, parce qu'il y a des chanteuses, des artistes qui soutiennent la Fondation.
1: Oui, la Fondation des Femmes, c'est aussi tout un réseau de personnalités qui peut nous soutenir et qui se mobilise par exemple via ces concerts Nos Voix pour Toutes, qui sont des concerts au profit de la Fondation des Femmes. Et ce sont des concerts qui à la fois dans lesquels il y a des chansons qui nous font du bien, des chansons féministes, chantées par des chanteuses et des chanteurs qu'on adore. Et c'est aussi des refrains qu'on peut reprendre un peu tous et tout en cœur, et des moments aussi où on passe des messages de sensibilisation. Et cette année, en 2026, Nos Voix pour Toutes part en tournée. Ouais. Donc on commence aujourd'hui avec ce festival ici.
0: C'est trop bien. Donc vous croiserez peut-être Nos Voix pour Toutes, la Fondation des Femmes, sur des festivals que vous aimez, sur des concerts, sur des tournées, allez savoir, ou même simplement près de chez vous. Tu y crois, Anne-Cécile, à la prévention sur les sites de concerts, aller voir les gens, ouvrir des stands, ouvrir le dialogue avec des gens qui n'étaient pas venus forcément pour ça. C'est un truc qui fonctionne, tu penses ?
1: Oui, je pense que ça fonctionne. Je pense que ça permet déjà de normaliser le sujet, c'est-à-dire, en fait, c'est normal de parler des violences sexuelles, c'est normal de parler des inégalités entre les femmes et les hommes, parce qu'en fait, ça arrive, ça existe, et c'est un sujet qu'il faut sortir du tabou.
0: Ouais.
1: Parce que c'est un sujet qui pourrit la vie des femmes, hein, très clairement.
0: Ouais.
1: Et la première étape, c'est de montrer que ça existe, donc, et que c'est ok d'en parler. C'est normal d'en parler.
0: Est-ce que vous avez fait avec le mot féminicide, par exemple, qui n'existait pas ? Je me souviens, il y avait des académiciens ou des gens comme ça qui avaient dit, oh là là, mais non, c'est pas un mot. Aujourd'hui, non seulement c'est un mot, mais c'est
1: tout
0: utilisé par tout le monde. Oui.
1: Ouais,
0: donc
1: voilà.
0: En fait, ça existe à partir du moment où on en parle, t'as raison.
1: Exactement. Eh ouais. C'est vraiment la première étape. Et de pouvoir en parler un peu partout, y compris dans ces lieux, c'est important. Nous, on pense que le féminisme, il est pour tout le monde. Et que donc, venir dans des festivals, sortir un peu de l'entre-soi, de certaines associations militantes, de manifestations, etc. Et en faire vraiment aller chercher aussi le grand public, parce que les violences faites aux femmes et aux enfants, c'est partout. C'est dans tous les milieux, c'est dans toutes les régions. Il y en a ici, malheureusement, aussi. Et donc c'est aussi à nous de nous déplacer pour sensibiliser. Et puis la prévention, elle est essentielle.
0: Ouais.
1: Nous, on pense que c'est pas un phénomène naturel comme ça qui nous tombe sur la tête sans qu'on y puisse rien. On pense que les violences faites aux femmes, ça vient aussi d'une éducation de certains hommes, et que pour pouvoir changer ça et faire en sorte que demain, idéalement, il n'y ait plus de femmes victimes de violences conjugales, ou il n'y ait plus d'enfants ou de femmes victimes de viols, en fait, il faut vraiment parler de ce sujet et sensibiliser les hommes et les garçons aussi au fait que ce sont des violences qui détruisent, et qu'on peut avoir d'autres types de relations avec les femmes.
0: La Fondation des Femmes présente ce soir au festival Sœurs Jumelles des artistes féminines à 100% sur la grande scène. Ça commence maintenant avec PR2B, il y aura ensuite Mentissa et Charlotte Cardin. Et Anne-Cécile Maillefer, la Fondation des Femmes a un rendez-vous à nous donner. Sortez les agendas, les filles, synchronisation des montres, et les gars, rendez-vous le 4 juillet, samedi 4 juillet à Paris, mais aussi dans toutes les villes de France qui voudront participer pour une grande marche citoyenne contre les violences sexuelles. Est-ce que tu peux nous en dire un mot pour que tout le monde se motive ? Déjà, ce sera plus la canicule le samedi 4 juillet, donc on pourra sortir. C'est important.
1: Voilà, ça va être sûrement la première sortie pour une grande partie de la France. On en rigole, mais en vrai, c'est très grave la canicule.
0: Oui.
1: Et ça a des répercussions très importantes. Et ça parle aussi de l'avenir, et de l'avenir pour nos enfants. Alors justement, cette grande marche, c'est une grande marche contre les violences sexuelles faites aux femmes et aux enfants. Pourquoi il y a cette grande marche ? En fait, c'est tout simple. Je pense que tout le monde a vu, malheureusement, entendu parler de ce drame affreux de cette jeune fille qui s'appelait Liana, jeune enfant qui a été violée puis tuée. Et en fait, quand on a commencé à découvrir cette affaire avec la Fondation des Femmes, on a vu qu'en fait, il y avait eu énormément de manquements,
2: oui.
1: mais de manquements qu'on dénonce, nous, depuis des années et des années et des années. Et donc, en fait, ça nous a révoltés au plus haut point, déjà parce qu'en soi, la mort d'un enfant, c'est absolument révoltant, bien sûr.
2: Bien sûr.
1: Voilà, je pense que toute la France était en deuil, mais révoltée surtout parce qu'en fait, on a face à nous des politiques, des responsables qui auraient pu faire quelque chose, qui auraient pu changer des choses depuis des années déjà et qui ne l'ont pas fait. Alors, qu'est-ce qu'on peut faire? C'est la loi intégrale
2: ouais.
1: contre les violences sexuelles. C'est une loi intégrale, ça veut dire une loi qui à la fois parle de prévention, qui parle de justice, qui parle de réparation, qui permet d'améliorer vraiment les choses pour les femmes et les enfants qui sont victimes de violences sexuelles ou à risque de l'être. Et pour le moment, le gouvernement ne bougeait pas, quoi. Et donc, quand on voit que ça amène à la mort de cet enfant, c'est insupportable, en fait. Et donc, on s'est réunis. Vraiment, on avait tellement, si tu veux,
2: la boule au ventre et la boule au ventre,
1: sentiment en fait, d'injustice. Donc, on a eu besoin de se retrouver le premier lundi devant les tribunaux. Et on s'est retrouvés. On était des milliers partout en France devant les tribunaux pour dire, en fait, à un moment donné, ça suffit. La coupe, elle est pleine. C'est pas possible qu'on continue comme ça sans changer des choses, sans agir sur cette situation. Et le gouvernement ne voulait pas bouger, mais on avait quand même cette loi qui était à l'Assemblée nationale, et à force de se réunir tous les lundis, ils ont été obligés de craquer. Et donc ça y est, ils veulent bien étudier cette loi intégrale contre les violences sexuelles. Donc déjà, ils veulent bien nous accorder du temps, waouh. Mais encore faut-il par contre qu'ils ne détricotent pas cette loi. C'est-à-dire si c'est en parler pour l'amoindrir ou pour la vider, alors là on va vraiment pas être contente. Donc du coup, très très très important qu'on soit très très très nombreux et nombreux le 4 juillet partout en France, parce que c'est à ce moment-là qu'on va pouvoir montrer à quel point la vie des femmes, la vie des enfants, elle compte, elle est importante, et qu'il est urgent qu'on ait des responsables qui se bougent.
2: On va bouger, n'est-ce pas, toutes et tous, le 4 juillet. Vous avez toutes les infos sur le site fondationdesfemmes.org. Anne-Cécile Maillefer, merci infiniment.
1: Merci à toi.
2: Et bon festival.
1: Merci, t'as
2: pas volé tes concerts ce soir. Merci. Merci à la Fondation des Femmes pour ce travail merveilleux. 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
2: 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C'est un des titres dont j'ai le souvenir petit, de passer beaucoup de moments à le fredonner avec ma mère.

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3: Bonjour la France, j'espère que tu vas bien la France. On a tous chaud et on s'aime quand même. C'est la finale aujourd'hui.
4: Oui, bonjour.
3: Ça va Éric Bastien ?
4: Bonjour, écoutez, on est vendredi.
3: Ouais, c'est ravioli.
4: Non mais je pensais faire un petit peu mieux, mais on est quand même sur une égalité.
3: Oui, bon, on a 2-2 quoi, il croyait qu'il allait mettre minable. Mais non, mais non, pas du tout.
4: 2 candidats chacun.
3: Voilà, on a 2 candidats chacun qui vont s'affronter pour gagner soit en premier prix 2 places VIP pour assister au concert de Katy Perry.
4: C'est bien pour un début de week-end ça.
3: Ouais, ça sera le dimanche 12 juillet au Zénith de Nancy. Donc vous aurez évidemment un espace privatif pour faire un petit cocktail dînatoire, des boissons à discrétion, un parking réservé, 100 euros de carburant pour aller là-bas. Et puis vous passerez la nuit dans une suite pour 2 personnes avec les petites déj. Donc ça c'est le premier prix. Le deuxième prix c'est quoi ?
4: Attendez, vous cherchez un bon café ? Mais pourquoi vous cherchez encore Valérie ? Tu le sais, c'est Joe Malongo, notre légende habituelle. Tous les jours, du lundi au vendredi, il prépare avec toutes ses...
3: dosettes et...
4: Non parce qu'il est, c'est comme le Père Noël. Il a des petits lutins qui travaillent pour lui dans son atelier. 32 dosettes, ouais.
3: Et 6 verres en verre.
4: Bien sûr, pour une cafetière extraordinaire.
3: Et toute la semaine, je vous rappelle qu'on a fait gagner aussi les perdants. Puisque quoi qu'il arrive, tous ceux qui participent à l'émission gagnent 2 places pour aller au cinéma avec un film ici qui s'appelle Les Parfaits, arnaque en famille avec Audrey Fleureau et Ramzy Bedia. Il est l'heure à présent, eh bien...
4: Oui, il est temps. Hein.
3: Ah, il est temps d'accueillir nos finalistes de la semaine, Mathieu, Florence, Anne-Sophie et Guillaume. Comment ?
4: Bonjour.
3: Ça va ?
5: Bonjour.
4: Bonjour.
3: Vous êtes en forme, vous êtes tous prêts à gagner ?
6: Oui.
3: Très bien. Alors, la première demi-finale, c'est Mathieu, ici Lorraine, contre Florence, ici Pays de Savoie.
4: Un chacun.
3: Voilà. Bah oui, tu vas pas le répéter 50 fois. Oh là là. On dirait une personne ancienne. Alors, la deuxième demi-finale, ce sera Anne-Sophie contre Guillaume.
4: Un chacun.
3: Aïe, aïe, aïe, aïe. J'appelle la Fédération Française des EHPAD. Pouvez-vous récupérer votre prototype ? Alors, Mathieu et Florence, comment ça va ?
5: Moi, ça va très très bien, chaudement, mais ça va.
4: Ben oui.
3: Ok, Mathieu, combien il fait chez toi ?
6: Il doit faire 27.
3: Oh ben,
6: dans la maison.
3: Ouais, c'est déjà pas mal, hein, parce que chez moi, il fait 31. Comment te dire ? Alors, tu as 46 ans. Je rappelle que tu habites à Terreville. Tu étais avec nous mercredi. Tu as des poissons rouges, des perruches et un lapin. Alors, on n'en avait pas parlé, mais alors tout le monde t'appelle Chacha. C'est drôle, ça, pourquoi Chacha ?
6: C'est par rapport à mon nom de famille, en fait.
3: Ah, voilà, d'accord. Parce que Mathieu, normalement, c'est Matt, non ?
6: Oui, c'est Matt, mais... Quelqu'un un jour m'a appelé Chacha et c'est resté depuis des années.
3: Ah, Mike.
4: En tant que Matt, ça va bien avec Échec. Hein. Échec et Matt. Ouais. Voilà.
3: Merci, Kinan, qui de plus en plus, à chaque fois qu'il vient participer à l'émission, sa casquette s'enfonce tellement il a honte. Voilà, alors, tu as une petite manie qui m'a fait beaucoup rire. Il paraît qu'avant de manger les aliments, tu les renifles. Pourquoi ?
6: Ah, ben, je renifle tout ce que je mange, oui. Je ne sais pas, c'est un toc. J'ai peut-être peur d'être empoisonné.
3: Ah ouais, d'accord, mais tu crois que tu vas sentir le poison s'il y a du poison ?
6: Non, mais c'est surtout l'odeur qui donne l'appétit, donc je pense
3: d'accord.
6: que c'est lié à ça.
3: Ok.
4: Les animaux, ils font ça. Ouais, ils sentent tout.
3: Bah, les animaux, oui, bah oui, surtout les petits chiens.
4: Oui.
3: Voilà. Alors, je vais te poser la première question, vrai ou faux, afin que tu puisses gagner le premier point, car tu vas le gagner.
4: Merci de me rappeler.
3: Je le sais. Tiens, une petite musique d'ambiance. Ah, Volvic, un volcan s'allume.
4: Une Valérie s'éteint.
3: Voilà. Alors, écoute bien cette question, Mathieu. Il existe un volcan en Indonésie qui crache de la lave bleue. Il existe un volcan en Indonésie qui crache de la lave bleue. Vrai ou faux ? Top chrono, 5 secondes.
6: Je dirais vrai.
3: Eh Eh bien, t'as bien raison. Il s'appelle le Kawajen. Il est célèbre parce qu'il a des flammes bleues qui sont visibles la nuit. Et en fait, bon, c'est pas vraiment de la lave bleue, c'est les gaz qui s'enflamment et ça fait du bleu. Mais on dirait vraiment le la lave bleue. Premier point pour Mathieu.
4: Bon, et comment ça, Florence, depuis lundi?
5: Ça va très bien, merci. Et vous, Eric?
4: Ça va. Écoute, je suis contente de te retrouver, de jouer avec toi. T'as été super à l'aise lundi à Chapéry, en Haute-Savoie, avec ton chéri Jean-Sébastien. Et puis toute la petite famille. Est-ce qu'on avait parlé de ton charou, Aïka? Je sais pas si on avait parlé de ton charou, hein.
5: Non, pas du tout.
4: Voilà. C'est bien de mettre à l'honneur les chats.
3: Moi, pourtant, j'aimerais savoir comment ça s'appelle, les habitants de Chapéry.
4: Chapériens.
5: Voilà, parfait.
4: Oh là là là. Chapérienne et chapérienne, exactement. Florence qui est bénévole l'hiver auprès du Secours Populaire. Ça, c'est top. Et tu tiens le magasin solidaire. C'est
3: le
4: bien,
3: magasin,
4: ça.
3: Ouais.
4: Le magasin.
5: Oui.
4: Oui, ben c'est bien.
5: C'est ça.
4: Ben c'est chouette, ça, d'aider le Secours
5: Populaire. Il faut les aider, hein, il faut les soutenir.
4: Il faut aider tout le monde.
3: Bah, c'est important. Puis alors, pour les SDF en ce moment, la canicule, c'est pas.
4: Exactement.
3: C'est pas. N'hésitez pas à donner de l'eau aux gens que vous voyez seuls dans la rue.
4: Et oui, Florence adore les lotos de village. Elle gagne souvent. Je vous rappelle qu'elle gagne même beaucoup, puisque à Annecy, elle avait gagné une voiture décapotable en jouant au casino. Elle est très chanceuse, la nana. Mais ouais, on en a parlé cette semaine. Ah non, mais là, je me sens bien avec toi, Florence. D'ailleurs, on va jouer. On va tout de suite montrer à quel point on est au taquet. Je crois que c'est le titre de l'émission.
5: Allez, on y va.
3: Oh là là.
4: Ouais, tout à fait. Voilà, ça c'est
3: qu'est-ce
4: pas.
3: Qu'est-ce qu'il y a? Tu t'es coincé le pied?
4: Non, j'ai voulu faire une voix de ténor, mais je crois que c'est pas ça. Un chanteur ténor possède une voix très grave. Est-ce que c'est vrai ou faux? Top chrono, 5 secondes. Ça vaut un point. Un ténor, c'est très grave?
5: Sa voix, je dirais faux.
4: Tu dis faux. Le ténor possède, t'as raison, possède au contraire l'une des voix les plus aiguës chez les hommes.
5: Un point.
3: C'était quand même sur le gong, hein, la réponse.
4: J'ai pas entendu. Bah,
3: Maître Coupez, intervenez, parce que...
4: Bon, non, avec la canicule, j'ai plus de notion du temps, vous savez, donc...
3: Voilà, donc,
4: mais faut qu'elle fasse gaffe la
3: Mathieu,
4: prochaine fois.
3: Mathieu, je te donnerai un petit avantage sur la prochaine question. Voilà.
5: Alors, aussi pour moi.
3: Non, tu viens de l'avoir, ton avantage, mon petit chat. On t'a laissé répondre après le gong.
4: Fini la joker.
3: Alors là, c'est pas le tout, mais vous écoutez ici, vous vous dites, mon Dieu, il fait chaud. Qu'est-ce qu'elle va nous mettre comme musique pour supporter la canicule?
4: C'est
3: là.
4: Vrai, c'est quoi?
3: Là, c'est 1988. Hein, alors, moi aussi, un de mes chanteurs préférés de quand j'étais ado, c'est Étienne Dao, le monde est bleu comme toi. Allez, bleu comme toi, je vous aime, à tout de suite.

0: comme toi, Étienne Daho.
1: Quelle voix de ténor.
0: Vous avez vu, hein, 1988, Étienne Daho. Ah mais non, c'est une voix aiguë, les ténors.
1: Oui, donc...
0: Moi, j'ai pas une voix aiguë, quand même.
1: Non, allez, jingle.
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0: La voix de taquet, une voix de ténor, un peu.
1: Oh là là.
0: La voix qui parle de temps en temps.
1: Bah non, il a une voix plutôt grave, au contraire.
0: Ah oui, d'accord.
1: Cherche le nom de la personne qui a une voix grave.
0: Alain Gazal.
1: Voilà. Alain, il a une voix un petit peu de séducteur.
0: Ah bah, c'est un beau gosse, Alain, attendez. C'est la voix de la radio, hein.
1: Eh bah, c'est super. Alors, nous allons évidemment passer au quiz musical. C'est un petit peu un moment difficile parce qu'il va falloir connaître la chanson. Bon, je sais que Mathieu était assez doué en chanson française, on va pas se mentir.
3: Oui.
1: Bah, comment il ose pas trop dire qu'il est bon ou pas. Il a... Allez, alors, écoute-moi bien. C'est des tubes vraiment d'été. Hein. Le truc, évidemment...
0: Un peu sadique, voilà.
1: Bah, l'autre, c'est un sadique, hein, je te le dis tout de suite. Bah,
0: c'est lui
1: qui prépare les quiz.
0: Ça donc, rime avec Eric. Hein,
1: oui. Alors, sadique comme il est, figure-toi que là, d'habitude, on a quand même 10 secondes d'extrait. Plus ceux du non, fais chier. Non, je vais leur compliquer la vie. Et là, vous allez avoir 5 secondes pour reconnaître l'artiste. Il y en a un après l'autre. Donc, concentre-toi bien, mon petit bonhomme. On y va, c'est parti.
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1: Qu'est-ce que c'est ? Qui c'est qui chante ?
3: Nino Ferrer.
1: Nino Ferrer. D'accord.
0: J'aurais dû mettre 2 secondes.
1: Oh, et ça suffit maintenant hein, de traumatiser les candidats, là. Ah, nom de Zeus. Oui, bien sûr, le sud.
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1: On adore cette chanson.
0: Bien sûr.
1: Bravo Mathieu, ça te fait donc un premier point. Alors, même punition avec la deuxième chanson à reconnaître. Il nous a mis 5 secondes.
0: 5 secondes.
1: T'es content de toi ?
0: Pour l'instant, c'est bien. Il l'a trouvé, hein.
1: Oui, mais enfin, t'es content de toi ?
0: Pour l'instant, ça va.
1: Allez, écoute
0: je
1: bien.
0: Je suis toujours content de moi.
1: Ça, on le sait. Allez, écoute bien.
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1: Alors, qu'est-ce que
3: Thierry
1: c'est ?
3: Thierry Hazard.
0: Franchement, je vous mets 2 secondes la semaine prochaine. C'est pas possible. C'est
1: mais tu arrêtes maintenant de traumatiser tout le monde, là. Ça suffit,
0: trop
1: oui.
0: Simple.
1: Bien évidemment, c'est Thierry Hazard. Le jerk.
4: Pour aller danser le jerk sur de la musique pop.
5: De la musique pop.
1: Ouais, sur de la musique pop.
0: Exactement.
1: Ça te fait donc 3 points, Mathieu. Bravo.
0: Florence, alors comme ça, on collectionne les parfums.
6: Oui. Hmm
0: bah, raconte-moi un petit peu.
6: J'adore les garder.
0: Et alors pourquoi ? Je sais pas, c'est quoi ? C'est le flacon ? C'est la beauté des flacons que tu aimes ?
6: Non, c'est pour le souvenir aussi, les cadeaux qu'on m'a offerts, des enfants, des gens qui m'apprécient, et puis pour pas les jeter en fait.
0: Ok, donc tu gardes les bouteilles de marque, même vite, t'en as quoi,
6: voilà.
0: Combien ?
6: Une trentaine.
0: Ça va.
6: Ouais.
0: Allez, voici donc ton quiz, comme tu l'as compris dans la sadicité, sadisation, de sadique quoi.
1: Oui.
0: J'ai mis que 5 secondes. Voici le premier extrait.
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0: Eh ben, qui chante ? Pardon ?
6: Étienne Daho.
1: Et j'étais sur la route toute la sainte journée.
0: Tu crois que c'est Étienne Daho ça ?
1: Et non.
0: Mais non, c'est là, Gérald de Palmas.
4: J'étais sur la route toute la sainte journée.
0: Ah ouais.
4: J'ai pas vu le doute en toi s'immiscer.
0: Ah, j'aurais dû inverser là avec Mathieu.
1: Mathieu, tu l'avais bien sûr.
3: Ouais, je l'avais aussi.
1: Bah oui, Mathieu, c'est une pointure en chanson.
0: Pointure.
1: Le seum international.
0: Tu l'as vu mon 43
1: hein ouais, bon. Je l'ai vu, ouais. Tu l'as
0: allez,
1: vu mon 250
0: hein Voici un deuxième. Dis donc, Florence.
6: Ouais.
0: La France compte sur toi, s'il te plaît.
6: Bah ouais, je crois que je vois.
0: Il y a les titres de la chanson
6: de...
0: Oui. Et ben voilà Florence.
1: Dis-moi oui.
6: C'est pas
0: super
6: perdu.
0: Non mais non. Jamais.
1: Alors Mathieu tu as 3, Florence tu as 2. C'est pas mal. Voilà, je veux dire voilà, Mathieu tu restes bien.
0: On a connu
1: bien...
0: quand même des candidats bien meilleurs que ça, mais bon après.
1: Alors, je serai toi, je rangerai mon seum de part de vers moi dans ma petite poche parce que là tu es ridicule.
0: Ouais.
1: Bien, allez, on va tout de suite écouter un truc qu'on adore, ça sent l'été, ça sent les vacances. C'est ce que j'écoutais quand j'étais petite. D'ailleurs, c'est sorti l'été de la canicule, 1976, comme quoi tous les 50 ans, je pense qu'il y a une canicule.
0: Mais t'es pas petite en 76.
1: Bah, j'avais 11 ans.
0: En 76?
1: Bah oui, je suis née en 65. Voilà, donc j'étais petite, j'étais à l'école.
0: C'est pas votre âge.
1: Elle est Elton John et Kiki dit I don't go breaking my heart.
0: Breaking my heart.
1: Allez, vous écoutez ici, on vous aime à tous.

0: Elton John et Kid Idi avec Don't Go Breaking.
1: Kid Idi,
0: Don't Go Breaking My Heart. C'est vrai que c'est Kid Idi,
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0: Kiki chante
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1: C'est
0: la fin de saison.
1: C'est un peu problématique. Alors, Mathieu, ici Lorraine à 3. Florence, ici Pays de Savoie à 2. Mathieu, si tu l'emportes, tu l'emportes.
0: Encore une grande phrase. Si tu l'emportes, tu l'emportes.
1: Voilà, hein, donc Terville compte sur toi, la Moselle compte sur toi, voilà, tes enfants comptent sur toi.
0: Tu l'emportes.
1: La France compte sur toi, le Damidoland compte sur toi. Il y a un moment donné.
0: Que c'est avec ça qu'on va avoir 2T dans Télérama, franchement.
1: Mais tu cherches à avoir 2T dans Télérama, quoi ?
0: Pas du tout.
1: Ah bon, d'accord, parce que si c'est à ton but, il faut que tu ailles bosser à France Culture. C'est pas ici qu'il faut bosser.
0: On les salue,
1: je les adore, mais là, t'auras peut-être 2T dans Télé Z. Alors, mon petit Mathieu, comment tu te sens ? Est-ce que ça va pulser, là ?
3: Un peu stressé, là, oui.
1: T'es un peu stressé ?
3: Je le sens quand même.
1: Non, moi je le sens bien parce que t'as une culture incroyable.
0: Une France culture incroyable.
1: Je pense que tu vas totalement triompher. Tu vas totalement l'emporter, Mathieu. Je crois en toi. La France compte sur toi. Vraiment. Allez, écoute bien cette question qui est une question d'une facilité à toute épreuve.
0: C'est pas normal.
1: Bon, c'est pas moi qui fais les questions, donc tu verras ça avec les auteurs. Alors écoute bien. De quel sitcom sont issus les personnages Nicolas, José, Lali et Bénédicte, qu'on appelait Béné? De quel sitcom sont issus Nicolas, José, Lali et Béné, alias Bénédicte? Top chrono, 10 secondes.
3: Hélène et les garçons.
1: Ta ta ta ta ta ta ta da da.
0: Paolé.
1: Yalla, écoutons ce générique de la mort. Une fille. Et voilà, bravo. Tu vois, j'avais pas dit que c'était le meilleur. Voilà, c'est tout ce que j'ai à dire.
0: Ouais.
1: Voilà, tu joues pour la gloire maintenant. Bonne soirée à toi.
0: Bon, comment ça on joue pour la gloire là?
1: Bah parce qu'elle a 2, il a 8. Donc même si elle marque 5, ça lui fait 7.
0: Florence.
4: Florence.
0: Moi aussi je suis triste, Florence.
4: Il n'y a pas une question bonus?
0: À la rentrée peut-être, mais là on l'a pas prévu là, aujourd'hui.
1: À la rentrée,
0: non.
1: Pas de session.
0: Bon, Florence, alors je te pose quand même la question parce que t'es sympa et puis parce qu'on t'aime, qu'on a envie de passer. Tu sais quoi? Juste avant la question, vous allez voir que c'est raccord parce que bon là on est mort. Quoi,
1: on y va, allez-y.
0: Oui, non, il lui faut toujours un mouchoir en papier dans la main.
4: Oui.
0: C'est une circonstance aujourd'hui, quoi. Mouchoir en papier.
4: Voilà, vous avez tout compris.
0: On pleure la défaite, quoi.
1: Mais pourquoi il te faut un petit mouchoir en papier dans ta main?
4: En fait, c'est un anti-stress, ça me détend, c'est pour me soulager, c'est pas top en fait.
1: Mais pourquoi tu t'achètes pas des très jolis mouchoirs en tissu par exemple?
4: Bah non, parce qu'il y en aurait partout, des fois j'en ai 10 dans mon lit, alors il me faudrait une collection.
1: Ah oui, d'accord, ok, bon ok, très bien.
4: Ouais, non.
0: Bon, écoute, voici quand même cette question. On va sortir avec les honneurs parce qu'on est comme ça, Florence. Dans quelle ville de France trouve-t-on une statue? Je parle pas de celle qui est la statue d'Amy Dolande, là, qui est. C'est Angoulême qu'elle est, non? À Montélimar.
1: Oh, elle est à Montélimar.
0: À Montélimar, oui, c'est vrai.
1: Bon, vous savez, j'en ai un peu partout, à Guingamp.
0: Ça, c'est sûr, vous mettez partout, ça, vous savez. Dans quelle ville?
1: Je vais appeler la DRH et je vais lui expliquer comment tu maltraites.
0: Dans quelle ville de France trouve-t-on une statue surnommée les 400 culs? Existe vraiment, hein. Les 4 sans cul. Top chrono, 10 secondes. Une ville en France.
4: C'est à Chambéry.
0: C'est comment?
4: À Chambéry.
0: Mais t'es pas un peu du coin, toi?
4: Bah si, je suis de Haute-Savoie.
0: Eh bah oui, donc voilà, forcément, tu le sais. Et tu as raison, c'est Chambéry. Il s'agit d'une fontaine en fonte, érigée en 1838, que tu connais, représentant 4 éléphants réunis à l'arrière-train. Alors, tu vas d'autant plus le regretter parce que c'est ta région. Mais tu l'as compris, malgré le fait que tu marques des points, ça ne suffira pas.
1: Bah non, parce que ça fait 7 et Mathieu, tu as 8. Donc Mathieu, tu as bien compris, mon petit chat, que tu es en finale. C'est magnifique.
0: Bravo.
3: Je tiens à féliciter Florence aussi quand même.
1: Moment, ok.
4: Ouais, félicitations, Mathieu.

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2: Je vous rappelle que c'est la finale. Mathieu, un candidat, moi, vient de se qualifier. Il reste Anso et Guillaume. Je vous rappelle les prix. Premier prix, 2 places VIP pour assister au concert de Katy Perry le dimanche 12 juillet au Zénith de Nancy, avec un accueil digne des plus grandes stars de la planète. Et puis une nuit dans une suite pour 2 personnes. Sinon, la machine à café Malongo, les 32 dosettes à paillettes et les 6 verres en diamant. Et évidemment, pour tous les perdants, 2 places de cinéma pour aller voir Les Parfaits Arnaques en famille, un film ici avec Audrey Fleurot et Ramzi Bedia. Voilà, allez, on reprend. Alors, Anne-Sophie, comment ça va?
3: Ça va très bien, merci, et vous?
2: Bon, moi ça va, écoute, j'ai mon premier candidat qui vient de se qualifier pour la finale. Je suis joie et bonheur. Alors, je rappelle que tu joues avec ici, Sud de Lorraine, que tu habites à Sanché, dans les Vosges. Comment il fait aujourd'hui dans les Vosges?
3: Très, très, très chaud.
2: Ah, même dans les Vosges, mon Dieu!
3: Même dans les Vosges.
2: Oh là là là là là là. Bon, il fait combien?
3: Comme quoi, personne n'est épargné. Hein.
2: Ah bah non, ça c'est sûr. Il fait combien chez toi, là?
3: Oh bah, si je laisse la voiture en plein soleil, je monte à 38.
2: Oh my God. Eh ben voilà. Alors.
3: Ah oui, ouais.
2: Eh ben oui, tu fais attention à ton petit chien, là. T'as un petit chien qui s'appelle Milou, tu fais attention
3: à lui.
2: Mais ouais, les urgences vétérinaires, hein, le 31-15, sont débordées parce que les gens ne calculent pas. Le bitume, c'est chaud. Voilà. Et les vétérinaires sont débordés par les brûlures de coussinets.
3: Les gens, ils sont pas malins.
4: Faut tout faire.
2: Mais non, enfin, franchement, c'est.
4: Ah si, mais t'as raison, le bitume, il faudra adapter.
2: Mais évidemment, mais surtout, et puis alors, je ne parle même pas des gens qui oublient ou leurs enfants ou les animaux dans les bagnoles. Alors, ma chérie, tu vas évidemment gagner tout de suite, absolument tout de suite, ton premier point. Comme ça, le ton sera donné. Là, je te mets une petite chanson.
5: Fais du vélo, fais du vélo, fais du daripalipapi, daripala,
4: répapa. Vous portiez déjà vos chaussures, vos tiers, à cette époque-là?
2: Alors, je rappelle là, que je vais appeler la DRH, parce que depuis 2 saisons, j'en ai pris plein la gueule. Et là... C'est la fin de la saison ce soir.
4: Je me lâche.
2: J'en ai marre en fait. Ouais, hein, ouais, voilà. Alors, écoute bien la question. Pour dissuader les voleurs de vélo, il existe désormais un anti-vol qui pue le cadavre. C'est-à-dire, tu voles le vélo et ça pue. Mais ça pue la mort vraiment. Donc, est-ce que c'est vrai ou faux? Top chrono.
3: Oui, je dirais que c'est vrai. Il me semble avoir entendu parler d'un truc comme ça à la radio une fois.
2: Ouais. Ah, mais non, tu parles d'un truc. Eh ben oui, c'est vrai.
3: Oui, oui, oui.
2: Alors, c'est pas pour empêcher le vol, mais ça dissuade, hein, parce que l'antivol cactus, c'est la méthode radicale. Hein. T'essayes de casser le truc, ça libère un gaz, mais c'est horrible. C'est comme si c'était un cadavre en décomposition. Donc voilà, bravo, premier point.
4: Guillaume, avec ici Champagne-Ardenne à Reims dans la Marne. Guillaume, mon héros. Guillaume.
6: Mais oui, toujours là.
4: Mon rescapé, Guillaume. Mon Leonardo DiCaprio. On est à 2 doigts de couler, toi et moi, tu sais, mais.
2: Il n'y a pas 2 places sur la planche.
4: Il n'y a pas 2 places sur la planche. Et Valérie prend souvent la place, là, chaque semaine, le vendredi.
2: Valérie prend beaucoup de choses, mais elle emmène ses candidats.
4: Eh oui. Guillaume.
6: Oui, je suis là.
4: Je n'ai pas envie de sombrer au milieu d'un iceberg qui nous a fait du mal. Et quelqu'un qui est derrière toi est parfaitement d'accord avec ce que je viens de dire. Alors Guillaume, je n'oublie pas que tu es mon roi, que tu es mon géant. Oui, je dirais même mon géant vert.
7: Géant vert.
4: Tiens, rappelons-le, tes potes t'appellent le géant
2: Tampel,
4: vert.
2: Tampel.
4: C'est Emric, c'est son pote Emric qui l'appelle le géant vert.
2: Il fait 2 mètres, il nous a dit.
4: Ben 1m97, oui. C'est ça?
6: C'est ça.
4: Ouais, je l'avais noté. Attends, 1 centimètre près ou 3, là, voilà. On est bien.
6: Oui, on n'est plus à ça.
4: Non, mais moi, je suis dans la précision, tu l'as remarqué.
2: Puis si tu mets des baskets, tu fais 2 mètres, hein, parce que voilà.
6: Bah,
2: c'est comme ça.
6: Oui, je vais éviter de mettre les semelles compensées, hein, on va dire.
2: Oh, ce serait sympa.
4: Bon, on est plus en ambiance tombe.
6: Je sais pas. Bon, on verra.
4: Guillaume, qui est donc en concubinage avec Jennifer, elle est là, Jennifer? Ça va?
6: Mais oui, justement, c'est elle qui parlait derrière.
4: Ah, c'est elle qui crie derrière. Et elle mesure combien, Jennifer, du coup?
6: Ah non, elle est plus petite que moi, elle fait dans les 1m55.
2: Les grands, ils aiment les petites.
4: Ah oui, 2 mètres, 1m50. Ah oui, voilà. Effectivement.
6: Il y a une différence.
4: Oui, je vois bien. Et du coup, tes enfants, ils ont été petits, ils sont plutôt... Ah bah non, mais ils sont petits encore, tu peux pas vraiment savoir. Noé, il a 3 ans.
6: Ils grandissent vite quand même.
4: Hein. Oui, ça grandit vite, bien sûr. Question. Extrait.
8: Encore un peu de sucre, encore un peu de miel.
4: La langue, hein, qu'on a dans la bouche, la langue.
2: Est-ce que tu l'as ailleurs, toi, la langue?
4: La langue possède une zone pour le sucré, une zone pour le salé et une pour l'amer. Est-ce que c'est vrai ou faux ? Top chrono, 5 secondes.
6: Oh, je dirais que c'est vrai.
4: Contrairement à une idée longtemps enseignée, il n'existe pas de carte des goûts sur la langue, mon ami. C'est donc faux. Toutes les zones peuvent percevoir le sucré, le salé, l'amer, l'acide ou encore l'unami. Voilà, preuve que nos papilles travaillent en équipe. Mais toi et moi, on fait pas une bonne team, là.
2: Ça y est,
4: ça démarre mal, là.
2: Là, je vous explique. On va s'ambiancer un peu, on va danser.
4: Oui.
2: Je vais essayer de lui remonter le moral, parce que là, il a envie de casser la tête à tout le monde. Allez, on s'ambiance et on se retrouve après. Vous écoutez ici.

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1: Et ici, nous sommes avec Anne-Sophie qui a un point et Guillaume. Voilà.
2: Ne laisse pas faire, Guillaume.
1: Alors, mon Dieu. Donc, Anne-Sophie, hein, est-ce que tu aimes chanter? Est-ce que tu reconnais bien les chansons françaises? Est-ce que tu es forte en quiz?
3: Alors, en général, j'en connais pas mal, mais il y en a toujours que on reconnaît la chanson, mais on connaît jamais l'interprète ni le titre. C'est ça le problème.
1: Ah là là là là, bah là, il va falloir être très fort parce que comme je l'ai dit précédemment, dans la saison précédente, cette personne hein, à ma droite. A fait 5 secondes d'écoute. C'est-à-dire que bon, c'est totalement.
2: Ah, il s'est pas foulé. Il a mis que 5 secondes.
1: Hein. Moi, je trouve ça inhumain. C'est-à-dire, c'est vraiment se moquer de.
2: Tu dis ça alors que ton candidat, là, il y a même pas un quart d'heure, il a gagné les 2 points.
1: Bah oui.
2: Ah ouais, bah alors, qu'est-ce que tu trouves ça inhumain? Moi, j'ai perdu.
1: Bah, c'est vrai, bah écoute, c'est pas grave.
2: Je le fais avec fair play.
1: Ouais, bon. Alors, est-ce que t'as un porte-bonheur? Il paraît que t'as le premier collier de cadeaux de fête des mères que tes filles t'ont offert. Est-ce que tu l'as près de toi?
3: Ah, il est dans la voiture, il est accroché au rétroviseur.
1: Bon, alors visualise-le bien, il est en quoi? En nouille? Ou il est en quoi?
3: Non, il est en perle en bois.
1: Oh, c'est joli, parce que moi j'ai eu des nouilles.
3: Des petites perles en bois. Oui, c'est mieux que les nouilles.
1: C'est mieux que les nouilles.
3: Attends, c'est très cul dans la voiture, les nouilles.
1: Ah oui, bah là, ça serait un peu bouilli. Hein. Bon. Alors.
2: Oh, la tête.
1: Bah, ça a l'air comme
2: la tête de la nouille.
1: J'ai la petite nouille bouillie. Bah oui, elle est comme ça, la nouille bouillie.
2: Oh,
1: et toute.
2: Bon.
1: Bien, alors, écoute bien, c'est deux chansons différentes, évidemment, l'une après l'autre, et tu devras me dire, au bout des 5 secondes, du sadique qui chante.
4: Bon, c'est un mot qu'on dirait inventé pour.
1: Alors, qu'est-ce que c'est, top chrono? Ça vient d'où?
3: C'est Garou de Notre-Dame de Paris.
1: Olé, oui. C'est un mot qu'on dirait inventé pour elle. C'est magnifique, un point. Alors attention, voici la deuxième chanson.
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1: Qui c'est qui chante?
3: Mes amis, mes amours, mes emmerdes.
1: Mes amis,
3: alors je sais pas si
1: mes amours. Dis un nom, allez, vas-y, au pif. Vite.
3: Je sais pas.
1: Bon, bah, c'était Charles Aznavour.
2: Mes amis, bah oui.
1: Allez, mes amours.
3: Alors là.
1: Mes emmerdes. Un. Bon, bah voilà, tu as quand même un point. Tu es en tête avec 2.
2: Guillaume, t'as entendu la phrase de la dame? Tu es en tête avec 2. C'est pas à toi qu'elle s'adresse. C'est bien sa candidate.
1: Bah oui, c'est pas lui mon candidat. Hein.
2: Guillaume, on est à 0 là, Guillaume.
5: Oui, mais il y a toujours moyen de revenir à égalité.
2: Est-ce que tu as franchement envie que je passe un mauvais week-end?
1: Est-ce que t'as envie surtout que sa femme demande le divorce?
5: Sur la conscience, monsieur Bastien.
2: Mes enfants n'en peuvent plus de me voir perdre. Ils pleurent chaque. C'est vrai. Chaque vendredi à 13h01,
1: ça ne sert à rien de culpabiliser ton candidat qui n'y est absolument pour rien.
2: Un peu quand même.
5: Non, il ne me culpabilise pas, au contraire, ça me remotive.
2: Ouais, bien sûr. J'ai juste une question, est-ce que tu as fermé la porte?
5: Oui, j'ai tout fermé.
1: T'es sûr?
2: Vous vous souvenez?
1: Oui, bah oui,
2: c'est le mec maniaque des portes.
5: Oui.
2: Totalement, tout soit fermé, porte de la voiture, tout ça. Non, mais je voudrais bien que tout soit fermé à la maison pour que tu sois tranquille pour la question. Parce qu'on a tout fermé.
5: Non, mais je suis tranquille, tout est fermé.
2: Port des toilettes, tout y est.
1: Okay. Bon.
5: Tout.
2: Alors, on y va, Guillaume.
1: Chut, on respire comme ça. Voilà.
2: C'est beau, tout de suite, on se sent tous mieux. Voici le quiz. 5 points, pas du tout. 5 secondes. Je voudrais bien les 5 points. 5 secondes pour reconnaître. Oh là là, ce fossile. Allez, on y va. Top chrono, qui chante?
5: Eh ben Céline Dion et Jean-Jacques Goldman.
2: Ben voilà, j'aurais pris l'un ou l'autre, hein, de toute façon. Bien sûr, j'irai où tout ira.
1: Tu iras, mon pays sera toi. 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
2: Bien sûr, mais nous on sait où on va vers la victoire. Avec Guillaume, c'est tout droit, au fond à droite.
1: Ouais, bien sûr.
2: Avec cette deuxième chanson, 5 secondes, top chrono. Enfin, top chanson, quoi. Et là, on envoie le chrono.
5: Herbert Léonard.
2: Oh, Guillaume. Oh, tu fais plaisir à papa. Oh, là, Guillaume, on est... on est bien, là.

0: tout ça pourquoi?
1: Pour le plaisir.
2: Ça nous
0: ça,
2: fait.
0: C'est du coaching,
2: eh
0: c'est
2: oui, oui. Ouais. Ça fait 2 pour Anso, 2 pour Guigui.
0: Attendez, vous êtes en train de dire qu'il a égalisé?
2: Et ils sont à égalité. Il restera la question cash. Hein, voilà. Allez. Et tout de suite, il faudrait que pleuve l'amour, ça nous rafraîchirait. Pascal Obispo et Francis Cabrel, vous écoutez ici. À tout de suite.

0: Pascal Obispo, Francis Cabrel, extrait du dernier album d'ailleurs de Pascal Obispo. Il faudrait que pleuve l'amour. Sur ici, on vous envoie plein d'amour comme ça.
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2: Et Kinan continue de s'enfoncer la casquette de honte avec tes vannes à deux ballasses. Donc, attention, on rigole pas. Anso à deux, Guillaume à deux, vous êtes à égalité. Hein. Anso, va falloir gagner. Hein. On est d'accord?
3: Je l'avais à Herbert Léonard en plus.
2: Eh bah oui, bah oui, bah oui, bah oui, bah oui, vive la France.
3: C'est toujours comme ça,
2: Alors, je vais raconter une petite anecdote avant qu'on retrouve la question. Il paraît qu'une fois à l'hôpital, pour soigner un patient, tu as utilisé du gaz hilarant.
3: Oui, c'est ce qu'on utilise voilà. Pour les soins douloureux.
2: Sauf que, avec ta collègue... Vous avez respiré un peu trop de ce gaz parce que vous êtes resté longtemps avec le patient.
3: Et alors, plus longtemps que d'habitude, c'est ça.
2: Et alors, qu'est-ce qui s'est passé sous l'effet de ce gaz?
3: Ah, on a commencé à avoir un bon fou rire et on ne sait pas pourquoi on s'est mis à chanter les sardines de Patrick Sébastien.
4: Dans cet hôpital, chante les sardines,
2: Ah ouais, alors, du coup, forcément, faut arrêter avec le gaz hilarant.
3: C'est ça, et c'est resté notre chanson, et à chaque fois qu'on se voit, on a notre petit délire avec nos sardines. Et quand je me suis mariée, c'était ma témoin, et on s'est mis nos sardines, on a dansé nos sardines.
2: Et bah voilà, bah oui, évidemment, ça rapproche, hein, des souvenirs comme ça, bon.
3: Bah voilà, tout à fait.
2: Alors, ma chérie, il va falloir que tu remportes ce point. C'est très important, je te le dis, c'est très très important. Tiens, je te mets une petite réplique drôle.
5: On va manger des chips. Des chips! C'est tout ce que ça te fait quand je te dis qu'on va manger des chips!
2: Cet extrait de, vous savez, le film de Hazanavicius s'appelle Le Grand Détournement avec Georges Abitbol. C'est très très drôle. Si vous ne l'avez pas vu, il y est sur YouTube. Alors écoute bien. Sur les étiquetages Nutri-Score, tu vois ce que c'est les étiquetages Nutri-Score?
3: Oui, tout à fait.
2: Quelle lettre désigne la moins bonne qualité nutritionnelle? Sur les étiquetages Nutri-Score, c'est quoi la lettre qui désigne la moins bonne qualité nutritionnelle? Top chrono 10 secondes.
3: Alors, je dirais que c'est E, peut-être. Je dirais que c'est E le pire.
2: Eh bien, c'est vrai! Voilà, quand c'est de A à B, c'est pas mal. C'est, ça commence à déconner, D, E, faut arrêter. Bravo, tu as 7. Ce qui veut dire que, quoi qu'il arrive, même si Guillaume gagne.
6: Quoi?
2: Elle a fait plus de points que lui. Voilà.
6: C'est le même scénario que tout à l'heure?
2: C'est le même scénario que la semaine dernière.
6: Je me fais avoir là encore une fois?
2: Exactement.
6: Mais le même que tout à l'heure?
2: Non, tout à l'heure c'était pas pareil. C'était pas égalité.
6: Ça veut dire que là on joue.
2: Tu joues pour la gloire avec Guillaume parce que t'aimes Guillaume, parce qu'il t'a suivi et que voilà, c'est tout. Il y a un moment donné.
6: Ou pour faire un petit tacle à ta candidate, nous on joue à. Voilà. Hein? Elle n'oubliera pas que c'était Herbert Léonard.
2: Bien sûr, écoute. Allez.
6: Bon, Guillaume.
7: Toujours là, toujours présent.
6: Oui, on prend.
2: De temps en temps,
6: C'était mon dernier espoir, Guillaume, quand même. Hein. C'était le dernier des Mohicans pour moi.
7: Il y avait égalité, je comprends pas.
2: En fait, mon chéri, c'est simple à comprendre. Parce que Anne-Sophie, toute la semaine, jeudi, elle a joué avec nous, elle a fait 16 points.
6: Oui.
2: Et
6: d'accord.
2: Toi, tu n'as pas fait 16 points, malheureusement.
6: Tu n'as fait que 14 points.
2: Voilà.
6: Donc, ça veut dire que même si tu marques d'être à égalité, mais on récompense l'ensemble du parcours.
2: Exactement.
6: Et voilà, et elle a fait plus dans la semaine. Alors bon.
2: Voilà.
6: Guillaume, j'étais ravi. J'étais ravi, ça m'a fait plaisir. Mais voilà, je suis désolé.
7: Et moi aussi.
6: On a joué pour plaisir.
2: Exactement. Oh, tu pourrais lui faire écouter un petit morceau de musique sympa. Quand
6: bon, mais parce qu'on est sympa, voici ce que tu aimes.
2: C'est 5 minutes avec toi.
7: Voilà.
2: C'est beau, merci Céline d'avoir trouvé ça dans ta machine.
6: Voilà, en 2 secondes, elle est forte Céline.
2: C'est rendre évidemment qu'elle
6: est pas bretonne pour rien. Hein. Bon, Guillaume, on en oublie de jouer, mais enfin, on va quand même répondre à cette question.
2: On va quand même jouer. Bien sûr.
6: Avec un extrait, écoute.
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2: Caroline.
6: Alors, c'est pas le prénom Caroline qu'on cherche, mais on cherche le prénom d'MC Solar. Quel est le prénom d'MC Solar? Top chrono 10 secondes pour le fun.
7: Eh ben, il s'appelle Claude.
6: Eh ouais, bien sûr, en plus t'avais raison. Évidemment, Claude Mbali d'MC Solar. Ah, c'est rageant, Guillaume.
2: C'est rageant. Bravo, Guillaume, tu repars avec
7: Bravo Anne-Sophie quand même.
6: C'est gentil.
2: Bien. Bon, bah écoute, tu repars quand même avec les places du film ici.
7: Mais oui,
2: hein.
7: C'est déjà un beau cadeau. Voilà.
2: On t'embrasse très fort. La finale sera donc.
0: Salut Guillaume.
2: La finale sera Mathieu Anso, c'est-à-dire le Dami d'Hollande en force, comme d'hab.
0: Ouais, mais qui va accepter de vous lâcher?
2: Bon, on verra, on va tirer au sort.
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2: Encore une finale du Dami d'Hollande. À ma gauche, Mathieu, ici Lorraine. 46 ans, il habite Terreville. Croyez-moi, il a été militaire dans l'armée de terre. Il voulait bosser dans un parc d'attractions. Les hauts, les bas, il connaît par cœur. C'est un dur, un vrai. C'est lui qui va gagner. Mais à ma droite, c'est aussi Dami d'Hollande. C'est qui ?
0: Anne-Sophie, qui accepte péniblement de jouer avec moi. Elle habite à Sanché, dans les Vosges. Elle est infirmière à domicile. Elle fait de l'aquagym. Elle fait du cardio-box. Et elle sait que même si c'est moi, je vais quand même la mener à la victoire.
2: Bien sûr, évidemment.
0: Tu comment... y crois, Anne-Sophie ?
3: Mais oui, on est à fond, on y croit.
2: Voilà. Allez, j'y crois encore. C'est Dami d'Hollande qui va gagner. Ça va, Mathieu? T'es content d'être resté avec maman?
7: Bah oui, hein.
2: voilà.
7: On change pas une équipe qui gagne.
2: Évidemment, mon Titi. Alors, je rappelle que tu habites à Terreville, que tu joues avec ici Lorraine, que tu collectionnes les vélos, que tu adores les manèges, que tu. Vraiment, t'es formidable. Et je vais vraiment tout faire. Tout ce qui est en mon pouvoir.
0: Tout est fini entre nous. Valérie, ça c'est clair, tout est fini. En plus, c'est la dernière de la saison là.
2: C'est la dernière de la saison, mais on va se retrouver tout l'été. On est
0: quoi
2: en direct jusqu'au 17 juillet.
0: T'es en train de me dire que tu vas encore m'humilier pendant 3 semaines?
2: 2 semaines. Ouais. Voilà.
0: Ah non, 3, à partir de la semaine prochaine.
2: Trois semaines.
0: Ah oui, oh, les matémos.
2: Oh, 3 semaines d'humiliation. Le Dami d'Hollande va peupler son royaume.
0: Encore 3 chances pour moi.
2: Bien, alors, comme je sais que tu aimes beaucoup Indochine, ACDC, U2 et Coldplay, bah tiens, on va te faire écouter un petit coup de Coldplay. Alors écoute bien, ce bingo exceptionnellement va faire 15 secondes.
0: Ah oui ?
2: Parce que moi, contrairement à Eric Bastien, je rajoute des secondes parce que c'est un bingo, il va falloir donner des trucs longs parfois. Donc j'ai décidé que ça ferait 15 secondes. Parce que, à mon top chrono, tu vas devoir me donner un maximum de séries télé, mais attention, pas n'importe lesquelles. Des séries télé qui ont été diffusées dans les années 80 et des séries télé dans les années 90. C'est-à-dire toutes les séries télé françaises, américaines, anglaises, ce que tu veux, je m'en fous. Mais uniquement 80 et 90. C'est pour ça qu'il y a plus de temps, parce que les titres parfois sont un petit peu longs. C'est parti, à toi de jouer, Mathieu, top chrono.
7: Alors Starsky et Hutch, l'agence Tourisque, Manimal, L'homme qui tombe à pic, Dallas, Chips, Matt Houston, Rick Hunter, Hooker, Supercopter, K2000.
2: Tu m'en as donné 11, mais je t'aime. Et oui, il y avait aussi L'amour du risque, Magnum, il y avait Arabesque, La petite maison dans la prairie, mais tu m'en as donné 11, je t'aime. Bravo.
0: Anne-Sophie.
2: Anne-Sophie, elle vient d'avoir une petite
0: pep. Je sais plus comment y prendre maintenant. N'est pas une piqûre, un truc, un machin, j'en sais rien, de la drogue, un truc quoi. Parce que
3: un
0: bon,
3: peu de gaz hilarant peut-être.
2: Bah, allez, un coup de gaz hilarant, au moins tu perds, mais tu te marres.
0: Anne-Sophie représente l'issue de Lorraine là. Écoute. Anne-Sophie, on va pas s'avouer vaincu.
3: On va y aller, allez.
0: Ouais. Oh là là. Voici un encouragement.
8: Pour ne pas cesser de chanter.
0: Florent Pagny, que tu as vu plusieurs fois en concert, que tu adores, comme oui. Patrick Fiori, ou encore Vianney, et Renaud, et Imagine Dragon aussi, tu aimes, c'est marrant, ça, c'est bien.
7: Ah oui.
0: Anne-Sophie, on y va, je te demande, alors on reste dans les séries télé, mais la petite subtilité, la nuance en tous les cas, c'est que je te demande de ne citer que des séries télé dans les années 2000, les plus récentes, on va dire. Les séries télé dans les années 2000, top chrono, 15 secondes.
3: Oh mon dieu, je regarde jamais les séries. Il y avait Grey's Anatomy,
0: oui.
3: Doctor House,
0: oui.
3: Dans les années 2000. Hein.
0: Oui, toujours pas. Est-ce qu'on peut lui rajouter 45 secondes de plus ou
2: Eh bien, ça fait 2.
0: Écoute, tu vas regretter Kaamelott, Breaking Bad, Lost, Malcolm, Dexter. Alors, c'est sûr que si on ne regarde pas la télé, voilà. Prison Break.
3: Je regarde jamais les séries.
0: Mentaliste, Cold Case,
2: Monk.
0: Les experts.
3: Les noms, je les connais, mais alors honnêtement...
2: Oui, Caméra Café et...
0: Capitaine Marlowe, truc récent aussi.
2: Tropique Criminel.
0: Bien sûr.
2: Bon, écoutez,
0: Valérie,
2: c'est Mathieu.
0: Comment c'est Victoire Bonneau.
2: Oui, bon. Mathieu, tu as gagné, mon chéri. C'est toi qui pars à Nancy voir Katy Perry. Yalla. Bravo, tu pars le 12 juillet au Zénith de Nancy. T'es content?
7: Ah bah je suis super content.
2: Magnifique.
7: Ma fille va être contente aussi.
2: Super, et toi ma petite chérie, tu gagnes, Anne-Sophie, tu gagnes là.
0: La machine Nespresso Malongo, 32 dosettes.
3: Oui, c'est top.
0: Ouais, c'est top, t'es contente?
3: Beaucoup.
0: Ça te fait plaisir.
2: Bravo mes chéris, encore une victoire pour le Dami d'Hollande. Je vous souhaite à tous un excellent week-end. Je vous aime profondément, vous êtes les meilleurs. Merci à Céline à la technique, Maître Coupez au savoir, Kinan à la technique, Alex au standard et Maître Bastien au n'importe quoi.
0: Et lundi on est là hein, pendant 3 semaines cet
2: lundi
0: été,
2: on est là, c'est spécial au taquet d'été. On va bien rigoler, on va gagner plein de trucs. Je vous aime, à lundi. Allez, bon week-end à tous. J'ai envie de vous dire, amusez-vous bien, kiffez bien. Puis on se retrouve quand, Eric?
0: On se retrouve lundi avec grand plaisir entre 12h et 13h pour au taquet.
2: Allez, yalla.

0: Alors boire un coup, certes, oui, mais un café ou un thé. Bonjour, bienvenue, vous êtes ici.
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0: Et ici, c'est bientôt le week-end et même peut-être le début des vacances pour certains chanceux. Ce dernier jour de la semaine, on vous espère en pleine forme. Ici, dès 5h, toute l'équipe présente au grand complet pour vous accompagner au programme les bons plans pratiques pour améliorer votre quotidien. Quelques belles chansons à venir, Four Non Blondes et le groupe Gold, ainsi que les journaux et les reportages des rédactions d'ici. Bonjour Cyril Ardo-Redon.
2: Bonjour Johan, bonjour à tous.
0: Qu'est-ce qui fait la une de l'actualité ce matin?
2: Eh bien, on reviendra sur ces incendies. Il y en a plusieurs ce matin en cours. Et puis le début des vacances scolaires également pour les petits.
0: Ce vendredi, par ici, les économies vous expliquent tout sur le bonus réparation financé par l'État. Et puis on vous attend d'ores et déjà. Venez nous raconter ce que vous avez prévu de faire pour ce week-end ou ce début de vacances. 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
0: Nous sommes le vendredi 3 juillet, bienvenue ici, il est 5h. Le journal présenté par Cyril Ardo-Redon et tout le territoire français est prêt à s'embraser.
2: C'est ce que dit la Fédération nationale des sapeurs-pompiers face aux près de 7000 départs de feu depuis le début de la saison. 6 départements du sud du pays sont encore classés en rouge ce matin. Et dans les Pyrénées-Orientales, à Sainte-Marie-la-Mer et au Canet-en-Roussillon, 3000 personnes ont été évacuées de 3 campings et de plusieurs entreprises. Plus de 250 bungalows ont été brûlés. Les sapeurs-pompiers sont pleinement mobilisés, dit Eric Brocardi, le porte-parole de leur fédération nationale.
3: Tous les sapeurs-pompiers qui sont engagés, c'est plus de 2000 sur près de plus de 30 feux, ils sont pleinement engagés. Donc on ne peut pas dire qu'ils sont hors de contrôle. Tout est mis en œuvre aujourd'hui pour maîtriser les situations, l'ensemble des feux, pour arriver à des statuts, effectivement, dans l'accalmie, pour permettre justement à ce que les gens puissent regagner, pour certains, leur domicile. Mais pour autant, on reste encore extrêmement mobilisés, c'est important.
4: Vous dites 30 feux, il y a 30 feux un peu partout en France et pas seulement dans le sud.
3: Et pas simplement dans le sud, parce que là on fait un focus effectivement sur le sud de la France, mais c'est tout le territoire national qui aujourd'hui est prêt à s'embraser. Hier, des feux dans l'Aude, en Seine-et-Marne, dans l'Indre-et-Loire. Ce sont des feux qui touchent aussi des parcelles agricoles, qui touchent des espaces naturels, qui touchent aujourd'hui des habitations.
2: Voilà, plusieurs incendies en cours ce matin. Donc 60 hectares brûlés depuis hier après-midi à Millau dans le Gard. 900 hectares parcourus par les flammes dans l'Aude depuis mercredi. Le ministre de l'Intérieur est attendu sur place cet après-midi. La situation est à suivre sur notre site ici.fr. Sébastien Lecornu, lui, a dessiné les contours du nouveau plan hors sec chaleur extrême pour mieux répondre aux prochaines canicules, avec un réseau de centres de mise en protection des personnes fragiles, un renforcement de la sécurité civile et de nouveaux moyens numériques. Ce sont les annonces du Premier ministre. Mais concrètement, nous sommes nombreux à anticiper les prochaines vagues de chaleur et à vouloir nous équiper de ventilateurs et de climatiseurs. Marc Bertrand, dans les magasins Lidl, une opération promo a tourné au chaos hier avec des clients piétinés, voire blessés.
5: Caroline a 50 ans et elle aussi. Elle est devant le Lidl de Châteaudun, dans leur Loire, agglutinée avec 100 personnes autour d'elle quand les portes s'ouvrent.
6: Les gens se sont rués, mais comme jamais. Ils tombaient devant moi. Il y a une dame, elle était en sang au niveau du bras. Il y a un monsieur qui était par terre, qui se faisait piétiner. Il y a une dame qui arrivait vers moi en pleurs, me disant « j'ai perdu mes clés de bagnole ». J'avais honte à un moment. Franchement, j'ai eu honte de me trouver là.
5: Elle se fraye un chemin jusqu'au présentoir. Les 10 clims sont déjà partis. Dépitée, elle attrape un ventilateur et passe à la caisse.
6: Et là, il y avait un monsieur devant moi qui avait 2 climatiseurs. Et on venait de lui annoncer qu'on fait fouetter une clim par personne. Et là, il s'est retourné, il y avait plein de monde derrière. Il m'a regardé, il m'a dit « ça vous dit de prendre ma clim ?»
5: Caroline le dit, si elle s'est jetée sur cette opération promo, c'est parce qu'elle a cherché une clim partout, appelée tous les magasins. Sur Internet, les délais de livraison poussent à janvier 2027.
6: Moi, j'ai passé une canicule atroce à tel point que j'ai dû partir à l'hôtel. Je travaille de chez moi, en fait. Donc oui, ça en valait le coup. On m'aurait dit ça il y a 2 mois, je m'en fous d'avoir une clim. Mais quand on vit ce qu'on a vécu et qu'on te dit qu'il va y avoir une deuxième vague, bien sûr, on est prêt à tout.
5: Elle en veut surtout à Lidl. Caroline dit qu'on aurait pu prévenir la cohue en mettant des agents de sécurité.
2: Et la CGT dénonce de son côté des ventes événementielles qui mettent en danger les salariés. Opération prévue de longue date, sans lien avec la récente canicule, répond de son côté la direction de Lidl.
0: Trois nouvelles plaintes déposées contre Patrick Bruel.
2: C'est ce qu'indiquent les avocats des plaignantes. Le chanteur est déjà mis en examen pour viol et agression sexuelle dans 4 affaires. Il est placé sous le statut de témoin assisté dans 4 autres dossiers. Un troisième accident mortel dans l'Hexagone à cause d'un airbag Takata. C'est une information de la cellule d'investigation de Radio France. L'accident a eu lieu en janvier en Haute-Savoie. On l'apprend maintenant. La Citroën C3 faisait l'objet d'un rappel. Le conducteur de 41 ans est mort, tué par un bout de métal projeté dans l'habitacle. Ces airbags ont fait 22 morts en France, la plupart en Outre-mer.
0: Ici, 5h04, la Coupe du Monde de foot Espagne-Portugal en 8e de finale.
2: La belle affiche lundi après la victoire 3-0 de l'Espagne sur l'Autriche et le succès 2-1 du Portugal sur la Croatie. Et début à l'instant de Suisse-Algérie, toujours 0-0. Et puis on passe aux vacances scolaires qui débutent ce soir, l'heure de ranger les cartables, le bonheur et la liberté pour les 2 prochains mois. Mais il y aura quelques larmes dans les yeux de certains élèves de CM2 qui s'apprêtent à tourner une page après 5 ans dans leur école primaire. Saïd Makhloufi.
7: Et forcément beaucoup,
8: oui.
7: Beaucoup de tristesse.
8: Oui, un peu triste parce que on a passé de bons souvenirs dans cette école et tout ça.
9: Voilà.
8: Oui, oui, parce que j'y suis depuis que je suis toute petite.
7: Qu'est-ce qui va le plus te manquer ici?
8: Mes copains.
7: Je sens que lors de la dernière sonnerie, il va y avoir des larmes.
8: Oui, oui, oui, il va en avoir beaucoup. Faudra sortir les mouchoirs, mais bon.
7: Ça va pleurer, Chloé ?
8: Oui.
7: Beaucoup, hein ?
8: Beaucoup.
7: Et puis, quand on est en CM2, on est les plus grands de la cour de récréation.
10: Les big boss. Tout le monde nous respectait. On leur disait, donne-moi ça, ils nous le donnaient. Et ça ne sera plus du tout pareil.
7: Nos CM2 sont en route.
11: En route pour le collège !
8: Ça va faire un peu bizarre parce qu'ici, on est grands, on est les plus grands et tout. Et là, on va arriver, on sera tout petit.
7: Cette dernière journée va donc être riche en émotions et c'est chaque année la même musique.
12: C'est fini.
7: Marie-Laure Jean, la directrice de l'école Jean Bonijol.
13: Chaque année, ça pleure. Chaque année.
7: Allez, séchez vos larmes et bonne route.
11: En route pour le collège.
2: Oui, alors c'est fini, mais qu'il se rassure, il en reste quand même quelques années avant le bac, le reportage d'ici Garnier.
0: La route est longue.
2: Ouais. De Céline Makhloufi. Oui, la route est longue, encore au moins une petite dizaine d'années.
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2: Les couleurs du ciel à 5h06 et les éclaircies sont de retour, Johan.
0: Oui, en matinée, le ciel sera dégagé sur la majeure partie de la France, avec toutefois quelques voiles nuageux, massif central, bordelais, vallée de la Garonne et Pays Basque. Sur le reste du pays, le soleil va dominer ce matin avec des températures de saison, 13 à Rouen, 16 en milieu de matinée à Nantes, 14 à Rennes, 19 à Strasbourg. Et puis enfin, sur le pourtour méditerranéen, il fera déjà chaud en milieu de matinée avec 24 degrés à Montpellier et Marseille. Et puis cet après-midi, du soleil pour tout le monde, accompagné de températures estivales et tempérées pour la plupart, 24 à Lille, 28 à Strasbourg, 29 dans la capitale, et puis plus on se dirige vers le sud-est, plus la chaleur sera prégnante et va s'intensifier. Des températures qui seront encore caniculaires ce vendredi sur le pourtour méditerranéen, 34 à Marseille, 31 à Nice, jusqu'à 37 à Montpellier, avec en prime toujours ce vent fort qui va continuer de souffler et aura pour conséquence d'accentuer les risques d'incendie dans la région. Grande vigilance donc, et chez vous, quel temps fait-il? Vous nous le dites, vous nous le racontez en nous envoyant un petit message, un petit post sur la page Facebook d'ici, le nom de votre commune, une température. Tous les matins, on fait la météo ensemble.
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0: À 5h08, voici The Four Non Blondes, groupe des années 90, un seul tube dans leur carrière. Avec,
2: mais quel tube?
0: Bah oui, What's Up? Hein, la phrase fétiche de Bugs Bunny. Quoi de neuf, docteur? Et vous? Quoi de neuf? Bon réveil?

0: à vous qui nous écoutez de très bonne heure ce vendredi matin. Il est 5h12.
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0: C'est une initiative originale qu'avait trouvée Lisa, une Américaine de 42 ans, cherchant désespérément l'amour, las de ne pas trouver le prince charmant sur les applis. Elle avait décidé de faire preuve d'inventivité, louer une cinquantaine de panneaux publicitaires numériques qui longent une grande route qui traverse la Californie. Ces panneaux affichés par intermittence sa photo, ainsi que l'adresse de son site internet. Les doléances aussi de cette jeune femme, un homme entre 37 et 42 ans, être prêt à fonder une famille d'ici 2-3 ans, être de gauche, etc., etc. J'en parle à l'imparfait, parce que après 4000 prétendants...
2: Quand même
0: elle n'a pas trouvé l'amour, elle était résignée.
2: C'est difficile.
0: Bon, non, mais peut-être qu'effectivement, peut-être que ses prétendants n'étaient pas à la hauteur. Elle s'est dit, bon, l'amour, ça n'est peut-être pas fait pour moi. Fini les panneaux publicitaires. J'en parle au passé, parce que donc elle a arrêté tout ça. Elle a eu un accident, rien de grave. Un automobiliste lui est rentré dedans, et quand il est descendu pour faire le constat à l'amiable, en voyant Lisa... Il a dit, mais c'est vous, la fille du panneau publicitaire? Et oui, c'est moi. Comme quoi, parfois, l'amour ne prévient pas. Coup de foudre mutuel. Ça fait quelques mois qu'ils sont ensemble, et d'ici quelques semaines, ils vont se fiancer. Comme quoi, finalement, c'est des petites choses comme ça qui font que ces panneaux publicitaires n'ont pas servi à rien. C'était la belle histoire
2: l'amour
0: du jour.
2: L'amour au coin de la rue.
0: Au bord de la route. 5h13, ce vendredi, dans l'info d'ici, les conséquences de la canicule. Comment mieux organiser notre adaptation aux températures qui grimpent?
2: Oui, et comment adapter nos vies et nos bâtiments à la chaleur? Reportage dans une école près de Montpellier, récemment rénovée face au changement climatique.
0: Et dans la bande son de votre réveil, Céline Dion sera bientôt des nôtres. Céline qui se prépare.
2: Nouveauté.
0: Bah oui, évidemment nouveauté.
2: Nouveauté ici.
0: Et la nouveauté, c'est qu'elle sera d'ici quelques semaines à la rentrée de septembre en région parisienne pour une série de concerts. En attendant, on fait quelques économies. Bonjour Valère Coréard, chaque jour avec vous un bon plan pour optimiser notre pouvoir d'achat, et ce vendredi avec vous on parle réparation.
3: Vous imaginez bien qu'en ce qui concerne le coût, déjà c'est un vrai bon plan. Une fois qu'on a dit ça, et si vous êtes au même niveau de bricolage que moi, vous vous dites oui je suis d'accord, mais enfin ça c'est pour les autres, et vous vous dites sans doute aussi je ne vais pas faire appel à un pro pour réparer tel ou tel objet qui ne vaut pas si cher que ça, la réparation va me coûter plus cher que le remplacement. C'est là que j'ai peut-être une solution pour vous. Est-ce que vous êtes au clair avec ce qu'on appelle le bonus réparation? Une subvention de l'État pour participer à la réparation d'un de vos objets du quotidien.
0: Ce bonus réparation concerne vraiment tous les objets du quotidien?
3: Non, pas tous, je ne vais pas non plus exagérer, mais enfin quand même un certain nombre, comme un téléviseur, une machine à laver le linge, un vélo, un téléphone portable ou encore un aspirateur et même vos vêtements. Dans les faits, le bonus va varier, son montant je veux dire, en fonction du type d'objet, ça peut être 15 euros, ça peut aussi être 60 euros. Mais ce qui est intéressant, c'est que ce bonus va être directement déduit de la facture que vous devriez payer aux professionnels agréés. Bonusreparation.org pour en savoir plus sur ce dispositif. Et puis un petit conseil au passage, ne vous dites pas à l'avance si un objet est réparable ou non, justement quand on n'est pas très bricolo, on ne sait pas. Parfois on peut avoir de belles surprises quand on le met entre les mains d'un vrai professionnel. Est-ce que vous avez déjà testé ce bonus réparation? Vous en pensez quoi? Voici mon mail, parisilleséconomies@radiofrance.com.
0: Bien noté. Et bon week-end à vous Valère Coréard. Lundi, vous nous parlerez d'une plateforme de résidence secondaire pour permettre de partir en vacances sans rien débourser. Vous écoutez ici, il est 5h16. Bon réveil.
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0: L'info d'ici ce vendredi, c'est le Premier ministre qui a dévoilé hier les contours du nouveau plan hors sec chaleur extrême.
2: L'objectif est de mieux protéger les personnes les plus fragiles, mais c'est probablement toute notre société, tous nos bâtiments qu'il faudra à terme adapter, à commencer par certains lieux stratégiques à l'image des hôpitaux et des écoles. Morgane Guillaumard, vous vous êtes rendu dans un établissement scolaire de Grabel près de Montpellier, une construction des années 80 mais qui vient d'être rénovée.
7: À l'entrée de cette école, il y a des ombrières panneaux solaires et une cour entièrement végétalisée.
8: Ici, on est dans la cour principale de l'école.
7: Yannissard, directeur général adjoint à la mairie de Grabel, il nous montre les copeaux de bois, l'enrobé perméable à la pluie. pluie qui a remplacé le goudron et les arbres présents dans cette cour.
8: Ça permet en fait de limiter ce qu'on appelle les îlots de chaleur urbains et de limiter donc la restitution de la chaleur la nuit.
7: Les bâtiments, eux, ont été isolés par l'extérieur avec du bardage en bois et des caissons remplis de bottes de paille.
8: La paille, c'est un matériau très intéressant parce qu'il a un fort pouvoir d'inertie thermique, c'est-à-dire qu'il va retarder l'entrée de la chaleur dans le bâtiment. Le pic de chaleur atteint dans le bâtiment va se produire en fin d'après-midi ou en tout début de soirée lorsque les enfants ne sont plus là.
7: À l'intérieur des salles de classe, pas de clim, mais des ventilateurs au plafond et des espèces de grosses hottes automatisées pour faire entrer l'air frais la nuit et faire sortir l'air chaud le jour. Cette solution n'est pas magique, mais elle permet quand même de faire baisser la température de plusieurs degrés.
8: On peut monter dans certaines classes à 29-30 degrés de température réelle quand il fait 37-38 à l'extérieur et que la nuit, ça descend pas en dessous de 25.
7: Et les premiers contents, quand il fait chaud comme ces derniers jours, ce sont les enfants scolarisés dans cette école, comme Timéo, Hazel et Emma.
5: J'aime bien, c'est les ventilos. Il fait direct froid au lieu qu'il fasse chaud, parce que dehors, c'est insupportable, la chaleur.
9: Ça fait beaucoup d'air frais, donc ça fait du bien et tout, quoi.
10: On a moins chaud. La classe devient fraîche et donc c'est bien.
7: Cette rénovation énergétique portée par l'ancien maire insoumis de Grabel a coûté 5 600 000 euros. Un budget important qui ne peut pas s'appliquer à toutes les écoles, estime l'édile actuelle, parce qu'elle est

Et c'est désormais confirmé, le Jamel Comedy Club fait son grand comeback. C'est au sommaire de coulisses télé de Patrice Gascoigne qui nous rejoint. Le temps d'écouter les Toulousains du groupe Gold, Ville de Lumière, sur votre radio locale. Il est 5h19. Bonne journée.

0: 5h21, vous êtes ici, le jour n'est pas encore levé, mais vous si, et c'est tant mieux. Ce vendredi, c'est un 3 juillet qu'ils sont nés, l'acteur américain Tom Cruise, 64 ans et 45 films, parmi lesquels de nombreux classiques, Top Gun, Jerry Maguire, Minority Report, ou la saga Mission Impossible. Happy Birthday Tom, c'est aussi l'anniversaire d'Eric Toledano.
1: Ah, j'adore.
0: Bah oui, c'est vrai, intouchable. Omar Sy, François Cluzet et beaucoup d'autres, des comédies dites sociales, et puis ce vendredi, c'est son anniversaire à lui aussi.
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0: 30 ans aujourd'hui pour Kenji Girac. Deux autres chanteurs fêtent également leur anniversaire ce 6 juillet. Deux éternels adolescents, à commencer par Michel Polnareff. 82 bougies pour Polna, qui garde ses lunettes noires aux montures blanches. Et un autre anniversaire, celui de Monsieur Eddy.
3: Mes bien chers frères, mes bien chères sœurs,
0: à votre avis, Cyril, Eddy, plus jeune ou plus vieux que Polnareff?
1: Si vous me posez la question, je dirais légèrement plus jeune, peut-être.
0: Légèrement plus âgé, une courte tête.
1: Il n'y a pas de piège.
0: 84 ans pour Eddy Mitchell, qui semble rester en pleine forme. Et puis, il y a 41 ans, jour pour jour, sortez au cinéma Retour vers le futur. On vous souhaite un bel anniversaire. Si c'est un 3 juillet que vous êtes né, tâchez de profiter au maximum de cette journée.
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0: Et à 5h23, il est temps d'aller jeter une oreille aux coulisses télé de Patrice Gascoigne. Patrice, aujourd'hui, vous avez repéré une émission quotidienne qui va nous permettre de nous détendre, le retour du Jamel Comedy Club.
5: Installer une émission d'humour et la faire durer 20 ans, c'est un chantier à plein temps.
6: Convoque tous les ouvriers que tu pourras trouver. Fais creuser les fondations là-bas. Là, à côté du palmier, on va faire une grande dalle avec plein de statues, qu'on appellera la grande dalle avec plein de statues. Et là-bas, les jardins, avec des oliviers, des orangeades, des seuls pleureurs, des seuls meunières. Ouais. Et là-bas, le palais, luxuriant, magnifique, chamarré, avec une grande cour où il y aura plein de danseuses qui pourront danser. Et juste là, un petit géranium.
5: Vous avez bien sûr reconnu Jamel Debbouze dans la comédie culte d'Alain Chabat, Astérix et Obélix, Mission Cléopâtre. En tout cas, Jamel n'a pas hésité à partager sa potion magique avec de jeunes talents. Et pour cela, il a créé le Jamel Comedy Club qui lui permet de mettre à disposition des humoristes qui débutent une vraie scène au cœur de Paris.

0: mais aussi une vraie exposition puisque le Jamel Comedy Club est devenu une émission sur Canal+. La 15e saison vient de débuter. Elle est à retrouver tout l'été du lundi au vendredi à 19h50, donc en clair. Trois humoristes se relayeront à la présentation du Jamel Comedy Club, dont l'épatante Sarah Lélé, à qui j'ai demandé de me raconter comment s'était passée sa première rencontre avec Jamel. Sarah Lélé.
1: L'anecdote la plus marquante que j'ai avec Jamel, c'était ma première année au Jamel Comedy Club quand j'entre dans la troupe. Je me rappelle, je l'avais jamais encore rencontré, mais on fait une fête de la rentrée, qu'on fait généralement une fois par an avant de commencer l'année. Et mon producteur m'introduit à Jamel, il dit « Jamel, je te présente Sarah Lélé ». Il faut absolument que tu ailles la voir, elle est dans la troupe, tu vas adorer. Et Jamel, il me dit, Sarah, enchantée, mais il faut pas que je vienne te voir parce que si j'entre dans la salle pendant que tu joues, tu vas stresser, tu vas paniquer et tu vas mal performer. Ils l'ont tous fait, tu vas le faire. Et je me rappelle lui avoir dit, moi j'ai peur de personne. Et je pense que ça l'a choqué, ça l'a un peu marqué. Mais la fois où il est venu, j'ai tenu ma parole, j'ai pas eu peur, j'ai continué tout droit. Et à partir de là, on a eu une très très bonne relation.
0: Avec les confidences de Sarah Lélé, vous savez comment cette étoile montante du stand-up a rencontré l'un des maestros de l'humour, Jamel Debbouze. Notez qu'à la rentrée, Sarah Lélé sera en tournée à travers la France, notamment à Marseille en octobre, puis à Angers, Nantes, Lille, Lyon, Strasbourg, Rouen. Ne la manquez pas. En attendant, vous pouvez la retrouver cet été à 19h50 en clair sur Canal+, aux commandes du Jamel Comedy Club. Sinon, et c'est pas une blague, je reviens demain avec de nouvelles coulisses télé.
2: À demain, Patrice Gascoigne, 5h25. Et si vous veniez sur l'antenne d'ici, nous raconter ce que vous avez prévu de faire pour ce week-end. 0810 055 056. 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Voici le tout nouveau Céline Dion. Bonjour, pardon, merci. Écoutez, ça commence ainsi.
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0: Ici, dès 5h, chaque matin, on démarre une nouvelle journée ensemble. Il y a quelques encablures de 5h30. Avant les infos, Stéphane Bern vient nous rendre visite, une petite visite pour faire un voyage dans le temps, au temps justement de la Grande Guerre qui transformait les corps et aussi la médecine. Stéphane.
1: Sur le front de la Première Guerre mondiale, les obus ne tuent pas toujours, mais ils défigurent. Dès les premiers mois de la guerre, les blessures, notamment au visage, se multiplient. Éclats d'obus, balles, brûlures, des milliers de soldats survivent, mais avec des mâchoires arrachées, des nez détruits, des visages méconnaissables. On estime entre 10 et 15 000 les grands blessés de la face. On les appelle bientôt les gueules cassées.
2: Ouais, ma gueule, qu'est-ce qu'elle a ma gueule ?
1: Face à ces blessures inédites, le médecin doit inventer. Des chirurgiens développent des techniques nouvelles. Greffe de peau, lambeau-cutanée, reconstruction des mâchoires. On tente de redonner un visage, mais aussi une vie sociale. Parmi eux, des pionniers comme Harold Gillis en Grande-Bretagne ou encore Hippolyte Morestin et son service des baveux au Val-de-Grâce. Alors oui, le nom est brutal, mais en temps de guerre, on ne s'embarrasse pas du marketing. Ils posent les bases de la chirurgie réparatrice moderne. Leurs interventions sont longues, complexes, parfois expérimentales. On fabrique aussi des prothèses en métal ou en cuir pour masquer les mutilations les plus graves. Le cuir, le métal, la précision, on n'est pas loin du maroquinier de luxe. Sauf que la cliente, c'est pas Émilie de Paris. Après la guerre, ces techniques ne disparaissent pas. Elles évoluent, s'améliorent et donnent naissance à une nouvelle discipline, la chirurgie esthétique. Les progrès, notamment dans l'anesthésie, permettent d'opérer sans utiliser d'éther, de chlorure d'éthyle ou de chloroforme, incompatible avec une chirurgie de la bouche ou de la face. Avant de promettre un visage plus jeune, la chirurgie esthétique a d'abord essayé de rendre un visage tout court.
0: Bon week-end Stéphane, et à lundi, vous écoutez ici, il est 5h30, l'info en France et dans le reste du monde, c'est l'heure du 90 secondes présenté par Cyril Arnaud Redon.
3: 3000 personnes évacuées dans les Pyrénées-Orientales à Sainte-Marie-la-Mer et au Canet-en-Roussillon face à un incendie qui a parcouru 30 hectares. Des feux aussi à Millau dans le Gard et dans l'Aude, 900 hectares ont été parcourus par les flammes depuis mercredi. Le ministre de l'Intérieur, Laurent Nunez, est attendu sur place cet après-midi. 3 accidents mortels hier dans le massif du Mont-Blanc. Un parapentiste de 62 ans a percuté le sol. Un octogénaire a fait un malaise cardiaque durant une randonnée. Et un alpiniste britannique de 69 ans a dévissé alors qu'il l'escaladait un bloc rocheux. L'enquête sur l'explosion à Monaco, un suspect a été identifié. Il s'agit, selon les premiers éléments, d'une femme d'une trentaine d'années. Elle fait désormais l'objet d'une notice rouge Interpol. L'attaque a fait 3 blessés, dont 2 graves, lundi soir. Interdire l'achat de cigarettes aux personnes nées après 2009. Rendre le Nutri-Score obligatoire. Signaler les addictifs néfastes pour la santé ou imposer le port du casque à vélo. L'assurance maladie fait plusieurs propositions. Des mesures de prévention, notamment pour réduire le déficit de la sécu. Voilà une belle affiche pour les huitièmes de finale de la Coupe du Monde. Espagne et Portugal lundi. Les deux équipes se sont qualifiées cette nuit. L'Espagne en battant l'Autriche 3-0. Le Portugal en s'imposant 2-1 sur la Croatie. Et puis Suisse-Algérie en ce moment. C'est la Suisse qui mène 1-0. Du monde sur les routes pour ce premier week-end de départ en vacances. Bison futé voit orange aujourd'hui dans le sens des départs. Rouge pour le quart nord-est. Ce sera compliqué aussi demain.
0: Vous écoutez ici ce vendredi, plus de 200 pompiers mobilisés pour lutter contre un violent incendie dans les Pyrénées-Orientales.
3: Oui, on l'a dit, 30 hectares parcourus par les flammes sur les communes de Sainte-Marie-la-Mer et du Canet-en-Roussillon. 3 parkings ont été touchés, tout comme 3 campings pardon, ont été touchés, tout comme plusieurs entreprises. 3000 personnes au total ont été évacuées, des vacanciers pour beaucoup, qui ont été accueillis au centre communal d'action sociale, la plupart, Margot Munoz, sous le choc.
4: Les cheveux de Mathilde goûtent sur le sol, l'adolescente remet en place la serviette de plage nouée autour de sa taille.
5: On sortait de la piscine, on voyait de la fumée. Son père, il est venu nous chercher. On a dû courir, on a dû sauver des enfants. On était 10 dans la voiture pour sauver notre peau. Parce qu'en fait, on voyait de la fumée qui se mettait sur notre corps. Ça faisait vraiment peur. On a l'impression qu'on voyait la mort arriver, en fait.
4: Emeline détaille ce qui est resté dans son mobilhome. Ses papiers, de l'argent liquide, tous ses vêtements, mais ça reste du matériel.
6: Moi, j'ai 2 filles, donc c'était ma priorité absolue. Partir vite et loin. Tant pis pour les affaires. On a tout perdu, mais c'est pas grave. C'est la priorité absolue à ce moment-là, c'était mettre en sécurité mes deux filles. C'est l'essentiel.
4: Sur la table, des piles de gobelets en carton et des bouteilles d'eau fraîche. Jean-Louis s'en remplit un. Il a encore très mal à la gorge.
7: Beaucoup de fumée. Donc, ça commençait à prendre un peu à la gorge, un peu de suffocation. Et quand il y a eu beaucoup de fumée, là, on a dit, bon, faut s'en aller.
4: Jean-Louis, comme d'autres vacanciers qui ont passé la nuit dans le gymnase sur un lit de camp.
3: Margot Munoz, d'ici Roussillon, et plus de 250 bungalows ont été brûlés dans les trois campings touchés. Six départements du sud du pays, des Pyrénées-Orientales aux Bouches-du-Rhône, sont encore classés en rouge ce matin. On jette un coup d'œil sur notre ciel, Johan, et c'est une plutôt belle journée aujourd'hui.
0: Un ciel dégagé, des températures estivales, mais tempérées pour la plupart des communes en France. Par exemple, au milieu de matinée, aujourd'hui, il fera 13 à Rouen, 16 à Nantes, 14 à Rennes. Et puis en revanche, plus on descend dans le sud-est et plus ça commence à chauffer. 24 degrés déjà à Marseille en milieu de matinée. Puis cet après-midi, une tendance qui va s'accentuer dans le sud-est avec 34 à Marseille, 31 à Nice, jusqu'à 37 à Montpellier. Toujours des vents qui soufflent fort et qui font présager des risques d'incendie. Donc vigilance et prudence qui sont de mise. Et puis pour le reste du pays, je vous le disais, du soleil et des températures estivales, mais tout à fait dans les moyennes des normales saisons. 24 à Lille, 28 à Strasbourg, 29 dans la capitale. Et chez vous, vous nous dites sur la page Facebook d'ici comment ça se passe. Linda nous a écrit de Charleville-Mézières. Chez elle, il fait 10 degrés ce matin. 16 à Cherbourg, chez Denise qui s'apprête à accueillir ses petits-enfants qui vont passer leur première semaine de vacances chez leur mamie à partir de demain. Profitez bien, Denise. Et puis enfin, 18 degrés relevés ce matin à Limoges chez Dominique. Tous les matins, ici, on fait la météo ensemble.
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0: Tiens, quel temps fera-t-il à New York ce vendredi? Je regarde la météo.
3: Chaud, je crois.
0: Ouais, 37 degrés.
3: Ah, quand même.
0: Avec des orages en fin de journée. On est bien ici.
3: On est bien ici.
0: On est bien ici. Tiens, on va rester quand même pendant 3 minutes à New York avec Sting, An Englishman in New York, sur votre radio locale. Ici, 5h35.

0: Un peu de courage ce soir, c'est le week-end, peut-être même les vacances, qui sait. Il est 5h39, vous écoutez ICI, merci de nous faire confiance.
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0: Et ICI, pas un matin ne se passe sans vous alerter sur une nouvelle arnaque à éviter. Cyril, aujourd'hui, gare aux pneus.
2: Oui, top départ des vacances scolaires ce soir avec déjà pas mal de monde attendu sur la route et des escrocs qui nous attendent au tournant.
0: On va pas se laisser faire. Aude Raso arrive dans un instant. Et puis dans les prochaines minutes, Florent Pagny sera là également.
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0: On passe ce début de journée ensemble et on accueille Françoise qui est avec nous. Bonjour Françoise.
2: Bonjour Françoise.
4: Bonjour.
0: Vous nous appelez d'Isère, où ça précisément, en Isère?
4: Oui. Là, je suis à mon travail, à Binet.
0: À Binet,
4: Saint-Marcelin.
0: Qu'est-ce que vous faites dans la vie, Françoise?
4: Je travaille, bon. Je suis ouvrière.
0: Très bien.
4: Voilà.
0: Est-ce qu'il y a du week-end dans les deux prochains jours?
4: Oui. Bon. Oui, bien sûr.
0: Quel est le programme?
4: Avec un bon barbecue.
0: Bon barbecue. Et puis aussi, oui. on m'a dit que vous alliez amener le chien chez le véto.
4: Oui, tout à fait. Mon chien a 10 ans et il a de l'arthrose, malheureusement. Il a quelques problèmes de train arrière où il se bloque. Donc, on va l'amener cet après-midi au vétérinaire.
2: Et alors, il aime bien aller chez le vétérinaire ou pas trop?
4: Oh, ça va. Ça va, il est gentil. Oui.
2: On vous a perdu, Françoise.
0: Très bien, ça a coupé. Est-ce que Françoise est toujours avec nous? Non. Alors, on va lui envoyer quand même, puisque c'est ça la règle, chaque fois que vous passez sur l'antenne, le sac ICI, un sac collector rempli de surprises avec le nouveau roman de Marc Lévy, les lunettes pour aller voir l'éclipse en toute sécurité, un petit sac de protection également pour le roman de Marc Lévy, puis un calepin au cas où vous auriez noté quelques idées.
2: Ça en fait plein des cadeaux.
0: Ça s'appelle le pack été. On salue Françoise, et on salue le vétérinaire et son chien, on ne saura pas comment il s'appelle.
2: Non.
0: 5h40, bon réveil, vous êtes bien ici.
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0: Et à 5h41, j'espère que tout se passe bien de votre côté, que la nuit fut bonne, que le réveil agréable. Vous savez que tous les jours à cette heure-ci, c'est pas vrai, c'est votre rendez-vous anti-arnaque avec vous, Aude Raso. Aujourd'hui, top départ ce soir, ce sont les vacances scolaires, avec déjà pas mal de monde attendu sur la route et des escrocs qui nous attendent au tournant.
6: Est-ce que vous connaissez l'arnaque aux pneus crevés? Elle a fait pas mal de victimes l'été dernier, donc prenons les devants, comme ça, vous ne vous ferez pas piéger. Vous êtes sur la route des vacances, une voiture vous double et le conducteur vous fait des grands signes. Il vous dit qu'il y a un problème avec votre roue arrière. Inquiet, vous vous rangez sur le côté, l'autre voiture s'arrête aussi, et pendant que vous partez ausculter votre pneu, une personne est en embuscade, elle profite que vous ne regardez pas pour piquer tout ce qu'elle peut piquer dans votre voiture, sac, argent, téléphone. Les vacances commencent très mal.
0: Et ce genre de piège existe uniquement sur l'autoroute?
6: Non, pas forcément. Il y a pas mal de signalements aussi à la sortie des parkings de supermarchés ou des stations-service. Et là, les victimes sont surtout des personnes seules et des personnes âgées. Vous prenez le volant, votre voiture se comporte un peu bizarrement. Vous vous arrêtez, le pneu a l'air crevé. Et là, comme par hasard, un monsieur fort serviable propose de vous aider. En fait, c'est lui qui a dégonflé votre pneu pendant que vous faisiez le plein ou que vous faisiez les courses. Vous voilà donc très occupé avec le cric et la roue de secours. Et lui, le monsieur ou son complice d'ailleurs, a tout le temps de dévaliser votre voiture. Attention, parce que parfois l'escroc va jusqu'à repérer en amont votre code de carte bleue. Il vous espionne quand vous êtes à la caisse. Comme ça, il peut tout de suite utiliser votre carte au distributeur une fois qu'il l'aura volée. Donc faites opposition à votre carte dès que vous voyez qu'elle a disparu.
0: C'est bien noté. Merci Aude Raso. Et puis pour retrouver tous les liens, tous les conseils utiles de C'est pas vrai, rendez-vous sur le site de la radio ici.fr à l'onglet Arnaud. Ce matin, le monde merveilleux du vivant s'intéresse à la tomate, légume de saison, à cuisiner, à toutes les sauces. C'est frais, c'est bon. Et puis dans un instant, vous allez en savoir bien davantage avec Benoît Prospero. En attendant, il est ici à 5h43, Florent Pagny.

0: écoutez ici chaque matin. On apprend plein de choses en s'amusant. Et à 5h47, c'est le moment de partir dans la nature. Soyez les bienvenus dans le monde merveilleux du vivant et son hôte, Benoît Prospero. Aujourd'hui, trois choses à savoir sur une plante que tout le monde connaît.
1: Ou que tout le monde croit connaître. Ça y est, me voilà. Enfin, bonjour à toutes et tous. Aujourd'hui, trois choses à savoir sur la tomate. Et on va parler de communication, lumière et tomatine. Première chose à savoir donc, la tomate communique avec d'autres êtres vivants. Ne me regardez pas comme ça, c'est vrai. Explication. Lorsqu'une plante, autre que la tomate, est attaquée, par exemple, par des pucerons, elle peut émettre ce que l'on appelle des composés organiques volatiles, les COV, des composés qui se propagent dans l'air. Et la tomate, la plante, est capable de détecter ces COV. Mais qu'est-ce qui se passe à ce moment-là? Eh bien, coup de stress de la tomate qui active immédiatement ses défenses naturelles contre les pucerons. Conséquence, exposée à ces composés, elle devient moins attirante pour les pucerons qui, du coup, s'installent moins sur la plante et, logiquement, se reproduisent moins. Et, au même moment, la tomate devient aussi plus attractive, à l'inverse, pour les guêpes parasites prédatrices des pucerons.
0: Donc ça veut dire que la tomate peut non seulement communiquer chimiquement avec d'autres plantes, mais également avec les insectes.
1: Eh ben exactement, et ce n'est pas tout. Deuxième chose à savoir sur la tomate, elle se dirige vers la lumière. En fait, comme beaucoup de plantes, la tomate réagit à la lumière grâce à un phénomène appelé phototropisme. Cela signifie que quand elle grandit, ses tiges se dirigent toujours vers la source lumineuse, et ce, pour capter un maximum d'énergie en vue d'améliorer la célèbre photosynthèse. Et, ferez le test avec des jeunes plants, si vous placez un pot de tomate près d'une fenêtre, vous allez voir que sa tige se penche progressivement vers la lumière. Ce qui veut dire capacité à capter la lumière, sa provenance, mais aussi à s'orienter vers la source lumineuse. Et si vous tournez le pot, vous verrez, la tige se réoriente à nouveau vers la lumière, et ce, en seulement quelques heures.
0: Ah, vous écoutez Benoît, la tomate est merveilleuse en tout point.
1: Ah bah oui. Et c'est pas terminé. Troisième chose à savoir, les feuilles, tiges et fruits verts de la tomate contiennent une substance appelée tomatine, toxique pour de nombreux animaux herbivores et insectes qui s'en détournent. Et vous allez me dire, est-ce que c'est dangereux pour les humains? Eh bien, disons qu'il faudrait en manger une très très très grande quantité. Donc tout va bien, appelle-moi pigeon et regarde-moi m'éloigner avec ta viennoiserie. Le monde vivant est merveilleux. Et tout ça, on l'apprend où? Dans un livre aussi merveilleux qui s'intitule « Sensible par nature, la vie invisible des plantes révélées par les sciences ». C'est signé Delphine Arbelé-Bonin et Lucia Sylvain Bonfanti et publié chez Tana Édition.
0: Merci Benoît Prospero. Et à lundi, sans faute, même antenne, même heure, le monde merveilleux du vivant.
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0: À 6h10 et à la une de la presse ce matin, on se met à table, Cyril.
3: Ouais, notre invitée est rédactrice en chef de Marmiton, le magazine qui ce mois-ci publie un dossier spécial « Comment cuisiner des recettes qui nous rafraîchissent ».
0: Bonjour Laurie Fourcade.
4: Bonjour Johan.
0: La première chose à laquelle on pense dès lors qu'on parle de fraîcheur dans nos assiettes, ce sont les légumes. Est-ce que tous peuvent se manger cru d'ailleurs ?
4: Eh bien non, parce que certains renferment des composés qui sont irritants pour le système digestif. C'est le cas des choux notamment. D'autres, pardon, peuvent être toxiques, hein, comme l'aubergine ou la pomme de terre. Donc ces légumes-là, surtout pas crus. Mais bon, il y en a plein d'autres. C'est ça l'avantage.
0: Les légumes crus qui rassasient davantage que lorsqu'ils sont cuits, apprend-on en lisant Marmiton. Pour quelle raison ?
4: Eh bien, parce que, en fait, justement, les fibres sont nettement plus assimilables quand c'est cru. Et donc, on va avoir une sensation de satiété. Et puis, les légumes crus sont gorgés d'eau aussi. Donc, en fait, cette eau va remplir plus facilement l'estomac.
0: Ce qui marche pour les légumes marche également pour les fruits crus. Ils sont plus riches en nutriments.
4: C'est exactement ça. Alors, parce que la cuisson, en fait, dégrade les vitamines, notamment des fruits, et notamment la vitamine C, qui, elle, est très fragile. Alors, il vaut mieux, dans ce cas, si on veut manger des fruits cuits, procéder à une cuisson qui va être toute douce, notamment avec de la vapeur, pour rendre, en fait, ces nutriments plus facilement assimilables. Et je pense notamment aux polyphénols et aux antioxydants dans les fruits rouges.
0: Allez, comme ça, en ce début du mois de juillet, un fruit, un légume que vous conseillez?
4: C'est la pleine saison de la courgette, donc il faut en profiter, aussi au concombre par exemple. Et puis en fruits, bien sûr, on ne se passe pas de la pastèque qui est gorgée d'eau et qui va vraiment nous désaltérer.
0: À ceux qui cet été se laisseraient tenter par les tartares, notamment les tartares de bœuf, la viande crue est-elle plus difficile à digérer ?
4: Alors oui, elle est plus difficile à digérer. En fait, grâce à la cuisson, la structure des protéines de la chair, hein, de la viande, se modifie, ce qui va la rendre plus facile à digérer. Et en prime, il faut savoir que la cuisson élimine les différents parasites ou les différentes bactéries qui pourraient subsister dans la viande crue. Néanmoins, Johan, si on veut déguster un tartare ou un carpaccio, eh ben, c'est tout à fait possible. Il faut simplement être très rigoureux sur la sélection de la viande choisie, sur la conservation et sur la préparation de la viande. Il ne faut pas hésiter à demander à son boucher quelques conseils. Et si vous avez toute confiance en lui, alors il n'y a pas de souci.
0: Cuisiner des recettes fraîches pour cet été à retrouver dans le magazine Marmiton, actuellement en kiosque. Merci Laurie pour ces conseils fraîcheurs en cuisine ce matin. Passez une belle journée.
4: Merci, vous aussi Johan.
0: Dans ses tendances, ce vendredi, le grand retour du post-it, ce petit carré jaune à la mode dans les années 80, connaît un retour en grâce en 2026. On en parle juste après Shawn Mendes sur les ondes d'ici, 5h53.

0: vous écoutez ici. Avant de retrouver toute l'équipe d'ici matin sur votre radio locale, Muriel Jordan nous tient, comme tous les jours, au courant des dernières tendances à la mode. Et ce vendredi, Muriel, vous ressortez du tiroir le post-it.
1: Oui, alors je sais pas comment c'est chez vous, hein, mais moi, sur mon frigo, c'est une mosaïque de post-it. Des jaunes, des roses, des verts, des bleus. On voit à peine le frigo qui se cache derrière. Et c'est pareil hein, sur l'écran de mon ordinateur, alors que sur l'ordi de mon mari, bah, il y a qu'un seul post-it. Bah oui, avec marqué dessus, merci de ne pas toucher à cet ordinateur. De toute façon, je vais vous dire, la charge mentale de mon mec tient à peine sur la moitié d'un post-it. Soyons honnêtes. Entre les rendez-vous, les devoirs, les courses, les papiers à remplir, difficile de s'en sortir. Hein. Les indémodables post-it sont partout et sont devenus les indispensables de nos vies. En tout cas, je suis tombée sur des milliers de vidéos de ce genre.
2: Comment je gère ma charge mentale? En fait, j'ai besoin que mon cerveau cesse de tourner en permanence en disant « Ah oui, il faut faire ci, ah oui, il faut penser à ça ». Du coup, j'écris tout.
3: Vraiment une maman avec plusieurs casquettes. Je suis à la tête d'une association. J'écris actuellement mon deuxième livre sur mon histoire. Je gère aussi ma société et mes réseaux sociaux. Donc c'est super important pour moi de tout noter vraiment pour ma charge mentale.
4: Au tout début, j'utilisais des post-it que je mettais partout.
1: Bref, en collant ce petit carré de papier sur les bords de l'écran d'ordinateur, on s'offre en quelque sorte une extension de mémoire, comme une sorte de disque dur externe, mais en papier.
0: Et ce post-it, Muriel, a même fait l'objet d'études très sérieuses, des recherches qui montrent que ce bout de papier peut influencer la manière dont nos interlocuteurs perçoivent nos messages.
1: Oui, le chercheur Randy Garner a montré qu'une demande personnalisée augmentait fortement les chances d'obtenir une réponse. Dans son expérience, des professeurs recevaient un questionnaire avec ou sans message manuscrit. Quand le message était écrit sur un post-it, 76% répondaient contre 48% avec un simple message manuscrit classique ou 36% sans message. Donc vous voyez, un simple post-it peut avoir un impact majeur sur l'engagement des destinataires. Mais en ces temps modernes, le smartphone peut remplacer les petits papiers volants. Voici trois applis pour zapper les post-it. Nesti, N-E-S-T-I, nouvelle appli française pensée pour simplifier le quotidien des familles avec agenda partagé, organisation des repas, liste des tâches, suivi scolaire. Tout est centralisé. Family Wall avec un calendrier commun, des listes de courses, partage de documents ou encore gestion des activités. Et tout aussi pratique, il y a Listoo, L-I-S-T-O-O, une appli gratuite et sans pub qui mise sur des listes claires, des routines et une préparation plutôt ludique hein, des tâches pour qu'on fasse participer toute la famille, le mari et les enfants. Alors pour noter des trucs à faire, le post-it reste tendance, ok, sauf que c'est pas forcément toujours le papier qui s'y colle.
0: Et on n'a pas besoin de post-it pour savoir qu'on vous retrouve dès lundi, même heure, même antenne, Muriel Jordan, pour un nouvel épisode de C'est Tendance. C'était un plaisir de commencer cette journée en votre compagnie. Tiens, tant que j'y pense, demain, les Jeux, les Bleus jouent le Paraguay, 8e de finale de la Coupe du Monde. Rencontre à suivre ici en direct dès 23h.
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0: On vous laisse avec toute l'équipe d'ici matin. Excellent week-end à vous.
5: Merci Johan, excellent week-end à vous également. Oui, on supportera les Bleus, bien sûr. La Coupe du Monde toujours au programme et votre actu locale pour vous accompagner ce matin. Émission réalisée par Mathis. Charlotte répond à vos appels au 04 76 46 45 45. Si je vous parlais de l'actu locale, eh bien c'est mené par Laurent Gallien. Bonjour Laurent.
6: Ouais, bonjour, il y a les Bleus, puis il y a aussi le début du Tour de France demain. On va rentrer dans une période là.
5: On va plus savoir quoi faire.
6: C'est compliqué.
5: Enfin, à côté quoi. Voilà, on va être un peu occupé.
6: Bon, c'est quand même bien, on est content.
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5: Bon vendredi 3 juillet, il est 6h, vous écoutez la première radio sur l'info locale en Isère. C'est le journal présenté par Laurent Gallien. Laurent, un tout jeune employé de la mairie de Saint-Martin-d'Hères est en garde à vue.
6: Un jeune de 16 ans qui a perdu hier le contrôle d'un petit véhicule d'entretien et percuté la porte du garage d'une ressourcerie associative. Le bilan, 6 blessés dont 2 graves. Léo Giraudeau.
8: Il est un peu plus de 10h ce jeudi matin quand un véhicule de service de la mairie intervient près de la boutique. Un petit camion électrique avec une benne prévue pour ramasser les déchets et les dépôts sauvages courants dans le secteur selon le directeur de l'association. Quand soudain, le véhicule accélère et percute de plein fouet la porte de garage de la ressourcerie. D'ailleurs, son pare-brise témoigne de la violence du choc. À l'intérieur du dépôt, 3 salariés en train de trier des dons. Elles sont blessées, tout comme les agents de la ville. 2 sont évacués dans un état grave à l'hôpital, mais leur pronostic vital n'est pas engagé. Selon les premiers éléments de l'enquête, un des agents, âgé de seulement 16 ans et non habilité à conduire le camion, a profité de l'inattention de ses deux collègues pour conduire l'engin avant d'en perdre le contrôle. Il a été placé en garde à vue.
6: Et autre conséquence de l'accident, en plus des blessés, la ressourcerie Ulysse, entreprise solidaire et d'insertion, annonce plusieurs jours de chômage partiel pour la dizaine d'employés. Elle invite pendant ce temps-là les donateurs à se tourner vers la donnerie dépôt minute du pôle R de la métropole à Grenoble.
5: De nouveaux départs de feux de végétation en Isère.
6: Oui, alors que le pays au sud connaît ses premiers incendies importants, les départs sont déjà fréquents chez nous, particulièrement dans la moitié nord du département, placé, on le rappelle, en aléa sévère sur la carte quotidienne de risque établie par les pompiers de l'Isère. Un jardin près de Vienne, 3 hectares de bois ont brûlé hier après-midi dans la montée de la vieille église. 50 pompiers, 30 engins mobilisés. L'alerte a été donnée vers 16h. Le feu était fixé hier soir vers 20h30. Au bilan, une maison et un hangar menacés par les flammes ont pu être préservés. Un habitant a été toutefois légèrement intoxiqué par les fumées. Et puis à Puisieux, au nord de Borpère, chemin de la Feugière, le feu a pris dans une grume de bois hier soir un tronc coupé avant de se propager à des broussailles. Là encore, il a concerné environ 3 hectares.
5: La région Auvergne-Rhône-Alpes annonce un grand plan clim pour lutter contre la canicule.
6: Alors qu'un nouvel épisode de forte chaleur, dixit Météo France, est attendu dans les prochains jours, le président de la région Auvergne-Rhône-Alpes, Fabrice Pannecook, et son conseiller spécial, Laurent Wauquiez, ont dévoilé un plan en 4 points pour une enveloppe de 10 millions d'euros, une aide à la dotation en climatiseurs pour les communes, le déploiement rapide de climatiseurs mobiles dans les centres hospitaliers hors CHU, la clim dans les lycées pour la prochaine période d'examen dans un an, et puis dernier point, la création d'un stock stratégique pour gérer l'urgence. Laurent Wauquiez.
9: L'idée, c'est qu'on constitue un stock stratégique d'à peu près 1 millier d'unités de climatiseurs mobiles, qu'on pourra déployer en cas de canicule sur des communes qui ont des besoins, sur des maisons de retraite qui ont des problèmes, sur des lieux de services publics ou d'hébergement qui sont pas adaptés, pour qu'on puisse réagir en urgence. Et que ainsi on ait ce stock stratégique qui nous permette d'agir le plus rapidement. On parle à peu près minimum d'une somme d'1 million d'euros pour constituer ce stock de climatiseurs. Notre objectif autant que possible est de le faire en passant avec des entreprises qui fabriquent dans la région. Ensuite, ils seront stockés à la fois sur le site de Lyon et sur le site de Clermont pour nous offrir la réactivité qui sera nécessaire. On sait qu'on n'a pas de solution miracle, surtout qu'on aura des points de tension, mais on n'a pas le droit d'abandonner nos habitants face à ces épisodes de canicule.
6: Laurent Wauquiez, conseiller spécial du président de la région Auvergne-Rhône-Alpes. Ces 1000 climatiseurs seront disponibles pour l'été prochain.
5: 6h04, quand le soleil brûle, les oiseaux meurent.
6: Et c'est une autre dimension de l'épisode caniculaire que nous venons de traverser et des épisodes qui viendront. La faune est fragilisée et au gars près de Vif, le Ticodrome, qui recueille et soigne depuis près de 15 ans des animaux sauvages en détresse et notamment les oiseaux, eh bien il est tout simplement débordé en ce moment. Raphaël Puyot.
10: Dans les allées de l'infirmerie du Ticodrome, toutes les cages sont pleines. Nemo, 27 ans, s'occupe de deux petits merles affamés et déshydratés.
11: C'est ce qu'on appelle du nourrissage à la pince.
12: Là, c'est des petits verres de farine et des petites croquettes molles. Et pour les passereaux les plus chanceux, il y a des grillons ou des teignes.
10: Avec la canicule, les bénévoles sont dépassés. Léonore reçoit les appels au standard.
13: On a énormément plus d'appels et de sollicitations du public, principalement sur les martinets. Donc ça, c'est quelque chose d'assez récurrent chaque été, étant donné que c'est des oiseaux qui nichent sous les toits. Mercredi 24 juin, ça a été un jour où on a eu énormément de sollicitations, plus de 180 appels traités.
10: Résultat, le Ticodrome a dû fermer son standard téléphonique. Sa présidente, Mireille Latier.
14: Tous les centres, et nous aussi, on a coupé depuis mercredi dernier, le 24 au soir, le téléphone. Quand on a des températures comme on a eu, 36, 38, les animaux arrivent en moins bon état, ils sont très déshydratés. La température normale d'un oiseau, elle est plus élevée que celle d'un mammifère. Donc si on augmente encore la température, il peut arriver plein de mauvaises choses, quoi.
10: Le Ticodrome vient de lancer une cagnotte pour rénover ses bâtiments et faire face à l'afflux d'animaux en détresse.
6: La situation des oiseaux et de la faune sauvage face à la canicule, c'est le sujet que nous abordons aussi ce matin avec l'invité de 7h45. Nous recevons tout à l'heure Catherine Giraud, elle est présidente en Isère de la LPO, la Ligue de Protection des Oiseaux. 16e de finale de Coupe du Monde de football, c'est mal parti mais ça n'est pas terminé pour l'Algérie face à la Suisse en ce moment même. À la mi-temps, les Algériens sont menés 1-0. Hier soir et cette nuit, l'Espagne a battu l'Autriche 3-0. 1-0 et le Portugal a battu la Croatie 2-1 en toute fin de match, ce qui nous donne un alléchant Espagne-Portugal en huitième de finale lundi soir, huitième pour lesquels la France, je le rappelle, affronte le Paraguay demain soir à 23h.
5: Et puis en rugby, le FCG reprend le chemin de l'entraînement.
6: Oui, les Rouges et Blancs ont retrouvé les terrains de Lesdiguières cette semaine, deux mois avant la reprise du championnat de Pro D2 fin août. Après une saison décevante, le FCG a beaucoup changé cet été, l'arrivée de nombreux joueurs et celle aussi d'un nouvel entraîneur pour les trois quarts, David Irasoki, qui a découvert Grenoble et les joueurs ces derniers jours.
15: Ce qui m'a séduit principalement, c'est l'ambition. Voilà, c'est un club qui a une histoire, c'est des choses qui me parlent. Et après, c'est le projet qui est en train de se mettre en place pour atteindre des objectifs hauts. Voilà, je suis quelqu'un de très ambitieux, je pense que je me donne les moyens et j'espère qu'avec l'équipe aussi, on va se donner les moyens d'être ambitieux et de faire une belle saison. De ce que j'ai vu, ça a l'air d'être un groupe travailleur et passionné et je crois que c'est deux valeurs qui nous rejoignent, donc ça va être des choses qui vont faciliter la prise de contact et la connaissance de moi, de eux, mais aussi de du groupe vis-à-vis de moi.
6: Et le FCG partira en stage à La Plagne la semaine prochaine et disputera aussi d'ici la reprise deux matchs amicaux au mois d'août. Notez-les, un à Voiron le 7 août contre Aurillac et puis un autre à Lesdiguières le 14 août contre Valence, la reprise du FCG. C'est le sujet de l'info d'ici de 6h30 tout à l'heure. Nous entendrons aussi les joueurs en plus du nouvel entraîneur des trois quarts. Les prévisions météo du jour, Mathieu.
5: Bon, c'est une journée assez similaire à ce que nous avons eu hier. Hein. Ce matin, des températures relativement fraîches. 17 à Grenoble, 20 à Vienne, 18 à Bourgoin-Jallieu. Ouvrez les fenêtres, voilà, faites rentrer cette fraîcheur si elle est présente pour pouvoir la garder un maximum aujourd'hui. Quelques nuages ce matin pour la Chartreuse et le Vercors qui s'envoient en cours de matinée. Ensuite, bon, c'est soleil pour tout le monde. La chaleur est tempérée pour ce qui est du ressenti puisque le vent du nord continue de souffler sur le département toute la journée. Des conditions anticycloniques qui vont d'ailleurs se renouveler ce week-end, ce sera la même chose. Les températures cet après-midi, 31-32 en moyenne, 24 à 1000 mètres et 19 degrés à 2000 mètres. Voilà pour ce qui est prévu. Et puis si je prends vos relevés, on a 19 degrés à Châtenay, nous dit Pascal, avec un petit vent du nord et quelques nuages. Ciel mitigé, le vent du nord souffle mais moins qu'hier, nous dit Isabelle à Courtenay, avec 21 degrés. Voilà pour quelques ressentis par-ci par-là, devrais-je dire.
6: Et je parlais du football tout à l'heure, c'est encore plus mal parti pour l'Algérie qui vient d'encaisser un but à la reprise de la deuxième mi-temps. Voilà. 2-0 pour la Suisse.
5: Presque envoyé spécial. Bon, ça nous ferait un peu loin si vous étiez aux États-Unis.
6: Je vous fais le point si vous n'êtes
5: mais
6: pas.
5: Mais j'aime bien. Ça m'arrange comme
6: vous
5: ça.
6: En train de partir au travail ou déjà au travail pour certains. Vous avez à la radio le résultat comme ça.
5: Eh ben ouais, on est là et on vous accompagne.
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5: Que ce soit en période de Coupe du Monde ou en période de Tour de France, on vous accompagne. Eh ben, ça tombe bien, c'est les deux qui arrivent. Donc, comme ça, sachant qu'on
6: est là, quoi.
5: Bah oui, on est là, partenaire du Tour de France, en plus, ici. On fait le point sur la journée, l'éphéméride, dans quelques instants, après France-Galles, tout pour la musique.

0: France Gall et tout pour la musique, 6h13. Bon début de journée.
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0: Tous les jours, on va à votre rencontre. Et oui, c'est le principe, hein, tout cet été. Nous faisons vos portraits. Ce seront les gens d'ici. Avec Nathalie Malochet, nous irons à Alvar pour rencontrer un couple, une peintre, un organiste. Et vous allez voir, ça va être une ambiance assez folle avec Hélène et Alain. Mais avant cela, on se plonge dans les actualités qui ont marqué la date du jour. C'est l'éphéméride.
2: Et ce qui nous permet de faire un focus aujourd'hui sur l'un des humoristes isérois les plus célèbres qu'il y ait eu.
0: Oui, le 3 juillet 1949 vient au monde à Grenoble, Roland McDan. Il grandit dans la capitale des Alpes, il fait des études de médecine ici, qu'il abandonne pour monter à Paris comme chanteur des rues et comme comédien. Après des passages au théâtre, il va rejoindre la comédie musicale La Compagnie de Michel Fugain. Il travaille pour Stéphane Collaro et présente des spectacles d'humour en solo. Par exemple, là, il nous parle du dentiste.
3: Et il te met dans la bouche le crochet du capitaine Fracasse. Et là, quand tu es très à l'aise pour parler, il commence à te poser des questions.
0: Et figurez-vous que, bon, avec la célébrité, il s'achète de belles voitures. Un accident en Ferrari lui fait frôler la mort et décide de prendre une pause aux États-Unis. Il connaîtra le succès là-bas. Il participe à une audition dans un comédie club. Il est repéré. Il a une très belle carrière, une bonne dizaine d'années, notamment avec un rôle dans une série à la télé américaine, la série Perdas, diffusée sur CBS. Aujourd'hui, Roland McDan, il vit encore. Ces petites anecdotes, c'est lui qui a produit cette chanson. Folie de Thierry Pastor. Voilà, ce qui n'est pas étonnant quand on sait quelle folie il mettait dans ses sketchs. Dans quelques instants, on va revenir sur quelque chose qui peut bien nous embêter, nous gâcher notre été, les allergies au pollen avec le docteur Kirzek. Explications et conseils à venir.
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5: Bonjour à toutes et à tous, les allergies au pollen.
0: Bonjour docteur, on va discuter ensemble ce matin, mais je me permets de rappeler quand même que pour vos conseils santé, on va découvrir comment éviter de gâcher son été avec les allergies.
5: Bonjour à toutes et à tous, les allergies au pollen peuvent gâcher la vie de nombreux vacanciers parce que non, le pollen ne disparaît pas après le printemps. En été, ce sont les graminées, les herbes folles, les champs, les pelouses qui nous bombardent, résultant on éternue, on a les yeux qui piquent, le nez qui coule, bref, le rhume des foins. C'est pas très glamour pour un apéro ou sur la terrasse, mais rassurez-vous, j'ai quelques solutions anti-atchoum faciles à mettre en place. Première astuce, c'est surveiller le risque pollinique. Bah oui, avant de sortir, jetez un œil sur les applications ou les sites comme france-pollen.fr. Il y a des indices en vert, en orange ou en rouge. Si c'est en rouge, bah vous allez un peu adapter votre journée. Et les jours de vent ou d'orage, évitez les activités en extérieur. L'orage va faire éclater les grains de pollen en micro-particules et ça va être encore plus allergisant. Deuxième astuce, protégez-vous intelligemment. Le masque, bah oui, c'est possible. Un masque chirurgical, ça peut très bien filtrer le pollen quand c'est vraiment dans une période rouge. C'est un peu étrange en été, mais pour tondre la pelouse ou jardiner, ça peut être très intéressant. Les lunettes de soleil larges qui protègent vos yeux et du pollen volant en particulier qui va venir se déposer. Et puis le chapeau à large bord aussi, ça empêche les grains de se déposer dans vos cheveux. Et petite astuce toute simple, à l'extérieur, mettez un baume à lèvres autour des narines. Ça piège une partie du pollen avant qu'il ne rentre dans le nez. Troisième astuce, on gère son intérieur comme une forteresse. Le matin, ses fenêtres grandes ouvertes, aérez plutôt très tôt, avant 8h et tard le soir, quand le pollen retombe. Et si vous avez la climatisation, mettez en mode recyclage de l'air. Et n'oubliez pas aussi la petite douche rituelle quand vous rentrez de la promenade, douche immédiate et lavage des cheveux.
0: Et côté traitement, on peut prendre quelque chose ?
5: Côté traitement, ce qui marche vraiment sont les antihistaminiques en comprimé de deuxième génération. Ça fait pas dormir, on n'est pas somnolent. C'est à prendre en continu pendant la saison et pas seulement quand ça va mal. On peut utiliser des corticostéroïdes en spray aussi. C'est très efficace pour le nez quand ça coule ou quand c'est bouché. Ça met 2-3 jours à agir, donc commencez avant la crise. Et puis, il y a les colliers anti-allergiques pour les yeux rouges et les yeux qui grattent. Demandez conseil à votre pharmacien. Et surtout, ne mélangez pas tout sans avis médical. Puis, il y a des remèdes naturels. Le lavage du nez au sérum physiologique, ça marche très bien matin et soir par exemple. La phytothérapie, ça peut fonctionner aussi. Et ce qu'il faut pas faire, c'est rester enfermé tout l'été. On va pas se priver de vivre. Faut pas attendre que ça passe tout seul parce que ça peut s'aggraver en asthme aussi. Et puis, faut pas prendre des sirops contre la toux parce que la plupart contiennent des molécules peu efficaces contre l'allergie. Allez, bon été, bonne santé à l'écoute d'ici, bien sûr.
0: Merci beaucoup, docteur, pour tous ces conseils. C'est forcément quelque chose qui en concerne pas mal en ce moment, le pollen et les allergies. Dans quelques instants, direction Alvar pour rencontrer deux de ses habitants dans les gens d'ici tout l'été. Eh bien, on fait votre portrait et on échange avec vous sur vos passions. Voici Sister Sledge.

0: Et Jouer Our Family, 6h21. Tout cet été, nous vous donnons la parole et on fait votre portrait dans les gens d'ici pour parler un peu de l'Isère. Nous sommes à Alvar ce vendredi avec Nathalie Malocher, avec un couple dont leur spécificité, c'est qu'ils sont artistes et musiciens. Hélène est peintre, Alain joue de l'orgue de Barbarie. Il a d'ailleurs fabriqué son propre orgue. Près de 400 heures de travail ont été nécessaires. Un orgue décoré par les soins d'Hélène. Ils sont installés sur Alvar depuis 15 ans. Mais qu'est-ce qui les a attirés dans cette commune?
1: C'est une commune qui nous a bien accueillis au départ. De toute façon, il fallait qu'on trouve un endroit déjà pour installer l'atelier d'Hélène. Et puis en fait, c'est vrai que c'est une commune qui permet aux associations de s'exprimer. Et notre... Il y a un chat qui vient entre nos jambes.
2: Mais il est tout mignon, il vient se coller à nous, mais laissons-le faire.
1: Oui, en fait, il y a un dynamisme culturel qui est vraiment intéressant sur Alvar.
2: Vous créez à chaque fois l'événement quand vous êtes ici, comme aujourd'hui par exemple, hein, sur le marché d'Alvar, à jouer de la musique, ça fédère un enthousiasme, la bonne humeur, le chant, parce que vous chantez aussi.
1: Bien sûr.
2: Les gens vous accompagnent.
1: Bien sûr que nous chantons et c'est surtout le regard des gens, le regard des enfants, le contact, la proximité. Les gens ont envie de chanter aussi, mais ils n'osent pas. Donc comme nous on ose, ils unissent leur voix avec nous. Mmh. Voilà, je pense que c'est important de partager et on partage beaucoup.
3: Et on aime la vie à Alvar où on a quand même tout sous la main. On a nos petits commerçants, on a le cinéma, on a la piscine, plein de choses.
2: La beauté du paysage, oui, parlons-en. Aussi.
1: Bien sûr que l'aspect beauté du paysage n'est pas à négliger parce qu'on vit dans un formidable décor. On a des fois des ciels qui sont exceptionnels. L'autre matin, je suis allé chercher le pain, mais je me dis, il y a des gens qui font des milliers de kilomètres pour aller voir des aurores boréales. Il y a des choses beaucoup plus belles à voir le matin. Il y avait un rose sur les nuages. C'était vraiment un bonheur pour moi.

0: Mais oui,
1: bravo.
0: Vous
2: voyez l'effet que fait le petit air de musique. Merci, messieurs, dames. Voilà, tout le monde entend la chanson, c'est ça qui est super.
0: Mais si vous aimez l'Orgue de Barbarie, sachez que chaque été en juillet, un festival autour de l'Orgue de Barbarie est organisé sur la commune qui résonne au son de l'orgue et des voix de nos artistes que nous avons découverts dans Les gens d'ici. Votre horoscope avant 6h30. Mais en attendant, voici Amir, à l'imparfait. Un peu de conjugaison en chanson, ça marche toujours mieux.

0: revenir à l'imparfaite. Est-ce que votre journée, elle va être parfaite? Ce sera dans quelques instants. Avec pas mal de remises en question, on va nous expliquer Catherine Viguet dans l'horoscope et avant l'info d'ici à 6h30.
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0: Il est 6h28, l'horoscope de ce vendredi 3 juillet. C'est avec vous Catherine Viguet, bonjour.
4: Bonjour.
0: Quelle ambiance pour ce jour côté zodiaque?
4: Des remises en question. Et encore une fois, les Verseaux sont concernés.
5: Bélier, ça joue pour vous en amitié. Vous vivez de grands moments entre amis, mais aussi vous allez vous éloigner de certains.
6: Taureau, la famille et votre avenir dans la vie publique et professionnelle sont d'actualité.
7: Gémeaux, ce sera plus fort que vous, vous en avez conscience, vous voulez vivre comme bon vous semble.
8: Cancer, il pourra y avoir des perturbations que vous ne maîtrisez pas, mais on viendra à votre aide.
9: Lion, il y a de la séduction dans l'air, une histoire d'amour pourrait révolutionner votre vie.
10: Vierge, le ciel peut être clair, mais en vous, des idées sombres, ce soir, vous serez apaisé.
11: Balance, la conjoncture astrale vous est favorable, alors ne doutez pas trop.
12: Scorpion, un endroit vous ressource, vous prenez de la distance avec votre vie quotidienne.
13: Sagittaire, les sentiments que vous éprouvez pour lui, pour elle, vont obligatoirement évoluer.
14: Capricorne, vous faites la part belle à un engagement. Il est aussi question de vos finances aujourd'hui.
15: Verseau, sur votre route, de nouvelles personnes, une en particulier, pourra améliorer votre vie.
16: Poisson, vous soignez votre être et si besoin, vous partagez des émotions avec une personne de confiance.
17: Et pour nous tous, on pense que la vie est belle.
0: Ça, c'est une belle conclusion pour cet horoscope du jour. Merci beaucoup Catherine Viguet. La météo est belle aussi, on va revenir dessus dans quelques instants. Bref, tout va bien ce vendredi.
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0: Ici Isère, l'info d'ici dans quelques minutes, nous retournons, ou plutôt nous irons, parce que c'est un peu la première fois de la saison, au FCG, Laurent Gallien.
18: Voilà, on va enfiler le short et le maillot. Allez. Les joueurs de rugby Grenoble ont retrouvé le chemin de l'entraînement. Ils ont 2 mois pour se préparer au nouveau championnat de Pro D2 qui reprend fin août avec des nouveaux joueurs, un nouvel entraîneur. Voilà, on va faire connaissance avec tout ce beau monde dans un instant.
0: Ce sera juste après l'actualité nationale et internationale en 90 secondes. Il est 6h30, Cyril Ardo-Redon.
19: 7000 départs de feu cette année à travers toute la France, c'est ce que dit hier Sébastien Lecornu, le Premier ministre. Plusieurs incendies sont en cours dans l'Aude, à Millau, dans le Gard ou encore dans les Pyrénées-Orientales. 3000 personnes évacuées à Sainte-Marie-la-Mer et à Canet-en-Roussillon. Incendie désormais fixé, dit la préfecture. Une réunion des ministres aujourd'hui sur les conséquences de la canicule sur l'agriculture. Hasard du calendrier, le Sénat a adopté dans la nuit le projet de loi d'urgence agricole avec des mesures pour assouplir les contraintes environnementales ou réintroduire certains pesticides. Version du texte différente de celle de l'Assemblée nationale, les députés et les sénateurs devront se mettre d'accord en commission mixte paritaire. Un enseignant d'Orange dans le Vaucluse, âgé de 55 ans, mis en examen pour au moins 2 viols et 4 agressions sexuelles sur plusieurs élèves. Des faits présumés qui se sont étalés entre 2003 et 2026. On l'a appris ce matin, un homme est mort en janvier en Haute-Savoie à cause d'un airbag Takata. C'est le 3e décès dans l'Hexagone, le 22e avec l'outre-mer. Sa Citroën C3 faisait l'objet d'un rappel. L'airbag a projeté un bout de métal qui l'a tué. La Coupe du Monde de foot. La Suisse mène 2-0 face à l'Algérie en ce moment. Hier soir, l'Espagne s'est qualifiée pour les 8e de finale en battant l'Autriche 3-0. Et victoire du Portugal 2-1 sur la Croatie. Et puis du monde sur les routes pour ce premier week-end de départ en vacances. C'est orange aujourd'hui dans le sens des départs. Rouge pour le quart nord-est. Les prévisions complètes sont à retrouver sur notre site ici.fr.
0: Merci Cyril. 6h31, on parle de sport, mais on change un peu de la Coupe du Monde de foot, du rugby. Laurent Gallien, les rugbymen grenoblans ont repris l'entraînement.
18: Oui, ils ont retrouvé les chemins des terrains de Lesdiguières cette semaine. Ils ont devant eux 2 mois de travail jusqu'à la première journée de championnat qui aura lieu fin août. Une préparation estivale copieuse. pour tourner la page, Antonin Kermen.
20: Le FCG sort d'une saison mouvementée, pénible et même piteuse par certains aspects, mais au moins l'absence de phase finale a eu un mérite, offrir une vraie coupure aux joueurs. Contrairement aux étés précédents où le groupe reprenait très vite après des saisons marathon, là, Romain Fusier et ses coéquipiers ont eu 6 semaines pour couper et se changer vraiment les idées.
21: Les vacances se sont bien passées, pour une fois. Un mois et demi de vacances, ça faisait longtemps qu'on n'a pas pu se reposer comme ça et régénérer comme on l'a fait durant cette période estivale. Donc ça fait du bien et on arrive tout sec de la fraîcheur pour entamer cette nouvelle saison.
20: Et cet été, une page s'est tournée à Grenoble avec le départ de joueurs majeurs, un recrutement axé sur la puissance et l'arrivée d'un nouvel entraîneur des trois quarts, David Iradsoki. Le Basque partagera les rênes de l'équipe avec Jérôme Villegas en charge lui des avants. Après une première semaine passée à Lediger, le groupe ira dès lundi prochain en stage à La Plagne. Un premier temps fort de la préparation pour David Iradsoki.
22: C'est des moments importants, on va passer une semaine ensemble, 24 heures sur 24, c'est des choses qui sont importantes. Parce que pour être performant, il faut créer des connexions, et il faut que les connexions elles se fassent rapidement. Voilà, aujourd'hui, il y a pas mal de choses nouvelles dans le staff. Et voilà, on part sur une nouvelle dynamique, des nouvelles choses, un nouveau projet de jeu aussi. Donc, il va falloir assimiler plein de nouvelles choses. Et plus vite on va réussir à interagir, plus vite on va créer ces connexions, plus vite on va réussir à les mettre sur le terrain. Donc, c'était important de partir une semaine ensemble rapidement.
20: Malgré tous ces changements, le FCG restera ambitieux la saison prochaine, assure Antonin Berruyer, le capitaine des Rouges et Bleus.
23: Bien sûr, le FCG, c'est un club historique, c'est un grand club. Il se doit d'être ambitieux, il se doit d'avoir des objectifs élevés. Ceux qui sont là depuis quelques années et qui étaient là l'année dernière, on est revenu aussi avec une nouvelle énergie pour arriver à insuffler une belle dynamique.
20: Le championnat de Pro D2 reprendra le 28 août.
18: Et il reprendra contre, je peux pas vous le dire pour l'instant, puisque le calendrier n'a pas été dévoilé. Le calendrier de la Pro D2 doit être publié prochainement. Dans l'actualité iséroise et dans le journal de 7h, un plan canicule, ou plus exactement, un plan clim de la région Auvergne-Rhône-Alpes et le décidément compliqué chantier du pont de Condrieux en vallée du Rhône iséroise. Et puis tenez, nous entendrons Paul Sexas veille du départ du Tour de France demain à Barcelone. La présentation des coureurs a déjà eu lieu à Barcelone, en Espagne, mais évidemment pas Barcelonnette ni Barcelone dans un coin paumé de France.
0: Non, voilà. Non, c'est bien la vraie, la grande.
18: Le Tour de France débute à Barcelone. La météo.
0: 17 degrés à Grenoble ce matin, 20 à Vienne, 18 à Bourgoin-Jallieu. Une journée assez similaire à ce que nous avons eu hier. Un poil de fraîcheur peut-être ce matin qu'on va essayer de faire rentrer dans la maison. On va aller voir à Valbonnet comment ça se passe. Roland est avec nous. Bonjour Roland. Roland.
24: Oui, bonjour Mathieu.
0: Alors dites-moi tout, quel temps il fait chez vous?
24: Ah ben, le temps, 15 degrés.
0: 15 degrés? Ah oui, c'est frais, c'est pas mal.
24: Bien.
0: Oui, vous avez ouvert les fenêtres et tout, ça, c'est bon?
24: Oui, tout, c'est tout ouvert.
0: Allez, venez, j'ai Roland, c'est tout ouvert. Qu'est-ce que vous avez prévu de beau, vous, aujourd'hui, Roland?
24: Je n'en sais rien. L'après-midi, peut-être faire un peu du vélo le matin.
0: Ouais, bah, très bien, écoutez. On se prépare au Tour de France, quoi, voilà, pour quand vous aurez des étapes à faire.
24: Ça part demain.
0: Oui, exactement. Et Roland, juste d'un point de vue couleur du ciel, c'est clair, il y a des nuages, il y a un peu de vent, comment ça se passe?
24: C'est clair, oui.
0: Ok, bon bah super.
24: Le soleil commence à sortir, puis ouais.
0: Que des bonnes nouvelles, merci beaucoup Roland.
24: Oui, tout
0: alors.
24: À fait.
0: On vous souhaite un bon vendredi, alors à bientôt.
24: Oui, vous aussi, au revoir.
0: Au revoir plus. Roland, voilà, c'est... faites comme Roland, ouvrez les volets, ouvrez les fenêtres, et puis profitez de la fraîcheur encore ce matin, cet après-midi, 29 à 32 degrés en moyenne, 24 degrés si vous êtes à 1000 mètres d'altitude, à Villard-de-Lans par exemple, 19 à 2000 mètres, voilà pour les tendances. Pas de soucis de circulation ce matin, mais vous nous tenez au courant si jamais il y a un problème au 04 76 46 45 45.
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0: Roland, il nous parlait de vélo. Bah, on partira à vélo sur les routes de Chartreuse dans quelques instants. On fait ça tout cet été après Jean-Jacques Goldman.

0: Jean-Jacques Goldman, encore un matin. Vous écoutez Ici Isère, un très bon réveil, 6h39.
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0: 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Mais puisqu'on parle vélo, bien je vous rappelle que tout cet été, en plus de suivre le Tour de France, on va arpenter les routes de l'Isère. Notre parcours à vélo en Chartreuse continue, hein. Nous sommes au col de Porte aujourd'hui, dans l'Isère à vélo, 1326 mètres d'altitude. Pour tout cycliste, c'est une étape. Et pour Alain Salomon et Anne qui l'accompagnent, même s'ils ont pris des vélos à assistance électrique, ça a été un soulagement d'atteindre enfin ce col depuis Saint-Pierre de Chartreuse. C'est là que les attend l'un de ceux qui connaît certainement le mieux les environs, comme le précise Anne.
3: Il est accompagnateur en montagne, prof de ski de fond, biathlon. Voilà, il a panel d'activités.
4: Il a plus d'une corde à son arc.
3: Exactement.
4: Alors. Christophe Humbert, c'est ça ?
5: Oui, tout à fait.
4: Bonjour Christophe. Anne m'avait parlé de vous. Elle m'a dit c'est quelqu'un qui connaît le col de Porte comme sa poche.
5: Comme sa poche, je sais pas, mais on va dire oui, plutôt bien. Donc bienvenue au col de Porte, au pied de Chamchaude. Vous voyez, on est plutôt très très bien ici.
4: C'est joli aujourd'hui. Alors ce qui est agréable, on l'a pas dit, c'est qu'on monte globalement à l'ombre.
3: Oui, c'est très très ombragé. On est dans les forêts de Chartreuse ici, donc quelle que soit la température. On est bien.
4: Absolument. Et alors vous êtes moniteur de VTT. VTT électrique, ça existe aussi. Hein.
5: Bien sûr, moniteur de VTT et VTT électrique.
4: Puisque et on peut partir d'ici, du col de Porte, faire des randos.
5: Oui, sans problème. On peut partir faire des randos, des petites balades. Après, le VTT pur et dur reste technique en Chartreuse. Mais vous pouvez faire une petite montée au Charmençon et aller boire, aller vous rafraîchir à l'auberge. Ça, oui. C'est juste parfait.
4: Et alors, quand vous dites que c'est technique, il y en a qui vont, par exemple, en direction de Chamchaude, juste au-dessus de nous, en tout cas sur les pentes de ski à VTT classique.
5: Alors, ça existe. Mais ça reste, on va dire, très très très très anecdotique. C'est une pratique, on va dire, un petit peu plus engagée. Faut déjà un petit peu plus d'expérience, on va dire.
4: D'accord.
5: Le chemin passe par le pas de tir du col de Porte, en fait.
4: Alors, il y a une certaine fraîcheur, hein. On est quand même à plus de 1300 mètres d'altitude. Même en plein été, ce qui est agréable, l'hiver, c'est tout autre chose. Et vous connaissez bien ce domaine, Christophe, puisque vous êtes accompagnateur en montagne, moniteur ski de fond et biathlon. On va avoir l'occasion d'en parler.
5: Oui, tout à fait. Alors, pour revenir sur le climat, on a la chance. On a le col de Porte, c'est 1326 mètres d'altitude. Et on a un microclimat, clairement, qui nous assure un enneigement exceptionnel pour la proximité de l'agglomération et cette altitude, quoi. On correspond plutôt à un enneigement 1006-1007 sur les autres massifs.
4: D'accord. Et même en plein été, je crois que je vais mettre la petite laine parce qu'on a quand même un peu transpiré à vélo électrique. Ça fait pas tout, hein. C'est pas une moto.
5: Et non, c'est pas une moto. Et justement, le gros avantage, c'est que bah, c'est pas un outil de flemmard. On peut adapter en fonction de ses envies du jour et de sa forme du jour.
4: Donc, nous, on est en pleine forme. Et alors, je sais pas, on peut faire du biathlon l'été ou pas?
5: Et bien sûr, l'avantage du biathlon, c'est que c'est un sport vraiment 4 saisons, accessible à tous. Et une fois qu'on a essayé, c'est que du bonheur et personne ne veut arrêter.
4: Le vélo, le biathlon et puis les randos quand même. Moi j'adore cet endroit, le col de Porte, parce qu'on sent que c'est une étape. Alors pour nous cyclistes, ça signifie la descente vers Grenoble. Le Tour de France est passé par ici à plusieurs reprises, le Critérium aussi, ne l'oublions pas. Mais qu'est-ce que ça signifie pour vous, Christophe, ce col de Porte?
5: Et le col de Porte, ça signifie pas mal de choses. Déjà, on est au pied de Chamchaude. C'est quand même le sommet emblématique de la Chartreuse et pas que de la Chartreuse. On a une vue qui est juste incroyable. La montagne attire les randonneurs, les trailers, les fondeurs. En ski de rando, c'est le sommet le plus parcouru en Europe. Il y a beaucoup
4: en
5: de
4: Europe.
5: Monde. Oui, en Europe. Ouais, ouais.
4: Ah oui.
5: Quand on travaille au col de Porte toute l'année, je peux vous garantir que les frontales, on les voit le matin, le soir. Les Grenoblois, ils ont la chance d'avoir cette montagne. Ils en profitent, ils ont bien raison.
3: Avec un bon enneigement en plus.
5: Avec un excellent enneigement, et ils auraient tort de s'en priver.
0: Ah oui, on est bien d'accord. Ainsi se termine ce reportage en Chartreuse à vélo. Et tout cet été, nous parcourrons les routes de l'Isère et les beaux endroits en vélo. C'est l'Isère à vélo. Vous pouvez retrouver d'ailleurs l'intégralité du reportage sur ici.fr. Dans quelques instants, comme tous les jours, nous retrouverons notre vétérinaire, le docteur Pierre Fabin. Votre chien vieillit, comment adapter son environnement et faire en sorte que tout se passe pour le mieux. Explication dans une minute.
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0: Il est 6h45, comme chaque matin nous retrouvons notre vétérinaire. Bonjour docteur Pierre Fabin.
7: Bonjour Mathieu.
0: Comme nous, nos chiens vieillissent, leurs besoins évoluent et ils perdent logiquement de leur agilité. Comment est-ce qu'on peut adapter concrètement notre maison pour les soulager au quotidien ?
8: Le pire ennemi du vieux chien, c'est le parquet ou le carrelage glissant. Avec l'arthrose, sa masse musculaire fond et ses articulations sont raides. S'il glisse en se levant, il force et risque de se faire encore plus mal, voire de se faire une déchirure. La priorité, c'est de créer des chemins sécurisés, placer des tapis antidérapants là où il dort et sur les trajets vers sa gamelle. Ensuite, surélever légèrement ses bols. Un chien qui a mal au dos et doit se plier en deux pour manger subit une tension quotidienne. En mettant ses gamelles sur un support, vous soulagez immédiatement ses cervicales.
0: Justement, puisqu'il vieillit, il passe beaucoup plus de temps à faire la sieste en journée. Est-ce qu'on doit remplacer son panier classique pour l'aider à mieux récupérer et soulager ses douleurs ?
8: Et oui, le vieux coussin plat ne suffit plus du tout. L'idéal, c'est d'investir dans un matelas orthopédique à mémoire de forme. Ce n'est pas un gadget, c'est purement médical. La mousse épouse son corps et supprime les points de pression sur ses hanches. Placer ce couchage à l'abri des courants d'air. Et d'autre part, avec l'âge, la vue et l'ouïe baissent énormément. Le chien va se repérer grâce à sa mémoire spatiale. La règle d'or est très simple. Ne changez pas la disposition de votre intérieur. Si vous déplacez la table basse, il va la percuter dans le noir. Laissez son environnement constant.
0: Côté activité physique, puisqu'il a mal aux articulations, est-ce qu'on doit carrément arrêter les balades pour le laisser se reposer sur son nouveau coussin ou aménager différemment ses sorties au parc ?
8: Il ne faut surtout pas arrêter de le promener. Si un chien arthrosique reste couché sur son tapis, ses muscles vont fondre, ses os ne sont plus soutenus, ce qui aggrave dramatiquement la douleur. Il faut simplement adapter le rythme. Remplacer la grande balade d'une heure du dimanche par quatre courtes sorties douces de 15 minutes réparties dans la journée sur un terrain plat. Arrêtez de lui lancer la balle pour éviter les freinages brusques qui ruinent ses genoux. Et pour la logistique, le saut dans le coffre de la voiture devient très dangereux pour son dos. La vraie solution pratique, c'est la rampe d'accès pliante. Vous la posez sur le pare-choc et il monte en marchant. Et c'est la même chose s'il monte sur le canapé pour vous rejoindre pour la sieste.
0: Allez, parfait, écoutez, tout est bien noté, docteur, pour accompagner au mieux notre chien qui vieillit. Et c'est tout à fait naturel. Des conseils pour vous accompagner tout court, quel que soit votre âge, dans l'agenda des services. Les 3 plus, ça arrive juste après Laurent Voulzy. Notre petit Laurent Voulzy du matin, c'est Bubble Star, 6h47, bon réveil.

Laurent Voulzy et Bubble Star, bon début de journée, 6h50, c'est ici Isère. Et ce sont vos infos pratiques locales, utiles et sympas, notre agenda des services, les 3 plus que vous retrouvez. Un bon début de journée accompagné par cette invitation de la commune de Péage de Roussillon qui vous propose de faire appel à votre imaginaire et votre créativité avec les trésors de la nature. Reconnaître des plantes, créer des objets dans le cadre d'un atelier bricolage nature gratuit. Ce sera samedi 18 juillet de 9h30 à midi à l'espace naturel sensible du méandre des Oves. Cet atelier est accessible en fauteuil roulant en autonomie. Prévoir des vêtements et des chaussures adaptées. Faites le tri dans vos vêtements à RB, l'association La Remise organise une collecte vendredi 10 juillet de 13h30 à 15h30 sur le parking du rond-point de Tavernol. Sont acceptés tous les textiles, habillements, linge de maison, également les accessoires de maroquinerie et bien sûr les chaussures. Trouver une complémentaire accessible à votre budget, c'est l'ambition de Ma Mutuelle Région Auvergne-Rhône-Alpes. La région a mobilisé 5 mutuelles pour proposer des couvertures à des tarifs avantageux. L'offre s'adresse à tous, mais cible particulièrement les seniors, les agriculteurs, les personnes aux moyens limités, les auto-entrepreneurs, les agents territoriaux, les jeunes et les étudiants. Aucune condition de revenu, aucun questionnaire médical, aucune limite d'âge ne sont requis. Pour souscrire, il faut disposer d'un numéro de sécurité sociale, ne pas avoir de mutuelle ou être couvert par un contrat individuel depuis plus de 12 mois pour pouvoir le résilier à tout moment. Il ne faut pas être bénéficiaire de la complémentaire santé solidaire et résider en région Auvergne-Rhône-Alpes. Pour en savoir plus et souscrire à un rendez-vous, c'est sur le site de la région Auvergne-Rhône-Alpes. Des conseils tous les matins, ça permet de vous accompagner au mieux et le faire en discutant de vos endroits favoris. C'est ce que nous ferons juste avant 7h pour parler montagne dans mon Isère à moi. Mais d'abord, Nick Kershaw, ça c'est bien pour vous donner envie de partir au boulot, de vous préparer avant le week-end, avant peut-être les vacances. Allez, demain, c'est la détente, c'est la respiration. Alors attention d'ailleurs si vous prenez la route, hein, ça va être chargé ce soir, forcément premier week-end de départ, il y aura du monde. Voici Nick Kershaw, Wouldn't It Be Good.

0: Nick Kershaw, Wouldn't It Be Good, ça fait du bien ça pour démarrer la journée à 6h57. On va aussi échanger quelques conseils, on va le faire tous les matins cet été. Vous allez nous parler de vos petits paradis en Isère, mon Isère à moi, dans une minute avant de retrouver le journal de 7h.
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0: Et chaque matin, on en profite pour venir à votre rencontre et découvrir vos petits coins de paradis en Isère. C'est Aurélie qui va nous donner son Isère à elle ce matin. Bonjour.
3: Bonjour.
4: Alors, on discute de petits paradis pour tout un chacun. Où est-ce qu'il se trouve votre paradis à vous ?
3: Alors moi, j'adore la montagne.
4: Ce qui est assez vaste, avant d'essayer d'aller dans un endroit un peu plus précis, déjà pourquoi la montagne en particulier, même si on partage tous un peu, qu'est-ce qui vous attire vraiment en montagne ?
3: Bah, le dépaysement, le fait que l'air y soit vraiment pur, que les paysages y soient époustouflants, qu'ils soient tout le temps différents en fonction des saisons, quoi.
4: Et là, pour cet été, vous avez prévu d'aller dans un endroit en particulier ?
3: Oui, aux Écrins.
4: Et vous allez faire quoi ? C'est juste une. Vous montez juste, vous passez plusieurs jours. Quel est le programme ?
3: C'est 4 jours de randonnée avec à peu près 72 km sur les 4 jours et entre 1800 et 2000 mètres de dénivelé positif et négatif.
4: Ça, c'est quelque chose que vous faites souvent ?
3: Non, absolument pas. C'est la première fois.
4: C'est la première fois. Ouais. Et qu'est-ce qui vous a donné envie de faire cette longue randonnée ?
3: Le trail.
4: Et c'est le fait de faire du trail qui vous a donné envie de partir plusieurs jours en montagne. Ça permet d'oublier tout le reste ?
3: Non, c'est juste que ça permet de se défouler, quoi. De faire du sport, de voyager un peu.
4: Vous vous êtes entraîné un peu avant ?
3: Oui, bien sûr.
4: C'est-à-dire ?
3: Je porte mes enfants.
4: Bah parfait, mais là ils seront pas là pour cette balade.
3: Non, c'est vrai, ils seront pas là. Ce sera que un groupe de filles que je connais pas forcément d'ailleurs. Si, j'ai une copine qui sera avec nous, mais sinon ce sont d'autres adultes mamans que je ne connais pas.
4: C'est le vrai paradis alors sans les enfants.
3: Oui, et sans les maris aussi.
4: Très bien, et ben on les saluera. Merci de ce petit paradis partagé. Et ben bonne randonnée alors, bonnes vacances.
3: Et ben merci, bonnes vacances à vous aussi Mathieu.
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0: Vous écoutez la première radio sur l'info locale en Isère, il est tout juste 7h. Le journal est présenté par Laurent Gallien. Laurent, la région Auvergne-Rhône-Alpes annonce un grand plan clim pour lutter contre la canicule.
6: Alors qu'un nouvel épisode de forte chaleur est annoncé et prévu, attendu dans les prochains jours, le président de la région Auvergne-Rhône-Alpes, Fabrice Pannecook, et son conseiller spécial Laurent Wauquiez ont dévoilé hier un plan de 10 millions d'euros face à la canicule et au risque de canicule à venir. Il consiste essentiellement, ce plan, Julien Balidas, à rafraîchir.
7: Il y a d'abord des mesures à très court terme. Dans les centres hospitaliers, hors CHU, des climatiseurs mobiles vont être installés d'ici 3 semaines pour rafraîchir les halls et au moins une salle des services d'urgence. Les hôpitaux pourront également profiter d'une aide allant jusqu'à 50 000 euros pour des installations plus pérennes. Les communes aussi vont être accompagnées. La région paiera 50% de la facture d'installation d'une clim dans la limite de 10 000 euros et s'occupera en priorité des villes qui ont le moins de moyens. Troisième point, les lycées avant le printemps prochain et donc pour les prochains examens, des travaux seront faits dans les salles identifiées comme trop chaudes. Enfin, quatrième et dernière mesure, la création d'un stock de 1000 climatiseurs mobiles dans les prochains mois, des climatiseurs qui seront stockés à Lyon et à Clermont-Ferrand pour fournir rapidement des communes ou des maisons de retraite qui en auront besoin. Au total, la région débloque 10 millions d'euros pour ce plan canicule.
6: Une canicule qui fait aussi souffrir la faune sauvage, dont certaines variétés d'oiseaux. On le constate au Gard, près de Vif, où le ticodrome, qui recueille et soigne depuis près de 15 ans en Isère des animaux sauvages en détresse, le ticodrome est débordé. Mireille Latier est sa directrice.
8: On a coupé depuis mercredi dernier, le 24 au soir, le téléphone parce qu'on a eu plus de 180 appels en une journée. Quand on a des températures comme on a eu, 36, 38, c'est les espèces qui nichent, notamment sous les toits. comme les martinets noirs qui sont vraiment en première ligne et c'est l'espèce où on voit le plus l'impact parce que sous les toits, c'est une fournaise en fait. Donc ils se penchent vers le trou d'envol et ils tombent. Et malheureusement, certains ne s'en sortent pas, quoi. Ce qui peut être tout simple, c'est de laisser un point d'eau, que ça soit en ville ou même dans le jardin. Et ça permettra aux oiseaux de venir s'hydrater, se baigner, sans faire des grandes distances pour trouver de l'eau. Donc un petit point d'eau renouvelé tous les jours, c'est déjà beaucoup.
6: Pour rénover ses bâtiments et faire face à l'afflux toujours plus important d'animaux en détresse, sachez que le Ticodrome vient de lancer une cagnotte et un appel au mécénat, la faune sauvage face à la canicule. On en parle également ce matin avec notre invité de 7h45. Il s'agit de Catherine Giraud. Elle est présidente en Isère de la LPO, la Ligue de Protection des Oiseaux.
0: Chaleur et sécheresse par endroit avec de nouveaux départs de feu en Isère.
6: Particulièrement dans la moitié nord du département, placé, on le rappelle, en aléa sévère sur la carte quotidienne de risque établie par les pompiers de l'Isère. Jardin, près de Vienne, 3 hectares de bois ont brûlé hier après-midi dans la montée de la vieille église. 50 pompiers, 30 engins ont été mobilisés, notamment pour préserver une maison et un hangar qui étaient menacés par les flammes. Un habitant a été légèrement intoxiqué par les fumées. Et puis à Pisieux, c'est près de Borpère, chemin de la Feugère. Le feu a pris dans une grume de bois hier avant de se propager à des broussailles. Là encore, il a concerné environ 3 hectares.
0: Un tout jeune employé de la mairie de Saint-Martin-d'Hères a été placé en garde à vue après un accident hier.
6: Un jeune de 16 ans, tout juste embauché en contrat d'intérim, qui a emprunté, entre guillemets, le petit camion électrique avec remorque de son équipe qui sert à collecter les dépôts sauvages. Il a perdu le contrôle, percuté la porte de garage de la ressourcerie associative Ulysse, derrière laquelle se trouvaient ses collègues et plusieurs salariés d'Ulysse. Bilan 6 blessés, dont 2 graves. La ressourcerie, entreprise solidaire et d'insertion, annonce plusieurs jours de chômage partiel pour la dizaine d'employés.
0: Et pour continuer, en vallée du Rhône-Isérois, cette fois, les travaux du pont de Condrieu sont plus que jamais un casse-tête.
6: Oui, le pont qui relie Condrieu aux Roches de Condrieu, l'Isère, au Rhône, nous en parlions ici même hier matin. Le chantier qui devait se terminer à la fin de l'année est allongé de 6 mois par le département du Rhône qui assure la maîtrise d'œuvre. Des travaux compliqués, ils ont commencé il y a plus d'un an, en mai 2025. Mais il y a un mois environ, après avoir été fragilisé, le pont a dû être carrément fermé en urgence à toute circulation, y compris les piétons, suite à la rupture d'un fil, d'un câble. Où en sont ces travaux et comment faire, Antoine Ballandra?
9: Oui, pas de réouverture aux voitures avant juillet 2027 désormais, et encore, ce sera avec un alternat de circulation et seuls les véhicules de moins de 3,5 tonnes passeront. Il faut dire qu'une étude de navigation menée au mois de mai révèle que les solutions techniques pour consolider le pont pourraient avoir des conséquences très lourdes. Autrement dit, en fonction des courants du Rhône, elles entraîneraient un fort risque de choc des bateaux sur les palets et donc un effondrement potentiel du pont. Les passes navigables seraient en effet réduites, difficile pour les péniches d'éviter les obstacles dans l'eau, ce qui entraînerait l'interdiction de la navigation plusieurs mois dans l'année lorsque les débits sont élevés. Les départements de l'Isère et du Rhône ont donc validé de nouvelles solutions techniques pour éviter tout cela. Des haubans vont par exemple être ajoutés au pont pour le consolider, mais cela va prendre du temps, beaucoup plus de temps. Réouverture donc prévue normalement à l'été 2027, dans un an, pour les voitures.
6: Et pour un chantier qui est toujours estimé à 50 millions d'euros. La Suisse est qualifiée pour les huitièmes de finale de la Coupe du Monde. La Suisse qui a battu ce matin le match terminé depuis quelques minutes seulement. L'équipe d'Algérie sur le score de 2-0 hier soir et cette nuit. L'Espagne a également battu l'Autriche 3-0. Le Portugal a battu la Croatie 2-1. Les deux, Espagne-Portugal, se retrouveront en huitième de finale lundi soir. Huitième de finale pour lesquelles la France, je le rappelle, affronte le Paraguay demain soir à 23h. Demain, autre événement sportif, le départ, le grand départ du Tour de France depuis Barcelone. Cette année, on attend évidemment beaucoup de Paul Sexas, le Lyonnais, de l'équipe Décathlon, jeune coureur qui fait rêver la France, toute la France du vélo. On attend beaucoup de lui, mais il rappelle quand même qu'il n'est que débutant sur ce Tour de France.
10: Les premiers souvenirs que j'en ai, voilà, c'est des super moments que j'ai passés devant la télé, en famille. Et voilà, maintenant, participer, c'est quelque chose d'exceptionnel pour moi, forcément. C'est une nouvelle expérience qui démarre. J'espère qu'elle sera bonne. Mais voilà, le but, c'est de jouer le classement général, faire le mieux possible. Et je dirais que s'il y a des erreurs ou s'il y a des moments où c'est plus dur, bah, ça me fera beaucoup d'apprentissage pour la suite. Et voilà, c'est plus, positif. Après, on verra, on fera les comptes au bout de 3 semaines.
6: Voilà, Paul Sexas, ambition, mais aussi un peu de réserve. Il sait où d'où il part et qu'il manque d'expérience sur ces grands tours comme le Tour de France. On a dit un mois à 6h30 tout à l'heure de la reprise de l'entraînement du FCG. Les rugbymen rouges et bleus ont repris le chemin des terrains de Lesdiguières 2 mois avant la reprise du championnat qui aura lieu fin août. Et avant de partir une semaine en stage d'oxygénation la semaine prochaine avec nouveaux joueurs, nouvel entraîneur des trois quarts. Un reportage de 6h30 Info d'ici que vous pouvez réécouter sur ici.fr et via l'application ici. La météo, Mathieu.
0: Une journée assez similaire à ce qu'on a eu hier, avec des températures ce matin plutôt agréables. 17 à Grenoble, 20 à Vienne, 18 à Bourgoin-Jallieu. Si vous êtes à Colombes comme Patrick, eh bien, il y a un ciel clair, un vent faible du nord et seulement 13 degrés. Donc, par endroit, quand même, une fraîcheur assez marquée. Tout comme à l'Alpe du Grand Cerf. Bon, là, on est un peu en altitude. 12 degrés avec un ciel bleu et pas de vent, nous dit René. Voilà, une moyenne ce matin entre 17 et 20 degrés. Avec cet après-midi, toujours du soleil. Alors, vous avez quelques nuages encore ce matin pour la Chartreuse et le Vercors, mais ils vont partir assez rapidement. Et après, soleil pour tout le monde, chaleur tempérée pour ce qui est du ressenti, puis il y a un petit vent du nord qui va souffler un peu toute la journée et qui va faire en sorte de nous amener, alors pas trop de chaleur, des conditions anticycloniques qui se renouvellent ce week-end. Les températures cet après-midi, 29 à 32 degrés en pleine, 24 degrés à 1000 mètres et 19 degrés à 2000 mètres. Pour vous qui prenez la route ce matin, vous n'hésitez pas aussi à nous appeler si vous rencontrez une difficulté. Pour l'instant, trafic plutôt fluide, même complètement fluide, que vous soyez à Grenoble, à Vienne ou dans le Nord Isère. Je vous rappelle que c'est ce soir que auront lieu les premiers départs en vacances et que la circulation risque donc d'être chargée pour ce premier week-end de départ. Pensez à bien vous organiser, à rester prudent et à ne pas aller trop vite. 04 76 46 45 45 pour nous tenir au courant, bien sûr.
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0: 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C'est comme si on avait des petits Lego. Voilà, petits Lego blagues, petits Lego infos, petits Lego météo. On aligne tout ça et vous êtes content, tout simplement. C'est le résultat de l'équation avec Jeanne Masse en plus. Johnny.

0: Pauline Johny et Jeanne Mas, 7h12, bon réveil.
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0: Dans les prochaines minutes, si vous avez envie de parler un peu de patrimoine et de montagne, eh bien nous vous ferons le portrait d'une légende de la montagne en Isère. Comme tous les matins cet été, vous retrouverez les illustres Isérois. Et ce sera Lionel Théré qui sera mis à l'honneur avec un parcours absolument exceptionnel que je vous raconterai avec plaisir à 7h20. Autre parcours exceptionnel, celui du Tour de France. Bah oui, forcément. Et ça commence demain. On va en parler dans Mon œil. Ça a inspiré l'édito du jour avec Alain Ginesté dans une minute.
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0: 7h14, l'actualité qui inspire l'édito du jour, c'est Mon œil.
4: C'est le Tour de France qui inspire l'actualité du jour. Il sera à suivre sur votre radio ici encore cette année, le Tour de France 2026. Alain Ginesté qui s'élance demain.
5: Oui, et c'est fou comme ces trois mots, ces trois petits mots, Tour de France, mettent chaque année en route, c'est le cas de le dire, notre imaginaire collectif. On associe la grande boucle à l'été, forcément, aux vacances, elle commence ce soir. À la chaleur, on est servi cette année, et au refuge qui était jadis le salon familial où les parents regardaient le tour l'après-midi à la télé, même si c'est vrai quelquefois ils dormaient. Ceux qui ont eu la chance d'aller sur une étape se souviendront avec moi des sandwichs, des salades de pâtes et des œufs durs mangés sur les petites tables en formica, des chaises pliantes et des glacières, et puis des bobs, des casquettes et des porte-clés lâchés dans le fossé par la caravane publicitaire, 2 heures avant qu'une forte rafale de vent se lève subitement au passage du peloton à 2 mètres de nous. Ça va tellement vite. Il n'y a pas d'autre événement en France capable de provoquer un tel engouement. En tout cas, aucun autre événement gratuit, aucun autre spectacle de cette ampleur qui vient jusque sous nos fenêtres, qu'on habite en ville ou en rase campagne. Il n'y a pas d'autre rendez-vous aussi transversal qui fascine à la fois les gens du bord de la route et les grands écrivains, les bien dotés comme ceux qui ne sont rien. Le tour a tout traversé, la France bien sûr, mais aussi les sales histoires, les polémiques ou les déboires. Et on n'en retient que le meilleur, les légendes, les héros, les klaxons et les apéros. Et c'est pour ça qu'il nous intéresse encore. C'est bien plus qu'une question de sport. C'est l'un des rares événements populaires qui nous ramène à notre histoire commune et sûrement le seul qui sait à ce point rythmer nos étés français.
0: Et ici, vous le fera vivre tout cet été, partenaire du Tour de France, et notamment quand il passe chez nous, ici, Isère sera sur toutes les étapes, avec plein de beaux rendez-vous, donc, à vivre avec nous. On part en montagne, donc, pour le portrait de Lionel Théré dans les illustres Isérois, juste après Vianney et Kenji Girac. Voici le feu.

0: Kenji Girac et Vianney, on souhaite un bon anniversaire à Kenji Girac, 30 ans aujourd'hui. Bah voilà, bravo à lui. Tiens, gardez ça en tête parce qu'il est possible qu'il revienne dans pas longtemps, notre Kenji.
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0: Chaque matin, nous revenons sur un destin exceptionnel, un Isérois ou une Iséroise qui a marqué à sa façon l'histoire. Ce sont les illustres Isérois, aventure et montagne aujourd'hui avec la vie et l'œuvre de Lionel Terray que je vous raconte.
3: Parfois dès l'enfance, on connaît son destin. Lionel Terray naît à Grenoble le 25 juillet 1921. Sa famille, aisée, envisage pour lui un futur bourgeois, alors que lui n'a déjà que la montagne en tête. À 3 ans, il chausse les skis. À 5 ans, il cherche à escalader tout ce qu'il croise. Durant sa jeunesse, le grenoblois sèche régulièrement l'école pour aller crapahuter en montagne. Son déménagement à Chamonix pour accompagner son père malade ne va pas arranger les choses. À seulement 12 ans, il devient chef de cordée pour la première fois. Parallèlement, il se

0: Cycle Compagnie Stéphane.
1: Et bonjour.
0: Un groupe spécialisé dans le combat en montagne, encadré par les meilleurs alpinistes du moment. Leurs actions durant le conflit deviendront d'ailleurs une référence dans le domaine de la guérilla.
2: C'est le genre de type qui boirait un bidon d'essence pour pouvoir pisser sur ton feu de camp.
0: Après la guerre, la libération pour Lionel Terray, elle est autant politique que professionnelle. Il se lance définitivement et complètement dans l'alpinisme. Instructeur à l'école de haute montagne, moniteur de ski, puis guide de haute montagne, il aspire à protéger ce qu'il y a de plus important pour lui, sa liberté.
3: Belle activité, beau projet.
0: Il s'associe à cette époque à celui qu'il découvre lors d'une ascension et qui ne le lâchera plus, Louis Lachenal. Alliance de l'audace de Lachenal et de la réflexion de Terray, le duo démarre une des plus grandes épopées de l'ascension des Alpes.
4: Je vais faire le maximum, je me lance, je suis prêt.
0: Cette cordée mythique enchaîne les performances et les records. La face nord des Grandes Jorasses, l'éperon nord des droites, la terrible face nord de Lager en Suisse qui leur prend seulement 2 jours.
5: Plus que quelques kilomètres et bientôt nous serons dans une bonne auberge.
0: Après ce dernier exploit, il est alors temps pour le duo de fusées alpines de se tourner vers un autre défi, direction l'Himalaya. Ils participent à la seconde expédition pour tenter de monter au sommet de l'Annapurna, soit la première fois qu'un homme marcherait au-dessus de 8000 mètres. L'expédition est un succès. Si Herzog et Lachenal sont les seuls à atteindre le sommet, Lionel Terray jouera un rôle considérable de soutien, notamment en portant son ami qui avait les pieds gelés pendant la descente du sommet. Les Français rentrent à Orly et sont accueillis en héros.
6: J'avais des papillons dans le ventre, c'est comme ça.
0: Pendant les 14 années qui suivront, Lionel Terray continuera de réaliser des exploits. Que les sommets impossibles soient dans les Andes ou dans l'Himalaya, il laissera sa marque dans l'histoire de l'alpinisme.
7: Ce Lascar est une légende comme le grand Manitou.
0: Mais quelle que soit l'altitude ou l'expérience, le danger est toujours là. Le 19 septembre 1965, dans le Vercors, Lionel Terray chute avec un ami lors de l'ascension des arêtes du Gerbier. Leurs corps sont retrouvés quelques jours plus tard. Le monde de l'alpinisme se rendra à Chamonix, où le Grenoblois sera inhumé pour lui rendre hommage. Lionel Terray, l'un des plus grands alpinistes de l'histoire, est un Isérois, illustre Isérois.
8: Et vous retrouvez d'ailleurs le portrait de Lionel Terray, mais comme le portrait de tous les autres illustres Isérois, sur ici.fr en page Isère. 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Enfin, il y a vraiment énormément de choses à faire. On le remporte en jouant avec nous. 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Kenji Girac, vous allez entendre l'intro d'une de ses chansons. Il va falloir l'identifier. Écoutez bien. Quelle est donc cette chanson de Kenji Girac pour remporter votre passeport de l'été ici 2026? Est-ce que c'est Andalouse ou Color Gitano? 04 76 46 45 45 pour pouvoir remporter ce passeport de l'été ici 2026. Est-ce qu'on a entendu l'introduction de Andalouse de Kenji Girac ou de Color Gitano? Vous appelez Charlotte, vous donnez la bonne réponse et vous remporterez ce passeport de l'été d'une valeur de 1000 euros. C'est à ne pas rater. Rick Astley, Never Gonna Give You Up, il est 7h24.

0: Rick Astley, Never Gonna Give You Up. Dans quelques instants, le passeport de l'été ici 2026. Parfait pour passer un bel été en plus de nous écouter. Isabelle joue avec nous avant de retrouver l'info d'ici à 7h30.
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0: Il est 7h28. Tout cet été, vous allez partir à la découverte de 27 destinations différentes dans toute la région Auvergne-Rhône-Alpes. Des destinations comme le Safari de Pauvre, le Domaine des Fauves, la Ferme des Crocodiles de Pierrelatte, et il y en a encore plein. C'est le passeport de l'été ici 2026 qui dépasse les 1000 euros en termes de valeur. Et on va essayer de l'offrir à Isabelle qui nous appelle de Charavine. Bonjour Isabelle.
5: Bonjour.
0: Isabelle, avant le week-end, est-ce que c'est bientôt les vacances pour vous?
5: Non, au mois d'août.
0: Ah, vous êtes une haussienne, c'est ça?
5: Oui, tout à fait.
0: Parfait, très bien. Eh bien. Ça ne vous empêchera pas, je l'espère, d'aller visiter les différents sites. Alors, on va jouer avec Kenji Girac qui fête ses 30 ans. Vous bougez pas parce que on va écouter l'intro d'une chanson. Vous me direz à quelle chanson elle appartient après. Alors, Isabelle, c'est Andalouse ou Color Gitano?
5: Andalouse.
0: Mais oui! Bravo Isabelle.
5: Bon, ah, bah, super, c'est super.
0: Ça va être beaucoup de choses à faire. Vous pourrez y aller dès le mois de juillet hein, si vous voulez hein. Vous n'êtes pas obligé d'attendre le mois d'août.
5: Mes enfants ne sont pas là juillet. Ils vont tous les deux travailler ou en vacances. Et mon mari et moi, on ne savait pas trop quoi faire.
0: Et donc bah voilà. Bah, vous savez, en fait, on l'avait deviné, Isabelle. C'est pour ça.
5: Oui, mais je pense. C'est pour ça que j'ai appelé.
0: Voilà, c'est, en fait, faites-nous de la télépathie avant de jouer avec nous. Vous verrez comme ça, Charlotte, elle se connecte et elle sait qui est le mieux géré. Comment il s'appelle votre mari?
5: Il s'appelle Franck.
0: Eh ben, Franck et Isabelle, direction tous les sites du passeport de l'été ici Isère. On vous repasse.
5: C'est super, merci à
0: mais
5: vous.
0: Mais avec plaisir. Quelle est votre radio locale en Isère, Isabelle?
5: Bah, ici Isère, évidemment.
0: Eh ben oui.
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0: Et on parlait de la région Auvergne-Rhône-Alpes, puis il en sera encore le cas, mais pour toute autre chose dans quelques instants dans l'info d'ici.
6: Oui, la région annonce un grand plan clim, comme climatisation, pas comme climat. C'est pour lutter contre la canicule et nous rafraîchir. 10 millions d'euros engagés par la région pour climatiser entre autres les lycées ou les hôpitaux.
0: C'est juste après l'actu nationale et internationale. En 90 secondes, il est 7h30, Cyril Ardo-Redon.
7: L'incendie qui s'est déclaré hier à Sainte-Marie-la-Mer et s'est propagé à Canet-en-Roussillon dans les Pyrénées-Orientales est désormais fixé. C'est ce que dit la préfecture. Au total, 3 campings ont été touchés, 3000 personnes évacuées. Et de son côté, le ministre de l'Intérieur, Laurent Nunez, est attendu cet après-midi dans l'Aude où un feu a parcouru 900 hectares depuis mercredi. 3 nouvelles plaintes pour viol et agression sexuelle déposées contre Patrick Bruel, indiquent les avocats des plaignantes. Le chanteur est déjà mis en examen dans 4 affaires et placé sous le statut de témoin assisté dans 4 autres dossiers. Une notice rouge Interpol après l'explosion à Monaco. Lundi soir, le suspect a été identifié. Il s'agit, selon les premiers éléments, d'une femme d'une trentaine d'années. L'attaque a fait 3 blessés, dont 2 graves, un oligarque ukrainien et 2 de ses proches. Les propositions de l'assurance maladie dévoilées hier pour réduire le déficit de la sécurité sociale, des mesures de prévention, interdire l'achat de cigarettes aux personnes nées après 2009, rendre le Nutri-Score obligatoire, signaler les additifs néfastes pour la santé ou encore imposer le port du casque à vélo. Une voiture électrique pour 100 à 200 euros par mois, ça vous dit? Le ministre de l'économie annonce une 3e édition du leasing social dès le 16 juillet. Des dizaines de milliers de foyers ont eu accès à un véhicule grâce à ce dispositif dit Roland Lescure. Et puis le foot, l'Algérie éliminée de la Coupe du Monde après s'être inclinée 2-0 par la Suisse. Cette nuit, l'Espagne s'est imposée 3-0 sur l'Autriche. Le Portugal a battu la Croatie 2-1.
0: Merci Cyril, il est 7h31. L'info d'ici, Laurent Gagnin, la région Auvergne-Rhône-Alpes annonce un grand plan clim pour lutter contre la canicule.
6: Et nous avons souffert une bonne dizaine de jours et de fortes chaleurs sont à nouveau attendues dans les prochains jours. Les épisodes de canicule pourraient se multiplier à l'avenir. Alors la région annonce effectivement un plan clim. Le président de la région Auvergne-Rhône-Alpes, Fabrice Pannecouque, et Laurent Wauquiez, son conseiller spécial, l'ont dévoilé hier avec quatre mesures, Julien Balidas.
7: Au total, 10 millions d'euros débloqués pour lutter contre les canicules et de deux manières, dit Laurent Wauquiez.
4: C'est des mesures très rapides pour tout de suite et des mesures d'adaptation sur la durée qui vont permettre de mettre à niveau la protection de nos services publics et de nos habitants. Et il faut faire les deux à la fois.
7: Premièrement, la région va accompagner les communes pour financer l'installation de clim. Elle paiera 50% de la facture dans la limite de 10 000 euros. Fabrice Pannecouque, le président de la région.
8: Nous accompagnons de manière prioritaire les communes qui ont le moins de moyens, ce qui est normal parce que il y a aussi cette disposition de la solidarité, celles qui ont le moins de moyens parce qu'en général ce sont celles qui sont le moins équipées et qu'elles ont de la difficulté pour pouvoir faire face. L'objectif avec tout ça, c'est de se dire que dans chaque commune, il faut qu'il y ait une voire des pièces rafraîchies.
7: La deuxième mesure, elle concerne les hôpitaux.
4: On débloque un achat massif de climatiseurs pour nos services d'urgence hors CHU. On considère que les centres hospitaliers universitaires ont les moyens de le faire. Nous, ce qu'on a toujours essayé de faire, c'est d'intervenir en complément sur les centres hospitaliers de proximité qui ont des budgets qui sont plus tendus. L'idée, c'est que d'ici 3 semaines, et on s'est fixé 3 semaines, ce qui est un gros challenge, on puisse apporter des climatiseurs mobiles sur tous les services d'urgence des centres hospitaliers pour traiter aussi bien le hall d'accueil que d'avoir une pièce rafraîchie à l'intérieur des services d'urgence.
7: Les hôpitaux qui pourront également profiter à moyen terme d'une aide allant jusqu'à 50 000 euros pour des installations plus pérennes. Les lycées aussi vont bénéficier de ce plan clim, indique Fabrice Pannecouque.
8: Sur nos lycées, c'est d'avoir maintenant le regard porté vers 2027 et notamment les salles d'examen dans lesquelles on sait qu'il y a eu des conditions parfois difficiles cette année. On va pouvoir identifier quelles sont les salles sur lesquelles il faut que nous intervenions et les travaux seront mis en œuvre sans délai pour que nous soyons au rendez-vous de la phase d'examen 2027.
7: Enfin, quatrième et dernière mesure, la création d'un stock de 1000 climatiseurs mobiles dans les prochains mois avec un appel fait aux fabricants de la région pour créer ce stock des climatiseurs qui seront entreposés à Lyon et à Clermont-Ferrand pour fournir rapidement des communes ou des maisons de retraite qui en auront besoin en cas de canicule.
6: Le plan clim annoncé par la région Auvergne-Rhône-Alpes, c'est aussi dans l'actualité ici Isère et c'est à suivre. Un jeune employé municipal de 16 ans à peine qui provoque un accident à Saint-Martin-d'Hères en volant d'un petit camion électrique de ramassage de déchets. Il a perdu le contrôle d'un véhicule qu'il n'avait pas le droit de conduire et percuté la porte de garage de l'association de collecte Ulysse. Bilan 6 blessés dont 2 graves. Et puis nous allons voir comment la faune sauvage, les oiseaux entre autres, souffrent faire des épisodes caniculaire. La LPO est notre invitée de 7h45 et puis nous irons au Ticodrome du Gard près de Vif, débordé en ce moment dans le journal de 8h. Ticodrome qui s'occupe de sauver et d'aider la faune sauvage. La météo, Mathieu, c'est du soleil.
0: Oui, exactement, avec une belle journée encore, hein, c'est un peu similaire à ce qu'on a eu hier. Ce matin, 17 à Grenoble, 20 à Vienne, 18 à Bourgoin-Jallieu. Vous nous laissez les tendances, soit en passant sur notre page Facebook, soit tout simplement en nous appelant à Bernin. 20 degrés, les nuits sont plus fraîches, nous dit Joël. Enfin, on respire un peu. Elle souhaite un bon vendredi et bonnes vacances pour ceux qui le seront ce soir. Et puis pour ceux qui nous ont appelés à Pontcharra, joli soleil et ciel bleu, nous dit Jean-François, avec 19,5 degrés. Ce matin. Et oui, on vous le rappelle, hein, pensez à bien aérer, bien faire entrer la fraîcheur maintenant avant que ça se réchauffe. On aura quand même un petit vent du nord qui continue de souffler sur le département toute la journée, ce qui fait que le ressenti sera un peu plus bas que les températures annoncées. 29 à 32 degrés cet après-midi en pleine, 24 à 1000 mètres et 19 à 2000 mètres. Si jamais vous êtes sur la route et que vous êtes face à une difficulté, appelez-nous pour nous prévenir, puisque en l'occurrence, moi je ne vois rien sur les cartes. Pas d'alerte non plus d'un point de vue circulation ferroviaire. Donc tout va bien, tant mieux, mais on reste vigilant.
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0: Un bon moyen de trouver de la fraîcheur, c'est de grimper en montagne. Et justement, nous nous y rendrons, comme tout cet été, dans quelques instants. Direction le Pays d'Alvar, après Pascal Obispo, puisque des fois, en montagne, on croise personne.

0: Un titre sorti en 1996, Pascal Obispo et personne sur Ici Isère. Bon réveil, 7h40.
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0: Bon, on y pense, hein, là, forcément, pour vous, ce soir, c'est peut-être les vacances, au pire, c'est le week-end, donc vous allez déjà vous préparer à partir vous balader.
3: Petite pensée pour tous les écoliers.
0: Exactement, qui se disent, bon, la dernière journée, en général, c'est plutôt calme. Hein.
3: Oui, ça fait bien un ou deux jours que c'est calme.
0: Voilà, c'est pas là où il y a le plus de devoirs, mais quand même, c'est officiel, ce soir, c'est les vacances, et vous allez pouvoir bien en profiter. Bah, venez nous raconter sur nos réseaux sociaux, vous passez sur WhatsApp, vous nous laissez un message, et on va peut-être vous donner des idées si vous préférez rester en Isère, en allant dans nos montagnes, tout cet été. Nous parcourons, c'est incontournable, hein, milieu naturel dans notre département, là où dans nos montagnes, une des séries de l'été ici Isère, avec Alain Salomon, on va partir chaque semaine voir ce qu'il se passe sur les beaux sentiers de randonnée et dans nos refuges. C'est dans le pays d'Alvar qu'on termine la semaine, justement, dans le pays d'Alvar.
4: Ah, il a l'air heureux dans sa cuisine. Clément, le gardien du refuge, je devrais dire le gîte d'alpage de Combe Madame, ici en Belledonne. Et c'est vrai que c'est un petit peu ton territoire. C'est là que tu passes le plus clair de ton temps, non?
5: Oh oui, ouais.
4: Ici, puis la pièce juste au-dessus, la plonge.
5: Ouais, exactement, d'accord. C'est ça.
4: Mais moi, j'aimerais juste qu'on sorte parce que allez. Ici, il y a une petite terrasse. Oui, d'ailleurs, c'est écrit table des gardiens. Donc ça, c'est votre coin à vous. Parce que le lever, c'est à quelle heure pour vous, gardien de refuge ici à Combe Madame?
5: Bon, ça dépend des randonneurs, hein, de leur envie. Hein. Nous, on n'a pas d'horaire.
4: Mais il y a des leftos?
5: Il y a des leftos, ouais. Ouais, on peut avoir.
4: Qui partent faire quoi?
5: Eh ben, le Rocher Blanc, principalement. Ceux qui se lèvent le plus tôt.
4: Donc c'est quelle heure?
5: Ça peut arriver 5h30, 6h.
4: Ok, donc ouais. Petit déjeuner. Une fois qu'ils sont partis, un peu de temps pour soi. Ça arrive quand même ou pas?
5: Oui, quand même, ouais.
4: Et tu te poses là et tu te dis quoi quand tu as toutes ces montagnes en face?
5: Eh ben que j'ai quand même une vie pas trop mal, que je suis quand même dans un endroit qui me correspond fortement et je suis un peu privilégié quand même d'avoir ce métier-là. Et...
4: Mais c'est un drôle de métier.
5: Oui, c'est sûr. Pour l'instant, je suis quand même pas trop mal loti. J'ai pas eu de saison blanche, on va dire, où il a fait tout le temps mauvais, où ça a pu arriver et que Chloé a connu. Moi, j'ai pas connu ça.
4: Donc Chloé la bergère, donc.
5: C'est ça.
4: Alors, le but, c'est de faire venir du monde en montagne, d'ailleurs. Et je sais qu'ici, à Combe Madame, avec Chloé, vous faites pas mal d'animations. Il y a des veillées qui sont organisées parfois.
5: Des chasses au trésor pour les plus jeunes. Pas mal d'animations autour du pastoralisme. Du coup, dialogue avec un troupeau, avec Chloé. Et après, avec nous, les gardiens aussi, s'ils ont quelques questions par rapport à notre métier. Peut-être aussi concerts aussi. Donc, on a encore des petites idées. Mais on essaie d'apporter un petit plus, oui,
4: de faire vivre le lieu, quoi.
5: Ouais, aussi, bien sûr.
4: Un lieu qui a une âme, ici à Combe Madame. On n'est pas dans le refuge industriel.
5: Non.
4: C'est clair encore. Alors, il y a des LED, certes, il y a de l'électricité. Ouais. On n'est plus complètement à la bougie. Mais vous gardez cet état d'esprit un peu rustique.
5: Oui, après.
4: Ça n'a rien de péjoratif, hein, quand
5: même. Non,
4: je dis ça.
5: Bien sûr, mais on le veut aussi. Hein.
4: Quitte à ce que le confort soit ce qu'il est, en fait.
5: Oui, exactement, ouais.
4: C'est-à-dire
5: ouais.
4: Relatif, parfois.
5: Ouais, bon. Après un matelas et un toit, ouais. Ça suffit, non?
4: Clément, avant qu'on ne se quitte, j'aimerais savoir s'il y a un petit rituel que tu as en tant que gardien de ce refuge de Combe Madame.
5: Alors oui, j'en ai un. Tous les jours, pratiquement, je pars en fin de journée, juste avant de faire mon service du soir. Je pars juste au-dessus, là comme tu peux voir, après le petit ruisseau. Je monte là-bas, on l'appelle le petit jardin zen. Et en fait, là-bas, on a des petits bassins. Et vu que on piétine pas mal la journée, et moi, je vais me poser là-bas, c'est calme, personne ne nous voit. Et je me trempe là-bas les jambes parce que l'eau est bien, bien fraîche. Et du coup, ça m'apporte beaucoup de bien. Pour cette fin de journée.
0: Alors on imagine bien le gîte d'alpage de Combe Madame. Quand est-ce que vous y allez, vous, justement? Peut-être une destination pour les vacances, si vous avez prévu de faire pas mal de randonnées. Tous les renseignements utiles et nécessaires, c'est sur ici.fr en page Isère. On va rester dans la nature, justement, dans quelques instants, Laurent Gallien, mais on va s'intéresser à la faune, cette fois.
3: La faune sauvage qui souffre, comme nous, de la canicule. On en parle avec Catherine Giraud. C'est la présidente de la LPO, la Ligue de protection des oiseaux en Isère, qui ne s'occupe pas que des oiseaux. Elle est notre invitée dans une minute.
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0: 7h45, l'invité d'ici matin, il fait chaud, mais on sort aussi d'une période de canicule, alors certes qui nous a beaucoup touchés, mais pas que, puisque si les humains sont touchés par la canicule, les animaux aussi l'ont engagé.
3: Voilà, quand le soleil brûle, les animaux souffrent également, et la faune sauvage particulièrement. Catherine Giraud, bonjour.
8: Bonjour.
3: Vous êtes la présidente de la LPO en Isère, la Ligue de protection des oiseaux. On vous a invité ce matin évidemment pour parler de la faune sauvage un peu plus dans son ensemble, parce que la Ligue ne s'occupe pas que des oiseaux. Et justement, la première question, c'est est-ce que toutes les espèces, sans distinction, souffrent de la canicule, les espèces sauvages, ou est-ce qu'il y en a qui souffrent plus particulièrement de la canicule ?
8: Alors oui, c'est toute la faune sauvage en fait est impactée par cette canicule avec des températures qui sont quand même inhabituelles chez nous et surtout qui ont été dans la durée. Et puis à ces températures s'ajoute aussi une sécheresse qui atteint du coup, enfin les deux phénomènes se combinent. Et donc impacte particulièrement certaines espèces. Alors c'est vrai au niveau des oiseaux, mais c'est vrai donc comme on le dit, comme la LPO travaille aussi en faveur d'autres espèces, que ce soit les mammifères, les amphibiens. Je pense justement aux amphibiens qui vont avoir des milieux très impactés, notamment les mares qui vont aller en
3: Assec.
8: Ouais. On va avoir des points d'eau également qui sont des points d'abreuvement pour les mammifères. Le renard, enfin les mammifères de nos campagnes, chevreuil, tout ça, qui viennent régulièrement sur des points d'eau, et puis qui vont pâtir en fait de cette canicule, enfin et de ces épisodes de canicule qui donc s'allongent hein, aussi, sont dans la durée, c'est pas 2-3 jours, c'est vraiment
3: et
8: voilà. Et en plus, il s'intensifie et provoque provoque un assèchement des points d'eau, dont justement les animaux ont besoin plus.
3: Et cette chaleur, elle monte partout, c'est-à-dire que la faune de montagne souffre au même titre que la faune de plaine de la canicule.
8: Alors en fait, il y a déjà un certain temps que les espèces se sont adaptées. On a quand même un réchauffement qui est déjà
3: entamé, progressif, hein, voilà. Oui, même s'il a des coups d'accélérateur.
8: Et notamment en plaine, avec des milieux agricoles qui se sont déjà dégradés, on a perdu beaucoup de haies qui retiennent l'eau et qui donnent des zones d'ombrage. On a beaucoup de prairies aussi qui ont disparu. On a des milieux agricoles en plaine qui se sont vraiment uniformisés avec des grandes cultures, voilà. Donc certaines espèces, je pense aux espèces des milieux prairiaux, comme le râle de Genêt, comme le tarier des prés, sont des espèces qui ont déjà déserté les plaines pour remonter en moyenne montagne. Donc là où ils trouvent... Il y a déjà une migration altitudinale. Voilà. Mais pour ce qui est des espèces proprement de montagne...
3: Moi, je pensais aux bouquetins,
8: Justement,
3: chamois,
8: oui, les bouquetins, les grands mâles sont très impactés par ces périodes de canicule. Et je pense aussi à certains oiseaux, comme le lagopède alpin, qui est une relique glaciaire, et là qui va se trouver en limite, et puis avec des territoires qui vont être totalement inadaptés.
3: Et des espèces qui ne peuvent pas remonter plus haut.
8: À un moment, on n'ira pas plus haut.
3: Est-ce que par contre, elles montent plus au nord ? Est-ce qu'il y a un mouvement des espèces face à ces réchauffements
8: On a des phénomènes qu'on observe déjà au niveau national. Pardon.
3: Je vous en prie. Donc les animaux ont tendance à aller chercher la fraîcheur qui leur manque ailleurs.
8: Et puis on va avoir donc des espèces qui, notamment des oiseaux, soit qui restent plus longtemps, qui ne migrent plus, si vous voulez, de certaines espèces. Je pense à la fauvette à tête noire, par exemple, qu'on retrouve de plus en plus dans nos régions, en Europe en tout cas, qui est beaucoup moins migratrice qu'autrefois, parce qu'en fait les hivers sont plus doux aussi, donc les espèces arrivent à se
3: transforme, on est sur le climat d'une manière...
8: La phénologie, voilà, tout à fait.
3: D'une manière générale. Oui, oui. Pour les épisodes particuliers, caniculaires, comme celui qu'on a connu pendant 10 jours, il y a notamment une espèce qui est souvent soulignée en danger dans ces cas-là, ce sont les martinets. On a beaucoup entendu parler, on parle d'oiseaux, là, d'oiseaux qui nichent sous nos toits, et là ça pose un véritable problème.
8: Oui. C'est dramatique en fait pour cette espèce qui avait trouvé refuge depuis des siècles, depuis le temps qu'on construit des maisons, donc sous les toitures,
3: les martinets, les hirondelles,
8: mais on va avoir aussi les moineaux, on va avoir aussi des chauves-souris qui sont très souvent dans les combles des maisons, et avec les épisodes d'ensoleillement et avec ces températures, ça monte à plus de 50 degrés sous les toits, sous les tuiles. C'est des fours, les oiseaux, et notamment, puisque justement ce sont des nids, donc ce sont des jeunes oiseaux. La thermorégulation n'est pas du tout encore mise en place, ils sont beaucoup plus fragiles.
3: Et donc beaucoup chutent du nid parce qu'ils cherchent à s'en extraire. Alors, assez rapidement, parce que ça entraîne tout un tas de choses, cette chaleur et cette canicule, on aura sans doute l'occasion d'en reparler. Mais si on veut aider ces oiseaux à survivre, qu'est-ce qu'on fait? On leur met de l'eau?
8: Alors, si on a la chance d'avoir un jardin, oui, on peut mettre un petit point d'eau avec une coupelle, une coupelle de pot de fleurs.
3: Voilà. On isole le toit aussi.
8: On peut donc la changer tous les jours parce que sinon on va avoir le risque de moustiques tigres. Et puis on peut aussi faire de son jardin. Il y a un programme refuge particulier qui s'adresse donc aux gens qui ont des jardins
3: avec de la végétation, de l'ombre.
8: Voilà, de l'ombre.
3: Des buissons, de la haie, c'est ça.
8: Des mares, etc. Mais je dirais tout simplement. Si on veut aussi aider les oiseaux plus globalement, biodiversité et climat, c'est le même combat. Un mode de vie plus sobre.
3: Ça aidera. Merci Catherine Giron. On va rester la présidente de la LPO en Isère, la Ligue de protection des oiseaux. Merci d'être venue ce matin nous éclairer sur ce que ça modifie dans la faune sauvage, cette situation de canicule et le changement climatique.
0: Vos sorties à ne pas rater en Isère, c'est juste après Christophe Maé. Voici la Lune, 7h52.

0: Christophe Maé, la Lune sur Ici Isère, 7h55.
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0: Des sorties, des activités, c'est votre agenda des sorties, Nabil Abellec. Sorties justement et bonnes choses à manger au programme.
2: Le week-end, c'est demain et le début des vacances aussi pour une grande partie d'entre vous. Alors quoi de mieux qu'un pique-nique pour fêter ça? Mais pas n'importe lequel, un pique-nique où vous n'aurez rien à faire à part vous déplacer pour profiter et déguster des mets d'exception autour de chefs de renommée de la région. Un moment épicurien que nous partage Corinne Morel, co-gérante de l'agence Event Concept et organisatrice du grand pique-nique des chefs de Vizil.
3: Alors, cette journée de dimanche va se dérouler au domaine de Vizil. Et l'événement est un événement libre, en fait, avec une entrée gratuite pour tout le monde de 11h30 à 17h30. Mm-hmm. Ce qu'on propose, c'est un service de plats et de portions de pique-nique sous un grand chapiteau des chefs de 11h30 à 15h. Et toutes les personnes qui souhaitent venir sur l'événement peuvent retirer des portions de pique-nique qu'elles auront au préalable pris sur la billetterie en ligne et profiter d'une belle journée où elles peuvent avoir leur petit pique-nique, un petit village de producteurs également dans les parages autour de la gastronomie, des jeux pour profiter en famille de jeux gratuits, de ping-pong, de jeux en bois, de molki. On a des animations tout au long de la journée. Donc l'idée, c'est vraiment d'avoir un beau moment convivial qui tourne autour de la gastronomie iséroise.
2: Le grand pique-nique des chefs, c'est ce dimanche 5 juillet à partir de 11h30. Toutes les infos sont disponibles sur pique-nique-des-chefs.fr. Dans un registre différent, 3 jours de pure évasion avec des concerts déjantés, du théâtre pour toute la famille, de la danse et un grand marché d'artisans locaux. Direction Chaulonges, à partir d'aujourd'hui jusqu'à dimanche, pour son festival Froc, 100% gratuit. Pour les enfants, jeux en bois, chasse au trésor et grimpe d'arbres tout le week-end, buvette et restauration sur place pour savourer l'été ensemble, le Festival Froc, festival rural et original de Chaulonges, organisé par l'association Vivre à Chaulonges, est un rendez-vous convivial à ne pas manquer. Enfin, la ville de Rives organise le festival des mercredis de l'été. Le parc de l'Orgère sera investi par des sonorités éclectiques. Profitez d'une ambiance musicale et des marchés artisanaux et associatifs qui animeront vos mercredis cet été.
0: Merci beaucoup Nabila. Dans quelques instants, de l'histoire avec Stéphane Bern. Et on va parler médecine, évolution, transformation des corps dans Voyage dans le temps avant de retrouver le journal de 8h.
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0: Bonjour Stéphane Bern.
6: Bonjour Mathieu, bonjour l'Isère.
0: Tous les matins, un peu d'histoire avant l'actu, on voyage au temps où une guerre va transformer les corps et la médecine.
6: Sur le front de la Première Guerre mondiale, les obus ne tuent pas toujours, mais ils défigurent. En 1914, dès les premiers mois de la guerre, les blessures, notamment au visage, se multiplient. Éclats d'obus, balles, brûlures, des milliers de soldats survivent, mais avec des mâchoires arrachées, des nez détruits, des visages méconnaissables. On estime entre 10 et 15 000 les grands blessés de la face. On les appelle bientôt les gueules cassées.
7: Ouah, ma gueule, qu'est-ce qu'elle a ma gueule ?
6: Face à ces blessures inédites, le médecin doit inventer. Des chirurgiens développent des techniques nouvelles. Greffe de peau, lambeau-cutanée, reconstruction des mâchoires. On tente de redonner un visage, mais aussi une vie sociale. Parmi eux, des pionniers comme Harold Gillis en Grande-Bretagne ou encore Hippolyte Morestin et son service des baveux au Val-de-Grâce. Alors oui, le nom est brutal, mais en temps de guerre, on ne s'embarrasse pas du marketing. Ils posent les bases de la chirurgie réparatrice moderne. Leurs interventions sont longues, complexes, parfois expérimentales. On fabrique aussi des prothèses en métal ou en cuir pour masquer les mutilations les plus graves. Le cuir, le métal, la précision, on n'est pas loin du maroquinier de luxe. Sauf que la cliente, c'est pas Emeline Paris. Après la guerre, ces techniques ne disparaissent pas. Elles évoluent, s'améliorent et donnent naissance à une nouvelle discipline. la chirurgie esthétique. Les progrès, notamment dans l'anesthésie, permettent d'opérer sans utiliser d'éther, de chlorure d'éthyle ou de chloroforme, incompatible avec une chirurgie de la bouche ou de la face. Avant de promettre un visage plus jeune, la chirurgie esthétique a d'abord essayé de rendre un visage tout court.
0: Quelle histoire! Merci encore une fois de nous l'avoir raconté, Stéphane Bern.
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0: Vous écoutez la première radio sur l'info locale en Isère, il est 8h. Bon début de journée. C'est le journal présenté par Laurent Gallien. Laurent, un tout jeune employé de la mairie de Saint-Martin-d'Hères provoque un accident grave.
8: Oui, un jeune de 16 ans qui a perdu hier le contrôle d'un petit véhicule municipal d'entretien et qui a percuté la porte de garage d'une ressourcerie associative qui se trouvait à côté. Le bilan, 6 blessés, dont 2 graves. Léa Giraudeau.
9: Il est un peu plus de 10h ce jeudi matin quand un véhicule de service de la mairie intervient près de la boutique. Un petit camion électrique avec une benne prévue pour ramasser les déchets et les dépôts sauvages courants dans le secteur selon le directeur de l'association. Quand soudain, le véhicule accélère et percute de plein fouet la porte de garage de la ressourcerie. D'ailleurs, son pare-brise témoigne de la violence du choc. À l'intérieur du dépôt, 3 salariés en train de trier des dons. Elles sont blessées, tout comme les agents de la ville. 2 sont évacués dans un état grave à l'hôpital, mais leur pronostic vital n'est pas engagé. Selon les premiers éléments de l'enquête, un des agents, âgé de seulement 16 ans et non habilité à conduire le camion, a profité de l'inattention de ses 2 collègues pour conduire l'engin avant d'en perdre le contrôle. Il a été placé en garde à vue.
8: Et une autre conséquence de l'accident, en plus des blessés, c'est que la ressourcerie, entreprise solidaire et d'insertion, annonce plusieurs jours de chômage partiel pour la dizaine d'employés. Elle invite pendant ce temps-là les donateurs à se tourner vers la donnerie dépôt minute du pôle Air de la métropole à Grenoble.
0: De nouveaux départs de feux de végétation en Isère.
8: Oui, alors que le sud du pays connaît ses premiers incendies importants, les départs sont déjà fréquents chez nous, particulièrement dans la moitié nord du département, placé, on le rappelle, en aléa sévère sur la carte quotidienne de risque établie par les pompiers de l'Isère. À Jardin, près de Vienne, 3 hectares de bois ont brûlé. Hier après-midi, 50 pompiers, 30 engins ont été mobilisés, notamment pour préserver une maison et un hangar qui étaient menacés. L'alerte a été donnée vers 16h. Le feu était fixé hier soir vers 20h30. Un habitant a été légèrement intoxiqué par les fumées. Puis à Puisieux, c'est au nord de Borpère, chemin de Feugère, le feu a pris dans une grume de bois, un tronc tout coupé avant de se propager à des broussailles. Là encore, il a concerné environ 3 hectares.
0: 8h03, la région Auvergne-Rhône-Alpes annonce un grand plan clim pour lutter contre la canicule.
8: Alors qu'un nouvel épisode de forte chaleur est attendu par Météo France dans les prochains jours, le président de la région Auvergne-Rhône-Alpes, Fabrice Pannecouc, et son conseiller spécial, Laurent Wauquiez, ont dévoilé hier un plan en 4 points. Pour une enveloppe de 10 millions d'euros, une aide à la dotation en climatiseurs pour les communes, le déploiement rapide de climatiseurs mobiles dans les centres hospitaliers hors CHU, et puis la clim dans les lycées pour la prochaine période d'examen dans un an. Dernier point enfin, la création d'un stock stratégique pour gérer l'urgence. Laurent Wauquiez.
10: L'idée, c'est qu'on constitue un stock stratégique d'à peu près 1 millier d'unités de climatiseurs mobiles, qu'on pourra déployer en cas de canicule sur des communes qui ont des besoins, sur des maisons de retraite qui ont des problèmes, sur des lieux de services publics ou d'hébergement qui sont pas adaptés, pour qu'on puisse réagir en urgence. Et qu'ainsi, on ait ce stock stratégique qui nous permette d'agir le plus rapidement. On parle à peu près minimum d'une somme d'1 million d'euros pour constituer ce stock de climatiseurs. Notre objectif, autant que possible, est de le faire en passant avec des entreprises qui fabriquent dans la région. Ensuite, ils seront stockés à la fois sur le site de Lyon et sur le site de Clermain pour nous offrir la réactivité qui sera nécessaire. On sait qu'on n'a pas de solution miracle sur tout, qu'on aura des points de tension, mais on n'a pas le droit d'abandonner nos habitants face à ces épisodes de canicule.
8: 1000 climatiseurs qui seront disponibles pour l'été prochain, promet la région. L'environnement est aussi une compétence régionale et justement quand le soleil brûle, la faune sauvage souffre aussi. C'est une autre dimension de l'épisode caniculaire que nous venons de traverser et de ceux qui viendront, témoin le Ticodrome du Gard près de Vif, qui s'occupe depuis 15 ans de recueillir, de soigner des animaux sauvages qui lui arrivent blessés ou en détresse. Eh bien en ce moment, Raphaël Pueyo, le Ticodrome est débordé.
11: Dans les allées de l'infirmerie du Ticodrome, toutes les cages sont pleines. Nemo, 27 ans, s'occupe de deux petits merles affamés et déshydratés.
12: C'est ce qu'on appelle du nourrissage à la pince.
13: Là, c'est des petits verres de farine et des petites croquettes molles. Et pour les passereaux les plus chanceux, il y a des grillons ou des teignes.
11: Avec la canicule, les bénévoles sont dépassés. Léonore reçoit les appels au standard.
14: On a énormément plus d'appels et de sollicitations du public, principalement sur les martinets. Donc ça, c'est quelque chose d'assez récurrent chaque été, étant donné que c'est des oiseaux qui nichent sous les toits. Mercredi 24 juin, ça a été un jour où on a eu énormément de sollicitations, plus de 180 appels traités.
11: Résultat, le Ticodrome a dû fermer son standard téléphonique. Sa présidente, Mireille Latier.
15: Tous les centres, et nous aussi, on a coupé depuis mercredi dernier, le 24 au soir, le téléphone. Quand on a des températures comme on a eu, 36, 38, les animaux arrivent en moins bon état, ils sont très déshydratés. La température normale d'un oiseau, elle est plus élevée que celle d'un mammifère. Donc si on augmente encore la température, il peut arriver plein de mauvaises choses, quoi.
11: Le Ticodrome vient de lancer une cagnotte pour rénover ses bâtiments et faire face à l'afflux d'animaux en détresse.
8: Toutes les espèces sauvages subissent la canicule et plus largement le réchauffement climatique, dit Catherine Giraud, la présidente en Isère de la LPO, la Ligue de protection des oiseaux. Elle était notre invitée de 7h45 tout à l'heure. C'est à réécouter sur ici.fr.
0: La Coupe du Monde de football, c'est fini pour l'Algérie.
8: Battue ce matin par la Suisse, 2-0 hier soir et cette nuit, l'Espagne a battu l'Autriche 3-0 et le Portugal s'est imposé en toute fin de match, 2-1 face à la Croatie. Bilan, un alléchant Espagne-Portugal en huitième de finale lundi soir. Avant cela, évidemment, nous suivrons le huitième de finale des Bleus, demain face au Paraguay à 23h.
0: Et puis pour continuer dans le sport, en rugby, le FCG reprend le chemin de l'entraînement.
8: Oui, les Rouges et Bleus ont retrouvé les terrains de Lesdiguières cette semaine, 2 mois avant la reprise du championnat de Pro D2, ce sera fin août. Après une saison décevante, le FCG a beaucoup changé cet été, l'arrivée de nombreux joueurs et celle aussi d'un nouvel entraîneur pour les trois quarts. Il s'appelle David Irasoki, c'est un Basque, ça ne surprendra personne, qui a découvert Grenoble et les joueurs ces derniers jours.
16: Ce qui m'a séduit principalement, c'est l'ambition. Voilà, c'est un club qui a une histoire, c'est des choses qui me parlent. Et après, c'est le projet qui est en train de se mettre en place pour atteindre des objectifs hauts. Voilà, je suis quelqu'un de très ambitieux, je pense que je me donne les moyens et j'espère qu'avec l'équipe aussi, on va se donner les moyens d'être ambitieux et de faire une belle saison. De ce que j'ai vu, ça a l'air d'être un groupe travailleur et passionné. Et je crois que c'est deux valeurs qui nous rejoignent, donc ça va être des choses qui vont faciliter la prise de contact et la connaissance de moi, de eux, mais aussi du groupe vis-à-vis de moi.
8: Le FCG va partir en stage à La Plagne la semaine prochaine, puis il y aura 2 matchs amicaux d'ici le mois d'août, d'ici la fin août. Un à Voiron le 7 août contre Aurillac et puis un autre à Lesdiguières le 14 août contre Valence. Les prévisions météo toujours au beau fixe.
0: Oui, une belle journée, un beau week-end d'ailleurs. Hein. On peut déjà même se projeter un peu dessus. Ça va être beau, ça va être chaud.
8: Mais toujours aussi sec.
0: Et toujours aussi sec, surtout avec ce vent qui continue de souffler. Alors ça fera un ressenti un peu moins chaud, mais par contre ça amplifie un peu les effets de la sécheresse. 17 degrés à Grenoble, 20 à Vienne, 18 à Bourgoin-Jallieu. Et une journée assez similaire donc à ce qu'on a vécu hier. Vous êtes probablement tranquille niveau nuages cet après-midi avec 29 à 32 degrés en plaine, on aura quand même chaud. 24 à 1000 mètres, 19 à 2000 mètres. Si je vais voir les relevés que vous nous avez laissés, on peut saluer Jean-François qui est à Pontcharrain. Joli soleil, un ciel bleu dans l'un des relevés du matin. Vous passez également sur notre page Facebook. Hein. Annie est à Lens-en-Vercors. Elle nous dit demain départ vers la Grande Bleue, et bien 13 degrés avec une jolie photo et un ciel effectivement dégagé. Sur la route, c'est calme, pas de soucis de circulation. Attention, bien sûr, ça risque d'être chargé ce soir avec le départ en vacances. Premier grand départ, pas de problème. Si vous prenez le train ce matin, aucun incident qui entame la circulation des trains. Je vous rappelle quand même que du samedi 11 au mardi 14 juillet, il y a des travaux en gare de Bourgoin-Jallieu et la circulation des trains est interrompue entre Lyon et Saint-André-le-Gaz. Il y aura des autocars de remplacement qui seront mis en place.
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0: Profitons de tous les beaux rendez-vous qu'on a concoctés pour vous jusqu'à 9h, c'est ici matin. Le bon réveil qui se prépare encore. Vous avez le droit de faire un peu plus de dodo là. C'est bientôt les vacances. Il faut s'échauffer aussi pour les vacances. Voici Daniel Balavoine avec l'Aziza. C'est ici Isère.

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0: Ici Isère qui vous fait suivre toute la compétition de la Coupe du Monde, bien sûr. Je vous rappelle que vous pourrez écouter France-Paraguay, le début, ce sera l'un des huitièmes de finale, ce week-end, ce samedi, à écouter en direct sur Ici. Et dès 22h30, vous aurez la possibilité d'un avant-match pour voir toutes les clés, pour savoir ce qui va se passer. Tu pronostiques Laurent Gallien ?
3: Non.
0: Très bien. C'est soit tout, soit rien. Voilà, on préfère pas se porter la
3: c'est exactement ça.
0: Voilà. On espère qu'ils passeront et ce sera déjà.
3: Que le meilleur, les bleus gagnent.
0: Ouais, exactement. Bah, ils sont en bleu aussi, je crois, le
3: Paraguay. C'est rouge et blanc, non?
0: Ah, vous avez raison. Ouais. Que le meilleur, les bleus gagnent, vous avez raison.
3: C'est leur deuxième maillot, le bleu.
0: Oui, c'est pour ça. Je me suis fait avoir. Et les Français ne se font pas avoir. Dans les prochaines minutes, votre portrait avec les gens d'ici, mais surtout dans quelques instants, on évite, les arnaques, hein. Et ça peut arriver notamment avec des pneus crevés. Attention! Pendant ces vacances et la route que l'on va prendre, ça pourrait vous tomber dessus.
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3: 8h15, c'est pas vrai, le rendez-vous anti-arnaque.
0: Aude Razo, top départ donc ce soir des vacances scolaires avec déjà pas mal de monde attendu sur les routes et des escrocs qui nous attendent au tournant.
5: Est-ce que vous connaissez l'arnaque aux pneus crevés? Elle a fait pas mal de victimes l'été dernier, donc prenons les devants comme ça, vous ne vous ferez pas piéger. Vous êtes sur la route des vacances, une voiture vous double et le conducteur vous fait des grands signes. Il vous dit qu'il y a un problème avec votre roue arrière. Inquiet, vous vous rangez sur le côté, l'autre voiture s'arrête aussi et pendant que vous partez ausculter votre pneu, une personne est en embuscade, elle profite que vous ne regardez pas pour piquer tout ce qu'elle peut piquer dans votre voiture, sac, argent, téléphone. Les vacances commencent très mal.
0: Et est-ce que ce piège existe uniquement sur autoroute ?
5: Non, pas forcément. Il y a pas mal de signalements aussi à la sortie des parkings de supermarchés ou des stations-service. Et là, les victimes sont surtout des personnes seules et des personnes âgées. Vous prenez le volant, votre voiture se comporte un peu bizarrement. Vous vous arrêtez, le pneu a l'air crevé. Et là, comme par hasard, un monsieur fort serviable propose de vous aider. En fait, c'est lui qui a dégonflé votre pneu pendant que vous faisiez le plein ou que vous faisiez les courses. Vous voilà donc très occupé avec le cric et la roue de secours. Et lui, le monsieur ou son complice d'ailleurs, a tout le temps de dévaliser votre voiture. Attention parce que parfois l'escroc va jusqu'à repérer en amont votre code de carte bleue. Il vous espionne quand vous êtes à la caisse. Comme ça, il peut tout de suite utiliser votre carte au distributeur une fois qu'il l'aura volée. Donc faites opposition à votre carte dès que vous voyez qu'elle a disparu.
0: Ben voilà pour tous ces conseils que vous pouvez retrouver d'ailleurs sur ici.fr et sur l'application ici. Merci beaucoup Aude Razo. On fait attention sur la route quand on conduit et puis tout ce qui peut se passer autour. Direction un lieu atypique, une vieille ferme devenue restaurant que l'on découvre après Amy McDonald. This is the life.

0: McDonald's, This is the Life. Vous écoutez ici Isère et la vie, justement. On parle à découvrir votre vie tout l'été. Nous venons à votre rencontre pour discuter, pour faire votre portrait. Et ce matin, on vous emmène rencontrer un homme qui, il y a plus de 30 ans, est tombé sous le charme de la vallée du Haut-Bréda. Ce sont les gens d'ici. Nous allons dans le pays d'Alvar. Il est tellement tombé sous le charme qu'il s'y est installé et qu'il a ouvert un restaurant plutôt atypique dans une vieille ferme, un restaurant qui s'appelle l'Aubergerie. Son nom, c'est Thomas Sibyl. Alain Salomon est allé le retrouver en cuisine et lui a demandé pourquoi son établissement se nommait ainsi.
1: L'Aubergerie, c'est une longue histoire. C'est une longue histoire partagée avec plein de gens.
2: Au début, c'était pas un restaurant.
1: Au début, c'était pas un restaurant. C'était la ferme du Haut-Bréda. C'est un élevage de brebis laitières avec transformation du lait en fromage et les agneaux en vente directe ici à la ferme ou sur les marchés à Grenoble. C'est ce que j'ai fait pendant 15 ans.
2: La bâtisse date du XVIIe siècle.
1: À peu près.
2: C'est marrant parce que cette salle de restaurant, on est à mi-chemin entre la ferme, presque l'antiquaire.
1: Ouais, il y a
2: c'est une brocante.

0: On va pas parler dans l'assiette. Moi, j'ai eu l'occasion de manger ici à l'aubergerie. J'ai trouvé déjà une cuisine très florale.
1: Ouais. Là, l'été, on joue beaucoup avec les herbes fraîches, les fleurs, toutes les fleurs comestibles, les herbes du jardin. Et là, ben là, on est devant une langue de bœuf, la fameuse Bellevue, au Moutaret, qui mijote avec céleri. Bon, j'ai des,
0: local.
1: Un aromatique, c'est du local. C'est génial de bosser en local parce que il y a une vraie discussion. Je ne sais pas si c'est les meilleurs produits du monde, mais en l'occurrence, ils sont quand même très très bons. Et il y a une vraie discussion entre nous, moi qui vais traiter le produit et le producteur. Et bah, ils vont me dire, bah, ça c'est de l'agneau d'alvage, tu vas te régaler. Ça c'est du bœuf qui a 3 ans, qui a 4 ans, qui a 6 ans. Il va pas m'en compter des sornettes. Et du coup, nous, ça nous permet de se faire plaisir, très honnêtement, avec le produit, avec la matière première, avec le produit.
2: Quand est-ce qu'on invente la radio en odorama?
1: Alors là, j'adorerais.
2: Ah ouais, c'est clair.
0: Non, on n'aurait plus personne dans les restos.
2: Est-ce qu'on peut aller sur la terrasse? Le chef cuisinier, c'est peut-être fini là?
1: J'ai essayé, c'est fini. C'est fini. On a un gâteau d'anniversaire à préparer, mais ça va, ils en sont
2: mis. Est-ce qu'il y a des moments là, quand je sais pas si on a le temps de se poser et juste de contempler ces montagnes qu'on connaît certainement par cœur?
1: Oui, je les connais par cœur. J'ai toujours dans ma journée, j'en ai besoin même, de me poser un moment un peu oisif, un moment un peu contemplatif. Et je m'en lasse jamais. Je m'en lasse jamais encore ce matin. Le soleil va sortir du pic de derrière le pic de la Valoire. Et j'ai des frissons. C'est magnifique.
2: Ah, des frissons carrément.
1: Ah oui, je trouve ça magnifique.
3: Et on les a presque aussi, nous. Thomas Sibyl, qu'Alain Salomon est allé rencontrer et viendra peut-être à votre rencontre aussi. Hein. Les gens d'ici tout l'été, les portraits de ces Isérois, de vous finalement, et bien c'est à découvrir en écoutant Ici Isère. 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
4: d'octobre.
3: 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Pour pratiquer vélo en Isère, voici la question. Plusieurs voix invitent à découvrir les paysages de l'Isère à vélo pour les sorties à moyen ou long cours entre famille ou entre amis. Parmi celles-ci, il y a une voie de 12,6 km à travers le massif de la Chartreuse entre Saint-Joseph-de-Rivière et Entre-deux-Guiers. Quel est son nom? Je ne vous donne pas de proposition. Bon, déjà, de vous donner le massif, vous avez la moitié du nom, je pense. 04 76 46 45 45 avec la bonne réponse. Quelle est cette voie de 12,6 km à travers le massif de la Chartreuse entre Saint-Joseph-de-Rivière et Entre-deux-Guiers? À vélo, vous nous donnez la bonne réponse. Et on vous retrouve juste après Eddie Mitchell et la dernière séance pour être dans le tirage au sort pour remporter ce vélo incroyable. 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

0: Mitchell et la dernière séance. 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Pour la remporter, il faudra être tiré au sort. Pour être tiré au sort, il faut répondre à une question. Dans quelques instants, on sera avec Marie avant de retrouver l'info d'ici à 8h30.
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0: 8h28. 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Marie nous appelle de Cessinet-Parisé. Bonjour Marie.
4: Bonjour.
0: Marie qui fait du vélo ou qui joue peut-être...
4: Oui. Ah. Oui, Marie qui fait un peu de vélo quand même sur la digue au bord des lacs, enfin autour des lacs.
0: Et là, vous seriez bien paré hein, avec ce vélo
4: oui.
0: Scott Addict. Pour ça, on va répondre à cette question. On cherche le nom de cette voie de 12,6 km à travers le massif de la Chartreuse, entre Saint-Joseph-de-Rivière et Entre-deux-Guiers. À vélo.
4: Eh ben, c'est la voie Chartreuse.
0: Oui, tout à fait. Voie verte, via Chartreuse, voilà, oui. Tout à fait. Eh bien, ça vous permet d'être dans le chapeau, Marie, pour, je l'espère, recevoir un coup de fil lundi matin, puisqu'on fera le tirage au sort tout à l'heure. Et vous nous direz après comment vous arpenterez un peu toutes ces belles routes à vélo que l'on suit tout cet été en Isère. Vous quittez pas, on vous passe Charlotte. Quelle est votre radio locale en Isère, Marie ?
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0: Décidément, Ici Isère, c'est la radio du sport en Isère, hein, puisqu'on va parler rugby dans quelques instants, Laurent Gallien.
5: Tout à fait, on va les transpirer un peu avec les rugbymen grenoblois qui ont repris l'entraînement cette semaine. Le FCG a 2 mois de la reprise du championnat de Pro D2. Nouveaux joueurs, nouvel entraîneur des trois quarts. On fait le point, allez, sur les nouveautés de l'équipe et puis on entend un peu tout le monde.
0: C'est juste après l'actu nationale et internationale, à 8h30, le 90 secondes, Cyril Ardo-Redon.
6: Un nouveau bilan de la canicule en France. La mortalité a augmenté de 30% lors de la semaine de forte chaleur. C'est même plus 60% en région parisienne. Santé publique France évoque 2025 décès supplémentaires par rapport à la semaine précédente. Un chiffre certainement sous-estimé selon l'agence. 3000 personnes évacuées dans les Pyrénées-Orientales en raison d'un incendie désormais fixé à Sainte-Marie-la-Mer et à Canet-en-Roussillon. La circulation temporairement coupée sur l'A9 dans le Gard suite à un autre feu. 900 hectares parcourus par les flammes dans l'Aude. Le ministre de l'Intérieur, Laurent Nunez, est d'ailleurs attendu sur place cet après-midi. C'est un texte qui doit répondre à la colère des agriculteurs. Le Sénat a adopté dans la nuit le projet de loi d'urgence agricole. Des articles assouplissent des contraintes environnementales ou réintroduisent certains pesticides. Il y a de grandes différences avec le texte voté par l'Assemblée nationale. Députés et sénateurs devront se mettre d'accord en commission mixte paritaire. De nouvelles femmes accusent Patrick Bruel. 3 plaintes supplémentaires pour viol et agression sexuelle déposée à l'encontre du chanteur. Il est déjà mis en examen dans 4 affaires. Fin du mondial de foot pour l'Algérie, battue ce matin 2-0 par la Suisse. On connaît par ailleurs une nouvelle affiche des 8e de finale. Ce sera Espagne-Portugal après leurs victoires respectives dans la nuit contre l'Autriche et la Croatie. Et puis du monde sur les routes pour ce premier week-end de départ en vacances. C'est orange aujourd'hui dans le sens des départs. Rouge pour le quart nord-est selon Bison Futé. Prévision complète à retrouver sur ici.fr.
0: Merci Cyril, 8h31, c'est l'info d'ici Laurent Gallien. Les rugbymen grenoblois ont repris l'entraînement.
5: Oui, les terrains de Lesdiguières ont retrouvé de l'activité cette semaine. Les rouges et bleus ont devant eux 2 mois de travail jusqu'à la première journée de championnat fin août. Une préparation estivale copieuse. Pour tourner la page, Antonin Kermen.
7: Le FCG sort d'une saison mouvementée, pénible et même piteuse par certains aspects, mais au moins l'absence de phase finale a eu un mérite, offrir une vraie coupure aux joueurs. contrairement aux étés précédents où le groupe reprenait très vite après des saisons marathon. Là, Romain Fusier et ses coéquipiers ont eu 6 semaines pour couper et se changer vraiment les idées.
8: Les vacances se sont bien passées, pour une fois. Un mois et demi de vacances, ça faisait longtemps qu'on n'a pas pu se reposer comme ça et régénérer comme on l'a fait durant cette période estivale. Donc ça fait du bien et on arrive tout sec de la fraîcheur pour entamer cette nouvelle saison.
7: Et cet été, une page s'est tournée à Grenoble avec le départ de joueurs majeurs, un recrutement axé sur la puissance et l'arrivée d'un nouvel entraîneur des trois quarts, David Iradsoki. Le Basque partagera les rênes de l'équipe avec Jérôme Villegas en charge lui des avants. Après une première semaine passée à Lesdiguières, le groupe ira dès lundi prochain en stage à La Plagne. Un premier temps fort de la préparation pour David Iradsoki.
9: C'est des moments importants, on va passer une semaine ensemble, 24 heures sur 24, c'est des choses qui sont importantes. Parce que pour être performant, il faut créer des connexions, et il faut que les connexions elles se fassent rapidement. Voilà, aujourd'hui, il y a pas mal de choses nouvelles dans le staff. Et voilà, on part sur une nouvelle dynamique, des nouvelles choses, un nouveau projet de jeu aussi. Donc, il va falloir assimiler plein de nouvelles choses. Et plus vite on va réussir à interagir, plus vite on va créer ses connexions, plus vite on va réussir à les mettre sur le terrain. Donc, c'était important de partir une semaine ensemble rapidement.
7: Malgré tous ces changements, le FCG restera ambitieux la saison prochaine, assure Antonin Berruyer, le capitaine des Rouges et Bleus.
10: Bien sûr, le FCG, c'est un club historique, c'est un grand club. Donc il se doit d'être ambitieux, il se doit d'avoir des objectifs élevés. Ceux qui sont là depuis quelques années et qui étaient là l'année dernière, on est revenu aussi avec une nouvelle énergie pour arriver à insuffler une belle dynamique.
7: Le championnat de Pro D2 reprendra le 28 août.
5: Et on ne peut pas encore vous dire qui rencontrera le FCG pour cette reprise, puisque le calendrier n'a pas encore été dévoilé. Il doit l'être prochainement. Dans l'actualité iséroise et dans le journal de 9h, un plan canicule, ou plus exactement un plan clim de la région Auvergne-Rhône-Alpes, 10 millions d'euros. Et puis le compliqué chantier du pont de Condrieux en vallée du Rhône iséroise, 50 millions d'euros. On va parler gros sous.
6: La météo. Pas forcément grosse température, même s'il va faire chaud hein. Aujourd'hui. 17 à Grenoble, 21 à Vienne, 19 à Bourgoin-Jallieu. Ça monte tranquillement, même si un vent du nord va souffler toute la journée, ce qui fait que le ressenti sera moindre que les températures annoncées. Ça reste beau et ce sera beau tout le week-end. Ça ne change pas avant peut-être une remontée des températures en début de semaine prochaine à surveiller. 29 à 32 degrés cet après-midi en pleine. 24 si vous êtes à Villard-de-Lans par exemple. 19 degrés à 2000 mètres. Voilà pour les prévisions de Météo France. Et pour vous qui êtes sur la route pour ce matin, pas d'alerte. Et tant mieux d'ailleurs hein, pour une circulation qui est plutôt fluide. Si jamais vous êtes pris dans une difficulté, je n'en vois pas pour l'instant en Grenoble, Vienne ou encore le Nord-Isère. Vous nous appelez au 04 76 46 45 45, ça nous permet de faire le point et d'être sûr qu'il n'y ait pas de soucis particuliers pour la circulation en train. Quelques événements un peu de leur coin, de leur côté, mais pas de choses qui gênent toute une ligne, par exemple. Donc, on reste vigilant et c'est toujours le même numéro pour nous appeler. Attention aussi, hein, ce sera orange dans le sens des départs ce soir avec les premiers départs pour les grandes vacances. Vous êtes forcément nombreux à être dans les starting blocks. Donc, on garde toute la prudence que l'on a d'habitude. On respecte bien les limitations de vitesse et on s'arrête régulièrement si on se sent un peu fatigué, entre autres.
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6: Je sais pas si c'est ce que vous avez prévu, peut-être de partir en vacances à vélo. Bon, faut prendre un peu moins de valises, j'imagine. Je l'ai jamais fait, donc si c'est le cas, voilà, je suis preneur de conseils. En tout cas, à vélo, on va y aller dans quelques instants. On se balade en Chartreuse avec Alain Salomon depuis le début de la semaine. Et on va continuer, puisque tout cet été, l'Isère à vélo, c'est la série qui vous permet de découvrir ces beaux endroits que l'on va arpenter sur notre deux roues. Voici Phil Collins avec Easy Lover.
5: Vous avez vos sacoches.
6: Oui, oh, Easy Lover. Des énormes sacoches.

0: Easy Lover, Phil Collins le matin, c'est l'assurance d'une journée qui sera réussie. Je vous le dis, c'est même pas un pronostic, c'est un fait. Toute cette semaine, vous l'avez passé avec nous et on va continuer. Hein. Ces vacances, on les prépare ensemble avec une très belle sortie, le Vercors Tremplin Festival. C'est un très beau rendez-vous dans le massif du Vercors qu'on vous présentera à 8h50. Et puisqu'on parle de sortir, le faire à vélo cet été, ce sera un vrai plaisir. On a pris un peu d'avance et on va vous faire parcourir les routes de l'Isère à vélo avec l'Isère à vélo, une de nos séries de l'été. On termine notre parcours en Chartreuse aujourd'hui au col de Porte, 1326 mètres d'altitude. Pour tout cycliste, c'est une étape et pour Alain Salomon et Anne qui l'accompagnent, même s'ils ont pris des vélos assistance électrique, ça a été un soulagement d'atteindre enfin ce col depuis Saint-Pierre de Chartreuse. C'est là que les attend l'un de ceux qui connaît certainement le mieux les environs, comme le précise Anne.
1: Il est accompagnateur en montagne, prof de ski de fond, biathlon, voilà, il a panel d'activités.
2: Il a plus d'une corde à son arc.
1: Exactement.
2: Alors. Christophe Imbert, c'est ça ?
3: Oui, tout à fait.
2: Bonjour Christophe, Anne m'avait parlé de vous, elle m'a dit c'est quelqu'un qui connaît le col de Porte comme sa poche.
3: Comme sa poche, je sais pas, mais on va dire oui, plutôt bien. Donc bienvenue au col de Porte, au pied de Chamchaude. Vous voyez, on est plutôt très très bien ici.
2: C'est joli aujourd'hui. Alors ce qui est agréable, on l'a pas dit, c'est qu'on monte globalement à l'ombre.
1: Oui, c'est très très ombragé, on est dans les forêts de Chartreuse ici, donc quelle que soit la température, on est bien.
2: Absolument. Et alors vous êtes moniteur de VTT. VTT électrique, ça existe aussi. Hein.
3: Bien sûr, moniteur de VTT et VTT électrique.
2: Puisque... Et on peut partir d'ici, du col de Porte, faire des randos ?
3: Oui, sans problème. On peut partir faire des randos, des petites balades. Après, le VTT pur et dur reste technique en Chartreuse. Mais vous pouvez faire une petite montée au Charmençon et aller boire, aller vous rafraîchir à l'auberge. Ça, oui. C'est juste parfait.
2: Et alors, quand vous dites que c'est technique, il y en a qui vont, par exemple, en direction de Chamchaude, juste au-dessus de nous, en tout cas sur les pentes de ski à VTT classique ?
3: Alors, ça existe, mais ça reste, on va dire, très très très très anecdotique. C'est une pratique, on va dire, un petit peu plus engagée. Il faut déjà un petit peu plus d'expérience, on va dire.
2: D'accord.
3: Le chemin passe par le pas de tir du col de Porte, en fait.
2: Alors, il y a une certaine fraîcheur, hein. On est quand même à plus de 1300 mètres d'altitude, même en plein été, ce qui est agréable. L'hiver, c'est tout autre chose. Et vous connaissez bien ce domaine, Christophe, puisque vous êtes accompagnateur en montagne, moniteur ski de fond et biathlon. On va avoir l'occasion d'en parler.
3: Oui, tout à fait. Alors, pour revenir sur le climat, on a la chance. On a le col de Porte, c'est 1326 mètres d'altitude. Et on a un microclimat, clairement, qui nous assure un enneigement exceptionnel pour la proximité de l'agglomération et cette altitude, quoi. On correspond plutôt à un enneigement 1006-1007 sur les autres massifs.
2: D'accord. Et même en plein été, je crois que je vais mettre la petite laine parce qu'on a quand même un peu transpiré à vélo électrique. Ça fait pas tout, hein. C'est pas une moto.
3: Et non, c'est pas une moto. Et justement, le gros avantage, c'est que bah, c'est pas un outil de flemmard. On peut adapter en fonction de ses envies du jour et de sa forme du jour.
2: Bon. Nous, on est en pleine forme. Et alors, je sais pas, on peut faire du biathlon l'été ou pas ?
3: Et bien sûr, l'avantage du biathlon, c'est que c'est un sport vraiment 4 saisons, accessible à tous. Et une fois qu'on a essayé, c'est, de toute façon, c'est que du bonheur et personne ne veut arrêter.
2: Le vélo, le biathlon et puis les randos quand même. Moi j'adore cet endroit, le col de Porte, parce qu'on sent que c'est une étape. Alors pour nous cyclistes, ça signifie la descente vers Grenoble. Le Tour de France est passé par ici à plusieurs reprises, le Critérium aussi, ne l'oublions pas. Mais qu'est-ce que ça signifie pour vous, Christophe, ce col de Porte ?
3: Et le col de Porte, ça signifie pas mal de choses. Déjà, on est au pied de Chamchaude. C'est quand même le sommet emblématique de la Chartreuse et pas que de la Chartreuse. On a une vue qui est juste incroyable. La montagne attire les randonneurs, les trailers, les fondeurs. En ski de rando, c'est le sommet le plus parcouru en Europe. Il y a beaucoup
2: en
3: de
2: Europe.
3: Monde. Oui, en Europe. Ouais, ouais.
2: Ah oui.
3: Quand on travaille au col de Porte toute l'année, je peux vous garantir que les frontales, on les voit le matin, le soir. Les Grenoblois, ils ont la chance d'avoir cette montagne. Ils en profitent, ils ont bien raison.
1: Avec un bon enneigement en plus.
3: Avec un excellent enneigement, et ils auraient tort de s'en priver.
0: Non, on est bien d'accord. Ainsi se termine ce reportage en Chartreuse à vélo que vous pouvez retrouver sur ici.fr. On ira se balader sur les routes de l'Isère tout l'été. Ici, Isère, c'est la radio du vélo, bien sûr.
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0: À la mouche posée, bon j'ai pas d'autre nom pour les différents types de pêche, mais on va pouvoir en découvrir plein parce que c'est l'un des, c'est même le sujet du jour. De bienvenue chez vous, bonjour Nathalie Malocher.
9: On va partir à Alpec.
0: Ouais. Je suis ch'ti, alors on dit comme ça là-bas.
9: On va partir à Alpec, on va aller pêcher. La pêche, évidemment l'été c'est juste incroyable,
0: bah oui,
9: dans de bonnes conditions, le matin au lever du soleil, avec peut-être un petit peu de brume sur le lac, lequel ? Le lac de Paladru. On va recevoir ce matin...
0: J'ai pas le choix, d'accord.
9: Denis Guillaume, mais on pêche là où on veut, évidemment, on va parler de pêche, une passion qui se transmet, on pêche tout petit, on en garde des souvenirs incroyables. Où aller pêcher ? Qu'en est-il du matin ? La pratique aussi. Vous avez parlé effectivement la pêche à la mouche, mais il y a le no-kill aussi.
0: Oui,
9: on pêche et on relâche.
0: C'est très en vogue, parce que j'ai eu l'occasion d'en parler. Les enfants qui s'y essayent sont très no-kill pour le coup. Ils n'ont pas envie de manger leur poisson, donc ils veulent le relâcher.
9: Juste les pêcher, très bien. Puis il y a une façon aussi d'enlever l'hameçon, évidemment, pour éviter de leur faire mal.
0: Vous avez l'air plus au taquet que moi.
9: Au taquet. Alors, évidemment, les souvenirs sont nombreux, j'imagine. Des anecdotes, vous avez pêché un énorme poisson.
0: Ça, c'est l'imitation de Louis de Funès de Nathalie Malocher.
9: Énorme.
0: Voilà, emmenez-la à la pêche, vous allez bien rigoler.
9: C'est certain. Donc, si vous avez des beaux souvenirs, oui, à nous raconter autour de la pêche et des anecdotes, dès à présent, vous nous appelez ici, Isère, au 04 76 46 45 45. On va se faire vraiment plaisir ce matin. On va partir à la pêche, pas qu'au bord du lac de Paladru. Oui. On l'évoquera, évidemment.
0: Si vous avez... est-ce qu'on partage les bons endroits de pêche ? C'est comme les coins champignons.
9: Oui, mais après, on sait qu'on peut aller pêcher dans les lacs de montagne, on peut aller pêcher en bord de mer. Bon, ça fait un tout petit peu plus loin. On ne peut pas faire l'aller-retour
0: restons
9: à la journée.
0: Restons ici.
9: Bon, mais voilà, il y a plein de choses à se raconter.
0: Tout à l'heure, alors, à partir de 9h, bienvenue chez
9: plaisir.
0: Vous. Dans quelques instants, en direction le Vercors. Vous connaissez le Vercors, Nathalie Malocher ?
9: Tout petit peu.
0: Avec le tremplin Vercors Festival qui démarre, un super rendez-vous que l'on vous dévoile après une chanteuse un peu connue. Moi, je pense qu'elle a de l'avenir. Tellement contente.
9: Ah, vous faites bien.
0: Merci, chacun ses imitations. Voici Céline Dion, bonjour, pardon.
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0: dernier Céline Dion, bonjour, pardon, merci. Quel beau titre que vous avez peut-être découvert en nous écoutant. C'était un plaisir. Ici Isère, 8h49.
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0: De la découverte, il y en a aussi en nous écoutant pour les sorties à faire. Direction Autrans-Méaudre dans le Vercors pour aujourd'hui et demain profiter d'un rendez-vous que je vous conseille très sincèrement de découvrir, le Vercors Tremplin Festival. Nous sommes avec Terence Mosca, président de l'association qui l'organise. Bonjour Terence.
2: Bonjour.
0: Et donc un rendez-vous, alors Vercors Tremplin Festival, on pense festival tout de suite concert, mais pas que, parce que c'est l'une des spécificités de ce festival, on va mixer gastronomie et musique.
2: Et oui, parce qu'on aime bien manger aussi dans le Vercors.
0: Ça, c'est pas étonnant.
2: Et donc, voilà, et puis on a aussi des chefs étoilés, donc on voulait mettre en avant les chefs étoilés locaux. Donc on aura des super concerts et on aura Guillaume Montjuré et Maxime Sedaniac qui viendront cuisiner chaque soir des plats que vous pourrez trouver dans le restaurant étoilé.
0: D'accord, donc à découvrir en plus des concerts, il faut le dire, ce sont des concerts gratuits. Alors, quand même, parlons du site, le Vercors Tremplin Festival. Voilà, parlez-nous un peu de ce que l'on va découvrir pas très loin.
2: Tout à fait. Bah donc les tremplins mythiques de 1968 de Autrans-Méaudre. Donc nous on trouve que c'est un lieu magnifique qu'on voulait mettre en valeur auprès des festivals. Et puis on trouvait que tremplin, il y a aussi bien sûr le lieu, mais il y a aussi tremplin musical. Donc on voulait mettre en avant des groupes locaux et pas que. Bien sûr on a des artistes internationaux, mais on travaille avec des groupes. On a Nikitch, on a Moustique et Tears notamment. On va avoir Melimum. Donc on a plein de groupes qui sont aussi de la scène. On a Bigucoulé Syndicate.
0: Oui. Pardon.
2: De groupes de la scène locale qu'on voulait mettre en avant aussi. Donc on trouvait que Tremplin, ça fonctionnait bien. Et puis ça va être un lieu magnifique. Il va faire beau ce soir et demain soir. Et donc ça va être superbe.
0: C'est vrai que c'est un beau week-end qui se prépare. Et juste pour la programmation, on est vraiment sur quelque chose qui parle à tout le monde. Que vous avez parlé de Melimum, mais des concerts pour les enfants, pour les adultes. Enfin, on a aussi quelque chose de très large.
2: Oui, très large. On travaille aussi avec l'école de musique des Quatre Montagnes. On a Guts qui viendra demain soir au DJ. Donc, on a aussi la partie DJ avec Radio Meu qui finira la soirée ce soir et Guts demain soir. Donc, c'est vraiment familial pour tout le monde pour venir se détendre de manière gratuite, bien manger
0: auprès
2: des chefs, bien entendu. Puis, on a également des food trucks qui vont offrir des produits locaux, bio, très sympa.
0: Ouais. Et ben voilà, pour le Vercors Tremplin Festival, ça démarre. Le site ouvre à partir de 18h et premier concert à 18h30 aujourd'hui, et c'est la même chose demain pour un week-end festif, en tout cas une bonne partie du week-end festif. Vous décollez pour 2 jours de musique grâce aux tremplins en plus qui sont sur place. Merci beaucoup Terence d'avoir été avec nous ce matin.
2: Merci, bonne journée à vous.
0: Et bon festival bien sûr. Nous, on s'occupe de vous et de votre santé. Dans une minute, on sera avec le docteur Kerzek pour revenir sur les allergies au pollen de l'été. C'est un vrai fléau pour beaucoup. Explication donc juste après Francis Cabrel, la Dame de Haute-Savoie.

0: Francis Cabrel, la Dame de Haute-Savoie. Ah, ça sent les vacances, hein, une chanson de Francis Cabrel comme ça, qui nous accompagne ce matin. Des vacances pour lesquelles vous serez peut-être un petit peu embêté avec les allergies qui pourraient gâcher votre été. On en parle avec notre spécialiste, Dr Kirzek. Bonjour, comment on évite de gâcher son été avec les allergies ?
1: Bonjour à toutes et à tous. Les allergies au pollen peuvent gâcher la vie de nombreux vacanciers parce que non, le pollen ne disparaît pas après le printemps. En été, ce sont les graminées, les herbes folles, les champs, les pelouses qui nous bombardent. Résultat, on éternue, on a les yeux qui piquent, le nez qui coule, bref, le rhume des foins. C'est pas très glamour pour un apéro ou sur la terrasse, mais rassurez-vous, j'ai quelques solutions anti-atchoum faciles à mettre en place. Première astuce, c'est surveiller le risque pollinique. Bah oui, avant de sortir, jetez un œil sur les applications ou les sites comme france-pollen.fr. Il y a des indices en vert, en orange ou en rouge. Si c'est en rouge, bah vous allez un peu adapter votre journée. Et les jours de vent ou d'orage, évitez les activités en extérieur. L'orage va faire éclater les grains de pollen en micro-particules et ça va être encore plus allergisant. Deuxième astuce, protégez-vous intelligemment. Le masque, bah oui, c'est possible. Un masque chirurgical, ça peut très bien filtrer le pollen quand c'est vraiment dans une période rouge. C'est un peu étrange en été, mais pour tondre la pelouse ou jardiner, ça peut être très intéressant. Les lunettes de soleil larges qui protègent vos yeux et du pollen volant en particulier qui va venir se déposer. Et puis le chapeau à large bord aussi, ça empêche les grains de se déposer dans vos cheveux. Et petite astuce toute simple, à l'extérieur, mettez un baume à lèvres autour des narines. Ça piège une partie du pollen avant qu'il ne rentre dans le nez. Troisième astuce, on gère son intérieur comme une forteresse. Le matin, ses fenêtres grandes ouvertes, aérez plutôt très tôt, avant 8h, et tard le soir, quand le pollen retombe. Et si vous avez la climatisation, mettez en mode recyclage de l'air. Et n'oubliez pas aussi la petite douche rituelle quand vous rentrez de la promenade, douche immédiate et lavage des cheveux.
0: Et côté traitement, on peut prendre quoi ?
1: Côté traitement, ce qui marche vraiment sont les antihistaminiques en comprimé de deuxième génération. Ça fait pas dormir, on n'est pas somnolent. C'est à prendre en continu pendant la saison et pas seulement quand ça va mal. On peut utiliser des corticostéroïdes en spray aussi. C'est très efficace pour le nez quand ça coule ou quand c'est bouché. Ça met 2-3 jours à agir, donc commencez avant la crise. Et puis il y a les colliers anti-allergiques pour les yeux rouges et les yeux qui grattent. Demandez conseil à votre pharmacien et surtout ne mélangez pas tout sans avis médical. Puis il y a des remèdes naturels, le lavage du nez au sérum physiologique, ça marche très bien matin et soir par exemple. La phytothérapie, ça peut fonctionner aussi. Et ce qu'il ne faut pas faire, c'est rester enfermé tout l'été. On ne va pas se priver de vivre. Il ne faut pas attendre que ça passe tout seul parce que ça peut s'aggraver en asthme aussi. Et puis, il ne faut pas prendre des sirops contre la toux parce que la plupart contiennent des molécules peu efficaces contre l'allergie. Allez, bon été, bonne santé, à l'écoute d'ici, bien sûr.
0: Merci beaucoup, Dr Kirzek. On retrouve tous vos conseils sur ici.fr et l'application ici. Moi, j'ai un autre élément pour passer un bel été. C'est le passeport ici 2026, le passeport de l'été. Tiens, voici la présentation d'un de ces sites.
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0: Juste après le journal de 9h, bienvenue chez vous. C'est chaque jour un sujet de société. Et là, on va se détendre, on va se poser.
7: Ah oui.
0: à se laisser porter par le temps. Ah, quoique, des fois, il y a des versions un peu plus sportives.
7: Oui, alors, je ne connais pas la version avec le fameux lancer comme ça quand on pêche à la mouche.
0: Comme ça, où il y a une technique un peu plus... La pêche, ça peut être physique, hein, j'imagine.
7: Oui.
0: Puisque Nathalie Malocher, on va parler de pêche avec vous. Non, bienvenue chez vous.
7: Mais nous, on pêche pas du gros. On peut... Enfin, ça dépend. Parce que
0: pêche ce qu'on peut.
7: On pêche bien ce qu'on peut, voilà. Mon cher monsieur. L'amour de la pêche, votre amour autour de la pêche, des souvenirs de pêche, des témoignages également. Je sais qu'on trouve pas mal de silures, par exemple, hein, dans la région.
0: Vous parliez de gros trucs.
7: C'est un gros machin.
0: C'est pas mal, ça, déjà. Oui.
7: Est-ce que c'est bon, tiens, le silure? On posera la question à notre invité, Denis Guy.
0: Mais...
7: Le poisson-chat, nous verrons bien. Quoi qu'il en soit, quand on pêche un silure, on s'en souvient toute sa vie.
0: Oui.
7: Vous avez un témoignage à nous apporter par rapport à ça, n'hésitez pas. 04 76 46 45, deux fois Charlotte vous attend. Merci Mathieu.
0: Eh bien, bon week-end.
7: Belles vacances.
0: Merci.
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7: Ici, Isère, première radio sur l'actualité locale en Isère. Il est 9h. Laurent Gallien pour l'info. Bonjour Laurent.
8: Bonjour.
7: Laurent, la région Auvergne-Rhône-Alpes annonce un grand plan climat pour lutter contre la canicule.
8: Oui, alors qu'un nouvel épisode de forte chaleur est attendu dans les prochains jours, le président de la région Auvergne-Rhône-Alpes, Fabrice Pannecook, et son conseiller spécial, Laurent Wauquiez, ont dévoilé hier un plan de 10 millions d'euros face à la canicule et au risque de canicule à venir. Il consiste essentiellement, ce plan, Julien Balidas, à nous rafraîchir.
9: Il y a d'abord des mesures à très court terme dans les centres hospitaliers. Hors CHU, des climatiseurs mobiles vont être installés d'ici 3 semaines pour rafraîchir les halls et au moins une salle des services d'urgence. Les hôpitaux pourront également profiter d'une aide allant jusqu'à 50 000 euros pour des installations plus pérennes. Les communes aussi vont être accompagnées. La région paiera 50% de la facture d'installation d'une clim dans la limite de 10 000 euros et s'occupera en priorité des villes qui ont le moins de moyens. Troisième point, les lycées avant le printemps prochain et donc pour les prochains examens, des travaux seront faits dans les salles identifiées comme trop chaudes. Enfin, quatrième et dernière mesure, la création d'un stock de 1000 climatiseurs mobiles dans les prochains mois, des climatiseurs qui seront stockés à Lyon et à Clermont-Ferrand pour fournir rapidement des communes ou des maisons de retraite qui en auront besoin. Au total, la région débloque 10 millions d'euros pour ce plan canicule.
8: Dans un nouveau point, ce matin, Santé publique France estime à 2025 le nombre de décès supplémentaires dans le pays pendant la semaine la plus chaude de la canicule, soit 30% de décès supplémentaires, les chiffres de Santé publique France donc ce matin.
7: Une canicule qui fait aussi beaucoup souffrir et mourir certaines variétés d'oiseaux.
8: Vous parlerez peut-être des poissons avec votre invité tout à l'heure, Nathalie, mais les oiseaux, particulièrement les variétés qui nichent sous nos toits, les martinets, les hirondelles, les moineaux aussi. Canicule et réchauffement climatique qui impactent toute la faune sauvage, y compris en montagne, explique Catherine Giraud. C'est la présidente en Isère de la LPO, la Ligue de protection des oiseaux. Elle était notre invitée de 7h45 ce matin.
10: Les bouquetins, les grands mâles sont très impactés par ces périodes de canicule. Et je pense aussi à certains oiseaux, comme le lagopède alpin, qui est une relique glaciaire, et là, qui va se trouver en limite, et puis avec des territoires qui vont être totalement inadaptés.
8: Et des espèces qui ne peuvent pas remonter plus haut.
10: À un moment...
8: Est-ce que, par contre, elles montent plus au nord? Est-ce qu'il y a un mouvement des espèces face à ces réchauffements et aux épisodes
10: on
8: de canicule?
10: Oui, on a des phénomènes qu'on observe déjà au niveau national, des espèces qui, notamment des oiseaux, soit qui restent plus longtemps, qui ne migrent plus, si vous voulez, de certaines espèces, je pense à la fauvette à tête noire, par exemple, qu'on retrouve de plus en plus dans nos régions, en Europe, en tout cas, qui est beaucoup moins migratrice qu'autrefois.
8: Catherine Giraud, la présidente en Isère de la LPO, a réécouté en intégralité sur ici.fr en page Isère. Chaleur et sécheresse par endroit dans le département. Un jardin près de Vienne, 3 hectares de bois ont brûlé hier après-midi au lieu dit mourant. Les flammes ont menacé une maison et un hangar. Et puis à Pisieux, nord de Beaupère, le feu a pris dans une grume de bois avant de se propager à 3 hectares de broussailles.
7: En vallée du Rhône-Isaroise, les travaux du pont de Condrieu sont plus que jamais un casse-tête.
8: Le pont qui relie Condrieu au Roche de Condrieu, l'Isère, au Rhône, nous en parlions ici même hier matin. Les travaux ont commencé il y a plus d'un an, en mai 2025, sur un pont fragilisé. Il devait se terminer en fin d'année, mais c'est plus compliqué que prévu. Et Antoine Ballandra, le département du Rhône qui gère les travaux, repousse l'échéance de 6 mois.
11: Oui, pas de réouverture aux voitures avant juillet 2027 désormais. Et encore, ce sera avec un alternat de circulation. Et seuls les véhicules de moins de 3,5 tonnes passeront. Il faut dire qu'une étude de navigation menée au mois de mai révèle que les solutions techniques pour consolider le pont pourraient avoir des conséquences très lourdes. Autrement dit, en fonction des courants du Rhône, elles entraîneraient un fort risque de choc des bateaux sur les palets et donc un effondrement potentiel du pont. Les passes navigables seraient en effet réduites. Difficile pour les péniches d'éviter les obstacles dans l'eau, ce qui entraînerait l'interdiction de la navigation plusieurs mois dans l'année lorsque les débits sont élevés. Les départements de l'Isère et du Rhône ont donc validé de nouvelles solutions techniques pour éviter tout cela. Des haubans vont par exemple être ajoutés au pont pour le consolider, mais cela va prendre du temps, beaucoup plus de temps. Réouverture donc prévue normalement à l'été 2027, dans un an, pour les voitures.
8: Un chantier qui est toujours estimé à 50 millions d'euros. L'Algérie battue 2-0 par la Suisse ce matin en 16e de finale de Coupe du Monde de football. Vainqueur respectivement de l'Autriche 3-0 et de la Croatie 2-1. L'Espagne et le Portugal s'affronteront lundi soir en 8e de finale. Le théâtre antique de Vienne transformé en dance floor ce soir dans le cadre de Jazz à Vienne avec le concert complet. Ne cherchez plus des places du Kyoto Jazz Massive. Voilà, suivi de Céron, version symphonique, en compagnie de l'orchestre du Conservatoire de Lyon. Ah, tout le monde aura reconnu le titre
7: Supernature.
8: De Céron, tout à fait.
7: Voilà.
8: Vous êtes à fond dedans. Avec le Conservatoire de Lyon, donc symphonique disco. Et je le disais, c'est complet. La météo.
7: Et c'est bien dommage.
8: Ah ouais, vous avez offert des places. Hein. Il y avait une place, si je me souviens bien, le matin pour aller voir Céron.
7: Oui, mais pas pour moi. Vous voyez ce que je veux dire?
8: Bah
7: ouais.
8: Non.
7: Bah non, mais tant pis, mais c'est pas grave, j'aurais dû m'y prendre un peu plus tôt.
8: Inventer une émission en backstage. Ah oui, tiens, on va faire un direct ce soir.
7: J'y vais. Bon, la météo du jour, encore quelques bons nuages ce matin en Nord-Isère et quelques massifs aussi, mais sans importance. Hein. Du soleil pour tout le monde aujourd'hui, avec un petit vent de nord sensible, ce qui rend la chaleur supportable. Côté température, des températures d'été. 30 degrés à Vienne, Saint-Marcellin-Vif, la Côte-Saint-André, 32 degrés sur Grenoble et agglomération. Un petit peu moins au bord du lac de Paladru avec 29 degrés. 24 à 25 degrés à 1000 mètres d'altitude sur le plateau des Petites Roches ou même le Vercors. Pour demain, sec, totalement ensoleillé, chaud, 31-33 degrés. Ça grimpe un petit peu en plaine, 26 à 1000 mètres. Et puis très chaud pour dimanche, jusqu'à 32-34 en plaine et basse vallée, localement 35 degrés dans le Voironnais, 29 degrés à 1000 mètres.
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7: La bonne humeur est là, le soleil est là. Il n'y a plus qu'à passer un bon moment ensemble au cours de ces trois quarts d'heure qui arrivent. Nous allons partir sur l'eau, au bord de l'eau. C'est un petit peu comme vous voulez, en fonction de ce que vous voulez faire avec votre canne à pêche. Oui, nous allons parler pêche ensemble avec Denis Guillot qui est du côté du lac de Paladru. Il est président d'une association. On va vous raconter tout ça. En tout cas, si vous avez envie de venir témoigner ce matin et nous raconter votre plaisir d'aller à la pêche et en toute saison. Non, il y a des saisons pour la pêche. Bon, quoi qu'il en soit, souvenirs, anecdotes et belles prises, dès à présent standard, d'ici 004 76 46 45 deux fois.

0: rythme, la gitane un instant avec Félix Gray. Bel été, bon vendredi avec nous à l'écoute d'ici 6h, peut-être même à quelques heures des vacances. Il est 9h11.
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0: Oui, bonjour à tous et bienvenue chez vous, notre émission quotidienne consacrée au sujet de société. Nous entamons l'été et l'été, on aime se détendre, être au bord de l'eau, sur l'eau, pour pratiquer toutes sortes d'activités. Aujourd'hui, nous allons parler d'une activité qui rime avec nature, patience et passion, à savoir la pêche. Que l'on soit installé au bord d'un lac ou sur une barque, ou simplement en quête d'un moment de calme, la pêche attire chaque année de nouveaux adeptes. Pour certains, c'est une tradition familiale et pour d'autres, une véritable philosophie de vie. Notre invité connaît parfaitement cet univers. Il s'agit de Denis Guillot, président de l'AAPPMA. Il a grandi les pieds dans l'eau. Bonjour Denis.
3: Bonjour à tous.
0: Alors déjà Denis, que signifie l'AAPPMA ?
3: Alors, ça veut dire association agréée de pêche et de protection du milieu aquatique. C'est-à-dire qu'on ne gère pas que la pêche, mais on gère aussi la protection du milieu aquatique. On est les sentinelles de la nature, hein, au niveau de l'eau. Et la PPMA de Paladru, que je préside, elle comporte plus de 800 adhérents à l'année.
0: Vous êtes nombreux, hein?
3: On est très nombreux. Mm-hmm. Il y a un gros engouement pour la pêche et notamment on est fiers parce qu'on a cette année on a 148 enfants de moins de 12 ans. Donc la pêche, c'est pas qu'une affaire de papy au bord de l'eau sur son tabouret avec son chapeau de paille, c'est aussi pour les jeunes et ça fait plaisir.
0: Oui, alors vous me l'avez dit un petit peu en antenne, petit vous alliez pêcher avant même d'aller à l'école.
3: Ah oui, alors la pêche, c'est la grande passion de ma vie. Moi, j'ai commencé à pêcher parce que mes parents, avec mon frère, on habitait au bord d'une rivière, dans une petite ferme. Et on a commencé à pêcher les pieds dans l'eau avec nos sandales en plastique. On coupait une branche de noisetier, on mettait un fil, un bouchon qu'on appelle un gun. C'est un petit bout de, un petit tube avec un liège rouge et un liège marron. Un plomb, un hameçon et les pieds dans l'eau, on allait pêcher les petits verrons. Ah. C'était un vrai bonheur.
0: Ben oui, on a parfaitement l'image là. Hein. Merci en tout cas pour ça. Et 04 76 46 45 deux fois, vous êtes les bienvenus. Mesdames, messieurs, parce que les dames aussi aiment beaucoup la pêche, et moi la première. Voilà, pour venir nous raconter vos témoignages tout simplement, ou bons souvenirs. Nous accueillons tout de suite Michel. Bonjour Michel.
4: Oui, bonjour à tous.
0: À Paladru également, Michel.
4: Oui, absolument. Moi, je vais vous parler un petit peu de ma passion pêche, enfin, ma définition. Hein. La passion, c'est pas quelque chose de facile à expliquer, en particulier celle de la pêche, mais moi, je dirais passion parce que générateur d'émotions.
0: Oui.
4: Ça, c'est vraiment le point fort. Je dirais que ça commence par l'immersion dans le cadre naturel de notre magnifique lac bleu, quoi. Hein. Notamment pour ceux qui ont la chance d'être très tôt à l'aube sur le lac, où la quiétude est fantastique, apportée, troublée juste par le chant aquatique le chant des oiseaux aquatiques.
0: Parfois donc quelques
4: c'est
0: brumes.
4: Vraiment quelque chose de super. Quoi.
0: Mmh. Quelques brumes miroir. Aussi parfois.
4: Très alors bien. Après, la sensation, c'est la montée d'adrénaline à la touche. Hein. Et ouais. Quand le combat s'engage contre le poisson, c'est avec les coups de tête rageurs du lavaret ou de la perche. Hein. Puis enfin, il y a une dernière phase dans l'émotion, c'est quand le poisson apparaît dans la transparence de l'eau, c'est absolument extraordinaire. Ça vous apporte encore une nouvelle émotion.
0: Bon. C'est une belle description, hein, Michel. Vous racontez tellement bien.
4: Mais cette passion, enfin, je dirais, attention, elle n'a de sens pour moi hein, que si elle se transmet. C'est pour ça que, à ma retraite, j'ai pris le chemin de l'école des guides de pêche. Et équipé d'un diplôme d'État, ça s'appelle un BPGEPS, on a lancé une école, bien sûr avec le fort support de Denis.
0: D'accord.
4: Et on est passé en 3 ans de 8, puis 12 et enfin aujourd'hui 25 enfants. Bon, je vous dirais que la récompense des bénévoles, parce qu'il faut du monde pour encadrer tout ça, elle vient de l'étincelle dans les yeux des enfants à chaque prise. Et pour nous, je dirais que le clou, c'est que on va en faire des futurs défenseurs de l'eau et de l'écosystème. Comme l'a dit Denis, on gère aussi le milieu aquatique et il faut le défendre.
0: Bon, bah, écoutez,
4: voilà ce que je dirais sur ma passion.
0: Eh ben, écoutez, c'est juste magnifique. Merci d'avoir partagé tout ça avec nous ce matin, Michel. Et écoutez, on vous laisse tout simplement retrouver votre beau lac bleu, le lac de Paladru, qui a aussi un désert de Caraïbes. À très bientôt, Michel. Bonne journée à vous.
4: Bientôt.
0: Au revoir. 04 76 46 45 deux fois, tout comme Michel. Venez nous raconter. C'est un superbe témoignage, hein, Denis. Venez nous raconter votre passion pour la pêche, quelques anecdotes aussi, comment tout cela est né. Peut-être avez-vous des anecdotes à nous raconter par rapport à vos enfants, petits-enfants. Dès à présent, vous nous appelez Charlotte pour vous accueillir ici Isère au 04 76 46 45 deux fois.

0: Jolie petite balade à l'instant avec Gauvin Serre et quatre enfants plus loin. Il est 9h20. Belle journée, bon vendredi avec nous.
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0: Denis Guillot, président d'une société de pêche, parce que l'acronyme il est un petit peu long. Hein. C'est l'AAPPMA, donc on parle de pêche, mais aussi de protection de l'environnement. Avec vous, près du lac de Paladru, là où vous avez grandi, en tout cas les pieds dans l'eau, pas très loin du lac de Paladru. Et c'est vrai que vous nous racontiez vos souvenirs de gamin tout à l'heure. Denis, on était vraiment avec vous, les pieds dans l'eau, avec les chaussures en plastique. C'est vrai que ça reste des bons souvenirs. C'est quelque chose que vous racontez souvent à vos enfants qui ont aussi cette passion de la pêche, Denis ?
3: Alors oui, parce que ça fait partie un peu de nos gènes hein, dans la famille. J'ai essayé de transmettre ça à mon fils, à ma fille. Alors mon fils, il pêche toujours et on fait toujours l'ouverture de la pêche à la truite ensemble, au même endroit, là où je pêchais dans mon enfance. Quand mon père pêchait encore, on pêchait avec mon père, mon frère, mon neveu. Génial. C'est le rendez-vous familial et il y a plein de souvenirs qui remontent à chaque fois qu'on est dans un trou au bord de l'eau. On se dit, j'ai pris une grosse truite et on connaît les postes parfaitement. Non, c'est un bon moment. Ma fille, elle a

0: Ouais. Puis au bout d'un moment, le blanc qui arrive avec, je pense que c'était une dorade, un très gros poisson. Alors je lui dis, ben ce soir ta maman elle va être contente que tu lui apportes ce poisson, puis elle va le faire cuire, vous allez le manger. Oh non, je veux pas. Alors il prend le poisson, puis il le met devant sa bouche tout en long là. Il s'est mis à l'embrasser, mais là, plein de fois, encore une fois, je sais pas combien de fois. Et puis il a couru vers le lac, il l'a remis dans l'eau.
1: Oh, okay. c'est magnifique, merci. Quel beau témoignage. Hein. Ah bah oui, Brigitte. Quel beau témoignage. Vous avez déjà pratiqué la pêche, Brigitte?
0: Non.
1: C'est quelque chose que vous appréciez pas du tout?
0: Non.
1: D'accord.
0: Et j'avais un frère qui était très fan, qui faisait beaucoup de concours et tout. J'assistais quelques fois, mais j'avais pas assez de patience pour rester des heures à attendre le poisson.
1: Ben, c'est une histoire de patience, vraiment, Denis?
2: Alors c'est vrai que la pêche, c'est un peu l'école de la patience, hein, parce que il faut attendre que le poisson vienne mordre. Mais aujourd'hui, il y a plein de techniques qui permettent d'être plus actif. Et donc quand on est en ruisseau et qu'on pêche la truite, on bouge sans arrêt, puisqu'on va de poste en poste à la recherche de la truite. Donc c'est plutôt sportif. Et là, on est concentré sur notre ligne. Et dès qu'on voit que la ligne bouge, on a un petit toc quand la truite.
1: La petite sonnette, non?
2: Non, c'est un petit. On ressent un petit toc dans la canne à pêche. C'est pour ça qu'on appelle ça la pêche au toc.
1: La pêche au toc.
2: Et
1: d'accord.
2: C'est la truite ou un autre poisson qui vient mordre, qui vient prendre l'appât et qui tire un peu sur le fil. Et c'est là où on sent le toc. Il faut ferrer tout de suite pour pas qu'il avale justement l'hameçon. Comme ça permet de le relâcher sans l'abîmer parce qu'il a l'hameçon qui est piqué juste au bord de la lèvre.
1: D'accord, ça s'appelle le no-kill. Hein.
2: Alors le no-kill, effectivement.
1: Pour ne pas tuer en français.
2: Exactement. Alors ça reflète bien aussi l'évolution de la pêche, qui est aussi l'évolution de la société. Hein. Aujourd'hui, les gens vont plus à la pêche pour se nourrir. Ils vont surtout à la pêche pour se faire plaisir, pour avoir des émotions, comme disait Michel. Quand on est au bord de l'eau, déjà, on est bien. Si en plus on peut traquer le poisson et si on a la chance d'en attraper un, là c'est le bonheur. Et ça suffit pour la joie du jour, quoi. On n'est pas obligé de le manger. Alors, à Paladru, on a beaucoup de poissons dans le lac, notamment beaucoup de lavarets. Donc, en général, les pêcheurs, ils pratiquent pas trop le no-kill sur le lavaret, parce que c'est un poisson.
1: C'est un poisson
2: qui est
1: d'exception,
2: bon à...
1: hein.
2: C'est un poisson qui est bon à manger. Donc, en plus du plaisir de la pêche, il y a aussi le plaisir, de la table avec un bon lavaret. Et puis, même sur l'équilibre du lac, il faut prendre des gros pour laisser la place aux petits, parce que la capacité nourricière du lac, elle est ce qu'elle est. Donc, s'il y a que des gros, il n'y a plus de place pour les petits. Et c'est encore plus vrai pour les truites en ruisseau et en torrent, parce que les grosses truites mangent les petites. Donc, il faut savoir enlever les grosses pour laisser de la place aux petites. Donc,
1: tout est une question d'équilibre.
2: Voilà, c'est une question d'équilibre, c'est comme tout dans la vie.
1: Voilà, en tout cas, Brigitte, merci pour votre très très beau témoignage. Vraiment. On vous souhaite de passer un bel été. À bientôt, Brigitte.
0: Merci beaucoup. À bientôt. Je pense encore à vous. Je vais y retourner au petit lac. C'est trop, trop joli.
1: Il est où ce petit lac?
0: Vers Alvar. C'est à Moretel de Maille. Et puis, il y a un joli jet d'eau au milieu. C'est joli comme tout.
1: Vous connaissez le site
2: non,
1: ou pas, Denis? D'accord. Mais écoutez, on ira faire un petit tour et on pensera à vous.
0: Ah oui, il y a très peu de monde, il y a des bancs, des sièges, c'est très bien.
1: Oui, mais alors, maintenant que vous venez de donner l'adresse, je pense qu'il y aura un peu plus de monde,
0: c'est
1: du coup.
0: Vrai,
1: allez, passez une belle journée et un bel été surtout.
0: Merci
1: au revoir,
0: beaucoup.
1: Brigitte.
0: Bonne
1: au revoir.
0: À vous, merci.
1: Continuez à nous appeler. Quel beau souvenir, hein. Enfin, en tout cas, quelle belle anecdote nous a raconté Brigitte à votre tour. Vous avez des choses à nous raconter? Voilà, peut-être des choses que vous avez vues ou pratiquées autour de la pêche, bien sûr. 04 76 46 45 45, on vous attend.
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6: Un petit plongeon comme ça, un petit peu de fraîcheur au bord d'un lac. On y était hein, là tout à l'heure avec notre auditrice qui voilà nous a décrit une belle situation avec ce petit poisson, petit garçon qui a pêché ce petit ou voire gros poisson. Il l'a embrassé, il l'a voilà relâché comme ça dans le lac. Très joli souvenir et bien sûr la pêche, des souvenirs, des anecdotes. Et puis aussi on va parler de matériel parce que c'est important le matériel en termes de pêche. Jusqu'à 9h45, nous sommes ensemble ce matin avec Denis Guillot du côté de Paladru. Voici Thelma Houston.

0: Don't leave me this way, à l'instant, elle était Emma Houston à 9h31.
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0: Les plaisirs de la pêche, on en parle avec vous ce matin, Denis Guillot, président de l'AAPPMA, près du lac de Paladru, pas près, au lac de Paladru. Alors, de belles pêches, évidemment, on parle de silure, vous avez eu l'occasion, vous, alors je ne sais pas si c'est vous qui l'avez pêché, le fameux silure en question, mais on peut pêcher le silure près du lac de Paladru.
3: Oui, absolument. Alors, je dirais qu'on n'est pas forcément très content de voir du silure à Paladru.
0: Parce que le fameux poisson-chat.
3: Voilà, c'est un très gros poisson-chat. Il n'y en avait pas autrefois. Et là, on en voit de plus en plus. Et j'ai mon copain Raymond qui en a pêché un il y a quelques années, qui mesurait 2,20 m. Donc, ça veut dire qu'il y a des très gros silures à Paladru. Le silure, c'est le super prédateur. Il n'y a personne qui va le manger. Donc, à part lui-même qui peut manger des petits. Mais donc, c'est un poisson qui risque de prendre la place d'autres espèces qui sont indigènes, comme le brochet. Donc, nous, on ne voit pas forcément ça d'un bon œil. Et j'ai une petite anecdote hein, quand on parle silure. Il y a un petit étang à Valencogne où j'étais avec mon neveu à la pêche. Alors, il avait acheté une canne à pêche la veille. Au magasin, alors il hésitait entre une à 40 € et 50 €, finalement il avait pris à 50 €, il y avait la canne, le moulinet et le fil, et puis il pêchait la carpe, et je plantais des piquets, et quand on plante les piquets, il y a des vers de terre qui remontent quand on met des mouvements dans la terre, là, quand on met des vibrations.
0: On dit que les poissons n'aiment pas les vibrations, enfin voilà. Ils les sentent en tout cas. Hein.
3: Exactement, ouais. Normalement quand on pêche, il ne faut pas faire de bruit, pas marcher fort, pour ne pas faire de vibrations dans l'eau. Et là, j'avais pris un gros vers de terre qui était sorti, je lui ai dit, tiens Malo, m'essaye avec ce vers de terre, il le met au bout de sa ligne, il lance le bouchon dans l'étang, et peut-être 5 minutes après, il me dit, oh tonton, j'ai un gros poisson. On pensait que c'était une carpe, je lui ai dit, bah oui, tu vas bien arriver à la sortir. Il me disait, j'arrive pas à la sortir, ça tirait très fort. Je vais lui aider, on a serré le frein, et là, il s'avère que c'était un gros silure qui faisait 1,80 m,
0: wow.
3: Qui était dans l'étang, qu'on a dû s'accrocher, il y avait mon beau-frère qui était là, on s'est tous mis pour pouvoir le sortir de l'eau, et puis
0: on sort avec l'épuisette, non?
3: Non, il n'y a pas d'épuisette assez grande,
0: 1,80 m,
3: donc il faut mettre la main dans le poisson, dans la gueule du poisson pour le sortir. Alors le silure, il n'a pas de grandes dents, hein, c'est plutôt une râpe, donc au début ça fait un peu peur, puis après bon, on met la main et on le sort en le prenant par la mâchoire inférieure, ça fait comme une poignée. Voilà. Et ce silure, il était dans cet étang depuis 19 ans, parce que c'est mon beau-père qui l'avait trouvé au bord d'un ruisseau, qui l'avait mis dans l'étang, en se disant on le repêchera bien un jour, il faisait à peu près 80 cm, et 19 ans après on l'a repêché, on n'avait jamais pêché avant. Et il avait mangé tous les poissons de fond, hein, toutes les brèmes, toutes les tanches, il n'y en avait plus dans l'étang. Un silure, ça mange aussi les petits canards, les petites poules d'eau, enfin, tout ce qui rentre dans la bouche, ça l'avale, les foules, etc. Et à Paladru, il y a des anecdotes aussi, parce qu'il y a des gens qui font du paddle, et le silure, il a une très mauvaise vue, par contre, il ressent toutes les vibrations, et il est très curieux. Donc les gens qui font du paddle, ça fait un bruit régulier à la surface de l'eau, et c'est une technique d'ailleurs pour pêcher le silure, et régulièrement, ils voient des gros poissons qui montent en surface, et puis qui redescendent après.
0: Mais ça craint, ça craint rien.
3: ils attaquent pas les baigneurs.
0: Un petit bout de pied par là. Non, c'est pas les dents de la mer, ouais. Hein. On vous rassure.
3: Ils préfèrent une tanche du front du lac.
0: Bon, qu'est-il advenu de ce poisson? Est-ce que vous l'avez mangé? Est-ce que c'est bon le silure?
3: Alors le silure, ouais, qu'on avait pêché dans le petit étang, on l'a mangé, on a tiré les filets. Alors, c'est vrai que ça fait des gros filets, hein, un poisson qui faisait 1,80 m. Il n'y a aucune arête, la chair est très ferme, hein. Il n'y a pas d'arête du tout. Alors nous, c'était dans un étang, donc il avait un petit peu un goût de vase, mais aujourd'hui le silure, il est cuisiné, il y a des restaurants dans la Dombe qui le mettent à la carte, c'est très bon.
0: En terrine peut-être, non?
3: En terrine, mais nous on avait coupé des dardes, on a commencé à le faire nature, avec juste de l'huile, du sel et du poivre. Et là, on a trouvé un petit goût de vase. Et après, on y a mis un petit peu de biscuit de homard ou de la crème et des noix. Et là, elle était bien meilleure.
0: Voilà, ça s'agrémente. Bon, merci pour ce joli témoignage. Et bien sûr, continuez à nous appeler. Si vous avez aussi des histoires de pêche à nous raconter ici en Isère ou pas d'ailleurs. Hein. Dès à présent, Charlotte, pour vous accueillir au 04 76 46 45 deux fois. Il est 9h35.
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0: Et sur la route, parce que c'est important de savoir ce qu'il y a sur la route. Depuis Paladru, ça roulait bien hein, ce matin pour vous, Denis.
3: Ce matin, c'était parfait. Hein. Aucun bouchon. cochon, c'est parfait.
0: Je regarde les cartes, vous avez raison, c'est vendredi, on est à la veille des vacances, ça va commencer à circuler un peu fort, peut-être plutôt en fin de journée et puis tout au long de ce week-end avec les premiers départs évidemment. En tout cas, pour le moment, ça circule bien au niveau du réseau routier, autoroutier du département. Vous avez quoi que ce soit à nous signaler, bien sûr, on vous attend dès à présent, standard d'ici Isère.
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0: On parle départ en vacances, on parle aussi musique qui fait bouger un petit peu, hein, qui fait du bien aussi. C'est Jean-Pierre Madère qu'on retrouve maintenant avec Macumba. Avant de continuer à parler pêche ensemble ce matin, on va parler matériel et non pas maternel. D'ici 3 minutes, à tout de suite et surtout passez un bel été à nos côtés.

0: Le nom d'une boîte de nuit aussi, hein. Je crois qu'il n'existe plus d'ailleurs aujourd'hui. Le Macumba, à l'instant, avec Jean-Pierre Madère. Pardon, Denis?
1: Je disais oui, le Macumba, c'était une boîte de nuit.
0: Vous y êtes allé, visiblement. Ouais. Ouais, vous avez bons souvenirs aussi là-bas au Macumba. Bon, il est 9h39.
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0: On fait danser le poisson ce matin avec Denis Guillot, président de l'AAP. J'ai beaucoup de mal avec...
1: Association de pêche.
0: Voilà, très bien. AAPPMA, Association de pêche au lac de Paladru. Donc, on a évoqué, bien sûr, la technique du no-kill tout à l'heure. Donc, autrement dit, on pêche et on relâche le poisson. Moi, j'ai une question par rapport au matériel, Denis Guillot. Débuter la pêche, est-ce qu'il faut vraiment un gros budget? On voit certaines personnes, mais qui investissent dans du matériel, c'est juste incroyable. Il faut débuter petit peut-être?
1: Alors ça dépend du poisson recherché. C'est vrai qu'on peut commencer à pêcher au bord d'un étang, comme le témoignage de la dame là, avec juste une canne à coups, sans moulinet. Et là c'est un tout petit budget, hein, à mon avis pour 20-30 euros, on peut avoir du matériel pour pêcher les gardons, pêcher les tanches, au bouchon, avec un asticot. Ça coûte pas cher. Après, plus on va devenir expert et plus on va rechercher du matériel très performant, c'est-à-dire très léger. Il y a des cannes pour pêcher le gardon qui font 10-11 mètres de long, mais qui sont en carbone très très léger. Alors ça, effectivement, ça coûte beaucoup plus cher. Ça vaut des centaines d'euros. Après, pour pêcher le carnassier, c'est pareil. Le carnassier, on le pêche beaucoup aujourd'hui. Les jeunes, ils le pêchent avec des leurres. Ils ne le pêchent pas avec du poisson naturel. Donc des leurres,
0: ils sont... C'est mieux.
1: Alors, ça fait partie du bien-être animal. On ne fait pas souffrir un petit poisson pour l'accrocher au bout d'un hameçon. Mm-hmm. Parce que le carnassier, il mange que du poisson, lui. Hein, donc... Mais l'évolution de la société, c'est aussi plutôt de pêcher au leurre. Aujourd'hui, les jeunes, ils pêchent beaucoup le carnassier au leurre en no-kill. Et donc, des leurres, il y en a des pas chers du tout. Il y a des leurres qui valent quelques euros. Et puis, il y a des leurres qui sont très performants, qui imitent parfaitement la nage d'un poisson. Et ça peut valoir plus d'une centaine d'euros. Donc, il y a vraiment pour tous les budgets. Après, pour pêcher sur Paladru, pour pêcher de la varelle, il n'y a pas besoin d'un gros budget. Puisqu'il suffit d'avoir une canne très courte qu'on appelle un canin. Parce que la pêche du Lavaret, c'est une pêche particulière, c'est-à-dire que dans le lac, au fond du lac, il y a des petits vers de vase, entre guillemets, qui vivent, et à un moment donné, ils font comme la chenille et le papillon, ils vont se transformer en insectes volants. Donc ces petits vers de vase vont former un tube, dans ce tube, ils vont se transformer en insectes volants, c'est comme la chrysalide pour le papillon, nous on appelle ça la nymphe, et la nymphe devient plus légère que l'eau, ce qui fait que le petit tube, la nymphe va remonter du fond du lac jusqu'à la surface, donc ça peut représenter 25 mètres de hauteur.
0: D'accord.
1: Donc elle va remonter tout doucement et arriver à la surface. Le petit insecte découpe le tube et s'envole. Ça fait comme un petit moustique, mais qui pique pas. On appelle ça un chironome. Et là, les éclosions de chironome, c'est la frénésie dans le lac, parce que pour les poissons, il y a à manger de partout. Et donc, la technique de pêche à la gambe, à la nymphe, c'est d'imiter sur des hameçons ces petites nymphes, avec du fil, avec des plumes, etc. Donc, on en a un club de pêche pour apprendre à monter les nymphes soi-même. Et ensuite, on accroche ces nymphes sur une gambe, donc on a droit jusqu'à 18 hameçons. Donc avec un plomb, on laisse descendre au fond du lac et on remonte tout doucement. Et quand on arrive à leurrer le poisson, alors ça peut être des lavarets, mais ça peut être aussi des truites, des perches, tous les poissons mangent ces nymphes quand c'est le moment. Donc quand le poisson vient prendre la nymphe, ça fait un petit toc, dont je vous parlais tout à l'heure. Et là, on le remonte à la surface et puis on le récupère.
0: Comme quoi, la pêche, ça peut être très technique, hein, quand alors, même. Là, on ne se rend pas compte hein, à quel point ça peut être technique, la pêche. J'aimerais juste qu'on fasse une petite parenthèse sur la fameuse truite lacustre. C'est assez exceptionnel quand même.
1: Alors effectivement, la truite lacustrice,
0: lacustrice
1: ou truite lacustre, hein, les deux se disent, c'est vraiment un poisson emblématique du lac de Paladru. Elle est naturelle et à Paladru, c'est le seul endroit en Isère où elle se reproduit. Donc la truite lacustre, elle se reproduit pas dans le lac, il lui faut un affluent. Donc l'hiver, elle remonte dans les ruisseaux et là, avec sa queue, c'est les femelles qui font tout le travail, hein. Les femelles creusent le nid, c'est-à-dire elles se mettent sur le côté avec la queue, elles enlèvent des galets pour creuser un trou dans le ruisseau. Puis elles vont pondre des œufs. Alors là, le mâle il arrive, il vient se mettre à côté de la femelle, il frotte la femelle. La femelle pond les œufs, le mâle met sa laitance qui va féconder les œufs et les œufs vont se cacher dans le gravier. Donc ils seront oxygénés et protégés des prédateurs. C'est vraiment magique.
0: Bon, bah écoutez, vous racontez très très bien. J'imagine vos enfants en train de alors que vous leur racontez des histoires autour de la pêche et la pratique aussi. 04 76 46 45 deux fois, il nous reste encore une toute petite place si vous avez envie de témoigner autour de la pêche. 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
0: Du vélo et de la pêche, c'est notre thème du jour ce matin dans Bienvenue chez vous. On se retrouve dans un instant avec le témoignage d'Éric de Saint-Martin-d'Air en tant que pêcheur et sur sa barque. Ce sera juste après Joël Ursule, White and Black Blues. Alors...

0: White and Black Blues et Joël Ursule à 9h47.
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0: Denis Guillot, président d'une société de pêche près du lac de Paladru, est notre invité ce matin. On parle de plaisir de pêcher avec aussi de belles anecdotes. Denis, je vous propose de retrouver Eric qui est à Saint-Martin-d'Hères. Bonjour Eric.
3: Bonjour Eric.
4: Bonjour.
0: Alors nous vous écoutons, vous avez une anecdote en tant que pêcheur sur votre barque, c'est ça, au lac du Bourget ?
4: Oui, c'est ça. À l'époque, j'avais une barque qui était là-bas et j'allais pour pêcher des perches avec des gambes. Et à un moment donné, est-ce que ça a été attiré justement par les perches ? Ça m'a attrapé, tiré la barque en marche arrière.
0: Ah, carrément ?
4: j'ai été obligé de couper la ligne pour pas pouvoir chavirer.
0: Donc, du coup, j'imagine que vous n'avez pas pu identifier le poisson en question, alors.
4: Non, ça devait être assez profond,
0: oui. Ouais.
3: Alors, ça arrive souvent à Paladru.
0: C'est vrai ?
3: Oui, oui, les pêcheurs à la gambe, ils peuvent en témoigner. Alors, en général, c'est des carnassiers hein, qui viennent, ils profitent du lavaret, enfin, du poisson que vous avez attrapé à la gambe, qui s'agite anormalement, donc ils pensent que c'est un poisson malade, donc plus facile à attraper. Et donc, les brochets, notamment, bah, ils viennent les choper. Et bah, si on a de la chance, en allant tout doucement et en les fatiguant, j'ai un copain qui en a pris un de plus d'un mètre, mais le combat a duré une heure, hein, parce qu'il avait du petit fil, il fallait aller tout doucement. Et par chance, le fil n'était pas touché les dents du brochet qui aurait pu couper. Et il a réussi à sortir le brochet. Donc ça arrive régulièrement. Et c'est la nature. Hein. Le carnassier, il a une opportunité, il l'a saisi.
0: Mais vous vous rendez compte, pour pouvoir tirer la barque,
3: Il y a des brochets qui font plus d'un mètre. À Paladru, on a pris un brochet de 1,29 m.
0: Ah, mais quelle puissance, hein.
3: C'est très puissant.
0: Hein. Et vous pêchez quoi?
3: Il y a des silures aussi qui peuvent le faire. Peut-être aussi un silure.
0: Oui, près du lac du Bourget. Et j'imagine, Eric, vous pêchez quoi, vous, Eric?
4: Quand j'étais là-bas, je faisais des perchots pour pouvoir faire des filets avec. Et maintenant, on m'a offert une canne pour pêcher en rivière. Donc, du coup, je vais m'initier à ça cette année.
0: Parce que jusqu'à présent, c'était le lac uniquement, hein, on a bien compris.
4: Là, des lacs, oui, je vais beaucoup aussi à l'Ovalie, à Sassenage.
0: C'est pas mal, en effet. Donc, l'eau vive, pas trop, eh bien, vous allez découvrir ça, mais c'est bien ça, hein, les gens qui pensent à vous et qui vous offrent aussi du matériel. Bon, en tout cas, on vous souhaite de passer un très bel été, Eric, et merci pour cette anecdote. À très bientôt, bon, au revoir.
4: Merci.
0: Au revoir, Eric, et merci encore. Merci à vous, Denis Guillot, d'avoir été à nos côtés ce matin pour parler pêche. En une phrase, pour terminer, la pêche, une activité qui permet aussi de se reconnecter à la nature.
3: Absolument, c'est important. La pêche, c'est une passion, mais c'est aussi un art de vivre. Hein. C'est la connaissance de la nature, le respect du poisson et l'école de la patience. Donc voilà, je trouve que c'est fantastique.
0: Merci Denis Guillot. Bel été et bonne pêche.
3: Merci à bientôt. À vous. Merci
0: Au revoir. À vous.

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1: Wish you the best à l'instant avec Lewis Capaldi. Il est 9h53, il est grand temps maintenant de faire des économies avec vous, Valère Coréard, chaque jour. Avec vous, un bon plan pour notre pouvoir d'achat aujourd'hui. Vous vouliez nous parler réparation.
2: Vous imaginez bien qu'en ce qui concerne le coût, déjà, c'est un vrai bon plan. Une fois qu'on a dit ça, et si vous êtes au même niveau de bricolage que moi, vous vous dites, oui, je suis d'accord, mais enfin, ça c'est pour les autres. Et vous vous dites sans doute aussi, je ne vais pas faire appel à un pro pour réparer tel ou tel objet qui ne vaut pas si cher que ça. La réparation va me coûter plus cher que le remplacement. C'est là que j'ai peut-être une solution pour vous. Est-ce que vous êtes au clair avec ce qu'on appelle le bonus réparation? Une subvention de l'État pour participer à la réparation d'un de vos objets du quotidien.
1: Et ce bonus, Valère, ce bonus réparation concerne vraiment tous les objets du quotidien?
2: Non, pas tous, je vais pas non plus exagérer, mais enfin quand même un certain nombre, hein, comme un téléviseur, une machine à laver le linge, un vélo, un téléphone portable ou encore un aspirateur et même vos vêtements. Dans les faits, le bonus va varier, son montant je veux dire, en fonction du type d'objet, ça peut être 15 euros, ça peut aussi être 60 euros. Mais ce qui est intéressant, c'est que ce bonus va être directement déduit de la facture que vous devriez payer aux professionnels agréés. Bonusreparation.org pour en savoir plus sur ce dispositif. Et puis un petit conseil au passage, ne vous dites pas à l'avance si un objet est réparable ou non, justement quand on n'est pas très bricolo, on ne sait pas. Parfois on peut avoir de belles surprises quand on le met entre les mains d'un vrai professionnel. Est-ce que vous avez déjà testé ce bonus réparation? Vous en pensez quoi? Voici mon mail, parisileséconomies@radiofrance.com.
1: C'est bien noté, merci Valère. Dans quelques minutes, 10h, l'info avant cela, on part en balade.
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0: Ça sert aussi à ça l'été, hein. On débranche tout, sauf la radio, s'il vous plaît. Débranche tout à l'instant avec France Gall. L'info dans quelques secondes et juste après, clin d'œil aux associations. Avec Pierre Monaton, on ira faire un petit tour dans un jardin du côté de Vergnoz.
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0: 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Il est 10h. Pour l'info.
2: 2025 décès supplémentaires, soit environ 30% de mortalité en plus. C'est le bilan de la semaine la plus chaude de la canicule, selon le dernier point fait ce matin par Santé publique France dans notre pays. Une canicule et des canicules face auxquelles la région Auvergne-Rhône-Alpes annonce un plan clim. 10 millions d'euros engagés pour une aide à la dotation en climatiseurs en faveur des communes, le déploiement rapide de climatiseurs mobiles dans les centres hospitaliers hors CHU, la clim dans les lycées pour la prochaine période d'examen, c'est une promesse de la région. Et puis la création d'un stock stratégique de 1000 climatiseurs mobiles pour répondre à des situations d'urgence. 50 pompiers et 30 engins engagés sur un feu de forêt hier après-midi au lieu-dit Mourant à Jardin, c'est près de Vienne, notamment pour préserver avec succès une maison et un hangar. 3 hectares de végétation ont brûlé, même surface parcourue également de broussailles hier du côté de Pisieux au nord de Beaupère pour un feu qui était parti d'une grume de bois. Par précaution et pour éviter justement tout risque supplémentaire d'incendie, sachez que la commune de Villard-de-Lans indique sur sa page Facebook interdire l'utilisation des barbecues jusqu'à nouvel ordre sur les sites aménagés de Chalimont, La Fauge, Le Lieurin et Roibon. La commune de Villard-de-Lans et le Vercors qui ne sont pourtant pas dans la zone d'aléa sévère donnée quotidiennement par les pompiers de l'Isère. Je rappelle qu'il y a toute la moitié nord du département qui se trouve en aléa sévère au feu de végétation. Une canicule qui fait aussi beaucoup souffrir et mourir certaines variétés d'oiseaux, particulièrement celles qui nichent sous nos toits, les martinets, les hirondelles, les moineaux également, canicule et réchauffement climatique plus globalement qui impacte toute la faune sauvage. On en a parlé ce matin avec Catherine Giraud, c'est la présidente en Isère de la LPO, la Ligue de protection des oiseaux. Elle était notre invitée de 7h45. C'est à réécouter sur ici.fr. L'Algérie a été battue 2-0 par la Suisse ce matin en 16e de finale de la Coupe du Monde de football. Vainqueur respectivement de l'Autriche 3-0 et de la Croatie 2-1. L'Espagne et le Portugal se retrouveront lundi soir en 8e de finale. D'ici là, on aura suivi évidemment le 8e de finale des Bleus face au Paraguay. Ça, c'est demain soir. Et puis avant d'aborder les prévisions de Météo France, je tiens à vous présenter Noé. Il est né hier à 15h39. C'est le fils de notre technicien Simon et de Marjolaine, elle-même ancienne technicienne d'ici Isère. Noé se porte bien, la maman aussi, selon l'expression consacrée. Et les deux grandes sœurs sont aux anges, nous aussi. La météo, Nathalie.
0: La météo du jour, du soleil pour tout le monde, avec un petit vent de nord sensible, ce qui rend la chaleur supportable. Côté température, on reste dans les températures d'été, avec 30 degrés à Vienne, Saint-Marcellin-Vif, la Côte-Saint-André, 32 degrés sur Grenoble et agglomération, entre 24 et 25 degrés à 1000 mètres d'altitude, notamment du côté de Saint-Pierre-de-Chartreuse. Pour demain, sec, totalement ensoleillé, chaud, 31-33 degrés en plaine, 26 à 1000 mètres, et anticyclonique et très chaud en revanche pour dimanche, 32 34 degrés en pleine et basse vallée, localement 35 degrés dans le Voironnais et 29 degrés à 1000 mètres.
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0: Où étiez-vous en 1975? Est-ce que vous avez un souvenir particulier de l'année 1975? Nous, on a un souvenir musical. Pour vous, il a fait un véritable tube avec ce titre-là, William Scheller avec Rock'n'Dollar, où à l'époque, il se moquait des chanteurs à la mode qui plaçaient à l'époque donc de nombreux anglicismes un petit peu partout dans leurs chansons. Donc voilà, on va l'écouter ensemble et je suis sûre que c'est un très bon souvenir pour vous. Donc William Scheller avec Rock'n'Dollar. Belle matinée.

0: William Scheller et Rock and de l'art. Ici Isère, il est 10h06.
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0: Clin d'œil à une association en Isère, à Vergnoz, au sud de Vienne. Il existe un lieu appelé le Jardin du Bois Marquis, classé jardin remarquable par le ministère de la Culture. Une balade incontournable pour ses vacances. Environ 800 feuilles, une cinquantaine de conifères et 3000 plants divers sur une surface de plus de 5 hectares. Ce matin, avec Pierre Monaton, nous partons à la rencontre de l'association des Amis du Bois Marquis avec Christian Perron, le créateur de ce jardin extraordinaire. Mais comment a démarré l'histoire?
3: Eh bien, je vais lui faire un peu de publicité. Mon épouse était institutrice et elle avait un livre qu'elle gardait précautionneusement.
4: Ouais.
3: C'était le Truffaut.
4: Le Truffaut.
3: Dans ce livre, il y avait une vulgarisation d'à peu près tout ce qui concernait le végétal. Il y avait les arbres, les arbustes et toute la décoration qui allait autour de tout ça et du jardin. Donc ce livre, ça a été ma nouvelle bible.
4: Alors le jardin du Bois Marquis.
3: C'est bien que l'ancienne, je l'ai jamais eu non plus. Bon.
4: Pour là, vous auriez peut-être pas fait un jardin. Alors le jardin du Bois Marquis est né au début des années 80. Quelle était la superficie au début et qu'en est-il aujourd'hui pour se donner une petite
3: tout
4: idée?
3: Au début, c'était à peu près 3-4 000 mètres carrés.
4: Ouais.
3: C'était un beau lopin, mais évidemment, j'avais planté dans ces 3-4 000 mètres carrés beaucoup de plantes parce que j'étais déjà boulimique. Et puis j'ai eu la chance en 1991. D'acquérir la propriété, les prés, c'était même pas une propriété, c'était uniquement des prés qui jouxtaient mon
4: le
3: petit
4: jardin
3: lopin.
4: Existant, ouais.
3: Et là, j'ai exploité 6 hectares pour faire le jardin.
4: Eh oui. Mais quel esprit est-ce que vous avez vraiment voulu donner à ce petit coin de paradis? Quelle harmonie avez-vous créé? C'est plutôt un jardin à l'anglais, c'est-à-dire moins ordonné qu'un jardin à la française, c'est ça?
3: C'est plutôt, alors c'est pas du tout un jardin à la française qui est caractérisé par des structures taillées,
4: c'est
3: moi j'en ai très peu. Non, c'est plutôt un jardin à l'anglaise. Et c'est surtout un jardin avec des plantes qui sont pour la plupart assez rares. Et ce sont uniquement les plantes que j'aime. Je suis pas un collectionneur dans l'âme, mais par contre, j'ai mis dans mon jardin les plantes qui me semblent les plus belles. Voilà.
4: Mmh.
3: Et que j'ai envie de faire connaître aux autres.
4: Alors, le jardin du Bois Marquis à Vergnoz, on le rappelle, alors ça, c'est vraiment sa particularité. Il est toujours ouvert. Il se visite toute l'année. L'entrée, en plus, écoutez bien, elle est gratuite. Il n'y a pas de porte. Il n'y a pas de clôture. Est-ce que cela signifie que ce n'est donc pas une propriété privée, Christian Perron?
3: Alors, au départ, évidemment, ce jardin était une propriété privée. Depuis 2011, je l'ai donné à la commune, devant notaire, et depuis, je suis seulement l'usufruitier de ce jardin. C'est-à-dire que la commune n'emploie que m'ouvrier bénévole.
4: Ça, c'est incroyable. Vous avez donné votre propriété, votre passion, votre jardin. Vous avez même donné également votre maison, Christian Perron?
3: Oui, j'ai donné à peu près tous les biens fonciers que j'avais ici à Vergnoz, à ma commune. Pour une raison toute simple, c'est que je n'ai pas eu d'enfant. C'est pourtant pas que je ne savais pas les faire. Mais j'ai donné ça en 2011.
0: Voilà, donc n'hésitez pas à passer par le jardin du Bois Marquis, situé à Vergnoz, cet été dans la vallée du Rhône. Le jardin est ouvert à tous, on l'appelle gratuitement, tous les jours et à toute heure. Dans quelques instants, on s'intéresse aux illustres Isérois avec Mathieu Montel qui vous raconte leurs histoires. Une histoire, celle d'un grand alpiniste, dans un instant, l'histoire de Lionel Terray.

0: Mélodie presque entêtante, mais qui fait du bien. On adore ce retour de Zazie, infidèle à son style et qui se joue des petites choses du quotidien pour mieux révéler tout simplement nos failles et nos quatre contradictions. C'était peu importe. Il est 10h13.
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0: Et chaque matin de cet été, Mathieu Montel dresse le portrait d'un illustre isérois, homme, femme qui s'est distingué d'une manière ou d'une autre. Ce matin, le grand alpiniste Lionel Terray.
3: Parfois dès l'enfance, on connaît son destin. Lionel Terray naît à Grenoble le 25 juillet 1921. Sa famille, aisée, envisage pour lui un futur bourgeois, alors que lui n'a déjà que la montagne en tête. À 3 ans, il chausse les skis. À 5 ans, il cherche à escalader tout ce qu'il croise. Durant sa jeunesse, le grenoblois sèche régulièrement l'école pour aller crapahuter en montagne. Son déménagement à Chamonix pour accompagner son père malade ne va pas arranger les choses. À seulement 12 ans, il devient chef de cordée pour la première fois. Parallèlement, il se lance dans les sports de glisse et se taille en grandissant un petit palmarès, notamment en combiné descente slalom.
4: Ça c'est mes skis, ils ont fait deuxième à Grand-Montana, ces skis-là. Moi j'ai une pêche les gars. Wouh !
3: Nous sommes alors en 1941, la future légende de l'alpinisme rentre à la formation Jeunesse et Montagne, ancêtre de l'UCPA. En plus de vivre pleinement sa passion, c'est là qu'il va rencontrer l'un de ses futurs grands amis, Gaston Rébuffat. C'est une nouvelle conception de la montagne que Lionel Terray découvre. Rébuffat, en avance sur son temps, anticipe déjà les ascensions de grands sommets. Pendant plusieurs années, les deux hommes alterneront expéditions en montagne et travaillent dans la ferme de Lionel. Leur coopération prendra une pause à la fin de la guerre. Lionel Terray entre dans la résistance où il intègre la mythique compagnie Stéphane.
5: Et bonjour !
3: Un groupe spécialisé dans le combat en montagne, encadré par les meilleurs alpinistes du moment. Leurs actions durant le conflit deviendront d'ailleurs une référence dans le domaine de la guérilla.
6: C'est le genre de type qui boirait un bidon d'essence pour pouvoir pisser sur ton feu de camp.
3: Après la guerre, la libération pour Lionel Terray, elle est autant politique que professionnelle. Il se lance définitivement et complètement dans l'alpinisme. Instructeur à l'école de haute montagne, moniteur de ski, puis guide de haute montagne, il aspire à protéger ce qu'il y a de plus important pour lui, sa liberté.
7: Belle activité, beau projet.
3: Il s'associe à cette époque à celui qu'il découvre lors d'une ascension et qui ne le lâchera plus, Louis Lachenal. Alliance de l'audace de Lachenal et de la réflexion de Terray, le duo démarre une des plus grandes épopées de l'ascension des Alpes.
8: Je vais faire le maximum, je me lance, je suis prêt.
3: Cette cordée mythique enchaîne les performances et les records. La face nord des Grandes Jorasses, l'éperon nord des droites, la terrible face nord de Lager en Suisse qui leur prend seulement 2 jours.
9: Plus que quelques kilomètres et bientôt nous serons dans une bonne auberge.
3: Après ce dernier exploit, il est alors temps pour le duo de fusées alpines de se tourner vers un autre défi, direction l'Himalaya. Il participe à la seconde expédition pour tenter de monter au sommet de l'Annapurna, soit la première fois qu'un homme marcherait au-dessus de 8000 mètres. L'expédition est un succès. Si Herzog et Lachenal sont les seuls à atteindre le sommet, Lionel Terray jouera un rôle considérable de soutien, notamment en portant son ami qui avait les pieds gelés pendant la descente du sommet. Les Français rentrent à Orly et sont accueillis en héros.
10: J'avais des papillons dans le ventre, c'est comme ça.
3: Pendant les 14 années qui suivront, Lionel Terray continuera de réaliser des exploits. Que les sommets impossibles soient dans les Andes ou dans l'Himalaya, il laissera sa marque dans l'histoire de l'alpinisme.
11: Ce Lascar est une légende comme le grand Manitou.
3: Mais quelle que soit l'altitude ou l'expérience, le danger est toujours là. Le 19 septembre 1965, dans le Vercors, Lionel Terray chute avec un ami lors de l'ascension des arêtes du Gerbier. Leurs corps sont retrouvés quelques jours plus tard. Le monde de l'alpinisme se rendra à Chamonix, où le grenoblois sera inhumé pour lui rendre hommage. Lionel Terray, l'un des plus grands alpinistes de l'histoire, est un isérois, illustre isérois.
0: Et pour retrouver l'ensemble des illustres isérois de cette belle série, allez directement sur ici.fr en page Isère. 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
14: À moi. Chaque jour, vous venez nous raconter les lieux où vous aimez vous rendre de temps en temps, l'été ou tous les jours ou une fois par an, peu importe, comme disait Zazie tout à l'heure. En attendant de retrouver Mathieu Montel avec Aurélie qui viendra se confier au micro de Mathieu qui adore la montagne. On est avec Jean-Jacques Goldman et elle attend. Bel été et belle matinée à nos côtés.

0: Elle attend Jean-Jacques Goldman ici. Isère, passé un très bel été à nos côtés à 10h21 tous les jours. Des Isarois viennent raconter leur petit coin de paradis à Mathieu Montel. Et nous, eh bien, écoutez, on prend note, hein, on aime bien. C'est mon Isère à moi. Mathieu, ce matin, est avec Aurélie.
1: Bonjour.
2: Bonjour.
1: Alors, on discute de petits paradis pour tout un chacun. Où est-ce qu'il se trouve votre paradis à vous ?
2: Alors, moi, j'adore la montagne.
1: Ce qui est assez vaste avant de

0: Ça, c'est quelque chose que vous faites souvent?
1: Non, absolument pas. C'est la première fois.
0: C'est la première fois. Ouais. Et qu'est-ce qui vous a donné envie de faire cette longue randonnée?
1: Le trail.
0: Et c'est le fait de faire du trail qui vous a donné envie de partir plusieurs jours en montagne. Ça permet d'oublier tout le reste?
1: Non, c'est juste que ça permet de se défouler, quoi. De faire du sport, de voyager un peu.
0: Vous vous êtes entraîné un peu avant?
1: Oui, bien sûr.
0: C'est-à-dire?
1: Je porte mes enfants.
0: Bah parfait, mais là ils seront pas là pour cette balade.
1: Non, c'est vrai, ils seront pas là, ce sera que un groupe de filles que je connais pas forcément d'ailleurs. Si, j'ai une copine qui sera avec nous, mais sinon ce sont d'autres adultes mamans que je ne connais pas.
0: C'est le vrai paradis alors sans les enfants.
1: Oui, et sans les maris aussi.
0: Très bien, et ben on les saluera. Merci de ce petit paradis partagé. Eh ben, bonne randonnée alors, bonnes vacances.
1: Eh ben merci, bonnes vacances à vous aussi Mathieu.
2: Voilà, c'est vrai que les sorties entre filles à la montagne, c'est pas mal non plus. Vous avez un petit coin de paradis, venez nous raconter le lieu, les lieux peut-être où vous aimez aller. N'hésitez pas pour vous inscrire auprès du Standard d'ici Isère. Nous sommes à présent en musique, au cœur des années 80, précisément l'année 1986. Une histoire, une histoire dont vous tombez amoureux avec Philippe Rousseau. Et ce titre-là, Magie Noire. Excellente matinée, bon vendredi à la veille du week-end ou même des vacances ici, Isère avec vous.

0: Le son, hein, vraiment le son des années 80, à l'instant avec Philippe Rousseau et Magie Noire. Il est 10h28, tout de suite quelques infos pratiques aux côtés de Florette Stöckel.
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2: Vous êtes une personne âgée avec des difficultés de mobilité ou vous connaissez quelqu'un de concerné? À Saint-Égrève, le CCAS propose un accompagnement au déplacement quotidien. Sur demande, un agent vient chercher la personne à son domicile, l'accompagne, puis la ramène. Et pendant l'été, la ville met à disposition des salles climatisées pour se rafraîchir dans un cadre convivial. Renseignements sur ce service sur le site saintegreve.fr. Et bonne nouvelle pour les enfants de Tulinfur, la piscine municipale organise une activité gratuite. Pendant tout le mois de juillet, les lundis, mardis et mercredis matins, laissez vos enfants se dépenser tout en se rafraîchissant au club Les Mini-Triathlètes en Action. Trouvez plus d'informations sur le site de la mairie de Tulinfur. Et maintenant, on va à Bourgoin-Jallieu où les festivités vous ont concocté un programme de plus de 190 animations gratuites et ouvertes à tous dans les parcs et jardins de la commune tout au long de l'été. Plus d'informations sur le site de la mairie.
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0: Et on continue la balade de notre été dans quelques instants, direction un joli territoire. Hein. On prendra la direction de Saint-Marcellin, Vercors, l'office du tourisme, Stéphanie Carlizza, pour vous donner quelques infos pour passer un bel été dans ce secteur-là. En attendant, la voix de Madonna avec la Isla Bonita. Bel été!

0: La Isla Bonita et vous Madonna, il est 10h32 ici Isère.
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0: Et nous, on aime bien se balader à travers le département, faire de belles rencontres, ça c'est certain, et surtout prendre de belles idées pour sortir et faire également quelques belles activités au cours de cet été. Pourquoi pas prendre direction tout de suite de l'Office du Tourisme de Saint-Marcellin-Vercors avec vous Stéphanie Carlitza. Bonjour.
3: Bonjour Nathalie et bonjour à tous les auditeurs d'ici Isère.
0: Soyez la bienvenue. Oh là, quel programme vous avez à nous proposer? Quelques belles visites nocturnes comptées par exemple?
3: Tout à fait, du côté de Saint-Antoine-l'Abbaye, je vous invite à venir découvrir cette belle cité médiévale à partir du 15 juillet jusqu'au 19 août à 21h le mercredi. Les visiteurs se promèneront, déambuleront avec Margot, notre guide, à la lueur de la lanterne. Donc c'est très agréable avec ces températures caniculaires de découvrir ce beau village qui est Saint-Antoine, ses ruelles, ses goulets, avec de belles ambiances et de belles couleurs.
0: On peut faire la même chose d'ailleurs en nocturne, toujours en termes de visite, mais théâtralisée cette fois-ci à Pont-en-Royans.
3: Margot vous propose une visite autour de l'électricité. Vous allez suivre Joseph, qui est contrôleur des réverbères, et devenir son assistant et partir avec lui tout au long de sa tournée, donc entre maisons suspendues, commerces animés, les passages autrefois. La visite a lieu les lundis et mardis à 21h, et ça sera à partir du 20 juillet jusqu'au 17.
0: D'accord. Et plus proche dans le temps, ça va se passer ce samedi entre 10h et 19h à Marché du Bien-être. Ça, c'est une belle idée à la Cabane Café à Choranche.
3: Ah oui, c'est un lieu plein de
0: charme.
3: De bonnes énergies, plein de charme, un lieu hyper apaisant, ressourçant. C'est le Marché du Bien-être, effectivement, Nathalie, qui vous attend demain de 10h à 19h avec pas mal de praticiens. Massage, initiation au yoga, un voyage sonore, plein d'accompagnements divers et variés. Donc je vous invite à venir vivre une journée bien-être inoubliable sur ce superbe site. Et si vous n'êtes pas disponible demain, le prochain rendez-vous aura lieu le samedi 1er août.
0: D'accord, donc ça veut dire qu'il y aura des marchés comme ça tout au long de cet été. C'est une belle idée. Pour terminer, Stéphanie, on va retourner faire un petit tour à Saint-Antoine-l'Abbaye avec ce dimanche, au niveau de l'église abbatiale, un magnifique concert, un récital.
3: Oui, dans le cadre de la 34e édition du Festival de musique sacrée, les dimanches, pour proposer des récitals d'orgue. Et cette semaine, nous accueillerons Frédéric Deschamps dimanche à 17h et la participation est libre. Donc j'invite les auditeurs à venir découvrir aussi ce très bel orgue et cette magnifique église abbatiale.
0: Merci beaucoup Stéphanie. Passez un très très bel été et vous êtes la bienvenue quand vous voulez. La porte est grande ouverte. À bientôt.
3: Merci, bon week-end, bel été, au revoir.
0: Au revoir Stéphanie.
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0: 10h37, prendre un petit peu de fraîcheur en altitude, pourquoi pas. Là-haut, dans nos montagnes, Alain Salomon, dans un instant, nous emmène au cœur du pays d'Alvar. Juste après, Julien Clerc et ma préférence.

0: Et ça, c'est de la chanson d'amour, hein. Toute fin des années 70, une chanson que Julien Clerc a écrite pour Miu Miu, plutôt interprétée, je crois que c'est Jean-Loup Dabadi quand même qui lui a écrite. Pour Miu Miu, voilà, la femme qui partageait sa vie à l'époque, c'était ma préférence. Il est 10h40, bel été.
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0: Et l'été, on aime bien grimper, c'est vrai, là-haut dans nos montagnes, c'est l'une de nos séries de l'été sur ici, Isère et ici.fr avec Alain Solomon. On part chaque semaine tout au long de cet été voir ce qu'il se passe sur les beaux sentiers de randonnée dans nos refuges. Et c'est dans le pays d'Alvar que l'on termine cette semaine.
3: Ah, il a l'air heureux dans sa cuisine. Clément, le gardien du refuge, je devrais dire le gîte d'alpage de Combe Madame, ici en Belledonne. Et c'est vrai que c'est un petit peu ton territoire, c'est là que tu passes le plus clair de ton temps, non?
4: Oh oui, ouais.
3: Ici, puis la pièce juste au-dessus, la plonge.
4: Ouais, exactement, c'est ça.
3: Mais moi, j'aimerais juste qu'on sorte, parce que Allez. Ici, il y a une petite terrasse, où d'ailleurs c'est écrit « Table des gardiens », donc ça, c'est votre coin à vous. Parce que le lever, c'est à quelle heure pour vous, gardien de refuge, ici, à Combe Madame?
4: Bon, ça dépend des randonneurs, de leur envie. Nous, on n'a pas d'horaire.
3: Mais il y a des lève-tôt ?
4: Il y a des lève-tôt, ouais. Ouais, on peut avoir.
3: Qui partent faire quoi ?
4: Eh ben, le Rocher Blanc, principalement. Ceux qui se lèvent le plus tôt.
3: Donc, c'est quelle heure ?
4: Ça peut arriver, 5h30, 6h.
3: Ok, donc ouais. Petit déjeuner. Une fois qu'ils sont partis, un peu de temps pour soi. Ça arrive quand même ou pas ?
4: Oui, quand même, ouais.
3: Et tu te poses là et tu te dis quoi quand tu as toutes ces montagnes en face ?
4: Eh ben, que j'ai quand même une vie pas trop mal, que ben, je suis quand même dans un endroit qui me correspond fortement. Et je suis un peu privilégié quand même d'avoir ce métier-là. Et...
3: Mais c'est un drôle de métier.
4: Oui, c'est sûr. Pour l'instant, je suis quand même pas trop mal loti. J'ai pas eu de saison blanche, on va dire, où il a fait tout le temps mauvais, où ça a pu arriver et que Chloé a connu. Moi, j'ai pas connu ça.
3: Donc, Chloé la bergère, donc.
4: C'est ça.
3: Alors, le but, c'est de faire venir du monde en montagne, d'ailleurs. Et je sais qu'ici, à Combe Madame, avec Chloé, vous faites pas mal d'animations. Il y a des veillées qui sont organisées parfois.
4: Bah, des chasses au trésor pour les plus jeunes. Pas mal d'animations autour du pastoralisme. Du coup, dialogue avec un troupeau, avec Chloé. Et après, avec nous, les gardiens aussi, s'ils ont quelques questions par rapport à notre métier. Peut-être aussi concerts aussi. Donc, on a encore des petites idées. Mais on essaie d'apporter un petit plus, oui,
3: de faire vivre le lieu, quoi.
4: Ouais, aussi, bien sûr.
3: Un lieu qui a une âme, ici à Combe Madame. On n'est pas dans le refuge industriel.
4: Non.
3: C'est clair encore. Alors, il y a des LED, certes, il y a de l'électricité. Ouais. On n'est plus complètement à la bougie. Mais vous gardez cet état d'esprit un peu rustique.
4: Oui. Après,
3: ça n'a rien de péjoratif, hein, quand
4: non,
3: je dis
4: non,
3: ça.
4: Bien sûr, mais on le veut aussi, hein.
3: Quitte à ce que le confort soit ce qu'il est, en fait.
4: Oui, exactement, ouais.
3: C'est-à-dire
4: ouais.
3: Relatif, parfois.
4: Ouais, bon. Après un matelas et un toit, ouais. Ça suffit, non?
3: Clément, avant qu'on ne se quitte, j'aimerais savoir s'il y a un petit rituel que tu as en tant que gardien de ce refuge de Combe Madame.
4: Alors oui, j'en ai un. Tous les jours, pratiquement, je pars en fin de journée, juste avant de faire mon service du soir. Je pars juste au-dessus, là comme tu peux voir, après le petit ruisseau. Ouais. Je monte là-bas, on l'appelle le petit jardin zen. Et en fait, là-bas, on a des petits bassins. Et vu que on piétine pas mal la journée, et moi, je vais me poser là-bas, c'est calme, personne ne nous voit. Et je me trempe là-bas les jambes, parce que l'eau est bien, bien fraîche. Et du coup, ça m'apporte beaucoup de bien pour cette fin de journée.
0: Imagine bien, forcément, le gîte d'alpage de Combe Madame. Quand est-ce que vous y allez? Tous les renseignements utiles et nécessaires sont sur ici.fr, en page. Isère feels like I'm falling in love, Coldplay. Avant de retrouver ces tendances, dans un instant, Muriel Jordan, on va s'intéresser au post-it.

0: Coldplay, Feels Like I'm Falling in Love. Il est 10h47.
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0: C'est tendance, c'est l'heure de votre rendez-vous entre info et humour aux côtés de Muriel Jordan. Ce matin, avec vous Muriel, on s'intéresse aux post-it.
3: Oui, alors je sais pas comment c'est chez vous, hein, mais moi, sur mon frigo, c'est une mosaïque de post-it. Des jaunes, des roses, des verts, des bleus. On voit à peine le frigo qui se cache derrière. Et c'est pareil hein, sur l'écran de mon ordinateur, alors que sur l'ordi de mon mari, bah, il y a qu'un seul post-it. Bah oui, avec marqué dessus, merci de ne pas toucher à cet ordinateur. De toute façon, je vais vous dire, la charge mentale de mon mec tient à peine sur la moitié d'un post-it. Soyons honnêtes. Entre les rendez-vous, les devoirs, les courses, les papiers à remplir, difficile de s'en sortir. Hein. Les indémodables post-it sont partout et sont devenus les indispensables de nos vies. En tout cas, je suis tombée sur des milliers de vidéos de ce genre.
4: Comment je gère ma charge mentale? En fait, j'ai besoin que mon cerveau cesse de tourner en permanence en disant « Ah oui, il faut faire ci, ah oui, il faut penser à ça ». Du coup, j'écris tout.
5: Je suis vraiment une maman avec plusieurs casquettes. Je suis à la tête d'une association. J'écris actuellement mon deuxième livre sur mon histoire. Je gère aussi ma société et mes réseaux sociaux. Donc c'est super important pour moi de tout noter vraiment pour ma charge mentale.
6: Au tout début, j'utilisais des post-it que je mettais partout.
3: Bref, en collant ce petit carré de papier sur les bords de l'écran d'ordinateur, on s'offre en quelque sorte une extension de mémoire, comme une sorte de disque dur externe, mais en papier.
0: Et ce petit post-it, d'ailleurs Muriel, on a même fait l'objet d'études très sérieuses. Des recherches montrent que ce bout de papier peut influencer la manière dont nos interlocuteurs perçoivent notre message.
3: Oui, le chercheur Randy Garner a montré qu'une demande personnalisée augmentait fortement les chances d'obtenir une réponse. Dans son expérience, des professeurs recevaient un questionnaire avec ou sans message manuscrit. Quand le message était écrit sur un post-it, 76% répondaient contre 48% avec un simple message manuscrit classique ou 36% sans message. Donc vous voyez, un simple post-it peut avoir un impact majeur sur l'engagement des destinataires. Mais en ces temps modernes, le smartphone peut remplacer les petits papiers volants. Voici trois applis pour zapper les post-it. Nesti, N-E-S-T-I, nouvelle appli française pensée pour simplifier le quotidien des familles avec agenda partagé, organisation des repas, liste des tâches, suivi scolaire. Tout est centralisé. Family Wall, avec un calendrier commun, des listes de courses, partage de documents ou encore gestion des activités. Et tout aussi pratique, il y a Listoo, L-I-S-T-O-O, une appli gratuite et sans pub qui mise sur des listes claires, des routines et une préparation plutôt ludique hein, des tâches pour qu'on fasse participer toute la famille, le mari et les enfants. Alors pour noter des trucs à faire, le post-it reste tendance, ok, sauf que c'est pas forcément toujours le papier qui s'y colle.
0: Voilà, Muriel Jordan a retrouvé également dans ses tendances l'ensemble des infos et des chroniques ici.fr, en page Isère bien sûr. Il est 10h50, un peu de musique.
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2: Découvrez Débrouillez seul, le nouveau titre de Théo Didier, un artiste du Vercors.

c'est plus de 200 concerts et des festivals aux côtés de Yannick Noah ou Gauvin Serres. Avec son album Roulotte Orchestra, il distille depuis le Vercors ses influences rock, reggae et chansons françaises.

0: Benoît Didier, débrouillez seul.
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6: On prendra le temps de jouer hein, tout à l'heure, juste après les infos de 11h pour remporter votre passeport de l'été. En attendant, nous avons la musique qu'il vous faut. On prendra la direction de l'Italie tout à l'heure avec Richie et Poveri. En attendant, Louis Bertignac et les visiteurs. Et ces idées-là, passez une très belle journée, un bel été avec nous, ici Isère, pour vous accompagner tout au long de cet été et tout au long de l'année d'ailleurs.

0: dire pourquoi je t'aime, hein. Sarà perché ti amo. J'espère que j'ai fait la bonne traduction en même temps. C'était Richie et Poveri. Là, je suis sûre de ne pas me tromper puisque la foire bio de Méandre, c'est bien dans le Vercors. Ce samedi et ce dimanche 5 juillet, 25e édition avec plus de 100 exposants des produits bio en alimentation, hygiène, santé, jardinage, habitat et habillement. Vous allez réellement vous régaler. Jeu, vous allez pouvoir remporter dans quelques minutes, hein, juste après les infos de 11h, vous allez pouvoir remporter, je l'espère pour vous, votre passeport de l'été pour aller vous balader en région Rhône-Alpes, Auvergne, ce passeport de l'été d'une valeur de plus de 1 000 euros. Donc ça vaut le coup de jouer avec nous, n'est-ce pas, hein, et de passer un bel été à voyager dans la région. Alors, on a 3 indices, nous cherchons une commune, un indice autour de la Suze, un indice autour du Loup, un indice autour des légumes du potager, hein, et qu'il faut consommer en ce moment, ils sont tellement bons. Donc vous avez une petite idée sur la commune que nous cherchons ce matin, on la cherche d'ailleurs depuis hier. 04 76 46 45 deux fois, c'est Charlotte qu'il faut appeler dès à présent.
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0: Ici Isère, première radio sur l'actualité locale en Isère, 11h. Véronique Puyot pour l'info. Bonjour Véronique.
2: Bonjour Nathalie, bonjour à tous et à toutes. À Saint-Martin-d'Uriage, ce matin vers 6h30, un camion s'est encastré dans une grange pour une raison encore indéterminée alors qu'il roulait sur la route de Champs-Rousses. Le poids lourd s'est embrasé et les flammes se sont propagées à cette grange de 100 mètres carrés qui a totalement brûlé. Il n'y a pas de blessés donc, mais des dégâts matériels importants. 50 pompiers et 30 engins engagés hier après-midi sur un feu de forêt au lieu dit Mourant à Gerdin, près de Vienne, notamment pour préserver avec succès une maison et un hangar. Une personne a été légèrement intoxiquée par les fumées. 3 hectares de végétation ont brûlé. Même surface de broussailles partie en fumée à peu près au même moment du côté de Pisieux, dans le nord de Beaurepaire. Un feu qui est parti initialement d'une grume de bois. Alors par précaution et pour éviter tout risque supplémentaire d'incendie, la commune de Villard-de-Lans indique sur sa page Facebook qu'elle interdit l'utilisation des barbecues jusqu'à nouvel ordre sur les sites aménagés de Chalimont, La Fauge, le Liorin et Roibon. Au niveau national, on l'a appris ce matin par la bouche de la ministre de la Santé, Stéphanie Rist. 2025 décès supplémentaires, rien que pour la semaine du 22 au 28 juin, lors de la canicule. Environ 30% de mortalité en plus, c'est ce que dit Santé publique France. C'est le bilan de la plus grosse semaine de canicule dans notre pays, selon le dernier point qui nous a été communiqué ce matin, et ce sont des chiffres nationaux. Une canicule et des canicules face auxquelles la région Auvergne-Rhône-Alpes lance un plan clim. 10 millions d'euros vont être consacrés pour une aide à la dotation en climatiseurs pour les communes, le déploiement rapide de climatiseurs mobiles dans les centres hospitaliers hors CHU, la clim dans les lycées pour la prochaine période d'examen dans un an, et puis la création d'un stock stratégique de 1000 climatiseurs mobiles pour répondre à des situations d'urgence. Vous avez toutes les infos sur notre site ici.fr. Et puis la Coupe du Monde de foot et l'Algérie qui a été battue tout à l'heure 2-0 par la Suisse en 16e de finale de cette Coupe du Monde de foot, vainqueurs respectivement de l'Autriche 3-0 et de la Croatie 2-1. L'Espagne et le Portugal s'affronteront lundi soir en 8e de finale. Et puis bien sûr, on suivra demain soir à partir de 23h le match entre la France et le Paraguay. La météo avec vous.
0: Oui, vous parliez d'actualité sportive. Il y a aussi le Tour de France. Hein,
2: et bien sûr, qui commence demain de Barcelone.
0: Absolument. Alors, la météo du jour, c'est du soleil,
2: et
0: Véronique.
2: Oui, ici, Isère et la radio du vélo, ne l'oublions pas.
0: Vous avez tout à fait raison. Tout à fait.
2: La petite reine. Fait, la petite elle est reine chez nous. Voilà.
0: Ah, d'accord, je croyais que vous parliez de moi. Oh, qu'est-ce qu'on rigole. Du soleil pour tout le monde aujourd'hui avec un petit vent de nord sensible qui rend la chaleur supportable. Pour les températures, on est sur des températures d'été. À Vienne, 30 degrés, Saint-Marcellin, Vif, la Côte-Saint-André, 32 degrés sur Grenoble et agglomération, 24 à 25 degrés à 1000 mètres sur le plateau des Petites Roches et même plateau du Vercors. Et puis pour demain, sec, totalement sec, ensoleillé, chaud, 33 en plaine, 31-33, 26 à 1000 mètres, anticyclonique et très chaud en revanche pour dimanche, 32-34 degrés en plaine et Basse-Vallée, localement 35 degrés dans le pays voironnais. On va aller faire un petit tour au bord du lac de Paladru. 29 degrés à 1000 mètres pour dimanche aussi.
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0: voir les Tours de France, hein, il y a quelques instants ici à la radio du vélo. On va utiliser les termes de vélo, si vous le voulez bien, hein, en matière d'épreuves sportives. On parle de local, le local de l'étape en chanson. Eh bien, c'est Calogero tout de suite avec 1987.

0: toutes ces belles chansons qui évoquent de bons souvenirs pour vous, les Chirolois, qu'est le Giron à l'instant avec 1987, 11h08.
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0: Le grand jeu de l'été pour remporter vos entrées, ou plutôt deux entrées gratuites pour 27 destinations totales à travers la région Rhône-Alpes Auvergne, avec ce fameux passeport de l'été d'une valeur de plus de 1 000 euros entre grottes, jardins, parcs d'attractions aussi, on n'oublie pas, un peu de culture, de patrimoine et d'aventure par exemple, hein, avec entre autres l'Indian Forest chartreuse. Nous cherchons une commune du département, on la cherche depuis hier d'ailleurs, on vous fait réécouter les trois premiers indices.
3: La Suze, c'est sous-côté, mais ça, c'est deux cocktails qui vont peut-être te faire changer d'avis.
4: Donc tu commences par aller chercher un truc pour mélanger, de la Suze, du lillet blanc, du gin et un pamplemousse.
0: On a la Suze. Titre de Johnny Hallyday, Entre chien et loup.

0: Voilà, chanson tour des légumes du potager. On va tout de suite aller retrouver Claudie qui est à Claix. Bonjour Claudie.
1: Oui, bonjour.
0: Alors hier, on nous a fait plusieurs propositions. Dominique nous a proposé Paget, Marie-Claude Saint-Laurent-Dupont, Vincent Vars, Isabelle Ezimpinet. Quelle est votre idée, vous, ce matin, Claudie?
1: Eh bien, moi, je pense à Claix.
0: La commune de Claix?
1: Oui, la commune de Claix.
0: Alors, allons-y, on va voir si les indices collent. Claudie?
1: Eh bien, à Claix, parce qu'il y a la rivière, enfin, le petit ruisseau, la Suze, qui passe.
0: D'accord.
1: Le loup et les chiens, ben, par rapport aux attaques de loups et les patous qui défendent les pâturages sur le haut de Claix.
0: Mmh.
1: Et puis les fermes, ben, y a de nombreuses fermes agricoles et qui se sont développées sur Claix.
0: Oui, sur les hauteurs de Claix, vous avez tout à fait raison. Voyons voir s'il s'agit de la bonne réponse. Non, mais tout collait. Alors là, Claudie, bravo pour le travail de recherche que vous avez fait. Non, mais continuez à chercher. Alors, je peux d'ores et déjà vous dire que la Suze, effectivement, c'est un très bon indice. Vraiment, la Suze, un affluent, on le sait, de la Gère. Bon, bah, écoutez, Claudie, on se retrouve peut-être d'ici midi avec le passeport de l'été pour vous.
1: Voilà.
0: Bon, en tout cas, passez un bel été. Vous allez faire quoi de votre été, Claudie, en quelques mots?
1: Oh, ben dans la semaine prochaine, c'est les vacances pour le Périgord noir.
0: Oh, c'est juste magnifique. Alors, profitez du Périgord noir. Voilà. À bientôt. Au revoir,
1: merci,
0: Claudie.
1: Au revoir.
0: Alors, il nous faut un quatrième indice, évidemment, pour continuer à avancer. Le voilà.
2: 300 000 personnes au moins place Saint-Pierre pour assister à la béatification de Mère Teresa. Pour Jean-Paul II, elle est l'icône de la charité qui a vécu pour servir les plus faibles. Le pape qui n'a lu aucun extrait de son homélie pour la première fois lors d'une cérémonie de cette ampleur.
0: On a Mère Teresa. Alors, Mère Teresa, les légumes du potager, la chanson de Johnny Hallyday entre chien et loup et la Suze. À vous de jouer. Allez, on vous attend. C'est Charlotte qui est là pour vous accueillir au standard 6004 76 46 45 deux fois. Nous cherchons une commune iséroise. Il ne s'agit pas de Claix, Ezimpinet, Var, Saint-Laurent-du-Pont ni de Paget. Vous jouez ce matin, continuez à chercher pour remporter votre passeport de l'été 2026. 27 belles destinations pour vous faire plaisir et faire plaisir à toute la famille. On se retrouve juste après ABBA et The Winner Takes It All. 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

0: The Winner Takes It All à l'instant et ABBA, bien sûr, à 11h16.
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0: Et oui, c'est le principe du jeu. Grâce à des indices sonores, vous devez reconnaître un lieu, une commune ou même un personnage. Bien évidemment, tout ça en lien avec le département de l'Isère pour remporter le passeport de l'été. 27 destinations au total à travers la région Rhône-Alpes. C'est une commune que nous cherchons ce matin et depuis hier, hein, en fin de compte. Et on a écouté cet indice-là parce qu'il y en a eu 4 au total. Le premier indice en lien avec la Suze, le deuxième entre Chien et loup, la très jolie chanson de Johnny Hallyday. On a eu une chanson autour des légumes du potager et cet indice-là.
3: 300 000 personnes au moins place Saint-Pierre pour assister à la béatification de Mère Teresa. Pour Jean-Paul II, elle est l'icône de la charité qui a vécu pour servir les plus faibles. Le pape qui n'a lu aucun extrait de son homélie pour la première fois lors d'une cérémonie de cette ampleur.
0: On va tout de suite aller retrouver Marjorie. Alors, le dernier indice, vous l'avez compris, sur Mère Teresa. Bonjour Marjorie, à Pontcharra.
4: Bonjour.
0: Comment ça va ce matin, Marjorie, pour vous? Au travail ou pas?
4: Ça va bien. Non. Là, tranquille à la maison. Et là, je suis prêt vers l'école pour récupérer la dernière.
0: Ah, la petite dernière qui a quel âge?
4: Qui va avoir 9 ans.
0: D'accord. Oh, bah, elle est déjà grande, hein. Ça veut dire qu'il y a combien d'enfants avant? Il y en a combien pour vous?
4: 2 autres.
0: Ah oui, très bien. Il y a des ados, donc j'imagine.
4: Oui,
0: bien.
4: Des ados.
0: C'est pas une période facile, hein, les ados. Mais ça se passe bien quand même. Hein. Bien, alors on a eu ces 4 indices. Et à quelle commune pensez-vous?
4: Moi, je dirais à Saint-Antoine de l'Abbaye.
0: Ah, Saint-Antoine l'Abbaye. Quelle belle commune. Belle commune, on en a parlé tout à l'heure d'ailleurs avec Stéphanie Garlitza, l'Office du Tourisme Vercors-Saint-Marcelin, avec des visites nocturnes comptées qui se font à partir du mercredi 15 juillet prochain et ce tout au long de l'été. Alors, Saint-Antoine-l'Abbaye, vous allez nous dire pourquoi, Marjorie?
4: La Suze, ben, il ne faisait pas de la Suze, pas ces moments aussi.
0: Ah, ça, peut-être. Ça, peut-être, Marjorie, oui.
4: Ils font bien, il y a bien des jardins pour potager. Après Saint-Antoine, je pensais que ça faisait plus penser à tout ce qui est voilà pour le dernier indice. Et puis chien et loup, par contre, là, j'ai pas trop trouvé.
0: Bien. Alors, on va tout de suite vérifier, Marjorie, on perd pas de temps, évidemment, pour voir s'il s'agit bien de la commune de Saint-Antoine-l'Abbaye. Eh bien non, ça sera pour la prochaine fois, Marjorie. Hein. Vous continuez à chercher, évidemment.
4: D'accord.
0: Et puis, le passeport de l'été qui est à remporter, je vous le rappelle, tout au long de cet été. Donc, vous avez le temps. D'accord. Bon déjeuner avec les enfants. À bientôt. Au revoir, Marjorie.
4: À bientôt, au revoir.
0: Bonjour, Sébastien.
5: Oui, bonjour.
0: Alors, on est un peu plus vers le nord Isère avec vous. Vous êtes aux Avenières. Donc, il ne s'agit pas de Saint-Antoine-l'Abbaye, ni de Claise, Impinet, Vars, Saint-Laurent-du-Pont, Paget. Voilà donc les propositions qui nous ont été faites depuis hier concernant la commune que nous cherchons ce matin. Sébastien, vous avez une idée? Racontez-nous.
5: Oui, moi je pense à Jardin, parce que du coup c'est délimité par la Suze, premier indice.
0: Mais qu'est-ce que la Suze?
5: C'est le cours d'eau.
0: Bien sûr, d'accord.
5: Voilà.
0: Donc on oublie l'alcool et avec toujours modération.
5: Non,
0: mais là, on parle plus d'un cours d'eau, d'accord. La Suze.
5: Après, du coup, les légumes, on les cultive dans le jardin. Et le deuxième indice, du coup, entre chien et loup, jardin, j'ai plus le nom en tête, mais elle est jumelée avec une ville qui est Sainte-Faible-les-Loups.
0: D'accord. Okay,
5: et le dernier indice, Mère Teresa et la paroisse de Jardin s'appelle Sainte Mère Teresa. Après, j'ai plus en tête, mais du coup, les 4 indices collaient.
0: D'accord. Donc, la commune de Jardin qui, malheureusement, fait l'actualité là, hein, ce matin, parce qu'il y a eu ce feu de forêt hier après-midi au lieu dit Mourant-Jardin, près de Vienne. Bien, bon, alors Jardin, on vérifie tout de suite s'il s'agit de la bonne réponse. Mais oui, mais bien sûr, vous avez bien travaillé, Sébastien. Le cours d'eau, effectivement, la Suze, hein, limité au nord-est par la Suze, la commune de Jardin. Loup, effectivement, ce jumelage avec la commune française de Sainte-Flève-les-Loups. Alors, le potager, c'est sûr qu'il y a pas mal de potagers là-bas, mais Le territoire de Jardin a longtemps tenu lieu de jardin potager destiné à alimenter la ville voisine de Vienne. D'où cet indice-là, mais vous l'aviez ou pas, mais bon, en tout cas, vous l'avez trouvé. Et puis le dernier indice, effectivement, avec la paroisse Sainte-Mère-Thérèse à Jardin. Bah, écoutez, bravo! Ce passeport de l'été 2026 d'une valeur de plus de 1000 euros. Et pour vous, ce matin, on est très, très heureux de vous l'offrir. 27 destinations, il va falloir toutes les faire. Attention, hein, Sébastien. Il va falloir cocher toutes les cases à chaque fois. 27, vous avez tout l'été pour le faire. Et même un peu jusque l'automne. D'accord ?
5: Eh bien, génial, c'est super. Je ne partais pas cet été, du coup, là, je vais pouvoir faire des heureux.
0: Ah, ben, ça, c'est certain. Et vous faire plaisir, hein, Sébastien, à chaque fois, il y a 2 entrées gratuites pour tous les sites. Donc, profitez-en entre grottes et jardins, des parcs d'attractions, de quoi faire plaisir aux enfants avec Terre de Géant,

0: priorités.
1: Ah, on se laisse bercer par la voix de Nino Ferrer à la maison près de la fontaine. Mais qu'est-ce que c'est beau! On aurait presque envie de l'écouter entièrement ce titre-là. Mais une prochaine fois, c'est promis. Le titre qu'on va écouter maintenant, c'est Jérémy Frérot avec Frérot, tout simplement. Et on se retrouve dans un instant.

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4: C'est le grand jeu de l'été, grâce à des indices sonores, vous devez reconnaître soit un personnage en lien avec le département de l'Isère, un lieu, ou même une commune. C'est le cas maintenant, puisque nous cherchons une nouvelle commune, puisque ça y est, la commune de Jardin a enfin été découverte et un premier passeport gagné voilà, en une demi-heure, ça a été très très vite. On est donc reparti sur un nouvel indice sonore qu'on écoute maintenant.
5: La maison près de la fontaine, couverte de vignes vierges
4: et de toiles d'araignées. Voilà, la belle chanson de Nino Ferrer. On va retrouver Aurélie qui est à Grenoble. Bonjour Aurélie.

0: Nathalie.
1: Bonjour.
0: J'imagine que vous en avez une énorme envie hein, de ce passeport de l'été 2026.
1: Oh que oui,
0: bah, je vous comprends tellement. Malheur de plus de 1000 euros, mais alors les destinations magnifiques, parc d'Andilly, le pays suspendu des géants, alors à faire aussi avec les enfants, Indian Forest, les grottes d'Avendorniac. On a également tant de choses à vous proposer avec aussi pour vous rafraîchir, la base nautique du pont d'Arc. Entre autres, hein, il y en a 27 au total. Drôme, Ardèche, Loire, qu'est-ce que j'oublie, Isère bien sûr, et les pays de Savoie. Bon, Aurélie, vous faites quoi ce matin à Grenoble?
1: Eh ben, je travaille.
0: Ah, vous travaillez. vous êtes en train de travailler là, c'est ça?
1: Tout à fait.
0: Bon, vous êtes dans un bureau?
1: Non, je suis dehors.
0: Ah, d'accord. Aurélie, à quelle commune pensez-vous?
1: Eh ben, je sûrement trop basique et trop simple en premier indice, mais à Fontaine.
0: Fontaine, bah oui, pourquoi pas. Alors, basique, mais il faut toujours quelqu'un qui se lance, hein, évidemment.
1: Exactement.
0: Pour aider à faire avancer. Mais écoutez, sur un premier indice, je ne sais pas si c'est déjà arrivé, mais ça peut fonctionner. Alors, on va tout de suite vérifier s'il s'agit de la bonne réponse. Non, mais je pense que vous attendiez un petit peu, mais pourquoi pas. Bon, Fontaine, bah, je pense que Fontaine, non, c'est pas ça, mais... Vous n'êtes pas loin avec le mot, voilà, juste le mot. C'est pas la commune de Fontaine, mais il y a bien de la Fontaine dans l'histoire, si ça peut vous permettre d'avancer. Vous êtes d'accord avec ça, Aurélie?
1: Ok.
0: Ça va vous permettre
1: beaucoup
0: de continuer à chercher. Bon,
1: merci
0: bah pour vous, je vous en prie, au revoir et bel été à vous. Pour continuer merci à chercher, bah forcément, il faut un deuxième indice. Alors le voici, le voilà, on l'écoute.
2: À Grenoble, au mois de juin dernier, s'est ouvert ici la première initiative de cet ordre en France, un centre d'information pour le planning familial.
0: Voilà, le planning familial qui peut être un indice de taille. Planning familial, La Fontaine. À vous de continuer à chercher, bien sûr, hein, on compte sur vous. Et Charlotte vous attend. 04 76 46 45, deux fois pour remporter le passeport de l'été. On aimerait bien vous faire gagner un deuxième passeport de l'été avant midi.

0: première fois, les années 80, et Jeanne Masse. Il est 11h34, tout de suite quelques infos pratiques aux côtés de Florette Stöckel.
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2: Comme 3 millions de Français, vous êtes malvoyants. Le département de l'Isère accueille à Beaurepaire son premier centre départemental dédié à la malvoyance et à la vision altérée. L'association Faire Sa Voir, CCDIA, propose d'y accompagner les patients atteints de troubles visuels oculaires avec des technologies innovantes. Si vous êtes concerné, allez les rencontrer rue de la République à Beaurepaire. Santé toujours, santé sexuelle. À Grenoble, le centre gratuit d'information, de dépistage et de diagnostic, CEG. JIDD vous reçoit gratuitement, sans rendez-vous et anonymement, avenue Albert 1er de Belgique pour des dépistages, des entretiens, des consultations et des traitements. Et enfin, santé encore, santé mentale cette fois, le lieu d'écoute Passerelle Santé à Saint-Marcellin reste ouvert pendant tout le mois de juillet. Il continue de proposer un espace d'écoute confidentiel et accessible à tous. L'accès est gratuit et sans rendez-vous les mercredis et jeudis de 13h30 à 16h30.
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0: Et il nous reste une toute petite demi-heure pour jouer ensemble et tenter de remporter ce fameux passeport de l'été. Vous baladez à travers la région Rhône-Alpes, passeport d'une valeur de plus de 1000 euros. On a eu un indice pour découvrir une commune, parce qu'on est reparti sur une nouvelle commune, puisque Jardin, la commune a été découverte. Un indice autour de la fontaine, puis le planning familial, qui peut être aussi un indice de taille. Fontaine, planning familial, à quelle commune du département de l'Isère pensez-vous? Vous nous appelez. Dès à présent, Charlotte est là pour vous accueillir. 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

0: de Bono et le groupe U2, bien sûr, hein, parce que c'est un groupe, on n'oublie personne. I still haven't found what I'm looking for à l'instant. Il est 11h39, bel été.
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0: Grâce à des indices sonores, hein, c'est le principe de ce jeu. Nous cherchons une commune iséroise et si vous le voulez bien, on va vous faire écouter les deux premiers indices.
3: La maison près de la fontaine.
0: On a parfaitement identifié la chanson de Nino Ferrer avec la maison près de la fontaine et la fontaine. Voilà, qui est un indice de taille. On ne cherche pas la commune de Fontaine qui nous a déjà été proposée. Et puis le deuxième indice, allez.
4: À Grenoble, au mois de juin dernier, s'est ouvert ici la première initiative de cet ordre en France, un centre d'information pour le planning familial.
0: On a Grenoble et le planning familial. On va aller retrouver Martine qui est à Dolomieu. Bonjour Martine.
5: Bonjour.
0: Ça va bien ce matin Martine? C'est à la veille du week-end là, hein?
5: Oui. Oui.
0: Ouais, vous allez pouvoir profiter de votre week-end. Vous allez faire quoi? Vous avez une idée déjà? Non?
5: Non, pas spécialement. On a des collègues dimanche qui viennent. Alors on a fait les courses ce matin.
0: Ah, barbecue j'imagine ou pas?
5: Non. On n'allume pas, il fait trop chaud.
0: Ah ben, remarquez en même temps, vous avez raison. Un repas froid, ça c'est bien, les repas froids, avec plein de crudités.
5: Bon. À peu près.
0: Bon, moi je vous dis pas ce que vous avez à faire. Vous avez bien raison, Martine. Bien. Alors, avec ces deux premiers indices, à quelle commune avez-vous pensé? Dites-moi.
5: Eh ben, Villefontaine.
0: Villefontaine pour Fontaine?
5: Eh ben oui, vous avez dit que ça avait une importance. Alors.
0: Ah, que oui. Et puis, alors le planning familial par rapport à Villefontaine?
5: J'ai regardé et il y a des permanences, une permanence fonctionnaire à Villefontaine.
0: D'accord. Ok, voilà. Est-ce que ça colle?
5: Ça colle, mais bon.
0: On va voir, Martine. Vérifions. Non, je suis désolée, il ne s'agit pas de la commune.
5: Ça collait, tant pis. J'avais le jardin tout à l'heure, mais ça n'a pas marché.
0: Ah, vous l'aviez. Oui, je crois que vous étiez nombreux, visiblement, à l'avoir, me disait Charlotte, qui vous accueille au standard. Bon, continuez à chercher, d'accord, Martine?
5: D'accord.
0: Allez, à bientôt et bon week-end avec les collègues. Au revoir.
5: Au revoir.
0: Bonjour, Marie-Hélène.
6: Bonjour.
0: Marie-Hélène, vous êtes à Jarry.
6: Oui, tout à fait.
0: Jarry, son château. Très joli château d'ailleurs, hein, où il y a des spectacles régulièrement. Vous y allez, Marie-Hélène?
6: Oui, le tout premier, j'y avais participé, j'étais enfant, mais j'avais participé aussi.
0: D'accord. Et vous aviez quel rôle alors, Marie-Hélène?
6: Simplement de figurant, hein, le tout premier, en fait, s'appelait D'Azur et d'Argent.
0: Oui, et c'est en quelle année alors, le premier?
6: C'était en 80.
0: Ouais, et c'est vrai que ça laisse de très beaux souvenirs. Bon, Marie-Hélène, il ne s'agit pas de la commune de Fontaine, il ne s'agit pas de la commune de Villefontaine. À quelle commune pensez-vous, Marie-Hélène?
6: Moi, je pensais à tout hasard à Grenoble, parce qu'il y a beaucoup de places où il y a des fontaines, planning familial.
0: Oui, bien sûr, création du premier planning familial à Grenoble. Ça pourrait coller, on vérifie. Ah non.
6: Eh ben tant pis.
0: Mais on continue bien sûr à chercher, hein, on continue. Merci Marie-Hélène, passez un bel été. Peut-être à tout à l'heure d'ailleurs.
6: Hein. Oui.
0: À bientôt, au revoir. Bon, il nous faut un troisième indice pour qu'on puisse continuer à avancer. On a La Fontaine. Alors pas les fables 2, hein. On a La Fontaine, on a l'indice du planning familial. Voici un troisième indice.

0: Voilà. Là, je crois que vous avez compris. On a un indice aussi qui peut avoir son importance. Oh, c'est joli ça. C'est mai, bien sûr. Mai, joli premier mois de mai. 1er mai peut-être, je ne sais pas. L'indice du planning familial. L'indice de la fontaine qui peut aussi être important comme indice. À vous de jouer, 04 76 46 45 deux fois. Charlotte vous attend dès à présent et nous on vous attend aussi avec le passeport de l'été. On aimerait bien vous le faire gagner. 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
0: Je vous rappelle les trois indices. Nous cherchons une commune iséroise avec ses indices sonores. On a eu la fontaine, une fontaine. On a eu cette histoire autour du planning familial et l'indice autour du mois de mai, 1er mai, pourquoi pas. À vous de chercher, à vous de jouer dès à présent 04 76 46 45 deux fois pour remporter le passeport de l'été. On se retrouve juste après Pascal Obispo avec ce joli titre, Lucie.
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1: Voilà un grand tendre, Pascal Obispo, avec Lucie, 11h49.
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1: À remporter le passeport de l'été 2026, 27 destinations à travers la région Rhône-Alpes, des indices sonores pour trouver une commune iséroise. Bon, on va les réécouter, les trois. Allez, on y va.
0: La maison près de la fontaine.
1: Donc on a l'indice fontaine grâce à Nino Ferrer et cette très jolie chanson. On a un deuxième indice.
4: À Grenoble, au mois de juin dernier, s'est ouvert ici la première initiative de cet ordre en France, un centre d'information pour le planning familial.
1: Le planning familial, troisième indice. Autour

0: mois de mai, on a le planning familial et La Fontaine. Bonjour Annie.
1: Bonjour.
0: Annie, vous êtes... Bonjour. Soyez la bienvenue, vous êtes à Sainte-Blandine.
1: Oui.
0: Voilà, l'été qui se passe bien pour vous, Annie?
1: Oui, un peu chaud, mais...
0: Ça,
1: bon.
0: C'est certain. Bon,
1: on essaye de se tenir
0: ensemble. Voilà, tout simplement, on aère le matin et on s'y enfraie l'après-midi, on ferme les volets. Annie, à quelle commune pensez-vous? Dites-nous tout.
1: Bourgoin-Jallieu.
0: Bourgoin-Jallieu, oui. Et vous allez nous expliquer pourquoi vous avez pensé à Bourgoin-Jallieu.
1: Par rapport à La Fontaine, je crois qu'il y a une place de La Fontaine.
0: Mm-hmm.
1: Ensuite, pour le planning familial, il y a un centre de planning familial, je crois, un des premiers qui a été créé en Isère. Mmh. Et pour le 1er mai, bien sûr, la foire du 1er mai.
0: Bien sûr qu'il y a une très belle foire à Bourgoin. En effet, vérifions s'il s'agit de la bonne réponse. Non, mais c'est l'idée de cette foire est très bien trouvée, Annie, si je puis me permettre. Bah écoutez, je vous embrasse et je vous souhaite de passer un bel été. Revenez quand vous voulez. À bientôt, Annie.
1: C'est gentil.
0: Au revoir. Bonjour, Christine.
2: Oui, bonjour.
0: À Échirolles, Christine.
2: Oui.
0: Oui. Vous aussi, vous vous tenez au frais?
2: Oui. Oui, moi aussi, oui.
0: Oui. Très bien. Vous êtes hyper concentré, hein. Dites-moi. Bon, alors, à quelle commune pensez-vous?
2: Je suis émue. Quand je passe à la radio, voilà, je suis émue.
0: Oh, mais il ne faut pas. On est là, on est en famille, Christine.
2: Oui,
0: en toute
2: oui,
0: détente, hein, vraiment.
2: Oui.
0: Vraiment.
2: Ouais.
0: Alors, Christine, à quelle commune pensez-vous?
2: Eh bien, je pense à Mince, dans le Trièvre.
0: À Mince, dans le Trièvre. Pourquoi?
2: Oui. Alors, déjà, il y a des fontaines historiques. Mmh. Sur les deux places du village.
0: D'accord.
2: Et, alors attendez, pour le planning familial, là, je ne sais pas. Mmh. Je sais pas. Pour le 1er mai, ben, il y a la foire, une foire
0: comme à Bourgoin.
2: Importante.
0: D'accord.
2: Voilà, comme à Bourgoin. Oui.
0: Très bien. Bon, ah, il nous manque quand même l'indice du planning familial, hein, quand même. Bon, on va quand même vérifier s'il s'agit de la bonne réponse.
2: D'accord.
0: Mais oui, Christine.
2: Ah, d'accord.
0: Oui, j'imagine
2: d'accord.
0: Bien, vous êtes contente. Je suis ravie pour vous, Christine.
2: D'accord,
0: la foire du 1er mai, évidemment, elle existe depuis le 13e. Hein. Effectivement,
2: oui.
0: Donc c'est une vieille foire, au même titre que Beaucroissant. Je crois qu'elle est encore plus jeune que Beaucroissant. C'est vrai que Beaucroissant, c'est incroyable. Alors, La Fontaine, vous l'avez bien dit, La Fontaine Place de la Mairie est inscrite au titre des monuments historiques. Alors, il nous manquait l'indice sur le planning familial. Je vais vous le donner, Christine.
2: Oui.
0: Comme ça, on va apprendre quelque chose ensemble. Jeannette Frenoux est née Jeanne Astier. Elle était infirmière et assistante sociale, membre de l'équipe militante du premier centre du mouvement français pour le planning familial de Grenoble. Donc, il faut savoir que cette fameuse Jeannette est inhumée au cimetière de Mince. Donc voilà pour cet indice en lien. Alors, c'est vrai qu'on est allé fouiller un petit peu, mais voilà, écoutez, bravo. Le passeport de l'été 2026 pour vous, on est très très heureux de vous l'offrir. Vous êtes contente, hein?
2: Moi aussi.
0: Bon, vous allez en profiter à deux, hein, parce qu'à chaque fois des entrées gratuites pour les 27 destinations différentes à travers la région Rhône-Alpes.
2: D'accord, ben, très bien. Ben, merci beaucoup. Merci.
0: Je vous en prie.
2: Et puis, merci pour votre radio, toutes les émissions que vous faites. Je suis assidue.
0: Bon, parfait. Quelle est votre radio locale en Isère, Christine?
2: Ici,
0: au revoir et bravo, bel été.
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0: Il est 11h56, ici Isère, on va rejoindre tranquillement l'info de midi. Après, vous pourrez jouer, côté de Valérie Damido, Eric Bastien, au taquet, comme chaque jour. En tout cas, on tenait vraiment à vous féliciter ce matin. Deux passeports 2026, deux passeports de l'été gagnés. Vous avez fait, vous savez quoi, du bon boulot, bravo à vous. Un nouveau passeport de l'été avec une nouvelle énigme à résoudre à travers des indices sonores. Ce sera dès lundi, aux côtés d'Anthony Terrat pour jouer entre 11h et midi. Just the two of us, Grover Washington et Bill Waiters.

0: Just the Two of Us, Grover Washington et Bill Withers. 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
0: Première radio sur l'actualité en Isère. Il est midi, tout de suite l'info à vos côtés, Véronique Pueyo. Véronique, départ de feu cette nuit au sein de l'usine Amcor à Frauges.
2: Une usine qui fabrique des emballages flexibles pour des produits alimentaires industriels. Grâce à la réactivité du personnel et des pompiers, l'incendie a été rapidement circonscrit. Il n'y a eu aucun dommage majeur et aucun risque pour la population, c'est ce qu'indique la mairie de Frauges sur son site internet. À Saint-Martin-du-Riage, un camion s'est encastré vers 6h30 ce matin dans une grange pour une raison indéterminée alors qu'il circulait sur la route de Champs-Rousses. Le poids lourd s'est embrasé, les flammes se sont propagées à la grange de 100 mètres carrés qui a brûlé. Pas de blessés mais des dégâts matériels importants.
0: La région Auvergne-Rhône-Alpes annonce un grand plan clim pour lutter contre la canicule.
2: Alors qu'un nouvel épisode de forte chaleur est attendu dans les prochains jours, le président de la région Auvergne-Rhône-Alpes, Fabrice Pannecouque et Laurent Wauquiez ont dévoilé hier un grand plan clim. Julien Balidas, la région annonce 4 mesures pour lutter contre les prochaines canicules.
3: Il y a d'abord des mesures à très court terme. Dans les centres hospitaliers, hors CHU, des climatiseurs mobiles vont être installés d'ici 3 semaines pour rafraîchir les halls et au moins une salle des services d'urgence. Les hôpitaux pourront également profiter d'une aide allant jusqu'à 50 000 euros pour des installations plus pérennes. Les communes aussi vont être accompagnées. La région paiera 50% de la facture d'installation d'une clim dans la limite de 10 000 euros et s'occupera en priorité des villes qui ont le moins de moyens. Troisième point, les lycées avant le printemps prochain et donc pour les prochains examens, des travaux seront faits dans les salles identifiées comme trop chaudes. Enfin, quatrième et dernière mesure, la création d'un stock de 1000 climatiseurs mobiles dans les prochains mois, des climatiseurs qui seront stockés à Lyon et à Clermont-Ferrand pour fournir rapidement des communes ou des maisons de retraite qui en auront besoin. Au total, la région débloque 10 millions d'euros pour ce plan canicule.
2: Julien Balidas pour ICI Isère. Toutes les infos sont à retrouver sur ce plan canicule, sur ce plan climatisation, pardon. Sur notre site ici.fr. Par précaution et pour éviter tout risque d'incendie, la commune de Villard-de-Lans indique sur sa page Facebook interdire l'utilisation des barbecues jusqu'à nouvel ordre sur les sites aménagés à cet effet. Dans la commune du Gard, le Tricodrome recueille et soigne depuis près de 15 ans des animaux sauvages en détresse. Chaque année, ils sont plus de 2000 animaux à passer les portes de l'association. Une association qui a vu son nombre d'appels bondir la semaine dernière en raison bien sûr de la canicule. On écoute Mireille Latier, la directrice du Ticodrome.
4: On a coupé depuis mercredi dernier, le 24 au soir, le téléphone parce qu'on a eu plus de 180 appels en une journée. Quand on a des températures comme on a eu, 36, 38, c'est les espèces qui nichent, notamment sous les toits, comme les martinets noirs qui sont vraiment en première ligne et c'est l'espèce où on voit le plus l'impact parce que sous les toits, c'est une fournaise en fait. Donc ils se penchent vers le trou d'envol et ils tombent. Et malheureusement, certains ne s'en sortent pas, quoi. Ce qui peut être tout simple, c'est de laisser un point d'eau, que ça soit en ville ou même dans le jardin. Et ça permettra aux oiseaux de venir s'hydrater, se baigner, sans faire des grandes distances pour trouver de l'eau. Donc un petit point d'eau renouvelé tous les jours, c'est déjà beaucoup.
2: Des propos recueillis par Raphaël Pueyo. Pour rénover ses bâtiments et pour faire face à l'afflux toujours plus important d'animaux en détresse, le Ticodrome vient de lancer une cagnotte, un appel au mécénat également. Toutes les informations sont disponibles sur leur site internet.
0: Inauguration aujourd'hui de la piscine Pierre de Coubertin Domaine.
2: Oui, elle avait été fermée pendant de nombreux mois pour une importante rénovation. Coût des travaux plus de 2,7 millions d'euros. Eh bien, cette piscine de Domaine rouvre demain au public et elle sera ouverte jusqu'à la fin du mois d'août. Les rugbymen du FCG ont repris l'entraînement après un mois et demi de vacances. Grenoble a 2 mois maintenant pour préparer la reprise du championnat de Pro D2 fin août. Le FCG partira en stage la semaine prochaine à La Plagne et disputera aussi 2 matchs amicaux au mois d'août. Un à Voiron le 7 août, l'autre à Aurillac et un autre contre Aurillac et un autre à Lesdiguières le 14 août contre Valence. Après une saison décevante, le FCG a beaucoup changé cet été avec l'arrivée de nouveaux joueurs et celle aussi d'un nouvel entraîneur pour les trois quarts, David Irasoki. La météo avec vous, Nathalie.
0: La météo du jour, c'est quelques nuages ce matin, mais rien de bien grave. Surtout du soleil. Belle chaleur estivale cet après-midi, mais sans trop de canicule. La canicule arrive plutôt en fin de semaine, ce sera dimanche. Aujourd'hui, on attend jusqu'à 32 degrés à Grenoble. En altitude, on est pas mal. Hein. 24 à 25 degrés à 1000 mètres d'altitude. Il est 12h05, tout de suite au taquet. Valérie Damido et Eric Bastien.
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2: Bonjour la France, j'espère que tu vas bien. Moi, comment te dire? Bon, on en parlera après.
3: Pardon.
2: Ok, le rire, vraiment, Satanas et Diabolo.
3: Non, c'est nerveux.
2: Bien, je vous rappelle qu'aujourd'hui, c'est la finale, que les quatre candidats qui vont s'affronter vont avoir pour le premier comme cadeau 3 jours, 2 nuits à Port Aventura World. Alors attention, ça rigole pas. On dort dans un 4 étoiles. On a un accès illimité, évidemment, à Port Aventura Park. On peut aller à Ferrariland. Et puis surtout, c'est en pension complète, hein, je vous rappelle, donc c'est magnifique. Et puis on a 100 euros de carburant pour pouvoir aller à Port Aventura World. Si on ne gagne pas ça, que gagne-t-on?
3: Écoutez, pour l'un des candidats victorieux, d'ici quelques minutes, l'un d'entre vous repartira avec ce très beau cadeau. La machine espresso Malongo, c'est 32 dosettes, c'est 6 verres en verre. Vous allez vous régaler.
2: Voilà, bah écoutez, on accueille tout de suite Stéphane, Claire, Alexandrine et Marilyn, qui, une fois n'est pas coutume, sont les quatre candidats de la personne. Voilà, deux fois en 2 ans, il a remporté les finales. Enfin, il a eu les quatre candidats en finale. La première fois, c'est quand même moi qui avais gagné, même si c'était un candidat à lui.
3: Alors
2: voilà, donc là, bon, il est comme un dingue, hein, je vous le dis tout de suite.
3: Pas encore, ça va venir. Envoyez le jingle, vous allez comprendre.
2: Ouais, c'est ça, allez.
3: Oui, chers amis, bonjour. J'attends cet instant depuis tant d'années maintenant. Ah, voilà 2 ans que je travaille aux côtés de Valérie, et comme elle vous l'a dit, rares sont les fois où j'ai réussi avec aisance à obtenir 4 candidats. Et pourtant,
2: bah c'est la deuxième, hein.
3: Aujourd'hui,
2: c'est pas rare sont les fois, c'est 2 fois. Voilà.
3: Aujourd'hui, mon jour de chance. Vais-je l'emporter définitivement? L'un des 4 mousquetaires sera-t-il le grand vainqueur? Valérie va-t-elle réussir à m'en piquer un finalement aujourd'hui? Je me sens comme Alain Delon
7: avec moi.
3: Encore une fois, je suis à fond.
2: Voilà, alors... j'ai eu une conversation avec ta mère ce matin.
3: Bonjour madame.
2: On est tombé d'accord.
3: Oui.
2: T'es complètement taré. Allez, jingle Pierre. Oh là là. Alors...
3: Vous voulez que je vous les présente? Peut-être je les connais bien. Hein.
2: Non, mais vous savez, j'écoute moi, même quand ce ne sont pas mes candidats. Alors Stéphane, Claire, Alexandrine, Marilyn, comment ça va?
8: Bonjour.
3: Salut. Bonjour. Les potos.
2: Aïe, aïe, aïe. Alors évidemment, il a fallu départager les candidats parce que, voilà, ils sont tous issus de la team Chonchon. Donc, je jouerai en première manche avec Stéphane.
3: Ah, Stéphane, dur pour toi.
2: Voilà.
8: Ah oui, c'est dur.
2: Dis donc, toi. Tu trouves ça dur? T'es pas content, Stéphane?
8: Si, je suis content.
2: Ah bon, merci alors. Et donc, Eric jouera avec Claire.
3: Quelle chance,
2: ça, c'est la première demi-finale.
3: Ouais. Et qui est puni après?
2: Eh bien, Alexandrine jouera avec moi. Moi, je ne joue pas avec les tricheurs. Marilyn restera avec toi. Voilà. Alexandrine et Marilyn, vous pouvez aller boire un café. On attaque tout de suite avec Stéphane et Claire. Voilà. Voilà. Alors, Stéphane, je rappelle, à 60 ans, il joue avec ici Loire-Océan. Il habite à Courcouët-sur-Logne. Il est marié à Bernadette, il a 2 enfants, une petite fille, il a des chats, des moutons, des oies. Et ça y est, on peut le dire, il est à la retraite. Voilà. Et donc ça y est.
8: La qui est arrivée.
2: La qui est enfin arrivée. Et voilà.
3: Oui.
2: Alors t'as fêté ça dignement? T'as fêté ça comment?
8: Dignement, je me suis fait opérer de l'épaule mercredi.
7: Et oui,
9: Ah oui, donc tu fêteras ça ce week-end. Qu'est-ce que tu vas
8: faire? Il faut attendre que j'ai plus de médicaments pour pouvoir boire de l'alcool.
9: Oh mon Dieu, Modération. Bon, tu peux fêter ça quand même avec du cidre. Enfin bon, ça va.
8: Ouais, oui.
9: Bon.
8: On va arroser ça quand même. Mais
9: oui, quand même. Dites donc. Alors, bien. Alors, tu as compris que tu es à ça du bol de sangria. Hein. Tu peux évidemment partir à PortAventura World. Moi, je n'ai élevé que des champions depuis 2 ans, donc on va tout de suite marquer.
7: Ah bah, ils sont pas là aujourd'hui, en tous les cas.
9: On va marquer le premier point, Stéphane, avec la première question, vrai ou faux. Tiens, je te mets une petite ambiance. Alors, Stéphane, le premier réveil matin a été programmé pour sonner à 4h du matin. C'est-à-dire que la première fois qu'il y a eu un réveil matin programmé, c'était à 4h du matin. Est-ce que c'est vrai ou faux? Top chrono, 5 secondes.
8: Oh ben c'est vrai.
9: C'est vrai? Ben écoute, oui, c'est vrai. Parce qu'à la fin du 18e siècle, l'horloger américain Levi Hutchins, il a inventé le tout premier réveil mécanique. Et ça sonne à 4h parce que c'est l'heure à laquelle il voulait lui se lever. Donc bravo, tu as ton premier point, Stéphane.
7: Claire était avec moi lundi. Ça a été la première, oui, c'était la première de cette longue série. À rejoindre la team. Comment ça va, Claire?
10: Ça va bien.
7: Bon, tu habites toujours à Vouillé, dans les Deux-Sèvres. T'as passé une bonne semaine, ça a été?
10: Oui, très bonne. C'était pas trop chaud, mais il faisait beau quand même.
7: Ouais, c'est vrai, c'était bien agréable. T'es toujours mariée à Guillaume, deux filles, Louise et Gabriel qui sont en vacances ce soir. Ben oui.
10: Oui.
7: Ben voilà, ben oui, ça y est. Appelle-moi, tu vas où en vacances? Vous avez prévu quelque chose ou pas?
10: Alors, c'est en août, on va partir sur la Côte d'Azur.
7: Côte d'Azur, ah oui, exactement. Toujours tes deux cochons, les poules et les canards. Je rappelle que ton mari, donc Guillaume, est gérant d'une ferme avec 30 vaches et 6 moutons. Ça va, il y a du monde à la maison, on est bien d'accord.
10: Oui.
7: Je suis ravie, Claire, que tu sois avec nous. Est-ce que tu le sens bien? T'as envie de partir en Espagne? Bien sûr.
10: Ah ben, j'aimerais bien, je croise les doigts.
7: Eh oui, t'en as parlé un petit peu à la famille? T'as dit que maman l'a œuvré pour le Sud?
10: J'ai un fan club derrière.
7: Ah.
10: On va faire ce que je peux.
7: Bon, allez, on salue le fan club, Claire. T'inquiète pas, encore une fois, t'es avec moi, ça va bien se passer, comme lundi, souviens-toi. Question, première question, ambiance.
11: Faut rigoler, faut rigoler.
7: On va se marrer un peu, ce qu'on fait d'ailleurs hein, régulièrement depuis 2 ans dans Au Taquet. Il faut deux parties du cerveau. Il faut deux parties du cerveau s'activent en même temps pour comprendre et rigoler à une blague. Est-ce que c'est vrai ou faux? Top chrono, 5 secondes. Allez Claire.
10: Je dirais vrai. Vrai, le... Oui, vrai.
7: Non. C'est faux. Selon vulgarisation scientifique, comprendre une blague mobiliserait 5 grandes fonctions, zones cérébrales liées au langage, à la surprise, à la mémoire, aux émotions et au plaisir. Donc une vanne de moi faux, carrément un mode d'emploi.
9: Alors Stéphane, tu as compris que dans mon équipe on marque très vite, tu as un point. Claire, la malheureuse qui est restée avec Chonchon n'a pas de point.
7: Ça va.
9: Allez, tout de suite, vous écoutez ici et on va écouter, on est parti, je ne sais pas si vous vous rappelez tous, les clips de Mylène Farmer. Moi c'était ma joie, c'était des courts-métrages, les doses. Donc là on est parti sur Libertine. Tap tap ta-da-da-da, tap. Je suis une catin, ouais. Allez, on danse, on chante, où qu'on soit, vous écoutez ici, on vous aime, à tout de suite.

0: ça change.
1: Je suis libertine.
0: Ah, libertine, oui, mais fragile.
1: La, la, la, la, la.
0: Elle dit qu'elle est si fragile. La fragilité de Valérie Damido aujourd'hui, avec aucun candidat
1: ouais,
0: à ses côtés.
1: C'est ce qu'elle dit, Valérie Damido.
0: Que va-t-il se passer?
1: Allez, jingle, mon Peter, vas-y.
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1: Et ici, Stéphane, un point, voilà. C'est tout ce que j'ai à dire.
0: Non, mais attendez,
1: qu'est-ce qu'il y a? Qu'est-ce que t'as?
0: Quatre.
1: Oui, quatre.
0: Quatre candidats aujourd'hui.
1: Oui, deux fois en deux ans.
0: Deux fois deux, ça fait quatre, exactement.
1: Oui, oui, allez. Bon, mon petit chat, Stéphane, dis donc, ça,
3: oui.
1: Il paraît que quand tu... Parce que tu voyages beaucoup, hein, on a fait beaucoup de choses, on en parlera après, tu t'es même incrusté dans le voyage des voisins. Eh ben, il paraît que tu arrives à prendre que trois shorts et trois t-shirts. Comment tu...
3: Oui.
1: Ben, dis donc, c'est bien, ça, hein.
3: Ben, je ne déménage pas la maison, hein, quand on voyage, ça sert à rien.
1: Bah oui, j'ai compris, mais enfin...
3: Parce que bon, faut la ramener après, là.
1: Oui, oui, j'ai compris, mais enfin, trois shorts, trois t-shirts, tu verrais les mâles.
3: Il y a des machines à laver, hein, y a de l'eau, hein, dans les autres pays. Hein.
1: Oui, merci, j'ai bien compris, mais enfin, moi, j'arrive pas à prendre trois shorts et trois t-shirts. Je trouve que c'est pas mal.
3: Moi, oui. Je voyage léger, quand j'ai pas besoin de porter.
1: Eh ben, t'as bien raison. Alors, on va jouer au quiz musical, je t'explique. Il y aura deux chansons à trouver et il va falloir reconnaître qui chante juste à l'intro musicale des chansons. Je te fais écouter la première intro de la première chanson.
0: Eh oui.
3: Alors, comme un ouragan, Stéphanie de Monaco.
1: Eh ben voilà, eh ben écoute...
4: Un ouragan qui est passé par là.
1: Eh ben voilà, comme
0: 1986.
1: Un ouragan. Stéphanie de Monaco.
0: Mais oui.
1: Alors attention, c'est bien, t'as un point. Attention, deuxième chanson.
0: Ah oui, c'est cool.
3: C'est Joe Dassin, les Dalton.
1: Joe Dassin, les Dalton.
3: Non,
1: c'est pas, ça. Ben non, mais c'est, dis donc, c'est vachement dur. C'était très très court. Ben pas du tout. Oh là là là là. Bon, bah c'était ça.
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1: Oh, de arrache-toi de là. Marche à l'ombre, Renaud. Casse-toi, tu pues. Et marche à l'ombre. Bon, bah t'as quand même deux points. Voilà. Mais il a deux points.
0: Oui, bah il a deux points, oui.
1: Oui, bah voilà,
0: points.
1: C'est tout. Allez.
0: Points. En tout, il a deux points.
1: Oui.
0: Claire, tu n'as pas de points, mais justement, tu vas pouvoir en marquer deux et donc égaliser. C'est ce que je te souhaite, évidemment. Claire, juste un petit mot. Tu fais partie d'une association qui soutient le fils d'amis, a priori, qui a un syndrome néphrotique. C'est bien ça. Tu peux parler un petit mot, dire un petit mot sur cette assoce.
6: Alors, c'est une association qui est là pour aider les parents aussi des enfants qui souffrent de cette maladie. C'est une maladie du rein.
0: Oui.
6: Et il y a un accompagnement avec des cafés des aidants pour aider les familles à s'adapter au retour après des hospitalisations.
0: Bah, c'est super. Comment s'appelle l'association? Tu peux donner le nom?
6: Oui, l'association des malades des syndromes néphrotiques.
0: D'accord, tout simplement. Et bravo, parce que je sais que tu participes à plein d'événements et à la récolte de fonds. C'est une très bonne chose. Tu habites Vouillé dans les Deux-Sèvres et c'est maintenant que tu joues et c'est maintenant que tu marques tes deux points.
1: Ouais, c'est ça, ouais.
0: Voici donc ton quiz musical. Deux intros. On commence par la première. Tu dois reconnaître le nom du groupe ou de l'artiste.

0: Allez, allez, c'est parti, top chrono, c'est pas facile. C'est la finale. Hein.
1: Téléphone.
0: Téléphone.
2: Ouais. Téléphone-moi.
0: Ah, c'est pas téléphone. Non, c'est partenaire particulier, écoute.
3: Partenaire particulier, cherche partenaire particulier. La, la, la, la, la, la.
0: Et on est d'accord, le vendredi, on a cranté un peu le niveau, donc c'est sûr que c'est moins évident. Ça va être très court. Écoute bien, voici une nouvelle et deuxième intro.
2: Ouais, enfin, toi, elles sont longues.
0: Ah non, mais elle a parlé dessus aussi.
2: Non, non, mais parce que t'as des intros longs. Moi, il avait même pas 3 secondes, le, mon Stéphane, là.
0: Alors
1: je sais pas du tout.
0: La loose, quoi. À ce moment-là, il dit quelquefois... Oh.

0: un point.
1: Et bah ça fait
2: 2-0.
1: Et ça fait 2 pour Stéphane, 0 pour Claire.
2: C'est pas bon ça.
1: Et là tout de suite, Beau Malheur, Emmanuel Moir, vous écoutez ici.

0: Emmanuel Moir avec Beau Malheur à 12h24 sur ICI.
1: Allez, jungle.
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1: Au taquet avec Stéphane qui a deux, voilà. Et donc Stéphane, j'aimerais comprendre, parce que je sais que tu as beaucoup voyagé, au Gabon, tu y retournes en juillet, à Madagascar, tu t'es incrusté dans le voyage des voisins. Qu'est-ce que ça veut dire s'incruster dans le voyage?
3: Ben, c'est-à-dire qu'ils m'ont... Un jour, mon voisin m'a dit qu'il partait avec ses parents à Madagascar pour les voir rejoindre son frangin.
1: Ouais.
3: Et puis je leur ai demandé, s'il y avait de la place dans l'avion pour moi, je partirais bien avec eux.
1: Ah ben voilà, ben c'est bien.
3: Et alors voilà, il m'a dit, je vais demander aux parents, et les parents, ils ont accepté. Donc on est parti avec madame, avec eux, en voyage à Madagascar pendant 3 semaines.
1: Magnifique. Alors, t'as fait la même technique pour aller au Costa Rica, c'est-à-dire
3: Même chose pour le Costa Rica. Ce coup-ci, j'étais sans ma femme.
1: Ouais.
3: Avec le couple de voisins.
1: Ah ben voilà, allez, je m'incruste. Bon, voilà, ok.
3: Voilà.
1: Ok.
3: Mes voisins, cette année, c'était la 8e fois qu'ils y allaient.
1: Ah, voilà. Bon, toi, par contre, t'aimerais bien retourner au Maroc, parce que t'as trouvé que c'était un joli pays.
3: Un joli pays.
1: Ah ben voilà, donc t'aimerais bien retourner. T'as déjà prévu d'y aller sans les voisins, ou comment ça se passe?
3: Oh, je vais peut-être y aller avec ma femme, ce coup-ci.
1: Bah oui, c'est à un moment donné...
4: Ça serait bien.
1: Ce serait pas mal.
3: À un moment donné, il va falloir faire quelque chose.
1: À un moment donné, Bernadette, elle va dire, oh, c'est sympa les voisins, mais j'ai envie d'aller en vacances.
4: Ça va se voir au bout d'un moment.
3: Ça va se voir, oui.
1: Voilà. Voilà. Bon, alors, écoute-moi bien. T'as 2 points. Là, si tu marques, c'est la place directe en finale. Donc, il va falloir bien, bien, bien répondre à la question cash. Tiens, je te mets une ambiance. Non, c'est pas Badumba, c'est pas culture pub, c'est Turbo. Oui. Non, c'est Turbo, c'est Chapat. Alors écoute bien cette question, Stéphane. De combien de points dispose aujourd'hui un jeune conducteur lorsqu'il vient d'avoir son permis de conduire? Combien de points a un jeune conducteur aujourd'hui sur son permis quand il vient de démarrer? Top chrono, 10 secondes.
3: 6 points. Oui.
1: Eh bien, est-ce que c'est une bonne réponse? Est-ce que le candidat que j'ai coaché va en finale directement? Oui, bien sûr que c'est 6 points. Et au bout de 3 ans, tu peux en avoir 12. Bravo. T'as 7. Eh bien voilà, coaché par Damido,
4: oui,
1: il va directement en finale. C'est tout ce que j'ai à dire.
4: Après, Stéphane et Claire sont quand même mes candidats de base.
1: Ta candidate, là, tu l'as négligée.
4: Mais pas du tout, Claire, je l'ai pas négligée. Bah, ma petite collectionneur de chaussures. Là,
1: collectionneur.
4: Voilà. Collectionneuse.
1: Voilà,
4: merci. Je vous rappelle qu'elle a été mannequin chez L'Oréal. Ah là, qu'est-ce qu'on va faire de toi, Claire, maintenant?
5: Désolé, Eric.
4: Non, mais j'ai encore 2 autres candidats qui arrivent. Enfin, je suis déçu pour toi, Claire, voilà, ça me fait de la peine. Bon, est-ce qu'on se parle quand même du fait que t'as accouché dans la voiture? C'est vrai, cette histoire?
5: Que j'ai quoi?
4: T'as pas accouché dans la voiture ou pas loin? T'étais à 2 doigts, là.
5: Ah oui, j'ai pas compris ça.
4: Ah oui.
1: T'as couché dans la voiture, tu sais, c'est exactement moi, t'as compris ça aussi.
4: T'as couché dans la voiture.
1: Avec
4: qui?
1: Ah oui.
4: Bon, bah voilà.
5: Donc j'ai presque accouché dans la voiture. Oui, tout à fait, la voiture de Locke.
4: Voilà, voiture de Locke et de garagiste. Enfin, en tous les cas, le prêteur, il t'avait dit surtout vous accouchez pas, parce qu'il t'avait vu déjà, t'étais enceinte.
5: Oui.
4: Quoi. Et
5: effectivement,
4: voilà. T'as commencé
5: le train. C'est bien arrivé là.
4: Eh ben oui, bah voilà. Petite anecdote de vie très sympathique. Tu adores Kungs, tu adores Céline Dion, je ne te ferai pas écouter tes artistes.
1: Non, mais par contre, tu peux lui poser la question histoire de partir avec les honneurs.
4: Mais oui, car effectivement, on fait écouter les artistes que quand on peut gagner, mais là tu as compris que même si tu réponds correctement, ça ne suffira pas. Allez, finissons sur les honneurs, elle a raison, avec un hymne.
1: Ah.
4: Mon peuple me salue.
1: Ah, d'accord. Toi, t'es russe maintenant.
4: Ex. Comment s'appelaient les services secrets du temps de l'ex-URSS? Comment s'appelaient les services secrets du temps de l'ex-URSS? Allez, pour la gloire, quelques secondes de réflexion, Claire.
5: Le KGB.
4: Ouais, tu vois, en plus, mais oui, bien sûr que c'est le KGB, le Comité pour la Sécurité de l'État. Ah, c'est d'autant plus rageant que tu

0: fini avec 5 points quand même, Claire.
1: Bon, bravo Claire, bravo. Stéphane, on se retrouve en finale. Et là, tout de suite, évidemment, c'est la réclame, mais pas que, c'est aussi l'actualité dans vos régions, grâce aux 44 locales de votre radio, ici. A tout de suite, mes petits choux.
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4: Vous êtes une personne âgée avec des difficultés de mobilité ou vous connaissez quelqu'un de concerné? À Saint-Égrève, le CCAS propose un accompagnement au déplacement quotidien. Sur demande, un agent vient chercher la personne à son domicile, l'accompagne, puis la ramène. Et pendant l'été, la ville met à disposition des salles climatisées pour se rafraîchir dans un cadre convivial. Renseignements sur ce service sur le site saintegreve.fr. Et bonne nouvelle pour les enfants de Tulinfur, la piscine municipale organise une activité gratuite. Pendant tout le mois de juillet, les lundis, mardis et mercredis matins, laissez vos enfants se dépenser tout en se rafraîchissant au club Les Mini Triathlètes en Action. Trouvez plus d'informations sur le site de la mairie de Tulinfur. Et maintenant, on va à Bourgoin-Jallieu où les festivités vous ont concocté un programme de plus de 190 animations gratuites et ouvertes à tous dans les parcs et jardins de la commune tout au long de l'été. Plus d'informations sur le site de la mairie.
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1: Je vous rappelle que Stéphane, que j'ai coaché, va aller en finale. Ouais. Je vous rappelle que le premier prix, c'est 3 jours et 2 nuits dans un 4 étoiles pour Port Aventura World, avec un accès illimité au Port Aventura Park, avec une entrée à Ferrari Land, avec 100 euros de carburant pour y aller, tout ça en pension complète. Si vous ne gagnez pas ça, vous gagnez la délicieusement belle machine à café de Joe Malongo, avec ses 32 dosettes et ses 6 verres en verre. Nous accueillons tout de suite Alexandrine et Marilyn. Voilà.
0: Les meilleurs.
1: Alors.
0: Mais oui.
1: Quoi? Qu'est-ce qu'il y a?
0: Ah, vous n'avez pas entendu qu'on vous le remette?
5: Avec moi.
0: Voilà.
1: Oh là là là là. Mais Pierre, comment tu as pu te deux laisser soudoyer qui ont gagné grâce à moi. Pour mettre ces illustrations sonores, mon petit chat? C'est pas possible.
0: Non, c'était pas lui. Hein.
1: T'es un adulte responsable.
0: Non, non, c'était pas lui.
1: C'est qui s'est fait soudoyer?
0: Moi, je ne donnerai pas son nom.
1: C'est Céline.
0: Par respect pour sa famille.
1: Ça m'étonne que Céline ait pris de l'argent pour faire ce genre de choses. Elle est bien trop honnête, elle est bretonne.
0: Bah oui.
1: Alors, Alexandrine.
0: Cher les crêpes, hein.
1: Tu joues avec ici Occitanie et tu joues avec moi, ma chérie. Tu es contente?
6: Oui, ravie, vraiment.
1: Et voilà.
0: Vraiment, Dié, tu te détends, hein?
1: Alors, tu as 53 ans, tu habites à Montrabé, en Haute-Garonne. Tu es mariée à Fadel, tu as une fille, Charlène, un petit-fils, Ismaël, qu'elle ravit son prénom. Et donc, tu es agent EDF, voilà, tu adores les voyages, etc. Et il paraît, alors ça, est-ce que tu l'as aujourd'hui là pour la finale? Il paraît que tu as un porte-bonheur, c'est un œil de Lucie.
0: Oui, le coquillage.
6: Oui, oui, oui. Alors je l'ai pas directement avec moi, mais il est toujours dans mon porte-monnaie et c'est un porte-bonheur que m'a offert ma sœur qui a également cette pièce-là. Mmh. Et donc c'est censé amener prospérité, protection. Voilà.
1: Bah, ça serait bien que là, pendant la pause, tu ailles le prendre, tu le mettes dans la main.
0: Allez, hein, trouve plus.
1: Pas dans ton portefeuille, parce qu'il n'y a pas de cas où tu ne gagnes pas. Alors, ben bah oui, enfin.
0: Je suis passé chez elle cette nuit, avant qu'elle ne le retrouve, peut-être qu'elle peut se mêler de bonheur.
6: Toi, tu as été ce matin.
1: Ouais, toi, tu as été à Montrabé, bien sûr.
0: Bien sûr, j'étais ce matin, un coup d'hélicoptère rapide.
1: Hélicoptère.
0: Oui,
1: on est en bilan carbone. Non, mais
0: on n'est pas terrible en bilan carbone.
1: Ouais,
0: c'est
1: ça, moi qui viens en vélo tous les jours. Alors, qu'est-ce vélo que tu vas faire ce week-end?
6: Ce week-end en famille au bord de la piscine. Oh, et puis voilà, repos, peut-être faire un tour en ville puisque c'est les soldes.
1: Bien sûr. Bien, alors ma chérie, on va tout de suite marquer le premier point avec une petite chanson, tiens.
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1: Allez, on va parler de fromage. Eh bien, en France, il paraît qu'il existe un décret réglementant la taille des trous dans l'emmental. Alors, est-ce que c'est vrai qu'en France, il existe un décret réglementant la taille des trous dans l'emmental? Vrai ou faux? Top chrono, 5 secondes.
6: Je dirais vrai.
1: Eh bien, tu as bien raison, ma chérie. C'est un décret qui date de 2007. Ça impose que les trous du fromage soient réguliers et avec un diamètre de 1 à 3 cm maximum. Voilà, donc sinon t'as pas le label Emmental de France. Voilà, donc Alexandrine, premier point.
5: Marilyn, t'étais avec nous juste hier, je me souviens très bien, sur le fil à 13h. Hop, tu nous as rejoint en finale, Marilyn, avec un bingo extraordinaire sur les héros femmes, il me semble, hein, c'est ça ?
1: Google, je m'appelle...
6: Oui, bonjour. Alors, juste une petite précision, je vous appelle depuis la chambre de mon fils, je suis devant son bureau, et il y a tous ses albums Marvel, donc c'est pas Google, mais c'est les albums Marvel de mon fils.
5: Mais bien sûr, elle n'a été que fiel et courroux en disant que tu avais utilisé Google, voilà. Marine avait dit que c'était son fils, ce petit bout de chou, le pauvre Yanis qui a 9 ans, alors, on le salue Yanis, qui est, voilà, marié à Toufik. Toufik va bien ? Moi je prends des nouvelles de la famille, hein.
6: Très bien, tout le monde va très bien, voilà.
5: Le chat Blobby également, le chat il est sympa, ça va, ça se passe bien ce matin.
6: Oui, il est adorable.
5: Petite croquette, tout va bien. Laborantine dans le médical, notre amie Marilyn qui s'est sélectionnée hier. On parlait des soldes, tiens, allez, un mot, parce que tu nous l'as dit. C'est toi, t'es la reine du shopping, toi. T'es la reine du shopping.
6: Ah, j'aurais adoré faire l'émission, d'ailleurs.
5: Ben oui, mais tu nous as dit hier que t'étais une folle du shopping, comme c'est les soldes en plus en ce moment. T'arrêtes pas d'acheter, t'as prévu d'acheter des trucs ce week-end ou pas?
6: Ce week-end, je travaille jusqu'à
5: 23h,
6: samedi et dimanche.
5: Ah, bah, quel dommage. Ah, tu bosses là tout le week-end? Bah, écoute, courage. Hein. Ah oui,
6: ouais, d'accord. Aujourd'hui, repos.
5: Profites-en. Marilyn, voici ta question. Nous y allons tout de suite pour un premier point. Je compte sur toi, encore une fois, pour te mener jusqu'au bout de cette émission et en finale. Pour aller à Barcelone.
1: Ça, c'est Éric Bastien rentre dans Radio France.
5: Exactement.
1: Il vient descendre de son char. Son char traîné par deux bœufs magnifiques. Énorme bœuf, char.
5: Avec moi.
1: Voilà, allez.
5: Exactement. Oh, quel plaisir d'arriver ainsi. Où sont les miens? Où sont les gens? Où sont mes valets?
1: Ah ouais, carrément, le mec est odieux. Le mec a besoin de valets, quoi.
5: De vacances, peut-être surtout. Marilyn, voici cette question. Le Liechtenstein n'a aucune frontière avec l'Allemagne. Le Liechtenstein, je savais que ça allait buter à un moment donné, n'a aucune frontière avec l'Allemagne. Top chrono, vrai ou faux? Liechtenstein.
6: Le vrai.
5: C'est une principauté de 25 km de long, située entre l'Autriche et la Suisse, donc il n'y a pas de frontière.
1: La Suisse.
5: Il n'y a pas de frontière avec l'Allemagne. C'est bien, Marilyn, un point.
1: Voilà, allez, un point, Alexandrine, un point, Marilyn, et là voilà. Tout de suite. Estamos a ta diferente. On part au Brésil, on part en vacances, parce qu'avec ici, on vous aime. On bouge son boule, Chico Buarque, estamos a ta diferente.

0: 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Chico Buarque, la chanson préférée des dentistes sur ici.
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2: Ah, vous avez mis un petit moment avant de l'avoir, celle-là.
3: Alors, j'ai non seulement eu un petit moment avant de l'avoir, parce que bon, voilà, je demande pardon à la dentisterie, je demande pardon à Chico, Pierre Chico, Benassin, Chico. Mon dentiste. Bah, oui. Voilà, allez, oh là là, mon Zeus, non le Zeus. Alors, Alexandrine, tu as un, Marilyn, tu as un aussi. Alors, Alexandrine, alors comme ça, quand tu étais petite, ta maman, elle t'amenait tout le temps voir les belles mariées devant la mairie avec les belles robes parce que t'adorais ça.
4: Oui, c'est vrai. Et c'est un truc qui me colle toujours à la peau. J'adore ça. C'est-à-dire que dès qu'il y a une cérémonie de mariage, je quitte ce que je fais. Je vais voir absolument la mariée, les mariés, pour le coup d'œil, pour le plaisir. Et je réclamais à ma maman d'y aller. Et je le fais encore. Ouais.
3: Ah là là là là là là. Bon bah oui, moi j'aimais bien les robes de mariée aussi. Je me suis jamais mariée en robe de mariée. Mais bon, écoute, qu'est-ce que tu veux faire?
2: Il est pas trop tard.
3: Oui, oh Dieu, à 60 piges, je vais pas me foutre une robe blanche avec de la dentelle, hein. J'ai autre chose à faire. Alors, ma petite chérie, c'est l'heure du quiz musical. Et là, on va essayer de te faire reconnaître des génériques des séries télé. Je ne sais pas si tu regardes beaucoup de séries télé. Séries télé. Voilà, c'est des séries télé un peu old school, hein. Donc, tu vas les reconnaître, c'est assez facile. Il y en a deux, l'une après l'autre. On écoute la première, Peter.
2: Facile.
3: C'est quoi, mon petit chat?
4: Dallas, au Texas. Oui.
3: Ah là là, avec Sue Ellen l'alcoolique et JR le méchant.
2: Et Bobby!
3: Et Bobby avec ses pieds palmés.
2: Et pas là.
3: Mais oui, Dallas!
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2: C'est vrai que ça faisait plus de 15 millions sur TF1 à l'époque. C'était énorme.
3: Avec le ranch. Oh là là, mon Dieu.
2: Oui.
3: Bref, ils avaient vraiment quand même une vie de merde. Alors. Premier point pour Alexandrine.
2: Il avait du pognon quand même. Hein.
3: Enfin, c'est
2: pas une vie dégueulasse. Hein,
3: son ranch était dégueulasse et en plus,
2: je crois qu'il s'en fout hein, à ce moment-là.
3: Ouais, ben moi, je préfère ma maison. Allez, deuxième générique.

0: C'est quoi ce générique, Alexandrine?
1: Ah, c'est Château Vallon, chanté par Herbert Léonard.
0: Mais oui, bien sûr, Château sans gloire. Ah là là là, Chantal Nobel.
2: Tu nous as quitté il y a pas très longtemps, mais.
0: Eh ben écoute, ça te fait 2 points de plus, donc tu as 3. Voilà, bravo, c'est formidable.
2: Puisqu'on parle de Château Vallon, les séries de l'été, on vous rappelle que Nadine Mouchelet a sorti son...
0: Mais bien sûr, Puzzle Macabre.
2: Voilà, le Puzzle Macabre,
0: oh, évidemment. Nadine, si tu nous écoutes, on aime tellement.
2: Ah oui, c'est une énigme de dingue. C'est ton livre de chevet, d'ailleurs, on est d'accord, Marilyn. Bah oui.
1: Oui, bien sûr, oui.
0: Bien sûr. Tous les soirs. Bien sûr, évidemment.
2: Je l'ai tous les soirs.
0: La piscine d'Arailey.
2: On parlait de mariage, là. Tiens, alors un petit mot sur le mariage, toi, parce que une heure avant ton mariage, tu étais coiffée, t'étais maquillée, tu t'apprêtais à mettre ta robe, bon voilà. Ton chéri, il était habillé, il s'apprêtait, lui, à mettre ses chaussures. Mais il y a eu un problème de boîte de chaussures.
1: Oui, je m'étais trompée, en fait. J'avais pris les mauvaises.
2: Non, mais c'est plus que des
1: j'avais
2: mauvaises.
1: J'avais pris la boîte de basket. Ouais, boîte de basket.
2: Donc, c'est-à-dire qu'il a ouvert la boîte de chaussures, il a trouvé des baskets de running, et donc il s'est marié avec des baskets.
0: Mais c'est classe, je trouve, de se marier en costume basket.
1: Non, on est parti, on a pris la voiture, et on a roulé assez vite pour être dans les temps, et on est allé chercher la bonne paire de chaussures à 20 km de là où on était, et on a sauvé les meubles.
2: Du stress supplémentaire un jour de mariage, c'est toujours compliqué. Bon, écoute. Tu as les bonnes chaussures, j'espère, aujourd'hui, qui vont te permettre de marquer un grand pas avec ta chaussure et surtout des points. Voici ton quiz musical. On est toujours sur les séries des années 80, oui, 70, 80, très vintage. C'est facile. Écoute la première. Nadine Mousselet.
0: Puzzle Macabre.
2: Oh, c'est trop rapide, ça. Bon, t'as une idée ou pas?
1: Les Feux de l'amour.
2: Mais oui. Nadine Mousselet a sorti le Puzzle Macabre.
0: Qui a tué Jonathan?
2: Que va faire Isabelle?
0: Pourquoi Grégory est-il si vilain?
2: Et John, est-il finalement l'amant de Pamela?
0: Ah, je ne sais pas, nous saurons ça dans Puzzle Macabre.
2: Puzzle Macabre de Nadine Mousselet.
0: Allez, un point pour Marilyn.
2: Préfacé par Lucilla Raguet. Tout le monde s'y est mis ensemble. Bon, ça fait un point de plus. Oh là là, ça c'est du lourd. Ça, j'adore.

0: Allez, on y va, top chrono.
1: Une grosse pensée pour ma maman, c'est Maggie.
2: Ouais.
0: Tu l'as vu tout de suite?
3: Oui, Maggie. Ah, oui. La la la la la.
0: On l'a entendu, Maggie, dans l'extrait.
3: La la la la la la. La la la la la.
0: Rosie Vard, bien sûr, Jean-Marc
3: Villalonga.
0: Toujours en vie, Marc Villalonga.
3: Ouais. Trois points, Alexandrine. Trois points, Marilyn. Et là, tout de suite, maintenant.
0: Oh, c'était super quand même. La baraque dans le Vésiné. Vous vous souvenez de Maggie?
3: Bien sûr. Moi, je me souviens surtout que ma copine de Télé 7 jours m'avait dit qu'ils avaient reçu des courriers des lecteurs mécontents quand ils ont changé le canapé de Maggie. Voilà. Il y a des gens qui écrivent pour dire j'aime pas du tout le nouveau canapé. Voilà. Allez, tout de suite, on va écouter Céline Dion. Bonjour. Pardon, merci.

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0: Bonjour, pardon, merci, au revoir, à bientôt, joyeux Noël Félix.
1: Un café l'addition. Et ben c'est le tout nouveau Céline Dion quand même. Hein. Voilà.
0: Allez,
2: ici à midi, on est.
1: Non, mais on va être honnête, on est un peu circonspect avec Valérie.
0: On est circonspect sur Bonjour, pardon.
1: Oui, oui, le titre est un peu. Oui, ça fait un café l'addition.
0: Voilà,
1: quoi,
0: exactement. Bon, bref, écoute, ouais. Qu'est-ce que tu veux que je te dise?
1: Respect bien. Total pour Céline Dion, bien sûr.
0: Alexandrine à 3, Marilyn à 3. Bon, bah écoute, j'ai envie de dire, va falloir gagner ma petite Alexandrine. Hein.
3: Ok.
0: T'as pris ton coquillage ou pas, là?
3: Non, je suis allée le chercher. Il est en bas, mais il n'est pas très loin.
0: Bon, on voit quelqu'un, vite. Demande tout de suite à Fadel de te ramener le coquillage. Alors...
3: Non, il est occupé.
0: Oh là. Alors, il paraît que tu aurais aimé déjeuner avec Simone Veil.
3: Ben oui, parce que pour moi, c'est vraiment un personnage qui a tellement fait pour l'avancée féminine, qui est vraiment un exemple de résilience. Elle a un parcours extraordinaire. J'ai lu ses livres... Voilà, et j'adore ce personnage.
0: Oh non. Et voilà. Ouais. Eh ben oui, on aime beaucoup Simone Veil. Alors.
1: On aime aussi beaucoup Sybille Veil. On a toujours l'occasion de parler de la PDG de Radio France que je salue. Toujours respectueux.
0: C'est vraiment.
1: J'en profite toujours, bah, vous savez.
0: Faillotage et.
1: Total.
0: Mais c'est dingue ça.
1: Mais bon, amitié, madame la présidente.
0: Oh là là là là, Sybille Veil, je te demande pardon. Alors Alexandrine, écoute bien cette dernière question qui peut te permettre d'aller en finale. C'est une question à 5 points, tiens je te mets une petite ambiance. Alors, on va parler de la mode. Écoute bien. Il y a des villes qui organisent les Fashion Week. Elles sont 4. Donc, quelle est celle qui fait partie de ce Big Four, hein, de ces 4 qui organisent les Fashion Week? Donc, il y a New York, Paris, Londres. Quelle est la 4e ville? Top chrono, 10 secondes.
3: Je dirais Milan.
0: Et c'est une bonne réponse! Mais oui, la settimana della moda! Et bravo, donc t'as 8. Alors là, j'ai une très mauvaise nouvelle pour Marilyn.
1: Comment
0: parce
1: ça, elle
0: que. A bah oui, elle a 5 plus 3, ça fait 8. J'ai une très mauvaise nouvelle pour Marilyn, parce que même si Marilyn gagne, c'est Alexandrine qui gagne, puisque Alexandrine a eu 20 points. Voilà, bonne soirée à tous.
1: Mais là, si Marilyn gagne, de toute façon, elle n'aura que 6.
0: Non, donc, elle en aura 8, puisqu'elle a eu tous les trucs. Elle a 3, hein, Marilyn.
1: Elle a 3, Marilyn.
0: Marilyn, tu remarqueras qu'il ne.
1: Oui, voilà. Ah oui, donc en gros, très clairement, Marilyn, si tu réponds correctement, ça le fera quand même pas.
0: Voilà.
1: Ah, c'est ça. Et oui, parce qu'on récompense.
0: Mais oui.
1: Parce que quand, en cas d'égalité, le jour de la finale, on récupère les points qui ont été marqués dans la semaine pour récompenser l'ensemble du parcours. Et il s'avère que, combien tu avais fait? Alexandrine avait fait 20 points.
0: Oui.
1: Et effectivement, Marilyn, tu n'avais fait que 14 points.
0: Non.
1: 18.
0: Elle a fait 18 points.
1: Ah, c'est pas loin, ça.
0: Ah, eh, c'est pas loin, ouais.
1: Ah, Marilyn.
3: Ouais, ben c'est pas grave, on retentera l'année prochaine.
1: Ben oui, alors, oui, on peut tout tenter, quand on veut. Mmh. On va jouer, Marilyn, pour l'honneur, encore une fois, comme je l'ai fait tout à l'heure d'ailleurs, avec tous mes candidats, je joue pour l'honneur, avec ces points qui sont à prendre. Écoute cet extrait. Tu as bien reconnu Les Feux de l'amour et Maggie. Je pense que tu as reconnu le générique de cette série ou pas?
3: La petite maison dans la prairie.
1: Exactement, la petite maison dans la prairie. Alors la question, c'est comment se prénomme la maman Ingalls dans La petite maison dans la prairie? Top chrono, 10 secondes. Comment se prénomme la mère Ingalls dans La petite maison dans la prairie?
0: Celle qui fait des tartes aux pommes toute la journée, là.
1: Eh oui.
3: Ouais, il y a Charles, c'est le père, et la mère, je sais pas, de toute façon, j'ai perdu, donc je
1: fais
3: pas.
1: Alors, pour le coup, ça aurait été sans regret, parce que tu l'as pas trouvé, c'est Caroline. Caroline Ingalls, ça s'appelle Caroline.
0: Bien.
1: L'épouse de Charles et la mère de Laura, Marie, Carrie et Grace.
0: Allez, Alexandrine, tu rejoins donc la team d'Amido en finale avec Stéphane. Voilà. Et pour l'instant, maintenant, bravo Marilyn. C'est l'heure, évidemment.
1: Merci, Marilyn.
0: Une petite pause. Pour la réclame, on se retrouve ensuite. À tout de suite.
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0: Ah, c'est la finale. À ma gauche, Alexandrine. Alexandrine habite à Montabé. Elle est agent EDF. Autant vous dire qu'elle a la patate, la foudre. Elle a le rythme dans la peau. Elle adore les voyages, du coup. Port Aventura World, c'est pour elle. Je sens qu'elle va tout donner. Et elle est dans mon équipe. À ma droite.
1: Il a gagné avec moi mardi. Ok, là, il a participé en amateur avec
0: moi. Il a gagné avec moi.
1: Mais Stéphane, qui a 60 ans, habite Courcouët-sur-Lonne. Il est marié à Bernadette. Il a deux chats, Tornade. Tornade et Tornade. Et vous allez comprendre pourquoi c'est une tornade, notre Stéphane. Un vent de succès arrive sur votre radio tout de suite.
0: Alors, Alexandrine, est-ce que tu es prête à gagner, prête à partir à Port Aventura World?
3: Tellement prête.
0: Eh ouais, t'es tellement prête, ma chérie. Tu m'étonnes, Fadel et tout ça, et le petit-fils et tout. Oh là là, bon, allez, ça va être magnifique.
3: Ouais, c'est ça.
0: Alors, pour t'encourager, pour te motiver, pour te détendre surtout, afin que tu remportes cette compétition à mes côtés, eh bien, nous allons écouter Muse.

0: adore Muse, on adore. Bien. Ma petite chérie, voilà ton bingo. Écoute-le bien. C'est très facile. Tu as 10 secondes à mon top chrono pour me donner un maximum de personnages, de noms de personnages qui sont dessinés dans la bande dessinée d'Astérix. C'est-à-dire tous les personnages, tous les noms de participants dans Astérix. Attention, top chrono, 10 secondes.
1: Alors, il y a Idéfix, Obélix, Astérix... Ça ne me vient pas.
0: Bon, tu m'en as donné trois. Il y avait Panoramix, Assurance Tourix, Bonne Mine, Falbala, César, Cléopâtre, Brutus. Tu m'en as donné trois. Bravo.
2: Stéphane, les compteurs sont à zéro. Elle a trois points. Alors, il suffit tout simplement d'en marquer quatre.
0: Ah, les poules sont d'accord.
2: Et Stéphane, les poules sont d'accord. Donc ça fait plaisir et elle t'encourage en plus. Non, mais c'est clair. Je veux dire, réfléchis bien. Quatre. Tu m'offres une victoire incontestée et incontestable.
0: Oui.
2: Ok, Stéphane ?
3: Oui.
4: Ok.
2: Bon, Stéphane, pour t'encourager, c'est aussi okay. La musique que tu aimes.
5: Toute la musique que j'aime.
0: Oh oui. Elle vient du blues.
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0: Pour exprimer ce qu'est le blues.
2: Tu vas voir ce qu'il va t'exprimer, Stéphane.
0: La musique vivra.
2: Avec la victoire. Bon, allez, Stéphane, mon Stéphane, on y va. Je te souhaite d'ores et déjà un bon week-end et presque de bonnes vacances à Port-Aventura. Allez, 10 secondes pour citer un maximum de personnages extraits d'une autre bande dessinée. Tous les personnages existants dans cette BD. Voilà, c'est logiquement, je te demande Tintin, les aventures de Tintin et Milou, tous les personnages, top chrono, 10 secondes.
4: Alors, Duponté, oui. Tintin, Capitaine Haddock, Professeur Tournesol, oui. Milou, Rastatopoulos.
0: Ah, Rastatopoulos, il en a 7.
2: Stéphane ! Oui, Stéphane, tu as été le meilleur, Stéphane, tu as su aller jusqu'au bout de cette compétition à 12h57. Je vis un moment unique de ma vie. Envoyer les trompettes, sonner les clairons. Allez, viva España, tu pars à Port-Aventura. Bravo.
4: Ok, très bien.
2: Bravo.
0: Alors, je vous explique, en 2 ans d'émission, il n'a gagné donc qu'une seule fois.
2: Oui, voilà. Une fois par an, je réserve toujours la plus belle des victoires.
0: C'est pas mal.
2: Je suis heureux pour toi, Stéphane, je te félicite.
0: Bien, bah Stéphane, tu vas partir à Port-Aventura World, 3 jours, 2 nuits dans un 4 étoiles. Tu pourras aller au parc, tu pourras aller à Ferrariland et tu auras évidemment 100 euros de carburant pour y aller. Quant à toi, ma petite chérie, tu gagnes une magnifique machine à café. Est-ce que tu es contente, Alexandrine ?
1: Oui, merci beaucoup et bravo Stéphane.
2: C'est gentil pour lui.
0: Voilà. Bon, écoute, tu as gagné la machine à café, tu as gagné 32 dosettes, 6 verres en verre.
2: Exactement, 2 candidats à moi qui ont gagné des cadeaux aujourd'hui.
0: Voilà.
2: C'est tout ce que je vois.
0: Oui, bah pour la première fois de ta vie, il y en a 2 en finale à toi et il y en a 1 qui gagne.
2: Il reste 2 semaines d'émission, Valérie.
0: Oui, il reste
2: J'ai
0: 2 semaines.
2: J'ai pas dit mon dernier mot.
0: Ouais,
2: je suis capable d'un doublé, voire d'un triplé.
0: Je comprends pas.
2: Je suis le Mbappé, moi. Bah là, j'ai une victoire, là.
0: Oui.
2: Semaine prochaine, je remets la même. Je remets une pièce, là. Vendredi prochain, je gagne.
0: Oh là là là.
2: Et pour la dernière, le 17 juillet, bam, je regagne.
0: Alors ça, c'est pas possible.
2: Pourquoi ?
0: Et bah parce que ça sera la dernière, et la dernière, c'est pour moi. C'est tout ce que j'ai à dire. Bon, je vous remercie tous de nous écouter.
2: Appelle ton banquier.
0: Ouais, c'est ça. Je vous embrasse tous, je vous souhaite à tous un très très très bon week-end. Amusez-vous bien, prenez soin de vous. Je remercie Céline à la réalisation, Pierre à la technique, Maître Coupez au savoir, Alex au standard, Chonchon à la victoire. Voilà. Quoi ?
2: Oui, oh, j'ai un dernier mot, tiens, pour vous.
6: Avez-moi.
2: Voilà.
0: Oh là là, c'est pas possible. Ah, nom de Zeus. Bon, là, allez, prenez vraiment bien soin de vous, tous mes petits auditeurs chéris. La France, je t'aime, la France. À lundi.
2: Bonjour, Wendy Bouchard.
7: Oui, bonjour, cher Mignon. Vous êtes sur un petit nuage, je vous
2: Wendy.
7: Sens.
6: Wendy, avez-moi.
7: Des caprices des dieux en fait. Hein, là, non, vraiment mais... quelque chose de. Mais
0: comment tu veux que
7: c'est
0: je lutte ?
7: C'est une gloire.
0: Ouais, mais...
2: Ah bon, on se fait un petit caprice des dieux quand vous voulez. Oui.
0: C'est la première gloire depuis 2 ans. J'ai envie de te dire.
7: Merci.
2: Faites bien la trompette, vous.
7: Pour cette grande énergie, j'accueille après l'actualité un garçon, un homme que vous connaissez bien ici, Benoît Prospero. Il va nous émerveiller en nous parlant de l'univers, du vivant, et ça nous fait du bien dans ce monde qui tremble.
0: On adore Benoît Prospero. On t'adore. Ça va être une émission.
2: Le sosie d'Alex Lutz.
0: Exactement, c'est le sosie d'Alex Lutz.
7: Ouais, merci les amis. Bah, bon week-end, à lundi.
0: Bon week-end, à lundi, ciao. Bonne émission.
2: Avez-vous, hein, Wendy, avez-vous.
7: Avez-vous.
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2: Attendez, une radio, une appli connectée avec notre région. Une victoire aussi. Le mec, il faut qu'il le rajoute sur son jingle.
0: Alors, plus modestement, mes chéris, je vous aime. Vous écoutez ici. Il est 13h, bon week-end.
2: Ah, voici Wendy Bouchard.
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7: Bonjour, bonjour à tous, il est 13h, merci d'être à l'écoute de Ma France. Une France en proie aux incendies violents, un feu toujours actif dans l'Aude, 3000 personnes évacuées à Canet en Roussillon face aux flammes. Nos journalistes pour vous sont sur place. On connaît désormais le bilan de la canicule, il n'est pas encore définitif mais déjà alarmiste avec un nombre de morts en augmentation de 30% au niveau national, plus de la moitié en région parisienne, la plupart à domicile. C'est une réalité que dénonce le porte-parole des médecins urgentistes de France et vous l'entendrez. La fin de l'école pour les enfants de primaire cet après-midi, avant 2 mois de grandes vacances. Quel réaménagement de rigueur pour ces établissements pour éviter une nouvelle surchauffe en cas de forte chaleur. On illustre ce sujet dans l'Hérault. Le Tour de France avec un grand départ demain à Barcelone. 184 coureurs et notre coqueluche parmi eux, Paul Sexas. On retrouve aussi pour le journal du Mondial Romain Bédoux dans 15 minutes. Des Bleus qui jouent demain à 23h face au Paraguay. Une rencontre pour une place en 8e menacée par les orages. Et puis j'accueille donc un journaliste maison passionné par l'univers est passionné par le vivant. Benoît Prospero publie La boussole céleste du papillon et il nous pousse à l'émerveillement. L'appel à la vigilance et à la responsabilité collective est lancé alors que toute la France est prête à s'embraser, selon le porte-parole de la Fédération des sapeurs-pompiers. 7000 départs de feu recensés depuis le début de la saison. C'est le terrible chiffre annoncé hier à Marseille par Sébastien Lecornu. Dans le sud, dans les départements en vigilance rouge incendie, des centaines de pompiers sont toujours au combat contre les flammes, notamment dans l'Aude, Morgane Guillaumard, où nous vous retrouvons avec ce feu entre Oupia dans l'Hérault et Pouzols-Minervois qui, par chance et grâce à ce combat des pompiers, ne progresse plus à l'heure où l'on se parle, Morgane.
6: Oui, aux dernières nouvelles, le feu a parcouru environ 950 hectares. Je dis aux dernières nouvelles parce qu'en fait, il n'y a pas eu de point actualisé depuis ce matin. Ni les pompiers, ni la préfecture de l'Aude ne communiquent. Les infos seront données par le ministre de l'Intérieur, Laurent Nunez, qui arrive d'ici une petite demi-heure maintenant au poste de commandement devant lequel je me trouve. Tout ce que je peux vous dire, c'est que les riverains évacués hier sont rentrés chez eux ce matin. Il n'y a plus personne dans la salle communale qui grouillait encore de monde hier soir. Et les éleveurs du coin sont en train d'aller récupérer leurs bêtes chez les agriculteurs de la région qui les ont accueillis. Sur l'incendie, des moyens humains sont encore mobilisés ici. Il y a eu près de 750 pompiers à pied d'œuvre hier, 500 dans la nuit. Et c'est donc leur action qui a permis de stopper la propagation du feu. Les moyens aériens aujourd'hui ne sont pas dans l'Aude, mais dans le Gard et dans les Pyrénées-Orientales où il y a aussi des incendies. Puisque la France dispose de 12 canadaires. Alors est-ce que c'est suffisant pour faire face aux nombreux incendies face auxquels notre pays est confronté? Comment on choisit où mettre la priorité? Ces questions seront très certainement posées à Laurent Nunez qui a d'ici une petite dizaine de minutes au vu de l'activité autour de moi. Des gendarmes, des pompiers, tout ce monde me dit que ça ne devrait pas tarder.
7: Merci Morgane Guillaumard dans l'Aude, où se rendra en effet donc dans les instants qui viennent le ministre de l'Intérieur, Laurent Nunez, face à une grande émotion liée à ces feux dévastateurs. Vous évoquiez d'autres feux et notamment cette reprise de feu en zone montagneuse dans la Drôme. Grande émotion pour la faune et la flore. Un nouveau coup dramatique pour le vivant. J'aurais que vous écoutiez le maire de Pouzols-Minervois, justement, Claude Guibert, qui est allé ce matin constater les ravages.
8: Dans la garrigue, il ne reste pas grand-chose. Il doit rester 40 ou 50 hectares qui ont été épargnés quoi, sur 300 ou 400 hectares quoi, de garrigue. Donc ce matin, j'ai fait ma tournée ce matin. Quoi. C'est un spectacle lunaire parce qu'il ne reste plus rien. C'est tout noir, c'est tout brûlé, on voit des arbres noirs. Enfin, ça fait mal au cœur, ça donne envie de pleurer. Quoi. C'était la garrigue, il y avait du chêne vert, il y avait des pins, il y avait un peu de tout. Il y avait même les cyclamens des Baléares hein, qui étaient dans la garrigue, c'est des jolies fleurs. Quand il y en a connu notre territoire comme il était si beau, maintenant c'est affreux.
7: Dans les Pyrénées-Orientales, cette fois, 200 pompiers ont été mobilisés aux portes de Canet en Roussillon pour lutter contre des flammes propagées par un vent soufflant à 80 km/h. Le feu est fixé, mais il a provoqué beaucoup d'angoisse avec l'évacuation de plusieurs campings. 3000 personnes évacuées pour la moitié des vacanciers. Et vous êtes à leur côté, Baptiste Guillet, dans une salle mise à disposition par la commune de Canet en Roussillon.
9: C'est là qu'ont été ce matin rassemblés les vacanciers sinistrés des familles qui ont fait la queue tout à l'heure pour qu'on leur indique si leur mobil-home avait été ou pas détruit par les flammes. Évidemment, pour beaucoup, c'est la très mauvaise nouvelle. La plupart des vacanciers sont partis en laissant tout dans les bungalows sur place. Alors évidemment, il y a des pleurs, mais ils sont soutenus avec pas mal de dons de vêtements, une aide aussi pour toutes les démarches administratives.
7: Bien sûr, mais il y a aussi, heureusement, des vacanciers dont les bungalows, Baptiste, ont été épargnés.
9: Oui, et pour eux, évidemment, c'est le soulagement. Ils vont pouvoir repartir là, à l'instant, dans des navettes pour aller récupérer dans les campings leurs affaires qui étaient restées dans les mobil-homes. Mais maintenant, la question, ça va être de savoir ce qui se passe maintenant pour eux, quelle va être la suite des vacances, parce qu'évidemment, les campings, même s'il y a des mobil-homes encore debout, ne peuvent pas recueillir du public.
7: Merci Baptiste Guillet pour ici Roussillon, et je vous parlais de vigilance collective. Si vous avez, vous aussi, le moindre doute, si vous voyez de la fumée, n'hésitez pas à prévenir tout de suite le 18. Il vaut mieux appeler plusieurs fois plutôt que de laisser évidemment un feu grandir. Il est 13h05 à l'écoute d'ici et de Ma France, et nous avons aujourd'hui un premier bilan de la canicule de la semaine passée. Bonjour Marine Le Génie.
10: Bonjour Wanie, bonjour à tous.
7: Des chiffres derrière une réalité qui fait froid dans le dos. Santé publique France annonce à ce jour 2025 morts supplémentaires.
10: Oui, recensé sur la période allant du 18 au 28 juin, un bilan voué à s'alourdir dans les prochains jours, car selon la ministre de la Santé, ce chiffre concerne 60% des certificats de décès électroniques. Mais il y a des certificats papier qui ne sont pas encore comptabilisés. Un bilan qui ne prend pas encore en compte les décès enregistrés après les jours de canicule. Or, on sait qu'une telle vague de chaleur peut avoir des effets sanitaires à retardement sur les organismes. Stéphanie Rist estime aussi que les chiffres consolidés arriveront dans 3 semaines et qu'ils ne dépasseront pas, ça c'est intéressant, les 5000 décès supplémentaires. Elle insiste, en matière de mortalité, la canicule de juin n'est pas comparable avec celle de 2003.
7: Et dans ce bilan, on trouve une augmentation très nette des morts à domicile.
10: Oui, ils ont quasiment doublé en une semaine.
11: Ce qui est très important, c'est que dans ces 2025 décès, on trouve une augmentation de 91% de décès à domicile par rapport à la semaine précédente. C'est-à-dire que nous avons collectivement un effort très important à faire pour ces personnes qui sont seules, qui sont isolées à domicile.
10: Stéphanie Rist, donc, sur ces 91% d'augmentation par rapport à la semaine précédente, quasi exclusivement chez les plus de 45 ans. Enfin, Wendy, on remarque aussi que l'augmentation des décès est particulièrement marquée en Île-de-France en raison de son poids démographique et également dans les Pays de la Loire avec un bond d'environ 62%.
7: Merci Marine, on vous retrouve à 14h et des chiffres, vous l'avez compris, qui ne sont pas encore définitifs mais déjà alarmants, notamment sur les morts de chaud à domicile, situation insupportable qui cache le manque de moyens à l'hôpital. C'est ce que dénonce le porte-parole des médecins urgentistes de France, Wilfried Samu.
12: On n'a pas de moyens à envoyer à domicile, c'est-à-dire que et l'hôpital d'ailleurs n'a pas la capacité à la fois en lit, parce qu'on a supprimé 120 000 lits depuis 2003, et n'a pas la capacité physique. Vous avez bien vu que l'hôpital est aussi mal logé, si vous voulez, que certains patients, si je peux me permettre ce trait caricatural. Je vous dis, 120 000 lits fermés depuis 2003 avec une population qui vieillit, n'importe qui serait capable de comprendre qu'il y a un problème. C'est-à-dire que les plus âgés ne peuvent pas être tenus à domicile comme ça. Et ceux qui n'ont pas le droit à la climatisation, eh ben, ils ont le droit de mourir sous les toits d'hyperthermie, dans les bouilloires thermiques. On a besoin de lits d'accueil, on a besoin de main-d'œuvre. On a besoin de main-d'œuvre, quand je dis main-d'œuvre, c'est des soignants, c'est des infirmières, c'est des médecins. Et la bataille des chiffres, c'est là qu'elle doit se jouer.
7: Wilfried Samu pour les médecins urgentistes de France, avec Benjamin Mathieu pour ICI. Enfin, on apprend que la motion de censure déposée par les députés écologistes critiquant la gestion de la canicule par le gouvernement sera examinée lundi à 14h à l'Assemblée nationale. On revient dans Ma France sur cette décision rarissime, l'annulation par la Cour de révision de la condamnation de Dany Le Prince pour un quadruple meurtre dans la Sarthe. C'était en 1994. Il n'aura cessé de clamer son innocence après avoir passé 18 ans enfermé. Il était actuellement en libération conditionnelle. La Cour a estimé qu'il existait des doutes sur sa culpabilité face aux nouveaux éléments présentés par les avocats. Vous trouverez un résumé de cette histoire criminelle et de ce rebondissement inédit autour de celui qui, des années durant, fut surnommé le boucher de la Sarthe. Il est donc présumé innocent désormais. C'est à lire sur le site internet d'ici Maine. Après la tentative d'assassinat à Monaco, selon le procureur général de la principauté, le suspect identifié est une femme de 39 ans d'origine ukrainienne et dernièrement domiciliée en Allemagne. Les faits semblent indiquer qu'elle n'a pas agi seule. À 16h30, la cloche des écoles va sonner pour la dernière fois pour les enfants de primaire avant les grandes vacances. Journée assez tranquille et festive dans les classes avec des goûters cet après-midi et des cadeaux distribués comme de rigueur aux équipes, les maîtresses en premier. Écoutez ces enfants de l'école élémentaire du centre de Bourg-Saint-Maurice.
13: J'ai prévu de lui donner un coussin, des boucles d'oreilles et une petite pierre. Parce que ça me fait plaisir, parce que c'est une super maîtresse.
14: Moi, je vais lui donner une boîte de chocolat. Un porte-clés papillon.
15: Moi, j'ai prévu un bracelet et des boucles d'oreilles pour la maîtresse.
16: J'ai l'impression qu'elle aime bien les bijoux et elle est trop sympa, la maîtresse.
17: Elle est trop gentille.
18: Je vais lui offrir des savons et des boucles d'oreilles.
19: Pour lui dire merci pour cette année.
20: Je lui ai fait un dessin, c'est marqué « Merci maîtresse pour cette année ».
21: Elle était super cette année.
7: Voilà, des écoles qui seront vides, heureusement, pour le retour des grosses chaleurs dès ce week-end, avec un besoin crucial d'adaptation dans ces lieux d'éducation et de vie face au réchauffement climatique. Morgane Guillaumard est allée à Grabel, près de Montpellier, dans l'Hérault, à l'école Joseph Delteil. École construite à la fin des années 80, entièrement rénovée il y a 2 ans, avec ses nouveaux critères de lutte active contre la chaleur.
6: À l'entrée de cette école, il y a des ombrières panneaux solaires et une cour entièrement végétalisée.
22: Ici, on est dans la cour principale de l'école.
6: Yann Issard, directeur général adjoint à la mairie de Grabel, il nous montre les copeaux de bois, l'enrobé perméable à la pluie qui a remplacé le goudron et les arbres présents dans cette cour.
22: Ça permet en fait de limiter ce qu'on appelle les îlots de chaleur urbains et de limiter donc la restitution de la chaleur la nuit.
6: Les bâtiments, eux, ont été isolés par l'extérieur avec du bardage en bois et des caissons remplis de bottes de paille.
22: La paille, c'est un matériau très intéressant parce qu'il a un fort pouvoir d'inertie thermique, c'est-à-dire qu'il va retarder l'entrée de la chaleur dans le bâtiment. Le pic de chaleur atteint dans le bâtiment va se produire en fin d'après-midi ou en tout début de soirée lorsque les enfants ne sont plus là.
6: À l'intérieur des salles de classe, pas de clim, mais des ventilateurs au plafond et des espèces de grosses hottes automatisées pour faire entrer l'air frais la nuit et faire sortir l'air chaud le jour. Cette solution n'est pas magique, mais elle permet quand même de faire baisser la température de plusieurs degrés.
22: On peut monter dans certaines classes à 29-30 degrés de température réelle quand il fait 37-38 à l'extérieur et que la nuit ça descend pas en dessous de 25.
6: Et les premiers contents quand il fait chaud comme ces derniers jours, ce sont les enfants scolarisés dans cette école, comme Timéo, Hazel et Emma.
23: J'aime bien, c'est les ventilos. Il fait direct froid au lieu qu'il fasse chaud parce que dehors, c'est insupportable la chaleur.
24: Ça fait beaucoup d'air frais, donc ça fait du bien et tout, quoi.
25: On a moins chaud. La classe devient fraîche et donc c'est bien.
6: Cette rénovation énergétique portée par l'ancien maire insoumis de Grabel a coûté 5 600 000 euros. Un budget important qui ne peut pas s'appliquer à toutes les écoles, estime l'édile actuel Pascal Hémès, sans étiquette.
26: Une collectivité comme Grabel de 10 000 habitants, sauf avoir une richesse financière exceptionnelle, ne peut pas mener 2 opérations comme celle qui a été menée sur Joseph Delteil. Donc il faudrait trouver des solutions moins onéreuses.
6: Solutions moins coûteuses comme dans l'école voisine, où une expérimentation a été menée pour faire baisser la température de 7 degrés, avec la mise en place de voiles en fibre de coco dans la cour et un extracteur d'air dans un couloir. Un projet à 400 000 euros pour le rendre pérenne dans toutes les salles de classe.
7: Morgane Guillaumard, merci. Vous écoutez ici la radio officielle du Tour de France, à la veille du départ des 184 coureurs du peloton. C'est donc demain à Barcelone. Des coureurs qui ont vécu leur premier bain de foule hier avec la présentation des équipes. Départ sur cette terre vibrante de Catalogne, où nous retrouvons Thomas Coignac pour ici, avant un sacré prélude, un contre-la-montre par équipe. Ça s'annonce magnifique, Thomas.
27: Oui, exactement. On sera à Montjuïc demain pour ce contre-la-montre par équipe. Montjuïc, un tout petit peu plus haut que la Sagrada Familia, où s'est déroulée hier la présentation. 2 étapes hein, devant le stade olympique de Montjuïc, donc demain le contre-la-montre par équipe. Et puis dimanche, ensuite, ce sera cap sur les Pyrénées. Pas si difficile cette année, même si on franchit quand même le col du Tourmalet, puis Massif Central, Bourgogne, jusqu'en Alsace. Gros temps fort la samedi 18, arrivé au Markstein par une piste cyclable qui a été créée spécialement cette année. Ça nous donne un col super dur. Et puis ensuite, descente vers les Alpes avant le bouquet final du dernier week-end. 2 ascensions de l'Alpe d'Huez en 2 jours.
7: Bon, en dehors de ce parcours qu'on va ne cesser dégrainer au quotidien, c'est une affiche qui est très belle. Le Tour 2026 est prometteur, Thomas, c'est le moins qu'on puisse dire.
27: Ah bah oui, avec une possibilité de record, hein, Tadej Pogacar qui peut gagner gagné son 5e Tour de France, il égalerait alors les Anquetil, Hino, Merckx et Indurain. Grand favori, évidemment, Tadej Pogacar. Il a couru 16 jours cette année. Il a gagné 13 fois, c'est vous dire. Il avait gagné avec 4 minutes d'avance l'an dernier sur Jonas Vingegaard. Et il est encore plus fort que l'an dernier, selon son manager. Donc, il sera évidemment le grand favori. Derrière lui, Vingegaard, donc, qui a fini 2e sur les 2 dernières années. Et puis, évidemment, Paul Sexas, le Français qu'on attend, le plus jeune coureur de ce Tour à 19 ans et 283 jours. Mmh. Et c'est très loin d'être seulement un novice. Et il va venir pour le classement général, même si, évidemment, tout ça va être une découverte pour lui. Il s'est exprimé hier en conférence de presse.
0: Participer, c'est quelque chose d'exceptionnel pour moi, forcément. C'est une nouvelle expérience qui démarre. J'espère qu'elle sera bonne. Mais voilà, le but, c'est de jouer le classement général, faire le mieux possible. Et je dirais que s'il y a des erreurs ou s'il y a des moments où c'est plus dur, bah, ça me fera beaucoup d'apprentissage pour la suite. Et voilà, c'est plus positif. Après, on verra, on fera les comptes au bout de 3 semaines.
27: Ouais, on verra, on fera les comptes. Il a jamais couru une course de 3 semaines dans sa carrière, Paul Sexas, alors que la France attend toujours un vainqueur depuis 1985 et Bernard Hinault.
7: On est avec lui, on est avec vous. 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L'arrivée en direct, le live sur ici.fr et puis le journal du Tour, 18h30 au quotidien. Merci Thomas. Il fera chaud sur la route et le directeur Christian Prudhomme appelle le public aussi à la vigilance et au bon sens. On termine avec quelques notes de Céline Dion.

pardon et merci. C'est un tout nouveau titre signé Icar. Jingle dévoilé cette nuit, chanson pop autour du pardon et de la résilience, inspirée d'une prière hawaïenne. Céline Dion qui, vous le savez, prépare son grand retour à Paris à l'automne à la Défense Arena. Il est 13h16.

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1: Dans Ma France, nous allons quitter la furie du monde, un monde à protéger sérieusement pour s'intéresser justement à ce qui fait sa saveur, son intensité, sa beauté, son exception. Comment ce vivant sans lequel nous ne sommes rien dans cette interdépendance qu'il nous faut cultiver, comment ce vivant nous capte et nous émerveille. Merci à vous, cher Benoît Prospero. Bonjour Benoît.
2: Ah bah c'est moi qui dis merci, bonjour Wendy.
1: Grand confrère d'ici qui racontait ce monde merveilleux du vivant et publié un livre sur le sujet, imprimé en France à l'encre végétale s'il vous plaît. La boussole céleste du papillon. Alors on va revenir sur ce très beau titre qui cache beaucoup de choses, mais je rebondis sur les très beaux mots de l'auteur Pablo Servigne dans sa préface. Il dit, et il écrit pour votre livre, « L'émerveillement est un moment de profonde humilité à partir duquel tout peut recommencer. » Et ça, vous vivez avec, Benoît, c'est capital.
2: Ben c'est l'idée de ce livre aussi, c'est-à-dire s'émerveiller de l'improbabilité du miracle ordinaire de notre existence. Concrètement, ça veut dire quoi? Ça veut dire que là, par exemple, vous êtes en train de respirer. Mmh. C'est un geste automatique, hein, on s'en rend même pas compte. Et pourtant, c'est le résultat de milliards d'années d'équilibre invisible. Ça veut dire que si cet air avait été un petit peu plus ou un petit peu moins, nous ne serions pas là. Il y a quelqu'un que vous connaissez bien, Wendy, c'est Bruno David, oui. L'ex-président du Muséum National d'Histoire Naturelle, à qui j'avais demandé un jour, il y avait combien de probabilité pour que nous, êtres vivants, humains, homo sapiens, on soit là tous les deux en train d'avoir cette discussion. Réponse, aucune, quasiment aucune. Et pourtant, ben oui, nous sommes là et ça m'émerveille.
1: Ouais, ça vous émerveille et vous le dites d'ailleurs très joliment dans ce livre, Benoît Prospero, la beauté s'est cachée dans l'habitude. C'est pourquoi nous passons parfois à côté des vraies choses, des choses simples de la vie.
2: Ouais, et on est entouré, on s'est même coupé finalement quelque part de la vie. Moi j'appelle ça les jungles de béton, vous voyez un petit peu tout ce qui nous entoure, on s'est séparé de la nature. J'aime bien citer l'anthropologue Philippe Descola qui dit « la nature n'existe pas ». Alors dit comme ça, c'est un petit peu provoque. Et qu'est-ce que ça veut dire? Ben ça veut dire que en fait nous faisons partie intégrante de cette même nature. C'est pour ça que par exemple quand on dit on va se balader dans la nature, ce serait presque un non-sens.
1: Oui.
2: Ben oui, puisque ben en fait on en fait partie, c'est juste qu'on l'a un petit peu oublié.
1: Ouais, et ce miracle justement, c'est intéressant que vous le partagiez avec un environnement familial, parce que moi je pense aux enfants du moment, vous parlez de ces jungles de béton, on ne leur apprend pas suffisamment à regarder, tout naît de cela, un lever du soleil, un verre d'eau, vous le dites, le langage des oiseaux. Cette éducation c'est la base.
2: Ouais, et c'est vrai qu'on a tendance à l'oublier et l'oublier de plus en plus. Ouais. On peut parler d'oiseaux, par exemple, pourquoi pas, de l'albatros, par exemple, qui est extraordinaire. Alors qu'est-ce qu'il fait cet albatros? Pour nous, c'est un grand oiseau, 3,60 mètres d'envergure. C'est souvent comme ça qu'on le présente, le plus grand oiseau du monde. Mais ça va beaucoup plus loin que ça, l'albatros, à savoir que il a appris quelque chose de formidable. Il a appris à dessaler son sang. Si je vous fais boire de l'eau salée, bon, théoriquement,
1: ça va quelques secondes.
2: Vous n'allez pas trop durer. Ouais. Voilà. Et ben lui, il est évidemment au-dessus de la mer en permanence et il a ce qu'on appelle des tubulures. Alors pour vulgariser, ce sont des sortes de petites usines biologiques qu'il a à l'intérieur de lui et qui vont filtrer le sel pour rejeter l'eau salée. Et d'ailleurs, c'est pour ça qu'il a toujours une petite goutte au bout du bec. Comme ce livre est aussi poétique que scientifique, moi j'appelle ça comme une larme d'océan.
1: Ouais, voilà. C'est magnifique. Et c'est un livre très très poétique en effet. C'est ça qui fait qu'on chemine avec vous dans ce si beau voyage. Alors vous disiez tout à l'heure, c'est bizarre de se dire on va se promener dans la nature car nous en sommes partie prenante. Mais sachez, chers auditeurs, que les humains, c'est 0,00009% des espèces. Et que nous sommes les derniers arrivés.
2: Ben exactement. Alors, deux notions différentes, à savoir qu'on représente quasiment rien. On estime qu'il y a à peu près 11 millions d'espèces. Aujourd'hui, on en connaît à peine 2,15 millions. C'est-à-dire qu'on peut souligner notre inconnaissance sur le sujet. Et puis, tiens, je vais vous donner un exemple. Par exemple, ce matin, vous êtes venu, vous avez pris la voiture, le scooter, le vélo, peu importe. À aucun moment, vous avez dit, tiens, qu'est-ce qu'il y a sous mes pieds? Et pourtant, sous nos pieds, il existe un monde absolument extraordinaire, un monde qui vit, composé de micro-organismes, de champignons, de vers de terre, qui nous offre ni plus ni moins que la fertilité, essentielle à notre vie. Vous savez quoi, on va faire une expérience. La prochaine fois que vous verrez de la terre, vous vous baissez, vous prenez une poignée de terre et vous la regardez.
1: Oui.
2: Et vous pouvez vous dire que dans cette poignée de terre, il y a plus d'êtres vivants que d'humains sur la planète. Et ça aussi, on le sait peu.
1: Dans une poignée seulement.
2: Dans une seule poignée.
1: Incroyable, c'est incroyable. Alors, puisque vous dites aussi que ces miracles nous composent, c'est intéressant de voir comment la Terre a évolué. Le végétal Ça, c'est vrai qu'on ne sait pas suffisamment, moi la première, interrogée là-dessus, Benoît Prospero. Le végétal qui surgit du minéral, ça, c'est une des adaptations les plus, des évolutions les plus incroyables du monde.
2: Ah bah oui, la Terre a 4,5 milliards d'années et elle n'a pas toujours ressemblé à ce que l'on connaît, et même bien loin de là. Au départ, c'est quoi, de la vapeur, et puis c'est très minéral, voilà, c'est très austère. Et, enfin, en tout cas, très austère pour nous, oui. On n'est même pas là. Et jusqu'au jour où, il y a 2,7 milliards d'années, apparaissent ce qu'on appelle des petites cyanobactéries. Ça paraît rien, on ne les voit même pas. Et pourtant, pour la première fois, alors je vous passe les détails, mais en gros, elles vont, entre guillemets, inventer la photosynthèse. Et sur des millions d'années, l'air, alors irrespirable pour nous à l'époque, ben, va arriver, puisqu'elles vont provoquer ce qu'on appelle la grande oxydation, la grande oxygénation. Un monde va s'effondrer et le nôtre va apparaître.
1: Et la vie, voilà, qui s'est préparée depuis des millions d'années, va surgir. C'est tourbillonnant et c'est vertigineux. Qu'est-ce qui vous fascine le plus, vous qui écrivez justement cette fascination du monde, Benoît?
2: Ben, ça dépend des moments. Ouais. Parfois, c'est la grandeur de l'univers, parce que le livre fait aussi référence à ça. Et puis parfois, tiens, en ce moment, c'est le verre d'eau. Quand je bois un verre d'eau, et je le sais parce que j'ai le privilège à Radio France de rencontrer des scientifiques les meilleurs au monde, en fait, absolument incroyables, et bah, qui m'ont appris qu'en réalité, cette eau, qui est complètement banale, un jour a peut-être été vapeur au pied d'un volcan et remontée dans un nuage, a coulé le long de la feuille d'un chêne, ou alors peut-être a-t-elle stagné des milliers d'années dans une nappe phréatique, ou peut-être a-t-elle été bue par un dinosaure. Et c'est fort probable d'ailleurs. Eh ben, oui, et c'est cette eau qu'il y a dans votre café ou dans votre verre d'eau.
1: Voilà, tout se recycle. Je voudrais qu'on termine par le commencement. C'est le titre de ce livre, La boussole céleste du papillon. Vous qui nous livrez ces récits sur la beauté de l'univers, vous nous dites qu'il ne faudra plus regarder demain les papillons de nuit comme avant, une fois qu'on aura lu justement ce que vous dites dans ces pages.
2: En tout cas, le papillon bogong. Ouais. Alors, quelle est sa spécificité? Eh bien, il sait lire la voie lactée, c'est-à-dire la voûte céleste. Et pourquoi il la lit? Parce que c'est comme ça qu'il se repère, qu'il se déplace, qu'il migre. Et si toutefois il y a des nuages, il a inventé une deuxième astuce, comme un deuxième sextant. En fait, ce papillon est aussi capable de lire le champ magnétique de la Terre. Voilà, et moi je trouve ça très beau, je trouve ça très poétique, et c'est ce qu'est ce livre illustré.
1: C'est magnifique, il tient dans ses ailes et dans ses yeux un fragment du cosmos, ce papillon. C'est un livre que vous dédiez, ça c'est très beau aussi, aux gardiens de la connaissance, et vous disiez justement rencontrer les meilleurs.
2: Ouais, c'est...

0: Lisez Benoît Prospero, que vous retrouvez sur nos antennes. Merci beaucoup, Benoît.
1: Merci, Wendy.
0: Et bravo.
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0: À 13h24, on retrouve la voix du mondial aujourd'hui. Bonjour Romain Bédouc.
3: Bonjour Wendy, bonjour à tous.
0: On souhaite un très bel anniversaire à Monsieur Bruno Salomon. 50 ans, c'est quelque chose. On est avec lui et on commence par les résultats de la nuit. On aura donc un huitième de finale, Romain, 100% européen.
3: Oui, le Portugal affrontera l'Espagne pour ce qui sera un des chocs de ces huitièmes qui démarreront demain soir. L'Espagne s'est largement imposée hier face à l'Autriche 3-0. Le Portugal a lui disposé de la Croatie, finaliste de la Coupe du Monde en 2018 face à la France. On s'en rappelle un petit peu. Victoire 2-1 grâce à un but à la 94e minute, juste avant la prolongation. Et enfin, le dernier match de la nuit a opposé la Suisse à l'Algérie et la qualification logique des Helvètes 2-0. Fin de parcours donc pour l'Algérie.
0: Et début demain, vous le disiez, des huitièmes de finale avec le match qu'on attend tous. France-Paraguay, coup d'envoi théorique à 23h.
3: Théorique, c'est le bon mot. Le match est prévu pour demain soir 23h, 17h, heure locale. Ça se joue à Philadelphie. Philadelphie, 23h, ça vous rappelle quelque chose? C'était exactement la même situation qu'a connue l'équipe de France pour son deuxième match de poule face à l'Irak. Une rencontre qui avait été interrompue pendant 2 heures à cause des orages. Bon, bah, la menace est encore là. Il pourrait y avoir des éclairs dans l'après-midi qui retarderaient le coup d'envoi. Ça peut être une longue nuit et un long week-end qui attend les supporters du Paris Saint-Germain, de l'équipe de France, pardon.
0: Vous êtes avec eux, toujours.
3: Autre paramètre météorologique, il fera très chaud à Philadelphie. La ville est placée en alerte chaleur extrême pour demain par le National Weather Service. C'est l'équivalent de Météo France. La température prévue pour la rencontre pourrait approcher des 40 degrés.
0: Ah, évidemment.
3: Ça va vraiment être compliqué et c'est d'ailleurs un des motifs d'espoir pour les Paraguayens qui estiment qu'ils ont plus l'habitude que nos Bleus de jouer dans de telles conditions.
0: Bon, on saura plus demain, hein, voilà. Sur ce report ou pas, ce retard sur ce match. En tout cas, prise d'antenne, c'est prévu demain 22h30 sur ICI, avec vous, avec Charlotte Lorgeret, avec Pierre Clément, Bruno Salomon. Rencontre qui sera particulière pour quelqu'un qu'on connaît bien.
3: Nicolas Perronet, notre reporter aux États-Unis. Aujourd'hui, dans son Col d'Amérique, il nous raconte pourquoi ce match est si spécial pour lui. Tout simplement parce qu'il est devenu cette semaine une vedette au Paraguay.
4: Salut les amis. Et ben ça y est, c'est fait, je suis une star au Paraguay. Faut que je vous raconte cette histoire incroyable qui m'est arrivée. Alors bon, je suis sur les réseaux sociaux, hein, mais tranquille, je suis pas hyper actif. Et en début de semaine, j'étais à Paraguay-Allemagne, le match qui s'est terminé au tir au but, la qualif du Paraguay à Boston. Et là, j'ai un commentateur paraguayen à côté de moi qui, bah, vous l'imaginez évidemment, est dans l'émotion totale, une espèce de transe en commentant le penalty de la fin. Donc je l'ai filmé, hop là, sur les réseaux, et je vous jure, j'en suis à 3 046 000 vues pour cette vidéo. Il y a la moitié du Paraguay qui a vu la vidéo, c'est devenu viral, c'est la première fois que ça m'arrive. J'avais 200 followers, j'en ai pris 5 400, c'est complètement hallucinant. Donc moi, bah, je vais aller passer mes vacances à Asunción. Je vous embrasse, ou plutôt un abrazo, et je vous dis bon week-end et allez,
0: voilà, je savais bien qu'il allait partir quelque part, Nicolas. C'est génial comme histoire.
3: Et on espère que la soirée de Nicolas sera pas trop longue, hein, entre la chaleur et cette suspicion du report de match. Lui qui va commenter la rencontre pour ICI demain soir. Eux sont habitués à performer sous de hautes températures. Les coureurs du Tour de France, le grand départ c'est demain à Barcelone, et notre envoyé spécial Bruno Blanza a pu interroger des coureurs français pour savoir s'ils suivaient cette Coupe du Monde. Écoutez, Joris Delbove et Benjamin Thomas, ils sont à fond pour l'équipe de France, mais pour eux aussi, les horaires, c'est compliqué.
5: Ouais, je regarde un peu. Après, voilà, les matchs sont très tard. Là, j'ai vu que c'est que samedi, le match à 23h. C'est un peu embêtant. Donc, peut-être que je vais regarder 20-30 minutes et puis après, je couperai, parce que sinon, après, t'as du mal à dormir, machin. Donc, non, je préfère, on regardera au pire en replay et puis vous le résumez.
6: Ouais, fait plaisir l'équipe de France. Ça joue bien, ça respire le football. Je suis pas un grand fan de football, mais là, je regarde, je suis un peu, et franchement, ils font plaisir. Et ce qui est beau à voir, c'est le collectif, et que personne se croit au-dessus des autres, et ça respire le foot, quoi. Moi, mon pronostic, c'est qui gagne.
3: Et on espère que les Bleus iront chercher cette 3e étoile. Aujourd'hui, ce soir, pour les matchs du jour, mon but, Wendy, c'est de vous faire regarder Colombie-Ghana. C'est à 3h30 du matin. Bon, ça, c'est peut-être pas facile de vous faire regarder ça, mais dans Lyon, ça le sera. Pourquoi? Parce que au Ghana, il y a 3 joueurs de la JOCR, et Julien Frénois, c'est le club le plus représenté dans cette sélection.
7: La surprise de cette Coupe du Monde, c'est peut-être Marvin Senaya. Arrivé chez les Black Stars il y a seulement 3 mois, après avoir longtemps hésité entre le Ghana et le Togo, pays de son père, le latéral droit de la JOCR s'est immédiatement imposé. Titulaire à chaque match, il a même été élu meilleur latéral droit de la phase de groupe par Opta, avec le plus grand nombre de tacles réussis. Sur le côté gauche, Gideon Mensah confirme son statut de valeur sûre.

0: il a disputé l'intégralité des trois matchs de poule. Au milieu, Elisha Ouzou a davantage tourné en raison d'une forte concurrence avec Thomas Partey, ancien d'Arsenal, et Caleb Yerenki, l'une des grandes promesses du football ghanéen.
1: Julien Frénois d'ici Auxerre, les autres rencontres ce soir, Australie-Égypte et Argentine-Cap-Vert.
2: Merci Romain, c'était le journal du Mondial. Et à tout de suite.
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5: Comme 3 millions de Français, vous êtes malvoyants. Le département de l'Isère accueille à Beaurepaire son premier centre départemental dédié à la malvoyance et à la vision altérée. L'association Faire Sa Voir, CCDIA, propose d'y accompagner les patients atteints de troubles visuels oculaires avec des technologies innovantes. Si vous êtes concerné, allez les rencontrer rue de la République à Beaurepaire. Santé toujours, santé sexuelle. À Grenoble, le centre gratuit d'information, de dépistage et de diagnostic, CEJIDD, vous reçoit gratuitement, sans rendez-vous et anonymement, avenue Albert 1er de Belgique, pour des dépistages, des entretiens, des consultations et des traitements. Et enfin, santé encore, santé mentale cette fois, le lieu d'écoute Passerelle Santé à Saint-Marcelin reste ouvert pendant tout le mois de juillet. Il continue de proposer un espace d'écoute confidentiel et accessible à tous. L'accès est gratuit et sans rendez-vous les mercredis et jeudi de 13h30 à 16h30.
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Merci d'avoir choisi votre radio ici, c'est Fabien Hémeau. On va passer l'après-midi ensemble avec de la bonne humeur, de la musique et des infos locales près de chez vous. Nous sommes le vendredi 3 juillet et je suis tombé alors sur un classement étonnant ce matin. Le classement des fruits et légumes les plus riches en eau que l'on consomme l'été. Et j'étais surpris, oui, car c'est le concombre qui arrive en tête. Le concombre contient 96% d'eau, c'est fou. Moi je pensais que c'était la pastèque, mais non. La pastèque en contient, elle, 92%. Donc elle va se calmer la pastèque, hein, non, parce qu'elle a tendance à prendre melon. Non, c'est pour ça, je la connais. Allez, la suite c'est maintenant en musique avec Florent Pagny et la dernière chanson du monde.

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2: L'Isère à vélo, c'est l'une de nos séries de l'été. On termine notre parcours à vélo en Chartreuse aujourd'hui au col de Porte à 1326 mètres d'altitude. Pour tout cycliste, c'est une étape. Anne et moi, même si on a pris des vélos à assistance électrique, eh bien, je peux vous dire que ça a été un soulagement d'atteindre enfin ce col depuis Saint-Pierre de Chartreuse. C'est là que nous attend d'ailleurs l'un de ceux qui connaît certainement le mieux les environs, comme le précise Anne.
3: Il est accompagnateur en montagne, prof de ski de fond, biathlon, voilà, il a un panel d'activités.
2: Il a plus d'une corde à son arc.
3: Exactement.
2: Alors. Christophe Imbert, c'est ça ?
4: Oui, tout à fait.
2: Bonjour Christophe, Anne m'avait parlé de vous, elle m'a dit c'est quelqu'un qui connaît le col de Porte comme sa poche.
4: Comme sa poche, je sais pas, mais on va dire oui, plutôt bien. Donc bienvenue au col de Porte, au pied de Chamchaude, vous voyez, on est plutôt très très bien ici.
2: C'est joli aujourd'hui. Alors ce qui est agréable, on l'a pas dit, c'est qu'on monte globalement à l'ombre.
3: Oui, c'est très très ombragé, on est dans les forêts de Chartreuse ici, donc quelle que soit la température, on est bien.
2: Absolument. Et alors vous êtes moniteur de VTT. VTT électrique, ça existe aussi. Hein.
4: Bien sûr, moniteur de VTT et VTT électrique. Puisque...
2: Et on peut partir d'ici, du col de Porte, faire des randos ?
4: Oui, sans problème. On peut partir faire des randos, des petites balades. Après, le VTT pur et dur reste technique en Chartreuse. Mais vous pouvez faire une petite montée au Charmençon et aller boire, aller vous rafraîchir à l'auberge. Ça, ouais. C'est juste parfait.
2: Et alors, quand vous dites que c'est technique, il y en a qui vont, par exemple, en direction de Chamchaude, juste au-dessus de nous, en tout cas sur les pentes de ski à VTT classique ?
4: Alors, ça existe, mais ça reste, on va dire, très très très très anecdotique. C'est une pratique on va dire un petit peu plus engagée. Faut déjà un petit peu plus d'expérience, on va dire.
2: D'accord.
4: Le chemin passe par le pas de tir du col de Porte, en fait.
2: Alors, il y a une certaine fraîcheur, hein. On est quand même à plus de 1300 mètres d'altitude, même en plein été, ce qui est agréable. L'hiver, c'est tout autre chose, et vous connaissez bien ce domaine, Christophe, puisque vous êtes accompagnateur en montagne, moniteur ski de fond et biathlon, on va avoir l'occasion d'en parler.
4: Oui, tout à fait. Alors, pour revenir sur le climat, on a la chance, on a le col de Porte, c'est 1326 mètres d'altitude, et on a un microclimat, clairement, qui nous assure un enneigement exceptionnel pour la proximité de la gloire. Et cette altitude, quoi. On correspond plutôt à un enneigement 1006-1007 sur les autres massifs.
2: D'accord. Et même en plein été, je crois que je vais mettre la petite laine parce qu'on a quand même un peu transpiré à vélo électrique. Ça fait pas tout, hein. C'est pas une moto.
4: Et non, c'est pas une moto. Et justement, le gros avantage, c'est que c'est pas un outil de flemmard. On peut adapter en fonction de ses envies du jour et de sa forme du jour.
2: Bon. Nous, on est en pleine forme. Et alors, je sais pas, on peut faire du biathlon l'été ou pas ?
4: Et bien sûr, l'avantage du biathlon, c'est que c'est un sport vraiment 4 saisons, accessible à tous. Et une fois qu'on a essayé, c'est. Et de toute façon, c'est que du bonheur et personne ne veut arrêter.
2: Le vélo, le biathlon et puis les randos quand même. Moi, j'adore cet endroit, le col de Porte, parce qu'on sent que c'est une étape. Alors pour nous cyclistes, ça signifie la descente vers Grenoble. Le Tour de France est passé par ici à plusieurs reprises. Le Critérium aussi, ne l'oublions pas. Mais qu'est-ce que ça signifie pour vous, Christophe, ce col de Porte ?
4: Et le col de Porte, ça signifie pas mal de choses. Déjà, on est au pied de Chamchaude. C'est quand même le sommet emblématique de la Chartreuse et pas que de la Chartreuse. On a une vue qui est juste incroyable. La montagne attire les randonneurs, les trailers, les fondeurs. En ski de rando, c'est le sommet le plus parcouru en Europe. Il y a beaucoup
2: en
4: de
2: Europe.
4: Monde. Oui, en Europe. Ouais, ouais.
2: Ah oui.
4: Quand on travaille au col de Porte toute l'année, je peux vous garantir que les frontales, on les voit le matin, le soir. Les Grenoblois, ils ont la chance d'avoir cette montagne. Ils en profitent, ils ont bien raison.
3: Avec un bon enneigement, en plus.
4: Avec un excellent enneigement. Et ils auraient tort de s'en priver.
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0: Vous êtes à l'écoute de votre radio ici, la radio de votre été. On s'occupe de tout dans un instant, les infos de 14h. Mais avant, vous pouvez profiter les doigts de pied en éventail, car le soleil donne sur votre radio grâce au chanteur Laurent Voulzy.
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1: Merci d'avoir choisi votre radio ici. Il est 14h. 14h, c'est l'heure de retrouver toute l'info en France et dans le monde en 90 secondes avec Marine Legénie.
2: Et le bilan de la canicule s'alourdit. Déjà 2025 morts supplémentaires recensés sur la période allant du 18 au 28 juin. Et les chiffres vont évoluer de manière certaine, dit la ministre de la Santé, à retenir l'augmentation très nette des morts à domicile qui ont quasiment doublé en une semaine. Selon Météo France, la vague de chaleur de juin 2026 a été plus intense mais moins longue que la canicule historique de 2003. Alors que les incendies dans le sud marquent le pas, que la sécheresse se généralise, Laurent Nunez, le ministre de l'Intérieur, est arrivé dans l'Aude où des centaines de pompiers ont réussi à faire cesser le feu le plus important de la saison, stabilisé mais pas encore fixé. Dans les Pyrénées-Orientales, à Canet-en-Roussillon, en revanche, c'est fixé. Les flammes ont parcouru 30 hectares. Dans la Drôme, un incendie est en cours. Dans une zone montagneuse, difficile d'accès, à 10 ou 80 hectares ont déjà brûlé. Du nouveau dans l'enquête sur l'explosion au colis piégé à Monaco avec une femme ukrainienne de 39 ans identifiée. Elle est soupçonnée d'avoir déposé ce colis devant l'immeuble d'un homme d'affaires ukrainien, faisant 3 blessés, dont 2 graves. Elle est visée par un mandat d'arrêt international. Sébastien Lecornu recevra prochainement à Matignon la mère de la petite Rosa. Elle avait porté plainte pour viol contre le principal suspect de l'affaire Liana, sans que Jérôme Barella soit inquiété. Le Tour de France 2026 s'élance demain de Barcelone, 113e édition qui s'annonce spectaculaire avec un nouveau duel entre le quadruple vainqueur Tadej Pogacar et le double lauréat Jonas Vingegaard, avec en trouble fête le français Paul Sexas.
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4: Du soleil, encore du soleil, toujours du soleil, c'est ce que vous réserve votre après-midi en Isère, un ciel dégagé et un vent de nord qui adoucissent l'air. Les rafales atteignent jusqu'à 55 km/h au fil de l'après-midi. Les températures sont donc plus supportables grâce à cette bise. Pour Grenoble, on est à 29 degrés, tout comme à Saint-Marcellin, 30 degrés à Roussillon et Vienne, 27 degrés à Eyrieux et la minimale pour Corps avec 25 degrés.
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0: Excellent après-midi à l'écoute de votre radio ici. Tout de suite, on vous propose d'écouter trois titres français à la suite avec Élie Médéros, Charles Doré et L'envie de Johnny Hallyday. Et petit détail étonnant sur cette chanson, L'envie n'était pas du tout destinée à Johnny au départ. Non, le titre avait été proposé à Michel Sardou qui l'avait refusé. Oui, à l'époque, il n'avait pas eu l'envie de la chanter, mais pas du tout d'ailleurs. Et finalement, Johnny s'en est emparé pour en faire le succès que tout le monde connaît aujourd'hui.
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1: Vous êtes une personne âgée avec des difficultés de mobilité ou vous connaissez quelqu'un de concerné. À Saint-Égrève, le CCAS propose un accompagnement au déplacement quotidien. Sur demande, un agent vient chercher la personne à son domicile, l'accompagne, puis la ramène. Et pendant l'été, la ville met à disposition des salles climatisées pour se rafraîchir dans un cadre convivial. Renseignements sur ce service sur le site saintegreve.fr. Et bonne nouvelle pour les enfants de Tulinfur, la piscine municipale organise une activité gratuite. Pendant tout le mois de juillet, les lundis, mardis et mercredis matins, laissez vos enfants se dépenser tout en se rafraîchissant au club Les Mini Triathlètes en Action. Trouvez plus d'informations sur le site de la mairie de Tulinfur. Et maintenant, on va à Bourgoin-Jallieu où les festivités vous

0: concocté un programme de plus de 190 animations gratuites et ouvertes à tous dans les parcs et jardins de la commune tout au long de l'été. Plus d'informations sur le site de la mairie.
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0: On passe l'après-midi ensemble sur votre radio ici, la radio proche de vous. 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Dessus, des infos de votre région, les podcasts de vos émissions préférées et une playlist 100% années 80 à écouter sans modération cet été. Dans les prochaines minutes, les infos de 15h, ça arrive. Mais avant, on écoute Michel Polnareff, Benjamin Biolay et tout de suite Stevie Wonder.
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1: Merci pour votre fidélité à votre radio ici, il est 15h. 15h, c'est l'heure de retrouver toute l'info en France et dans le monde en 90 secondes avec Marine Legénie.
2: Laurent Nunez salue le travail remarquable des pompiers. Le ministre de l'Intérieur en déplacement dans l'Aude annonce cet après-midi que le feu est fixé après avoir parcouru 900 hectares, aucune habitation touchée. C'est fixé également dans les Pyrénées-Orientales et dans le Gard avec 26 incendies en simultané hier. Laurent Nunez répète que l'inquiétude demeure. Il y a un mois d'avance sur la saison des feux. 6 départements du Sud sont en rouge pour un risque très élevé. Les Pyrénées-Orientales, l'Aude, l'Hérault, le Gard, le Vaucluse et les Bouches-du-Rhône. 5 sont en orange, l'Ardèche, la Drôme, le Var, l'Aveyron et l'Allier. 9 sur 10 ont une origine humaine. Un premier bilan chiffré de la canicule de juin avec une hausse de 30% du nombre de décès en une semaine, soit 2025 morts supplémentaires. Hausse particulièrement importante des décès à domicile qui ont pratiquement doublé, hein, plus de 91%. Des perquisitions chez la principale suspecte de l'attaque au colis piégé à Monaco, une femme de 39 ans, ukrainienne et résidente en Allemagne, toujours en fuite. 3 personnes ont été blessées dans cette explosion, dont un richissime homme d'affaires originaire d'Ukraine. Dernier jour d'école et premier départ en vacances, avec des difficultés en Ile-de-France et sur l'Est aujourd'hui. C'est rouge dans le sens des départs. Demain, samedi, c'est le quart nord-ouest qui sera le plus concerné par les embouteillages. Le Tour de France commence demain. Le contre-la-montre par équipe partira à 17h05 dans les rues de Barcelone avec une boucle de près de 20 km au programme, une grande boucle à vivre sur ICI, radio partenaire du Tour.
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4: Du soleil, encore du soleil, toujours du soleil, c'est ce que vous réserve votre après-midi en Isère, un ciel dégagé et un vent de nord qui adoucisse l'air. Les rafales atteignent jusqu'à 55 km/h au fil de l'après-midi. Les températures sont donc plus supportables grâce à cette bise. Pour Grenoble, on est à 29 degrés, tout comme à Saint-Marcellin, 30 degrés à Roussillon et Vienne, 27 degrés à Eyrieux et la minimale pour Corps avec 25 degrés.
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0: C'était Chris Isaac sur votre radio ici. Et moi, c'est Fabien Hémot pour vous accompagner toute l'après-midi. Merci pour votre fidélité. Et tiens, en parlant fidélité, et comme c'est l'été, selon un sondage, l'été serait la saison de tous les dangers pour les couples. Oui, 40% des hommes et 29% des femmes reconnaissent avoir déjà été infidèles pendant les grandes vacances. Moralité, surveillez vos bagages à la gare ou à l'aéroport. Surveillez vos enfants à la plage ou à la piscine. Et surtout, surveillez votre partenaire tout le temps et partout. C'était le conseil de l'été. La suite sur votre radio ici, on vous propose trois titres français à la suite au programme France Gall, M Pokora et Rose Laurence avec Africa sur votre radio.
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1: Comme 3 millions de Français, vous êtes malvoyants. Le département de l'Isère accueille à Beaurepaire son premier centre départemental dédié à la malvoyance et à la vision altérée. L'association Faire Sa Voir, CCDIA, propose d'y accompagner les patients atteints de troubles visuels oculaires avec des technologies innovantes. Si vous êtes concerné, allez les rencontrer rue de la République à Beaurepaire. Santé toujours, santé sexuelle. À Grenoble, le centre gratuit d'information, de dépistage et de diagnostic, CEJIDD, vous reçoit gratuitement, sans rendez-vous et anonymement, avenue Albert 1er de Belgique, pour des dépistages, des entretiens, des consultations et des traitements. Et enfin, santé encore, santé mentale cette fois, le lieu d'écoute Passerelle Santé à Saint-Marcelin reste ouvert pendant tout le mois de juillet. Il continue de proposer un espace d'écoute confidentiel et accessible à tous. L'accès est gratuit et sans rendez-vous les mercredis et jeudis de 13h30 à 16h30.
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0: Merci d'être à l'écoute de votre radio ici. Dans quelques minutes, les infos de 16h. Mais avant, on profite, c'est vendredi. Laissez-vous porter par la bande-son de votre été. On a tout prévu. On va écouter ensemble Alain Souchon, Manon Lisa et le groupe allemand des années 80, Alphaville. Ah là là, ça rappelle des souvenirs. Et on va en créer des nouveaux ensemble cet été, des souvenirs.
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1: Merci d'avoir choisi votre radio ici. Il est 16h. 16h, c'est l'heure de retrouver toute l'info en France et dans le monde en 90 secondes avec vous, Marine Legénie.
2: On s'en doutait, c'est confirmé, le mois de juin que nous venons de vivre est le plus chaud jamais enregistré selon Météo France. Et le bilan de la canicule s'alourdit, 2025 morts supplémentaires du 18 au 28 juin. Les chiffres vont évoluer de manière certaine, dit la ministre de la Santé, à retenir l'augmentation très nette des morts à domicile qui ont quasiment doublé en une semaine. Les incendies dans le sud marquent le pas, mais la sécheresse se généralise et le risque est très élevé. En déplacement dans l'Aude aujourd'hui, Laurent Nunez annonce que les pompiers ont réussi à fixer le feu qui a ravagé 900 hectares. Mais il dit son inquiétude pour la saison des feux qui a commencé avec un mois d'avance. Pour la seule journée d'hier, 26 incendies brûlés simultanément, indique le ministre de l'Intérieur. Du nouveau dans l'enquête sur l'explosion au colis piégé à Monaco avec une femme ukrainienne de 39 ans identifiée. Elle est soupçonnée d'avoir déposé ce colis devant l'immeuble d'un homme d'affaires originaire d'Ukraine, faisant 3 blessés dont 2 gravement. Elle est visée par un mandat d'arrêt international. Sébastien Lecornu recevra prochainement à Matignon la mère de la petite Rosa. Elle avait porté plainte pour viol contre le principal suspect de l'affaire Liana, sans que Jérôme Barella soit inquiété. Le Tour de France 2026 s'élance demain de Barcelone, 113e édition qui s'annonce spectaculaire, avec un nouveau duel entre le quadruple vainqueur Tadej Pogacar et le double lauréat Jonas Vingegaard, et le français Paul Sexas pour jouer les troubles faites. 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
4: Du soleil, encore du soleil, toujours du soleil, c'est ce que vous réserve votre après-midi en Isère, un ciel dégagé et un vent de nord qui adoucisse l'air. Les rafales atteignent jusqu'à 55 km/h au fil de l'après-midi. Les températures sont donc plus supportables grâce à cette bise. Pour Grenoble, on est à 29 degrés, tout comme à Saint-Marcellin, 30 degrés à Roussillon et Vienne, 27 degrés à Eyrieux et la minimale pour Corps avec 25 degrés.
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Bonjour et bienvenue, c'est Fabien Hémeau pour vous accompagner ici. Ici, c'est votre radio de proximité, info locale, musique, bonne humeur. Telle est notre devise. Dans un instant, Super Tramp arrive dans vos oreilles. C'est juste après Zazie. Peu importe, merci de passer cette fin de semaine avec nous.

0: On est à Alvar en ce vendredi avec Nathalie Malocher. Alvar, une commune connue surtout pour sa station thermale et son centre-ville dynamique et historique. C'est ce que nous allons d'ailleurs voir aujourd'hui avec un couple dont la spécificité est qu'ils sont artistes et musiciens. Hélène est peintre, Alain joue de l'orgue de Barbarie. Il a d'ailleurs fabriqué son propre orgue, près de 400 heures de travail. Orgue décoré par les soins d'Hélène. Ils sont installés sur Alvar depuis 15 ans, mais qu'est-ce qui a attiré notre couple d'artistes sur cette commune ?
1: C'est une commune qui nous a bien accueillis au départ. De toute façon, il fallait qu'on trouve un endroit déjà pour installer l'atelier d'Hélène. Et puis en fait, c'est vrai que c'est une commune qui permet aux associations de s'exprimer. Et il y a un chat qui vient entre nos jambes.
2: Mais il est tout mignon, il vient se coller à nous, mais laissons-le faire.
1: Oui, en fait, il y a un dynamisme culturel qui est vraiment intéressant sur Alvar.
2: Vous créez à chaque fois l'événement quand vous êtes ici, comme aujourd'hui par exemple, sur le marché d'Alvar, à jouer de la musique, ça fédère un enthousiasme, la bonne humeur, le chant, parce que vous chantez aussi.
1: Bien sûr.
2: Les gens vous accompagnent.
1: Bien sûr que nous chantons et c'est surtout le regard des gens, le regard des enfants, le contact, la proximité. Les gens ont envie de chanter aussi, mais ils n'osent pas. Donc comme nous on ose, ils unissent leur voix avec nous. Mmh. Voilà, je pense que c'est important de partager et on partage beaucoup.
3: Et on aime la vie à Alvar où on a quand même tout sous la main. On a nos petits commerçants, on a le cinéma, on a la piscine, plein de choses.
2: La beauté du paysage,
3: oui,
2: parlons-en.
1: Bien sûr que l'aspect beauté du paysage n'est pas à négliger parce qu'on vit dans un formidable décor. On a des fois des ciels qui sont exceptionnels. L'autre matin, je suis allé chercher le pain, mais je me dis, il y a des gens qui font des milliers de kilomètres pour aller voir des aurores boréales. Il y a des choses beaucoup plus belles à voir le matin. Il y avait un rose sur les nuages. C'était vraiment un bonheur pour moi. No.

0: Bravo.
1: Vous voyez l'effet que fait le petit air de musique. Merci messieurs dames. Voilà, tout le monde entonne la chanson, c'est ça qui est super. Voilà.

0: C'était Supertramp sur votre radio ici. Excellent après-midi à suivre l'actu locale près de chez vous. Avant 17h, l'humour en tube de Fred Ballard. Elle va nous emmener à la plage et vérifier si on est bien équipé. Donc préparez vos maillots. En attendant, on va écouter trois chansons françaises à la suite avec Belle de la comédie musicale Notre-Dame de Paris. Il y aura aussi Jérémy Frérot et tout de suite Axel Bauer.
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1: Vous êtes une personne âgée avec des difficultés de mobilité ou vous connaissez quelqu'un de concerné? À Saint-Égrève, le CCAS propose un accompagnement au déplacement quotidien. Sur demande, un agent vient chercher la personne à son domicile, l'accompagne, puis la ramène. Et pendant l'été, la ville met à disposition des salles climatisées pour se rafraîchir dans un cadre convivial. Renseignements sur ce service sur le site saintegreve.fr. Et bonne nouvelle pour les enfants de Tulinfur, la piscine municipale organise une activité gratuite. Pendant tout le mois de juillet, les lundis, mardis et mercredis matins, laissez vos enfants se dépenser tout en se rafraîchissant au club Les Mini Triathlètes en Action. Trouvez plus d'informations sur le site de la mairie de Tulinfur. Et maintenant, on va à Bourgoin-Jallieu où les festivités vous ont concocté un programme de plus de 190 animations gratuites et ouvertes à tous dans les parcs et jardins de la commune tout au long de l'été. Plus d'informations sur le site de la mairie.
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0: étoiles. Mais une mer, on n'en a qu'une.
1: C'était Christophe Maé sur votre radio, ici. Et tout de suite, place au rire, place à l'humour en tube avec Fred Ballard, direction la plage. Et vérification des équipements. Oui, préparer la crème solaire, les chapeaux, les bobs, ça va swinguer dans les maillots.
2: Les hommes, ils vont à la plage. On dirait qu'ils n'étaient pas au courant ce jour-là qu'ils allaient à la plage.
3: Voilà, donc Kev Adams nous le confirme, le sac de plage est un concept exclusivement féminin. Les garçons ne mangent pas de ce pain-là, ils y vont en chaussettes, en mocassins à glands et en slip kangourou. Ça fait marrer les goélands.
2: La plupart du temps, ils se rappellent qu'il faut une serviette quand ils sortent de l'eau. Putain ! Je savais, j'avais oublié un truc. Il y a des mecs, c'est des oufs, ils vont à la plage, téléphone, carte bleue, ils rangent ça dans la chaussure d'un inconnu. Ils vont dans l'eau et pendant toute leur baignade, ils sont en surveillance de ce que le...
3: Ok, donc cet été, si on en voit un qui barbote en mode panique, c'est qu'il y a une carte bleue planquée quelque part. Le premier qui la trouve paye une gaufre à toute la plage. Heureusement, il y en aura toujours un pour garder les affaires. C'est Alex Fredo. Pas fan de baignade, le garçon.
4: On est tous d'accord que quand on se baigne dans la mer, il y a quand même une petite angoisse. Constance, non ? Il y a un petit truc qui se passe quand tu te baignes dans la mer. Parce que le pire qui puisse t'arriver quand tu te baignes dans une piscine, c'est un mec qui chie dans l'eau, quoi. Non, mais alors que quand t'es dans la mer, un gamin qui chie dans l'eau, c'est peut-être le mieux qui puisse t'arriver.
3: Voilà ce qui arrive hein, quand on regarde les dents de la mer avant de partir en vacances. En général, on les passe sous le parasol avec 10 paires de mocassins à glandes. Donc non, on se prépare psychologiquement à ces fous rires bien salés qui nous attendent tout l'été.
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0: Dans un instant, les infos de 17h sur votre radio ici. Mais juste avant, on écoute une chanteuse originaire du nord de la France. Et justement, tiens, je suis tombé sur une étude concernant les habitants du nord. Oui, les nordistes passeraient leurs vacances, où ça, à votre avis, où ça? Eh bien, dans le nord, c'est véridique. En même temps, c'est tellement beau, pas besoin de faire des kilomètres. Ils ont raison. C'est peut-être le cas aussi de Marine, la gagnante de la Star Academy, que l'on écoute tout de suite sur votre radio ici.
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1: Vous êtes à l'écoute de votre radio ici, il est 17h. Tout de suite les infos avec Marine Legénie.
2: Et plusieurs milliers de pompiers restent mobilisés dans le sud de la France, de l'Aude aux Pyrénées-Orientales, en passant par le Gard. Ils sont sur tous les fronts. Laurent Nunez s'est rendu sur place en fin de matinée à Pouzol-Minervois, c'est au nord de Narbonne, pour tenir un point presse. Le ministère de l'Intérieur annonce que le feu dans l'Aude, le plus important de cette série, est fixé.
3: On a un peu plus de 500 engins spécialisés qui peuvent être mobilisés, ce qui nous permet partout sur le territoire national de mobiliser des colonnes de renfort. Et puis il y a les moyens aériens dont nous disposons, 12 canadaires, nous avons 8 avions Dash, 3 avions de reconnaissance, des avions Beach, et nous louons chaque année 10 hélicoptères bombardiers d'eau, plus les moyens aériens des S10, quand il y en a une trentaine sur l'ensemble du territoire national. Grâce au travail qui est effectué, nous prépositionnons les moyens tous les jours pour pouvoir faire ce que nous faisons dans ce pays et qui est remarquable, c'est-à-dire être en capacité de traiter 95% des feux par des moyens terrestres sans avoir recours aux moyens aériens, pour être en capacité de nous projeter sur un feu en 8 à 10 minutes en moyenne pour pouvoir l'attaquer tout de suite à la racine et pour faire en sorte que 90 à 95% des feux ne parcourent que quelques hectares en réalité, puisqu'on arrive à intervenir très vite.
2: Un feu fixé dans l'Aude, c'est fixé également dans les Pyrénées-Orientales et dans le Gard avec 26 incendies en simultané hier. Laurent Nunez répète que l'inquiétude demeure. Il y a un mois d'avance sur la saison des feux. 6 départements du Sud sont classés en rouge pour un risque très élevé. Pyrénées-Orientales, Aude, Hérault, Gard, Vaucluse et Bouches-du-Rhône. 5 départements sont en orange, l'Ardèche, la Drôme, le Var, l'Aveyron et l'Allier. Le Sud, véritable poudrière, alors que les fortes chaleurs sont de retour. L'Hérault et les Pyrénées-Orientales seront en vigilance orange canicule demain. La canicule de juin qui a entraîné une hausse de 30% du nombre de décès en une semaine, soit 2025 morts supplémentaires. Hausse particulièrement importante des décès à domicile qui ont pratiquement doublé selon Santé publique France. Des perquisitions chez la principale suspecte de l'attaque au colis piégé à Monaco. Une femme de 39 ans, ukrainienne, résidente en Allemagne, est toujours en fuite cet après-midi. 3 personnes ont été blessées dans l'explosion, dont un richissime homme d'affaires originaire d'Ukraine. Dernier jour d'école et premier départ en vacances avec des difficultés sur l'île de France et l'Est. Aujourd'hui, c'est rouge dans le sens des départs sur les routes. Demain, samedi, c'est le quart nord-ouest qui sera le plus concerné par les embouteillages. Le Tour de France, ça commence demain. Le contre-la-montre par équipe partira à 17h05 dans les rues de Barcelone en Espagne avec une boucle de près de 20 km au programme. Ce sera à vivre sur ICI, radio partenaire du Tour. Un mot de foot, la Coupe du Monde bien sûr, les 16e de finale avec à 20h Australie-Égypte, à minuit Argentine-Cap-Vert. Demain, la France joue pour les 8e face au Paraguay à 23h heure française. C'est tard, mais ça pourrait être encore plus tard. Le match pourrait être décalé à cause des fortes chaleurs du côté de Philadelphie. Plus de 41 degrés attendus et en prime, une forte possibilité d'orage violent.
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5: C'est un week-end qui s'annonce de bon augure. Un week-end avec un temps sec, du soleil et de la chaleur. C'est ce que prévoit Météo France pour les heures et jours à venir. Pour cette fin d'après-midi, le vent de nord reste sensible. Il souffle entre 30 et 50 km/h. Quelques cumulus chatouillent les sommets sans conséquence sur le temps. Les températures pour cette fin d'après-midi varient entre 27 et 31 degrés. 31, la maximale pour Grenoble et Vienne. 30 au Pont de Cherui. 29 à la Côte-Saint-André et Saint-Marcelin. Et 27 pour Corps. Ça s'annonce tellement de bon augure côté météo que ça se ressent sur la route. Sur la rocade sud en direction de Chambéry, comptez déjà 30 minutes de retard sur votre trajet. Un bouchon qui engorge l'échangeur du Rondeau et vous retarde de 10 minutes en direction de Lyon. Sur la Nationale 85, prévoyez déjà 5 minutes de ralentissement au niveau du rond-point de Champagné. Sur la 41, au niveau du péage de Crolles, ça commence à coincer avec 5 minutes d'attente. Et enfin à Vienne, la circulation est difficile sur les quais du Rhône, déjà 10 minutes de ralentissement. Et 04 76 46 45 45 si vous avez un pépin sur la route et que vous voulez nous donner l'info en direct.
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5: C'est grâce au cœur de cette chanson que Jean-Jacques Goldman rencontre Carole Fredericks et a un coup de cœur musical pour elle. Il crée le trio Fredericks-Goldman-Jones. Peu de temps après, c'est ta chance, on l'a saisie avec Ici Isère.

0: tube de la fin des années 80, C'est à change de Jean-Jacques Goldman sur Ici Isère.
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0: Une équipe tout en joie et bonne humeur pour cette fin de semaine à Ici Isère. Fred aux commandes de cette émission, Arthur et son sourire à l'accueil. Et moi, Nabila, à l'animation. La vie du studio n'a désormais plus aucun secret pour vous, sauf peut-être le thème de notre sortie du jour, un indice. On part du côté de Saint-Pierre de Chartreuse pour un week-end détente. Et pour patienter d'ici là, l'hymne de la Coupe du Monde 2026, Shakira, Burna Boy, Die Die.

0: La motivation dans toutes les langues avec Shakira et Burna Boy, Die Die sur Ici Isère. Ici On Sort prévoit sa sortie du week-end, samedi 11 et 12 juillet. Ce sera déjà les vacances à Saint-Pierre de Chartreuse. Profitez d'un week-end pour vous endimancher avec le festival qui porte le même nom. Ce soir, on reçoit Marie Laurenzin, programmatrice du festival Les Endimanchés. Bonsoir Marie.
1: Et bonsoir.
0: C'est la 14e édition, Marie, de ce fabuleux festival qui met en avant le côté familial et attire l'attention du public à prendre soin de la nature. Quel lieu avez-vous choisi pour le Festival des Endimanchés cette année ?
1: Pour nous, le festival, on aime bien faire vibrer en fait tout Saint-Pierre de Chartreuse. Du coup, les différents spectacles, il y en a 14 spectacles, 24 représentations. On irrigue tout le centre-bourg de Saint-Pierre de Chartreuse.
0: Côté programmation, elle est riche, adaptée à tous les âges. C'est un festival où les spectateurs, petits et grands, mettent autant la main à la pâte que les artistes.
1: Oui, ce que l'on aime beaucoup, c'est faire en sorte que les petits et les grands s'y retrouvent, et même parfois sur les mêmes spectacles. En fait, on ne s'enthousiasme pas sur les mêmes moments, on ne rit pas au même moment, mais c'est tellement formidable quand il y a des spectacles, par exemple comme le Cirque Puce, qui est vraiment, il faut imaginer, comme un chapiteau qui est petit et où il se passe des grandes choses dedans, et où vraiment Éric Billon, le comédien, nous emmène là-dedans du côté de l'imaginaire et de la poésie. Et c'est extrêmement fort pour tous, les petits et les grands.
0: Il y a aussi un spectacle en particulier, ICEOP, qui entre dans le cadre écologique. Les deux artistes abordent le sujet sur le ton de l'humour, ou plutôt sur le ton clownesque. Est-ce que vous pouvez nous en dire un peu plus ?
1: C'est vraiment deux comédiennes absolument extraordinaires. Leur pari, c'est d'arriver à parler de notre rapport à la nature, de nous aujourd'hui sur cette terre, comment on se comporte, comment on se projette, et avec des éléments tellement simples, il y a vraiment très peu d'éléments de décor. En quelque sorte, il y a une caisse sur la scène, une espèce de tricycle qu'elle tire avec elle qui est un peu intriguant, et cette caisse, en fait, devient vraiment un lieu de l'imaginaire. On a l'impression d'entendre mugir l'océan à l'intérieur. Il ne faut pas s'étonner si, à un moment donné, une comédienne disparaît à l'intérieur.
0: Ah, est-ce qu'on la retrouve après ?
1: Eh bien, je pense que oui, on la retrouve au moment des saluts.
0: J'allais vous dire, peut-être qu'on garde la surprise pour la fin. C'est important pour vous que le théâtre de rue bouscule un peu nos imaginaires tout en restant accessible à tous.
1: Oui, c'est-à-dire que c'est vraiment une façon d'apporter d'autres visions du monde. C'est une façon de se confronter à d'autres cultures. Et on aime beaucoup quand des spectacles suscitent la discussion, comme par exemple, il va y avoir Gloria qui va conclure le festival d'un seul en scène avec une comédienne qui a un côté one woman show qui est absolument fabuleux. Elle arrive sur scène en faisant le pari, en disant « moi, je vais réussir ». Je veux être transformée en princesse, je vais réussir à me faire enlever par un prince charmant. Et ça marche. Et en fait, tout son spectacle, c'est vraiment une déconstruction des stéréotypes féminins. Et c'est fait avec tellement de finesse et d'humour, ça embarque absolument tout le public.
0: C'est vraiment poétique. Et pour cette 14e édition, donc le centre-ville de Saint-Pierre de Chartreuse va se transformer en une grande zone piétonne. Côté pratique, le sens de circulation va même changer entre samedi et dimanche. Concrètement, comment on fait pour venir et où peut-on se garer sans stresser ?
1: Alors, c'est vraiment important pour nous, effectivement, de faire en sorte de bien accueillir le public. C'est quand même plus de 4000 personnes qui viennent sur les Endimanchés. Donc, on a balisé 5 parkings. Et le seul moment où ça bouge au niveau de l'organisation de la circulation, c'est le dimanche, parce qu'il y a aussi un marché de création avec près d'une quarantaine d'exposants. Donc, sur ce jour-là, la rue Jacques Brel, qui est la rue principale, la place de la mairie, sont uniquement piétonnes pour la sécurité de tous. Et on fait en sorte qu'il y ait des bénévoles, parce que tout ça s'est organisé avec une fabuleuse équipe de bénévoles de plus d'une centaine de personnes. C'est comme ça que c'est possible. Et il y a des bénévoles qui accueillent le public et qui dirigent vers les parkings.
0: Merci Marie d'avoir répondu à nos questions. Les Endimanchés, on le rappelle, c'est le samedi 11 juillet dès 16h et le dimanche 12 juillet, toute la journée à Saint-Pierre de Chartreuse. Toutes les infos pratiques et le plan détaillé sont à retrouver sur lesendimanchés.fr. Merci beaucoup Marie.
1: Avec grand plaisir de vous accueillir en Chartreuse.
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0: Un hymne à l'amour à présent avec Mécano, une femme avec une femme sur ICI Isère.

0: vous êtes en mode footing, c'est le son parfait pour la motivation. One Republic Runaway sur ICI Isère. On raconte l'histoire d'un célèbre alpiniste dans l'illustre isérois ce soir. Ça arrive dans quelques secondes.
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0: Mathieu Montel vous raconte un destin exceptionnel, un Isérois ou une Iséroise qui a marqué à sa façon l'histoire. Aventure et montagne aujourd'hui avec la vie et l'œuvre de Lionel Terray.
5: Parfois dès l'enfance, on connaît son destin. Lionel Terray naît à Grenoble le 25 juillet 1921. Sa famille, aisée, envisage pour lui un futur bourgeois, alors que lui n'a déjà que la montagne en tête. À 3 ans, il chausse les skis. À 5 ans, il cherche à escalader tout ce qu'il croise. Durant sa jeunesse, le grenoblois s'est

0: En sommet. Pendant plusieurs années, les deux hommes alterneront expédition en montagne et travail dans la ferme de Lionel. Leur coopération prendra une pause à la fin de la guerre. Lionel Terray entre dans la résistance où il intègre la mythique compagnie Stéphane.
1: Et bonjour !
0: Un groupe spécialisé dans le combat en montagne, encadré par les meilleurs alpinistes du moment. Leurs actions durant le conflit deviendront d'ailleurs une référence dans le domaine de la guérilla.
2: C'est le genre de type qui boirait un bidon d'essence pour pouvoir pisser sur ton feu de camp.
0: Après la guerre, la libération pour Lionel Terray, elle est autant politique que professionnelle. Il se lance définitivement et complètement dans l'alpinisme. Instructeur à l'école de haute montagne, moniteur de ski, puis guide de haute montagne, il aspire à protéger ce qu'il y a de plus important pour lui, sa liberté.
3: Belle activité, beau projet.
0: Il s'associe à cette époque à celui qu'il découvre lors d'une ascension et qui ne le lâchera plus, Louis Lachenal. Alliance de l'audace de Lachenal et de la réflexion de Terray, le duo démarre une des plus grandes épopées de l'ascension des Alpes.
4: Je vais faire le maximum, je me lance, je suis prêt.
0: Cette cordée mythique enchaîne les performances et les records. La face nord des Grandes Jorasses, les pronds nord des droites, la terrible face nord de Lager en Suisse qui leur prend seulement 2 jours.
5: Plus que quelques kilomètres et bientôt nous serons dans une bonne auberge.
0: Après ce dernier exploit, il est alors temps pour le duo de fusées alpines de se tourner vers un autre défi, direction l'Himalaya. Ils participent à la seconde expédition pour tenter de monter au sommet de l'Annapurna, soit la première fois qu'un homme marcherait au-dessus de 8000 mètres. L'expédition est un succès. Si Herzog et Lachenal sont les seuls à atteindre le sommet, Lionel Terray jouera un rôle considérable de soutien, notamment en portant son ami qui avait les pieds gelés pendant la descente du sommet. Les Français rentrent à Orly et sont accueillis en héros.
6: J'avais des papillons dans le ventre, c'est comme ça.
0: Pendant les 14 années qui suivront, Lionel Terray continuera de réaliser des exploits. Que les sommets impossibles soient dans les Andes ou dans l'Himalaya, il laissera sa marque dans l'histoire de l'alpinisme.
7: Ce Lascar est une légende comme le grand Manitou.
0: Mais quelle que soit l'altitude ou l'expérience, le danger est toujours là. Le 19 septembre 1965, dans le Vercors, Lionel Terray chute avec un ami lors de l'ascension des arêtes du Gerbier. Leurs corps sont retrouvés quelques jours plus tard. Le monde de l'alpinisme se rendra à Chamonix, où le Grenoblois sera inhumé pour lui rendre hommage. Lionel Terray, l'un des plus grands alpinistes de l'histoire, est un Isérois, illustre Isérois.
8: La légende de l'alpinisme, Lionel Terray dans les illustres Isérois, une légende célèbre également pour son livre Les Conquérants de l'Inutile, parmi les plus grandes œuvres d'aventure de la littérature. Pour réécouter l'histoire de Lionel Terray ou tous les autres portraits d'Isérois célèbres, direction ici.fr, page Isère. Le poète Renaud, lui, est son célèbre « Dès que le vent soufflera » sur Ici Isère.
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0: Renaud, toujours sur scène après 50 ans de carrière. On a pu le voir hier à Vitry pour un concert solidaire. C'était Dès que le vent soufflera sur Ici Isère.
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0: La circulation en Isère est particulièrement difficile en cette fin d'après-midi, à commencer par le point noir de la rocade sud en direction de Chambéry, où vous perdez désormais 40 minutes sur votre temps de trajet. Le trafic est également saturé au sud et à l'ouest du département, avec 10 minutes de retard accumulé au rond-point de Champagné sur la Nationale 85, ainsi que sur les quais du Rhône à Vienne. Le péage de Crôle, lui, reste ralenti avec 5 minutes d'attente. Et si vous voyagez en train, eh bien notez des retards importants au départ de Grenoble, direction Saint-André-le-Gaz, pour 35 minutes, avec 35 minutes de retard, et 20 minutes de retard pour le train en direction d'Avignon-Centre. Si vous avez une info qui nous échappe, 04 76 46 45 45.
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0: Quand Simple Minds chante Mandela Day à Wembley en 88, un an et demi plus tard, le 11 février 90, Nelson Mandela est enfin libéré de prison. Une situation assez rare pour une chanson, pour qu'elle soit soulignée. Mandela Day sur Ici Isère.

0: La musique ici, Isère, et Simple Minds, Mandela Day. Pourquoi joue-t-on à la pétanque? D'où vient la crème solaire? Perrine Clément répond à ces questions dans cette série estivale. Dans sa valise aujourd'hui, une gourde.
1: Dans ma valise, il y a...
2: Oh bah bravo, t'as mis la grenadine dans mon thé.
3: Mais goûte, c'est pas si mauvais.
1: Une gourde.
2: Ah non, c'est vrai. Avec un peu de citron, des glaçons, de la menthe, du gingembre et du poivre, ce sera parfait.
4: Partoutatis, parbalénos, ah ah.
5: La gourde d'Astérix. Celle qui contient la potion magique. Un souvenir qui se rajoute à d'autres souvenirs d'enfance. En colo, la gourde qui coulait dans le sac à dos et qui donnait une eau chaude au goût de plastique. La gourde est autrefois réservée aux randonneurs et aux sportifs.
6: Pour lâcher le guidon, hein, bonjour.
5: Mais depuis quelques années, c'est devenu un incontournable.
0: Dans cette enseigne, les gourdes occupent désormais plusieurs étagères. C'est le produit phare du magasin. Les ventes ne cessent d'augmenter et les modèles se multiplient.
5: En inox, en verre, petite, grande, rouge, noire, légère, résistante et à petit prix.
7: La gourde refait surface à la mer, mais pas seulement. En ville, au bureau, là aussi, elle est partout.
5: La gourde remplace la bouteille d'eau en plastique jetable. Et il faut savoir que la gourde... la bouteille. Très tôt, les humains ont fabriqué des gourdes pour leurs déplacements.
8: C'est les soldats qui avaient leurs gourdes pour emporter leur vin ou leur eau de vie, suivant les cas, quand ils s'en allaient dans de grandes expéditions à pied.
5: Pied dont la gourde peut avoir l'odeur, si elle n'est pas bien lavée. Et vous, avez-vous une gourde?
9: Dans ma valise, j'embarque toujours une gourde parce que je marche pas mal pendant mes vacances. Donc du coup, je consomme beaucoup d'eau. Après, la gourde, c'est que pour mettre de l'eau, hein, pas le reste.
10: La gourde, toujours, 1,5 litre. Parce qu'il faut boire 1,5 litre d'eau par jour. C'est important pour les articulations, le bon fonctionnement du corps.
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0: Important, la gourde dans la valise avec de l'eau, hein, n'est-ce pas? 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

Vous avez le tiercé de tête, alors je vous attends au 04 76 46 45 45. Et le retour de notre diva au grand cœur, Céline Dion, est là pour, avec son nouveau morceau. Bonjour, pardon, merci, une exclusivité, ici Isère.

0: Merci Céline. Le tout nouveau Céline Dion sur Ici Isère. Bonjour, pardon, merci. Et on joue avec Anne de Semont. Bonsoir Anne.
1: Bonsoir, bonsoir.
0: Comment allez-vous aujourd'hui? Vous avez passé une bonne journée, ensoleillée?
1: Oui, ça va, ça va. On évite un tout petit peu le soleil quand même. Un peu plus l'ombre, plus agréable. Mais ça va, non, c'est bien mieux que les 10 derniers jours.
0: N'est-ce pas?
1: Ouais.
0: Eh oui, c'est plus supportable. Merci.
1: Oui, oui.
0: Merci le petit vent qui vient d'arriver.
1: Oui, en plus.
0: Céline, on joue ensemble pour deux places pour la soirée Jazz à Vienne du 8 juillet. Il me faut le tiercé gagnant. Et donc, vous me donnez soit le titre, soit le chanteur. On réécoute les trois extraits, d'accord?
1: Ok.

0: Alors, de qui il s'agit ?
1: Alors, Mylène Farmer.
0: Super, le deuxième. On est sur qui cette fois ?
1: Village People.
0: Parfait. Et enfin la dernière, de qui s'agit-il ?
1: Goldman et Dion.
0: Ah bravo, bravo. Je vous l'accepte parce qu'en plus vous m'avez donné les deux auteurs, donc c'est parfait. Vous avez gagné les deux places pour Jazz à Vienne du 8 juillet. Et je vois que vous êtes très généreuse, vous allez emmener votre voisine.
1: Oui, une voisine amie. Enfin, c'est le disponible. Sinon, ça sera un ami qui sera certainement très heureux de découvrir le jazz à Vienne. Il ne connaît pas.
0: Eh bien, donc, écoutez, j'espère qu'elle écoute la radio et qu'elle sera ravie de pouvoir vous accompagner, Anne.
1: Ben, j'espère.
0: J'ai une dernière question pour vous. Quelle est votre radio préférée à Semont ?
1: Eh bien, ici, Isère.
0: Vous êtes parfaite. Bonne soirée à vous, Anne. Merci beaucoup.
1: Merci beaucoup. Merci du cadeau. Merci.
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0: Every Woman de Chaka Khan, un titre soul, funk, tellement puissant que Whitney Houston l'a repris en 92 pour la BO de Bodyguard, un succès qui perdure sur Ici Isère.

0: La musique d'ici Isère, Chaka Khan, I'm Every Woman. Toute l'actu revient à 18h. Alex Warren et Pascal Obispo, plus que tout au monde pour le retour de la musique. 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

0: Elle a lancé sa carrière, cette chanson. Retour en 1992 avec Pascal Obispo. Et plus que tout au monde sur Ici Isère.
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0: Ici Isère, bon début de week-end à tous. Il est 18h, les infos avec Marine Le Génie.
2: Les incendies dans le sud marquent le pas, mais la sécheresse se généralise et le risque reste très élevé en déplacement dans l'Aude. Laurent Nunez annonce que les pompiers ont réussi à fixer le feu qui a ravagé 900 hectares, mais le ministre de l'Intérieur dit son inquiétude pour la saison des feux qui a commencé avec un mois d'avance. Morgane Guillaumard est sur place pour Ici, à Pouzol-Minervois.
3: Plusieurs critères sont réunis pour favoriser de nouveaux incendies. La canicule, la végétation abondante suite aux pluies importantes de la fin de l'hiver et le vent qui se lève par endroits. D'où la crainte soulevée par le ministre de l'Intérieur, Laurent Nunez.
4: On est évidemment très inquiet pour la saison. On a un mois d'avance là sur les départs de feu.
3: Le ministre assure que la France dispose de moyens humains et aériens suffisants pour faire face aux incendies.
4: 90 à 95% des feux ne parcourent que quelques hectares en réalité, puisqu'on arrive à intervenir très vite. Alors évidemment, on se prépare à être aussi réactif tout au long de la saison. Mais je vous le redis, ça sera compliqué parce qu'on voit que la saison a démarré plus tôt, que les conditions météorologiques ne sont pas favorables.
3: Il en appelle, tout comme les pompiers, à la vigilance, car 9 départs de feu sur 10 sont dus à l'action humaine, comme le déplore Éric Florès, directeur départemental des services d'incendie et de secours de l'Hérault.
5: C'est des faits, des gens qui ne font pas attention. On a eu un départ de feu, par exemple, sur un rond-point à Maraussan, dans la banlieue de Béziers. Ça ne peut être qu'une cigarette. Maintenant, on anticipe le fait que la saison va être longue.
3: Et pour s'y préparer au mieux, les 900 pompiers mobilisés sur ce feu vont se reposer, être suivis par un médecin, après avoir été fortement sollicités sur ce premier gros incendie de la saison.
2: Morgane Guillaumard, pour la seule journée d'hier, 26 feux brûlés simultanément, indique le ministre de l'Intérieur. 6 départements du Sud seront classés en rouge demain pour un risque très élevé, 14 en orange. Alors que le mois de juin 2026 a été le plus chaud jamais enregistré selon Météo France, certains profitent de ces vagues de chaleur pour s'enrichir. Hier, on vous parlait de ces scènes de chaos dans les magasins Lidl pour des climatiseurs, des ventilateurs en promo. Eh bien aujourd'hui, place à la revente à prix d'or sur les sites de revente en ligne, Antoine Denaya.
6: 700 euros le climatiseur mobile de la marque Tronix, celui vendu par Lidl, annonce postée hier sur Le Bon Coin à 9h46. À peine sorti du magasin, le vendeur a pris en photo son climatiseur, neuf et emballé sur le parking devant sa voiture. Il indique les caractéristiques du produit, mais ne précise pas bien sûr qu'il vient de l'acheter à 179 euros, près de 4 fois moins cher. Ce type d'annonce, on en retrouve plusieurs dizaines, en particulier sur Le Bon Coin et Facebook Marketplace. Toujours le même appareil, neuf encore dans son carton, revendu entre 300 et 700 euros. Mais certains préviennent, le prix est négociable en fonction de l'offre et la demande. Autrement dit, le prix peut encore grimper. Acheter un produit très attendu pour le revendre plus cher quelques heures après, ce n'est pas nouveau. Mais ici, la pénurie s'ajoute à une nouvelle vague de chaleur qui s'annonce dès ce week-end.
2: Oui, la chaleur qui revient demain par le sud. De nouvelles vigilances orange canicule pour l'Hérault et les Pyrénées-Orientales. On connaît aujourd'hui le bilan de la canicule de juin 2025, morts supplémentaires du 18 au 28 et les chiffres vont évoluer de manière certaine, dit la ministre de la Santé, à retenir l'augmentation très nette des morts à domicile qui ont quasiment doublé en une semaine. Du nouveau dans l'enquête sur l'explosion au colis piégé à Monaco avec une femme ukrainienne de 39 ans identifiée, soupçonnée d'avoir déposé ce colis devant l'immeuble d'un homme d'affaires ukrainien faisant 3 blessés dont 2 gravement. Elle est visée par un mandat d'arrêt international. Allez, dans un peu moins de 24 heures, le départ de la 113e édition du Tour de France. 184 coureurs au départ de Barcelone en Espagne demain pour un contre-la-montre par équipe de 19 km 600 comme en 2023. L'Espagne accueille le grand départ du Tour et la ferveur espagnole ne se dément pas. L'ex-champion de France Dorian Godon a vécu 8 ans à Gérone en Catalogne et il confirme.
7: Entre Gérone et Barcelone, c'est vraiment les gens, ils adorent faire du sport, ils sont toujours à l'extérieur et le cadre s'y prête entre la mer et la montagne et tout, c'est vraiment top pour rouler ici, donc c'est vraiment une belle chose. Quand j'ai vu le parcours à Barcelone, j'ai voulu vraiment, depuis un an, je l'ai dans la tête. Ouais, c'est quand même populaire, il y a souvent le Tour de Catalogne aussi qui se passe ici, il y a souvent pas mal de monde, Les gens adorent le vélo, ils pratiquent de plus en plus, un peu comme partout, mais surtout ici ça s'y prête, on va dire. Il y a des villes où ça s'y prête moins, on va dire, c'est moins vendeur, mais là c'est top. Les gens sont super accueillants, souriants, et j'adore l'Espagne, le mode de vie, et c'est chill.
2: C'est chill, c'est tranquille, hein, en anglais dans le texte. Un Tour de France à vivre tous les jours sur ICI, radio partenaire de la Grande Boucle, la Coupe du Monde de foot, les 16e de finale, 20h Australie-Égypte, à minuit Argentine-Cap-Vert. Demain, la France joue les 8e face au Paraguay à 23h heure française. C'est tard, mais ça pourrait être encore plus tard. Le match pourrait être décalé à cause des fortes chaleurs. On attend plus de 41 degrés à Philadelphie.
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0: Bon, on n'est pas à 41 degrés à Grenoble, mais les prévisions sont excellentes pour votre week-end en Isère, avec l'annonce d'un temps durablement sec, ensoleillé et chaud pour les prochains jours. En cette fin d'après-midi, la seule vigilance concerne le vent de nord, qui reste soutenu avec des rafales comprises entre 30 et 50 km/h. On observe également quelques cumulus sur les reliefs, mais ils n'atterrent en rien le beau temps. Les températures actuelles sont comprises entre 27 et 31 degrés. On enregistre 31 degrés à Grenoble ainsi qu'à Vienne. Pour les maximales, 30 degrés du côté de Pont-de-Cherhuy, 29 degrés à la Côte-Saint-André et Saint-Marcellin et 27 degrés du côté de Corps. Les conditions de circulation restent compliquées ce soir, en particulier sur la rocade sud en direction de Chambéry, qui constitue un petit point noir avec 35 minutes de ralentissement. Le trafic est également quelque peu saturé sur la nationale 85 au niveau du rond-point de Champagné, ainsi que sur les quais du Rhône. Les deux secteurs, vous perdez 10 minutes. Sur la 41, la situation est plus calme, mais le péage de Crolles reste ralenti avec 5 minutes d'attente. Et puis si vous êtes témoin d'une difficulté ou d'un incident, sur la route 04 76 46 45 45.
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0: Une chanson de circonstance à présent. Sortez les parasols sur les cocktails et les glaçons, les négresses vertes. Voilà l'été avec Ici Isère.

0: ça fait du bien de se dire que les journées sont plus longues sur Ici Isère. Les négresses vertes, voilà l'été.
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0: Ça y est, c'est le... week-end, c'est le week-end. Bon week-end à tous et bonnes vacances aux juilletistes. Peut-être que vous prenez la route. On vous souhaite bon vent et bon repos. Profitez-en bien. Ici Isère vous accompagne. Dans le cas où vous restez dans la région, le camp de base, lui, part en direction de Champs-Rousse pour profiter de la nature, des moutons et des randos, dont une en particulier, une rando pas comme les autres, je vous en dis plus dans quelques minutes. Et c'est juste après le nouveau duo de Marc Lavoine avec Patrick Fiori. Pour son retour, Marc Lavoine prévoit un album de duo en novembre prochain. Occupé en est le premier extrait. On le découvre tout de suite sur votre radio locale ici.

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1: Le duo Marc Lavoine et Patrick Fiori, une nouveauté ici Isère, s'était occupé. Premier extrait du futur album de Marc Lavoine.
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1: Direction Champs-Rousses pour le camp de base ce soir. Dimanche aura lieu la fête de la transhumance à Champs-Rousses. Au départ du pied du télésiège de l'Écrin, près de 1000 moutons et leurs bergers vous accueilleront pour des festivités, dont une en particulière inclusive, organisée par l'association En Dynamite, dont Servane Hugues en est la présidente. Bonsoir Servane.
3: Bonsoir.
1: Avant d'en dire plus sur la randonnée que vous organisez et qui est prévue lors de la fête de la transhumance de dimanche à Champs-Rousses, pourquoi avoir choisi ce lieu et cet événement pour organiser cette randonnée ?
3: Alors à Champs-Rousses, cette fête de la transhumance, c'est quelque chose qu'on a goûté l'année dernière avec mon fils Antoine, qui est lourdement handicapé, qui a 20 ans, qui est paralysé cérébral. Et grâce à une Joëlette et quelques amis avec des gros mollets, on a réussi à passer entre les moutons et on a trouvé que l'aventure avait été fabuleuse et on s'est dit qu'il fallait qu'on arrive à faire en sorte qu'il y ait d'autres personnes en situation de handicap qui puissent profiter pour l'édition suivante, donc cette année en 2026. Donc il y aura effectivement 8 joëlettes au départ du télésiège des Écrins dimanche. Et l'idée, c'est vraiment de partager un moment tous ensemble en pleine nature et visibiliser aussi tous ces jeunes qui vivent très souvent quand même isolés du reste de la société.
1: Pendant ce parcours, vous allez voir de très beaux paysages. Quels paysages vont être visibles pendant ce parcours ?
3: Depuis Champs-Rousses, c'est vrai que c'est juste incroyable. On voit aussi bien le Taillefer que en face le Vercors et puis également la Chartreuse. C'est vraiment un endroit qui est juste incroyable au niveau de toutes les vues possibles. Et nous, on va faire un petit parcours de 5 km. Avec quand même presque 200 mètres de dénivelé, donc il va falloir un petit peu de force, mais la motivation va être là, et voilà, on va passer par le lac de la Lauze, et puis on va redescendre jusqu'au lac des Vallons, et on aura du coup la vue aussi sur la Croix de Champs-Rousses. Ça va être un très bon moment partagé, je pense.
1: Vous allez croiser donc la fête de la transhumance avec tous les moutons et le berger. Combien de personnes vous avez mis à disposition pour cette randonnée ?
3: Écoutez, il y a 8 joëlettes, donc 8 pilotes en situation de handicap. Et du coup, autour, on est quand même une bonne soixantaine de personnes qui allons tirer et pousser les joëlettes. Et puis, on a tous rameuté des amis, la famille. Et voilà, je pense que ça va être un très bel événement. Tout le monde est impatient. On a vraiment hâte d'être dimanche.
1: Un mot sur votre association En Dynamite.
3: En Dynamite, c'est un condensé de handicap et dynamite. L'idée, c'est vraiment qu'on arrive à casser les barrières de la méconnaissance. Parce que tant qu'il y a de la méconnaissance, il y a de la peur, il y a de la prévention. Et en fait, en faisant justement pratiquer des activités ensemble avec un vecteur essentiel comme la pratique sportive en pleine nature en plus, les choses se font toutes seules, on s'apprivoise et c'est magique. Et voilà, En Dynamite est vraiment là pour organiser, pour être un support facilitateur d'organisation d'activités comme celle qu'on va proposer dimanche.
1: Champs-Rousses a candidaté pour les Jeux Paralympiques d'hiver et n'a malheureusement pas été retenu. Votre réaction en quelques secondes par rapport à ça ?
3: Ah, je suis très déçue. Je sais que l'Office de Tourisme, la Régie des Remontées Mécaniques et la mairie sont très engagés sur le sujet de l'accessibilité. Il y a eu un séminaire il y a 2 semaines sur la question où on a fait venir des tas d'élus, des collectivités, des acteurs de la montagne pour faire un diagnostic et voir ce qu'on pouvait faire de mieux. Ça aurait été une occasion de refaire briller Champs-Rousses qui a été quand même sous les projecteurs pendant les Jeux Olympiques de 68. Et malheureusement, ça ne se fait pas. Mais je pense qu'on aurait pu relever un sacré défi. Parce qu'il y a vraiment des énergies hyper engagées sur l'inclusion et le vivre ensemble à Champs-Rousses. Et je tiens d'ailleurs à les remercier.
1: La fête de la transhumance à Champs-Rousses, c'est ce dimanche à partir de 10h30. Et pour soutenir les actions de l'association En Dynamite ou encore Champs-Rousses Sport et Handicap qui participent à cette randonnée, vous pouvez écrire soit à Servane Hugues sur contact@endynamite.fr ou rendez-vous sur les réseaux sociaux de l'association Champs-Rousses Sport et Handicap. Merci d'avoir répondu à nos questions, Servane, à ici Isère.
3: Merci à vous.
1: Et à dimanche pour la randonnée.
3: Sans faute.
1: On a tous reconnu la bande originale de Top Gun avec le beau Tom Cruise. Berlin, Take My Breath Away sur ici Isère.

0: Tous en cœur. Take my breath away. Ah ouais, on l'a tous connu. La musique ici, Zeri Berlin, Take my breath away. Ça nous rappelle des souvenirs. Là-haut, dans nos montagnes, c'est l'une de nos séries de l'été sur ici, Zeri et ici.fr. Avec Alain Salomon, on part chaque semaine voir ce qu'il se passe sur les beaux sentiers de randonnée et dans nos refuges. C'est dans le pays d'Alvar qu'on termine la semaine. Dans le pays d'Alvar à Combe-Madame.
1: Ah, il a l'air heureux dans sa cuisine. Clément, le gardien du refuge, je devrais dire le gîte d'alpage de Combe-Madame, ici en Belledonne. Et c'est vrai que c'est un petit peu ton territoire. C'est là que tu passes le plus clair de ton temps, non?
2: Oh oui, ouais.
1: Ici, puis la pièce juste au-dessus, la plonge.
2: Ouais, exactement, c'est ça.
1: Mais moi, j'aimerais juste qu'on sorte parce que ici, il y a une petite terrasse. Oui, d'ailleurs, c'est écrit table des gardiens. Donc ça, c'est votre coin à vous. Parce que le lever, c'est à quelle heure pour vous, gardien de refuge ici à Combe-Madame?
2: Bon, ça dépend des randonneurs, de leur envie. Nous, on n'a pas d'horaire.
1: Mais il y a des lève-tôt?
2: Il y a des lève-tôt, ouais. Ouais, on peut avoir.
1: Qui partent faire quoi?
2: Eh ben, le Rocher Blanc, principalement. Ceux qui se lèvent le plus tôt.
1: Donc c'est quelle heure?
2: Ça peut arriver 5h30, 6h.
1: Ok, donc ouais. Petit déjeuner. Une fois qu'ils sont partis, un peu de temps pour soi. Ça arrive quand même ou pas?
2: Oui, quand même, ouais.
1: Et tu te poses là et tu te dis quoi quand tu as toutes ces montagnes en face?
2: Eh ben que j'ai quand même une vie pas trop mal, que ben je suis quand même dans un endroit qui me correspond fortement et je suis un peu privilégié quand même d'avoir ce métier-là. Et...
1: Mais c'est un drôle de métier.
2: Oui, c'est sûr. Pour l'instant, je suis quand même pas trop mal loti. J'ai pas eu de saison blanche, on va dire, où il a fait tout le temps mauvais, où ça a pu arriver et que Chloé a connu. Moi, j'ai pas connu ça.
1: Donc Chloé la bergère, donc.
2: C'est ça.
1: Alors, le but, c'est de faire venir du monde en montagne, d'ailleurs. Et je sais qu'ici, à Combe-Madame, avec Chloé, vous faites pas mal d'animations. Il y a des veillées qui sont organisées parfois.
2: Bah, des chasses au trésor pour les plus jeunes. Pas mal d'animations autour du pastoralisme. Du coup, dialogue avec un troupeau, avec Chloé. Et après, avec nous, les gardiens aussi, s'ils ont quelques questions par rapport à notre métier. Peut-être aussi concerts aussi. Donc, on a encore des petites idées. Mais on essaie d'apporter un petit plus, oui,
1: De faire vivre le lieu, quoi.
2: Ouais, aussi, bien sûr.
1: Un lieu qui a une âme, ici à Combe-Madame. On n'est pas dans le refuge industriel.
2: Non.
1: On s'éclaire encore. Alors, il y a des LED, certes, il y a de l'électricité. Ouais. On n'est plus complètement à la bougie. Mais vous gardez cet état d'esprit un peu rustique.
2: Oui, après.
1: Ça n'a rien de péjoratif, hein, quand
2: non,
1: je dis
2: non,
1: ça.
2: Bien sûr, mais on le veut aussi. Hein.
1: Quitte à ce que le confort soit ce qu'il est, en fait.
2: Oui, exactement. Ouais.
1: C'est-à-dire relatif, parfois.
2: Ouais, bon. Après un matelas et un toit, ouais. Ça suffit, non?
1: Clément, avant qu'on ne se quitte, j'aimerais savoir s'il y a un petit rituel que tu as en tant que gardien de ce refuge de Combe-Madame.
2: Alors oui, j'en ai un. Tous les jours, pratiquement, je pars en fin de journée, juste avant de faire mon service du soir. Je pars juste au-dessus, là comme tu peux voir, après le petit ruisseau. Ouais. Je monte là-bas, on l'appelle le petit jardin zen. Et en fait, là-bas, on a des petits bassins. Et vu que on piétine pas mal la journée, et moi, je vais me poser là-bas, c'est calme, personne ne nous voit. Et je me trempe là-bas les jambes, parce que l'eau est bien, bien fraîche. Et du coup, ça m'apporte beaucoup de bien pour cette fin de journée.

0: vacances, non. Alors votre grand talk show d'actu n'en prend pas non plus. Rendez-vous ce week-end, je reste sur le pont pour vous.
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0: Vita et ça fait mal la nouveauté ici Isère.
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0: Bonne nouvelle, la circulation commence enfin à se calmer sur les routes iséroises. Le soulagement sur la rocade sud en direction de Chambéry, où l'on compte désormais moins de 10 minutes de ralentissement. L'échangeur du rondeau est maintenant totalement désencombré. C'est également devenu fluide à Vienne sur les quais du Rhône. Le seul petit point de blocage reste encore sur le rond-point de Champagné sur la Nationale 85, où vous perdez toujours environ 10 minutes. Enfin, si vous prenez le train en direction de Valenceville accuse 20 minutes de retard.
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0: Cette chanson a un pouvoir de bonne humeur instantanée incroyable. Mike and the Mechanics, Over My Shoulder, avec Ici Isère.

0: La belle amitié de Slimane et Claudio Capeo pour leur duo Chez toi avec Ici Isère.
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0: Si vous avez un apéro à organiser et que vous voulez être original parce que vous en avez marre des pistaches et de la bière sur votre table, eh bien, nous avons la solution avec vous ce soir. On est avec Thomas Sibyl du restaurant L'Aubergerie à la Ferrière d'Alvar. Thomas, j'ai juste des graines dans mon placard et j'aimerais en faire quelque chose de génial pour l'apéro. Qu'est-ce que vous me proposez ?
3: Ouais, il y a des trucs vraiment intéressants. Des petites curiosités comme ça, où c'est presque intéressant, en fait, quand on le fait goûter à nos invités, de ne pas dire ce qu'il y a dedans, pour laisser découvrir, parce que il y a certains ingrédients qui sont étiquetés très fortement dans des stéréotypes, genre les graines de chia.
0: Ah oui, c'est à la mode.
3: Alors tout de suite, c'est à la mode, c'est tendance, c'est healthy, c'est écolo, blablabla. Sauf que c'est un liant qui est très intéressant. Et on peut faire des petits croquants, des petits biscuits, sans gluten, et c'est gourmand comme dirait l'autre. Et bien, on mélange ces graines de chia, on les fait gonfler dans de l'eau, ça c'est la base. Et dedans, on va rajouter un petit peu ce qu'on veut, mais il faut quand même respecter certaines proportions. Pour 200 grammes de graines de chia, on va mettre à peu près 300 grammes de flocons d'avoine ou flocons d'orge et 600 grammes d'eau. Donc ça, ça va faire notre base.
0: D'accord.
3: Et là-dedans, on a rajouté du safran, on a rajouté de la fleur de sel, on a rajouté des pignons de pin, des graines de courge torréfiées, un petit peu de miel, et j'oublie un ingrédient magique, du piment d'Espelette.
0: Oh.
3: Un piment doux, d'où qu'il vienne, qui vienne juste un petit peu, toujours exciter nos papilles et nous réveiller à l'apéro. On fait cuire ça tout doucement au four, et on le casse en petites brisures, et c'est magique.
0: Ça fait des biscuits apéro.
3: Ça fait des biscuits apéro.
0: Original et fait maison.
3: Aubergine, on peut le mettre, c'est hyper original. Et vous dites pas que c'est des graines de chia, comme ça les gens vont vous dire, ah non, ça va, c'est bon, c'est délicieux.
0: Promis, on garde le secret. Merci beaucoup Thomas Sibyl, on le rappelle, vous êtes le propriétaire du restaurant L'Aubergerie à la Ferrière d'Alvar. Merci pour tous ces conseils et bon apéro à vous.
3: Avec grand plaisir, bon apéro, santé et bonheur.
0: Des recettes de votre apéro des chefs sont à retrouver sur notre site ici.fr, page Isère. Patrice Gascon arrive avec ses coulisses TV. On traverse la planète direction l'Australie pour un riff de saxophone bien connu, Men at Work, Who Can It Be Now?

0: Isère et Men at Work, Who Can It Be Now?
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0: Chaque soir, Patrice Gascoin fait notre programme TV dans les coulisses TV. Patrice, vous avez repéré une émission quotidienne qui va nous détendre et nous esclaffer de rire. C'est le retour du Jamel Comedy Club.
3: Installer une émission d'humour et la faire durer 20 ans, c'est un chantier à plein temps.
4: On voit tous les ouvriers que tu pourras trouver. Fais creuser les fondations là-bas. Là, à côté du palmier, on va faire une grande dalle avec plein de statues. Qu'on appellera la grande dalle avec plein de statues. Et là-bas, les jardins. Avec des oliviers, des orangeades, des seuls pleureurs, des seuls meunières. Ouais. Et là-bas, le palais. Luxuriant, magnifique, chamarré. Avec une grande cour où il y aura plein de danseuses qui pourront danser. Et juste là, un petit géranium.
3: Vous avez bien sûr reconnu Jamel Debbouze dans la comédie culte d'Alain Chabat, Astérix et Obélix, Mission Cléopâtre. En tout cas, Jamel n'a pas hésité à partager sa potion magique avec de jeunes talents. Et pour cela, il a créé le Jamel Comedy Club qui lui permet de mettre à disposition des humoristes qui débutent une vraie scène au cœur de Paris, mais aussi une vraie exposition puisque le Jamel Comedy Club est devenu une émission sur Canal+. La 15e saison vient de débuter. Elle est à retrouver tout l'été du lundi au vendredi à 19h50. Donc, en clair, trois humoristes se relayeront à la présentation du Jamel Comedy Club, dont l'épatante Sarah Lélé, à qui j'ai demandé de me raconter comment s'était passée sa première rencontre avec Jamel. Sarah Lélé.
5: L'anecdote la plus marquante que j'ai avec Jamel, c'était ma première année au Jamel Comedy Club quand j'entre dans la troupe. Je me rappelle, je l'avais jamais encore rencontré, mais on fait une fête de la rentrée qu'on fait généralement une fois par an avant de commencer l'année. Et mon producteur m'introduit à Jamel. Il dit, Jamel, je te présente Sarah Lélé. Il faut absolument que tu ailles la voir, elle est dans la troupe, tu vas adorer. Et Jamel, il me dit, Sarah, enchantée, mais il faut pas que je vienne te voir parce que si j'entre dans la salle pendant que tu joues, tu vas stresser, tu vas paniquer et tu vas mal performer. Ils l'ont tous fait, tu vas le faire. Et je me rappelle lui avoir dit, moi j'ai peur de personne. Et je pense que ça l'a choqué, ça l'a un peu marqué. Mais la fois où il est venu, j'ai tenu ma parole, j'ai pas eu peur, j'ai continué tout droit et à partir de là, on a eu une très très bonne relation.
3: Avec les confidences de Sarah Lélé, vous savez comment cette étoile montante du stand-up a rencontré l'un des maestros de l'humour, Jamel Debbouze. Notez qu'à la rentrée, Sarah Lélé sera en tournée à travers la France, notamment à Marseille en octobre, puis à Angers, Nantes, Lille, Lyon, Strasbourg, Rouen. Ne la manquez pas. En attendant, vous pouvez la retrouver cet été à 19h50 en clair sur Canal+, aux commandes du Jamel Comedy Club. Sinon, et c'est pas une blague, je reviens demain avec de nouvelles coulisses télé.
0: Et bah avec plaisir Patrice, on a hâte de vous retrouver demain avec les coulisses TV. Les Suédois à bas à présent avec leur célèbre Money, Money, Money sur votre radio locale ici, Isère.

0: Le retour de Florent.
1: La dernière chanson du monde.
0: Le retour de Florent Pané, je disais, après sa longue convalescence et son titre médicament, la dernière chanson du monde sur Ici Isère. 100% années 80, c'est avec Laurent Petit-Guillaume. Et c'est dans quelques minutes, juste avant, vous retrouvez les infos de Marine Le Génie à 19h et la musique avec Étienne Dao et mon manège à moi, c'est toi.
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0: En pleine Daomania, Étienne Daho a repris le classique d'Edith Piaf pour son grand passage à l'Olympia en 93. Succès assuré et accueilli avec les honneurs par le public. C'était Mon Manège à moi sur votre radio locale, ici Isère.
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0: 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Ici Isère, il est 19h, les infos avec Marine Logeny.
2: Ce ne sera pas aussi intense que la dernière vague de chaleur, mais revoilà de premières alertes canicules. Les Pyrénées-Orientales et l'Hérault basculeront demain en vigilance orange. D'autres départements suivront dans le week-end. Nouvelle hausse des températures jusqu'à 39 degrés localement, ce qui va aggraver encore la sécheresse. Météo France prévient, le risque d'incendie va rester très important dans les prochains jours. Guillaume Fariol.
3: 6 départements le long de la Méditerranée, des Pyrénées-Orientales aux Bouches-du-Rhône, seront encore demain en risque maximal pour incendie. C'est à cause du nouveau coup de chaud qui arrive, explique Jean-Christophe Vincendon, spécialiste des feux de forêt chez Météo France.
4: On va avoir un Mistral qui sera un petit peu moins fort en vallée du Rhône. On va avoir une tramontane qui aura tendance aussi à baisser d'intensité. Mais comme les températures remontent et que la masse d'air qui se présente ce week-end est très très sèche, on garde un niveau de danger feu extrêmement élevé.
3: D'autant plus que nous venons de vivre le mois de juin le plus chaud jamais enregistré. La canicule historique a asséché la France très tôt dans la saison. La barre des 40 degrés a été franchie sur 40% du pays. Il a aussi plu moitié moins que la normale le mois dernier. Le déficit de pluie dépasse même les 70% sur le pourtour méditerranéen. Et ça se voit aujourd'hui.
4: On a des conditions de sécheresse de la végétation qui sont très en avance, plusieurs semaines d'avance. On a une sécheresse des sols qui est extrêmement élevée, voire exceptionnelle dans certaines régions. On a tout ce qu'il faut pour de nouveau, effectivement, avoir une situation très préoccupante.
3: À ce stade, Météo France ne prévoit pas, la semaine prochaine, de pluie significative sur le pays.
2: Le sud, véritable poudrière, avec des feux fixés ce soir, mais sous très haute surveillance, dans le Gard, dans les Pyrénées-Orientales et dans l'Aude, où Laurent Nunez s'est rendu aujourd'hui, où 900 hectares ont brûlé. La présidente du département, Hélène Sandranier, demande au ministre de l'Intérieur une refonte totale du financement des SDIS, services d'incendie et de secours, pour pouvoir faire face.
5: Nous sommes au bout d'un modèle de financement des SDIS de France. Ce financement s'appuie exclusivement sur les départements, les communes et les intercommunalités. Nous ne pouvons pas faire face à l'ampleur du phénomène. C'est une hausse des secours à la personne en raison de la désertification médicale. Et puis, c'est une hausse des interventions du SDIS aux catastrophes naturelles, notamment aux incendies, en raison évidemment de la violence du changement climatique. Le département met dans le budget du SDIS 22 millions. Il faut rajouter que cette année, j'ai fait le choix de louer un hélico bombardier d'eau. Il a notamment fait 86 largages et il nous a permis de protéger des habitations. Mais mes demandes au ministre, elles sont simples. Il faut revoir le financement des SDIS.
2: Voilà l'appel de la présidente du département de l'Aude au ministre de l'Intérieur sur ICI. Dossier complet sur ces incendies à retrouver sur ICI.fr et sur l'appli ICI. On en sait plus sur la femme soupçonnée d'avoir déposé un colis piégé lundi soir à Monaco, blessant un homme d'affaires originaire d'Ukraine, sa femme et un enfant de 13 ans. La suspecte est une Ukrainienne de 39 ans qui n'a pas agi seule, selon le procureur. Son domicile en Allemagne a été perquisitionné. Elle est toujours en fuite. Une chaleur extrême également au nord-est des États-Unis. 39 degrés à Washington hier, 38 à New York, 37 à Boston. Ce qui inquiète avant le match des Bleus, demain en 8e de finale de la Coupe du Monde face au Paraguay à Philadelphie. Prévu à 17h, heure locale, 23h en France. Alors, le match demain pourrait-il être décalé, Jérôme Val?
6: Alors pour l'instant, aucune décision n'a été prise, mais un petit indice peut-être. Le concert de la rappeuse Queen Latifah, qui était programmé hier soir à 19h30, heure locale à Philadelphie, dans le cadre des festivités du 250e anniversaire de l'indépendance américaine, a été annulé à cause des fortes températures attendues. Le coup d'envoi du match, lui, est prévu, on le rappelle, à 17h demain soir, mais dans l'entourage des Bleus, on nous précise que personne n'a été informé d'une quelconque hypothèse d'un report. Une chose est sûre, les prévisions prévisions météo ne sont pas encourageantes. La région de Philadelphie est placée en alerte de chaleur extrême au moins jusqu'à 20h demain soir, avec un record historique de température attendu dans les prochaines heures, plus de 41 degrés, et en prime une forte probabilité d'orages violents. Avant le début de cette Coupe du Monde, des scientifiques avaient alerté sur les risques encourus. Une étude a même démontré qu'au-delà de 35 degrés dans un air sec ou 28 degrés dans un air humide, disputer des matchs pouvait se révéler dangereux pour les joueurs.
2: 23 heures ou plus tard, en tout cas, le match sera à suivre sur ICI. Le Tour de France, ça on en est sûr, ça commence demain. Le contre-la-montre par équipe partira à 17h05 dans les rues de Barcelone en Espagne, avec une boucle de près de 20 km au programme, à vivre sur ICI, radio partenaire du Tour.
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0: C'est un début de soirée lumineux et un week-end sous les meilleurs auspices qui s'annoncent en Isère. Les rares nuages resteront accrochés au relief, sans conséquence pour vos activités extérieures. Le vent de nord s'installe un peu plus avec une intensité un peu plus importante entre le nord Isère et l'ouest grenoblois. On prend quelques degrés pour cette fin de journée, 30 degrés du côté de Grenoble et Voiron, 29 à Saint-Just-de-Clé et Bourgoin-Jallieu et 28 à Roussillon et Vif.
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8: Bonsoir à tous. Message pour celles et ceux qui nous rejoignent pour la première fois. Je vous préviens, jusqu'à 20h, c'est 100% AD 80. Deuxième chose, a priori, avant la fin de l'heure, vous aurez sans doute envie de chanter. Surtout, vous en privez pas, on est là pour ça. Et ça commence comme ça.

0: All Night Long, c'était Lionel Richie.
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0: Et quand je pense que pendant des années, j'ai cru que le passage Tamboli de Moya ou Jumbo Jumbo était issu d'une langue africaine, eh ben pas du tout. Lionel Richie a avoué en interview des années plus tard que c'était une pure invention car il n'avait pas eu le temps d'engager un traducteur pour de vraies paroles en langue étrangère. On lui en veut pas, le résultat est sublime. Pour la suite, pas besoin de traduction, Xanaidu est le nom d'une ville chinoise et un tube signé Olivia Newton-John.
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0: Jean-Pierre Madère s'était disparu. Oh, pas du tout disparu depuis ce tube de 84, il n'a jamais arrêté. Le Madère court très vite. Il n'est pas du genre à laisser son ukulélé au repos plus d'une semaine. La preuve, cette année, il est à l'affiche de la tournée Star 80 Forever. Prochaine étape de la troupe le 16 août au festival La Nuit des Étoiles à Folgouët dans le Finistère. La suite de 100% années 80 arrive dans un instant. Au programme, Queen, A Kind of Magic.
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0: Ici Isère, 100% années 80, ça continue. Mais avant, quelques infos près de chez vous.
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2: Comme 3 millions de Français, vous êtes malvoyants. Le département de l'Isère accueille à Beaurepaire son premier centre départemental dédié à la malvoyance et à la vision altérée. L'association Faire Ça Voir, CCDIA, propose d'y accompagner les patients atteints de troubles visuels oculaires avec des technologies innovantes. Si vous êtes concerné, allez les rencontrer rue de la République à Beaurepaire. Santé toujours, santé sexuelle, à Grenoble, le centre gratuit d'information, de dépistage et de diagnostic, CEJIDD, vous reçoit gratuitement, sans rendez-vous et anonymement, avenue Albert 1er de Belgique, pour des dépistages, des entretiens, des consultations et des traitements. Et enfin, santé encore, santé mentale cette fois, le lieu d'écoute Passerelle Santé à Saint-Marcelin reste ouvert pendant tout le mois de juillet. Il continue de proposer un espace d'écoute confidentiel et accessible à tous. L'accès est gratuit et sans rendez-vous les mercredis et jeudis de 13h30 à 16h30.
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0: Cendrillon, c'était Téléphone.
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0: Où étiez-vous début juillet 85? J'ai un repère pour vous aider si vous aviez l'âge d'écouter la radio à ce moment-là ou d'aller en discothèque vous en canailler. Vous ne pouviez pas passer à côté du numéro 1 du moment, le slow de l'été, tout simplement, tout doucement, de Bibi. Eh oui, il y a 41 ans. Le temps passe, mais les vrais tubes restent. Alors peut-être que cette chanson a permis à de nombreux couples de se rencontrer ou de nombreux premiers baisers de s'échanger. En tout cas, elle est toujours aussi belle, cette chanson. On l'écoute.
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0: Philippe Lafontaine.
1: C'était Cœur de loup. Une chanson écrite grâce à un défi que s'était lancé Philippe Lafontaine. Il voulait imiter les Bee Gees qui écrivaient une chanson par jour. Pari tenu, défi réussi. Et parmi toutes celles qu'il écrivit pendant 12 jours, il y eut ce Cœur de loup devenu un tube en 88. Bientôt 20h, l'heure de retrouver les essentiels de Décibel avec Émilie Mazoyer. Mais place aux années 80 encore un petit peu. Julie Pietré arrive. Ève, lève-toi.
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1: Vous écoutez Ici, il est 20h, l'heure de retrouver Émilie Mazoyer.
0: Les essentiels de Décibel. Émilie Mazoyer et MC Solar.
2: Alors mon cher MC Solar, merci de revenir nous voir comme à chaque fois, c'est toujours un bonheur. Vous avez, je l'ai dit, une actualité très sympathique en cette première semaine du mois d'octobre. Mais commençons par l'actu télé, c'est pas tous les jours qu'on entend votre voix à la télé, MC Solar. Vous êtes la voix qui raconte un documentaire, Quincy Jones, Music Man. Quincy Jones, un génie à la télé, écoutez les amis, c'est pas tous les jours, profitons-en, producteur de Thriller. Et de plein d'autres merveilles pour Michael Jackson, Quincy Jones qui nous a quitté l'an dernier, qui était aussi jazzman, trompettiste, pianiste, chef d'orchestre, compositeur de musique de film. D'où vient votre amour pour Quincy Jones, cher Claude MC?
3: Bah, Quincy Jones, c'est par Michael Jackson évidemment.
2: Ah oui.
3: Et puis, quelques années plus tard, ou une dizaine d'années plus tard, hein, simplement, par le rôle qu'il a tenu pour toute cette chose qu'on appelle le hip-hop, les magazines qu'il a créés aux États-Unis, une maison d'édition, c'était sur les choses, les cultures urbaines.
2: Ouais. Et donc, la série aussi, Le Prince de Bel-Air.
3: Le Prince de Bel-Air en fait partie.
2: C'est lui, ça aussi. Ouais.
3: Et alors quand j'ai reçu cette proposition, je m'étais dit, tiens, je vais peut-être pouvoir aider le réalisateur parce que j'ai vu des choses à droite et à gauche. Et puis il m'a donné, il m'a montré des images et je me suis rendu compte que c'est que j'avais exactement beaucoup de choses à apprendre.
2: Oui, parce que c'était un personnage plus grand que la vie, quoi.
3: Ah, c'est un personnage qui était essentiel. Hein. Il a produit la plupart des disques que mes DJ écoutaient. Les grands festivals, il était derrière et vraiment derrière. On pouvait le rencontrer très régulièrement en Suisse tous les ans.
2: Jazz Montreux.
3: À Montreux Festival. Quand on allait chercher des choses au Japon, c'est pas moi qui allais au Japon, je suis pas un grand fan de vinyle, mais les grands fans de vinyle savaient qu'il avait fait en sorte que des enregistrements de Montreux existent en vinyle, dans des versions que personne n'avait. En gros, quand j'ai reçu cette proposition, en fait, j'ai vu donc le documentaire.
2: Bah ouais.
3: Je l'ai vu avant qu'il soit monté, en mettant des commentaires, en mettant ma voix par-dessus. Et ben, je me suis rendu compte qu'en France, il y a des gens qui connaissent, j'ai envie de dire pire que parfaitement, son rôle dans différents types de musique. Dernière chose que j'ai acheté de lui, alors là j'étais déjà un adulte, c'était son projet Back on the Block. Ouais. Et il y avait une chanson que je chantais toujours, mais c'était déjà de faire le lien entre les musiques des années entre les musiques des années où il était entre les musiques de Fania All Star et tout ça, et puis l'arrivée des choses contemporaines. Je suis très content, hein. J'ai réappris beaucoup.
2: Et je trouve que ça apporte beaucoup, votre voix, sur ce documentaire. Et qu'évidemment, on vous écoute rapper depuis 35 ans maintenant, donc on sait qu'on aime votre voix, MC Solar. Mais là, en compteur, ça vous va super bien. Je sais pas si... Par exemple, j'adorerais entendre votre voix sur un documentaire animalier.
3: Oh là là, dans le désert du Kalahari.
2: Ça me rendrait fou, je vous jure, ça me rendrait fou. Ah, en régie, ils sont tous d'accord. Non, mais c'est ça. Oh, l'heure où les animaux vont boire. Raconté par MC Solar. S'il y a des producteurs de documentaires qui nous écoutent, c'était un plaisir de le faire ou pas?
3: C'était pire qu'un plaisir. C'était vraiment. Ça a été écrit. Ça a été écrit pour que ce soit un petit peu swingé.
2: Oui, c'est ça qui est génial.
3: C'est pas moi qui ai fait le travail, hein, mais il a senti que. Voilà, il y a des assonances, il y a des rimes, il y a des choses internes. Alors, c'est pas aussi facile.
2: Oui.
3: Être doubleur pour un acteur, ça doit être. C'est pas aussi facile. C'est un travail quand même qui est. Il faut être un professionnel. Moi, c'est la première fois. Je me suis réellement appliqué. Au moment où il fallait prendre une minute, si je devais en mettre trois, j'en mettais trois.
2: Oui.
3: Et au lieu d'une heure, j'étais prêt à mettre trois heures. Mais qu'est-ce que c'est bien quand ça swing et que ça va bien avec les images?
2: Ah, je me doute. Alors. Ne le ratez pas, ce documentaire. Si vous êtes abonné sur France.tv, vous pouvez le regarder quand vous voulez. Quincy Jones, Music Man. Et puis, vous avez un attachement particulier à un morceau de Quincy Jones, cher Claude MC Solar. C'est la bande originale de L'Homme perdu, le film avec Sidney Poitier en 1969.

0: Ça, c'est le générique de fin du film. Et il y a une certaine Geraldine Jones qui fait cette partie-là. Alors, vous l'avez samplé, notre Quincy Jones, sur Qui sème le vent récolte le tempo.
1: Ah ouais, la virgule.
0: C'est ça. Donc, en fait, il est là dès le début.
1: Alors,
0: chez vous, honnêtement, dans votre univers musical.
1: C'était le premier morceau du premier album et la première, après une introduction aquatique, la première voix, le premier murmure, c'est Quincy Jones qui était derrière. Et ben, je ne le savais même pas.
0: C'est très joli cette façon que vous avez de décrire la tournée en disant une série de bonheurs. Au départ, je me souviens, c'était parti sur une trentaine de dates. Finalement, vous êtes resté sur la route 2 ans avec un énorme plaisir. Et toute cette année 2024 qui a été tellement créative pour vous. Je veux dire, il y a quand même 3 albums qui sont sortis, 3 EP.
1: En réalité, on est allé voir la France, on a rencontré des gens très proches, il y avait des sourires, de la joie, des choses positives, et donc, c'est pas le poète maudit, c'est au contraire, il y a des choses positives et on a envie d'écrire, on devient créatif parce qu'on a ressenti en réalité chacun l'amour de gens qu'on avait oubliés, quoi.
0: C'est hyper intéressant, ça. C'est-à-dire qu'on imagine, oui, que l'artiste doit être torturé ou poète maudit pour être inspiré. Vous, depuis le début des années 90, vous écrivez de la musique et des chansons. J'imagine vous avez vécu tout un tas de situations différentes au moment de l'écriture. Heureux, malheureux, en famille, tout seul, dans une grande ville ou dans une petite ville. C'est quoi, pour vous, les meilleures circonstances pour écrire ?
1: Alors, avant de le savoir, je crois que c'est d'être dans un moment de joie. On a chanté, il y a des gens qui te connaissaient il y a 15 ans et qui t'accueillent dans une ville de France, et tu sors avec une espèce de sourire. Autant le bassiste que le DJ, on est content. Et ben, je crois que ma nouvelle recette, c'est ça, quoi. C'est écrire dans la joie. Parce que ça coule rapidement, on est sûr de soi, on n'a pas l'interrogation en se disant est-ce que c'est le bon style, est-ce que c'est le parfum qu'il faut pour ce mois-là. Non, là, on vient juste d'avoir la preuve que ce qu'on a pu faire 21 ans ou 17 ans avant, ou même 30.
0: Même 30, vous ne les faites pas, mais oui.
1: Et ça te motive, je crois que... Peut-être qu'on est adolescent, on se pose des questions, mais quand plus tard on reçoit des choses positives, on se dit allez, on va continuer. Donc j'ai réussi à faire à écrire plein de morceaux, quoi.
0: Ah bah oui, dites donc, 3 EP l'année dernière, il y a eu Lueur Céleste. Le matos vient de chez Mao, les grosses basses frappent le Pao, de quoi faire tomber KO, pour la France et Gendao. Il y a eu aussi la chanson romantique avec Marie-Flore, ça c'était sur Éclat Cosmique.
2: Je ne sais pas si ça va. Ce que je sais, c'est que demain ça ira.
0: Et puis on a terminé l'année avec Balade Astrale.
1: Elle dit merci la zone.

0: Eh ben, ça décrit vraiment l'année, hein.
1: Ouais.
0: Ça décrit vraiment l'année.
1: Musicalement, c'est évidemment hyper varié parce que bah, ça, c'est MC Solar. Hein. Vous n'êtes jamais cantonné dans un style musical, à la fois à cause, grâce à votre voix. On ne peut pas se tromper,
0: ouais.
1: C'est que c'est vous. C'est toujours vous, mais vous n'êtes jamais vraiment le même. Et tout ça, je le disais, ouais, en une seule année.
0: C'est des rencontres, vraiment des rencontres. On a travaillé, comme on n'avait pas beaucoup de temps, avec des nouvelles connaissances. Donc, quand on rencontre quelqu'un, ce n'est pas des habitudes, c'est tu viens d'où tu vois, on se découvre.
1: Donc, vous, vous adaptez. En fait, aux gens avec qui vous avez travaillé.
0: Ouais, je m'adapte parce que je me dis tiens, celui-là, il est né en 2004, alors il m'imagine comme ça, et alors il faut que je lui donne quand même une vibration des choses qu'il va aimer, c'est-à-dire plus de jus.
1: Ouais.
0: Et puis pour Marie-Flore, il y avait quelqu'un qui m'avait dit il y a une chanteuse extraordinaire, et puis un jour je la croise, d'ailleurs. Par ici, la première fois.
1: À la maison de la radio.
0: Oui, je lui ai dit vous vous appelez pas Marie-France, Marie-Feu. Et puis après, je suis parti, et puis je l'ai recroisé un autre jour, et c'est une autre vibration qui arrive. Et les choses de concert, là, c'est ça, quoi. On est en concert, puis en studio, et tout notre esprit est focalisé sur, allez, qu'est-ce que je fais demain? Si j'arrive à trouver une séance de studio, j'y vais. Et, en fait, il y a eu plein de rencontres. Chaque fois qu'on a un producteur nouveau, on a quelque chose à se dire. Après, si on doit faire 20 morceaux, peut-être que on se connaît un peu. Mais là, c'était une expérience unique pour moi.
1: C'est formidable et ça donne donc ce triptyque, ces 3 EP. Si vous ne les avez pas encore écoutés, vraiment, je vous recommande. Mais après, c'est tellement créatif, tellement foisonnant. Et vous en parlez avec tellement de joie et d'enthousiasme. Ça veut dire que ce fleuve créatif n'est pas tari du tout. Vous avez encore envie, si demain vous rencontrez quelqu'un qui vous inspire, demain vous allez en studio?
0: Ah ouais, sûr et certain. Sûr et certain. Là, j'ai appris une autre discipline.
1: Ouais.
0: En fait, je suis en train de faire comme les gens ils faisaient avant. Ils se rencontraient, ils faisaient un bœuf, ils étaient contents, ils allaient au studio. Mais en fait, pendant très longtemps, j'étais... parce que mon style, il était un peu écrit, donc j'étais un peu ermite, parce que les gens, ils n'osaient pas me demander un truc, parce qu'ils pensaient que j'allais mettre un niveau d'écriture qui ressemble à de la poésie du 20e siècle, on va dire.
1: Ah, ouais.
0: Et
1: donc vous les complexiez un peu en fait.
0: C'était difficile même quand on avait un sujet ensemble.
1: Ouais.
0: Moi j'allais prendre des références philosophiques, la couleur d'une fleur et des trucs comme ça, et ça matchait pas. Et ben là, je me suis je m'adapte au producteur et au gars. On arrive à trouver un plus petit dénominateur commun et puis on y va.
1: Un artiste heureux, MC Solar, qui était ici à la maison de la radio, dans notre plus grand studio, avec le chef d'orchestre Issam Krimi et l'orchestre philharmonique de Radio France. Vous avez été la star de notre live hip-hop symphonique, cher Claude MC. Et votre nouveau western est sorti en single sur toutes les plateformes le 12 septembre dernier. C'est un bon souvenir, ce hip-hop symphonique?
0: Oh, super bon souvenir. Super souvenir. Rencontre avec Issam, qui me raconte qu'il connaît plein de choses, qu'il a fait de la musique plutôt classique, mais qu'il connaît quand même aussi les choses. Et puis, enregistrement extraordinaire. Avec Issam, je dois en dire plus, parce qu'après, on a fait une tournée ensemble.
1: Le Big Band.
0: Ouais. L'expérience a fait du rebond. Et c'était le début du retour du Smile, parce qu'il y avait des morceaux on avait joué exclusivement, à 97% des morceaux qui avaient au moins 25 ans. Eh ben, c'était bien. Musicalement, ça t'amenait dans des interprétations différentes. Tu te prenais pour un gars du Rat Pack,
1: ouais,
0: tu vois. T'es là, style un peu avec une espèce d'élégance entre guillemets. Et puis,
1: ça, c'est les musiciens classiques, ça fait ça tout de suite.
0: Oui, et puis on change notre façon de se mouvoir. Et puis, il a fait. Pas de la musique classique, parce qu'il a quand même apporté des cuivres, une section rythmique spécifique. On était dans un objet unique, dans superbe le hip-hop symphonique. Et puis j'ai vu, et avec une grande fierté, que l'enregistrement était sorti. Il était sur ma playlist.
1: Alors, on y retourne, parce que oui, dans les studios de Radio France, on a peut-être des vieux casques un peu pourris. Mais nous, on peut organiser ce genre de dinguerie. MC Solar, le début du retour du smile et de l'envie, ça s'est passé ici.

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1: À l'auditorium de la maison de la radio et de la musique, le hip-hop symphonique MC Solar, l'orchestre philharmonique de Radio France, dirigé par Issam Krimi.
2: Super, super.
1: Beau souvenir.
2: Ouais, hein. Super beau souvenir. Alors au départ c'était ça va super bien ensemble. Au départ on disait oui, il y a les classiques et puis les autres choses, mais puis en fait je suis venu en fait quelques fois même en spectateur. C'est un super truc. Chacun trouve pour les urbains, c'est de l'élégance, et les gens qui font du violon en réalité ils sont trop contents, ils sont du temps présent et ils connaissent tout ça, quoi.
1: Bien sûr, et ça leur fait plaisir de s'encanailler sur scène aussi, quoi. Ouais. Voilà, mais oui, non c'est très beau. Et la vidéo existe aussi, évidemment, du hip-hop symphonique. Vous trouvez ça facilement, tapez hip-hop symphonique MC Solar et vous serez parti pour beaucoup de bonheur. En 35 ans de carrière, mon cher Claude MC, vous avez vendu plus de 5 millions de disques, ce qui fait que vous êtes au premier rang des plus gros vendeurs dans la catégorie rap français.
2: Oh, c'est bien.
1: Voilà, c'est pas pour vous institutionnaliser, mais c'est pour adoucir le message que vous passiez en 2017 dans votre album Géopoétique et dans la chanson Sonotone.
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0: l'âge et avoir 35 ans de carrière pour avoir des chiffres pareils. Ouais. Toujours pas de sonotone.
1: Toujours pas de sonotone. Non, toujours pas de sonotone. Mais c'est vrai que ça fait quand même assez longtemps que je chante, que je vis dans cette ambiance de plaisir. Et puis oui, effectivement, ça relativise, hein, ouais. Parce que si on divise le nombre de disques ou bien le nombre de concerts par 35,
0: ouais.
1: En fait, on est des gens normaux, quoi. Mais j'aime particulièrement cette chanson ces temps-ci parce que j'atteins l'âge. En réalité, elle est sortie il y a pas longtemps, mais je l'avais écrite quand j'avais écrite en 2002.
0: Ah oui.
1: Donc j'ai rien changé du tout. C'est la même, quoi. Même la voix, c'est la voix de 2002. Et là. Elle a une résonance particulière parce que les différents exemples que j'ai pris, bah, ça peut arriver dans pas longtemps, quoi.
0: Moi, je trouve, enfin, je sais pas, mais ne serait-ce que ces 2 ans de concert, ces 2 ans de tournée, vous avez fait des endroits vraiment immenses et on vous a vu dompter les foules. Vous êtes en super forme.
1: Ah ouais, on dirait qu'on est à l'époque de l'underground.
0: Ah hein. Ouais.
1: Et puis le mouvement urbain, il est ouvert. Alors on peut faire des morceaux comme Pierre Feuille, Viet Vo Dao. La vibration, le rythme, on peut être voilà, toutes les tendances de ce, ouais, qu'on a écouté, ben on peut les prendre tranquillement sans se dire que on singe un peu un Américain parce que ça y est, c'est la culture. Et donc sur la scène, quoi, je me transforme. De temps en temps, je suis romantique et de temps en temps, je suis comme quand j'avais 21, 22 là, me balader avec le crew.
0: Et cher Claude MC, est-ce qu'on se revoit en 2026?
1: 2026, c'est quand? C'est dans quelques mois?
0: Ouais.
1: En 2026, je sens que je suis dans une espèce de période créative. Et puis j'aime bien. Donc on peut pas s'éloigner du bonheur. Et donc je vais tenter de l'atteindre en 2026.
0: Génial. Alors je vous dis à très bientôt.
1: À bientôt.
0: Et les temps changent. Parce que ça aussi, ça n'arrête pas d'être vrai. Et c'est cool. À bientôt, MC Solar. 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
3: Mezzu, mezzu ou mezzu, mezzu?
4: Non, on met un D devant les aides. Mezzu, mezzu.
3: Mezzu, mezzu.
4: Voilà, mezzu, mezzu. Moitié,
3: ça
4: moitié.
3: Va.
4: Ça va, ça
3: au
4: va.
3: Village. Mezzu.
4: Au village, en ce moment, on est mezzu, mezzu.
3: Bravo à tous les deux et puis à la flopée d'artistes qui sont sur ce nouveau volume donc de Corsou. Mezzu, mezzu.
4: Bravo.
3: J'essaye de le dire lentement.
4: Ouais, c'est pas grave, plus important,
3: j'essaye,
4: c'est de le dire.
3: Ouais. J'essaye. C'est un projet qui est né il y a maintenant 10 ans.
4: Déjà.
3: Mais oui, Monsieur Fiori, il faut nous raconter quand même. Il y a 10 ans, l'idée c'était donc de faire un pont entre les artistes corses et les artistes du continent. Mm-hmm. 10 ans plus tard, c'est un bon gros pont avec plein de concerts et tout. Mais tu y croyais à quel point il y a 10 ans quand tu l'as
4: imaginé? J'y croyais même il y a plus longtemps que ça. Ouais, il y a plus longtemps que ça, quand j'étais un jeune garçon déjà. Moi, j'ai été bercé par la musique corse, musique évidemment du monde entier. Mais la musique corse, c'est une musique world quand même, c'est la musique du monde. Et je trouvais ça normal qu'un jour puisse arriver à ce genre de résultat. Je me disais enfant, pourquoi je demanderais pas à Patrick Bruel, à Francis Cabrel, à Julien Clerc, à Roberto Lagna, à Slimane, à Soprano, à tous les artistes de venir chanter en Corse. Alors c'était un pari un peu fou. Et puis il y a 10 ans, j'ai posé le casque sur les oreilles de Patrick Bruel, pour tout vous dire, et je lui ai mis une chanson qui s'appelait Corsica, voilà, et qui a eu le succès qu'on a connu juste après. Et Patrick me regarde et me dit, mais tu sais, ça fait 20 ans que j'ai envie de chanter cette chanson. Et là, ça a été le top départ du Mezzu 1. Et puis ensuite, je suis allé voir Francis Cabrel. Et puis voilà, les artistes ont eu envie et pas besoin de chanter en Corse. Pour chacun et chacune, il y avait une part de mystère. En tout cas, il y avait quelque chose à raconter de cette plus proche des îles lointaines. Et ils ont eu envie d'embarquer tout simplement parce que je leur ai parlé avec le cœur et que je leur ai dit, voilà, moi j'ai envie de faire ce projet-là. Et ils ont tous répondu présent. Et là, le 3, et là aujourd'hui, le Corsou Mezzu Mezzu 3, et j'ai essuyé aucun refus, c'est ça qui est fou.
3: C'est beau, hein?
4: Mais ouais, ça, je trouve ça extraordinaire, quoi.
3: Triple disque de platine, le Corsou Mezzu Mezzu 1, avec cette fameuse chanson avec Patrick Bruel. C'était en 2015, 7 ans plus tard, 2022, le volume 2. Il y avait Cadmirade.
5: Le tango corse, c'est un tango sélectionné.
4: En duo avec Christophe Mondoloni.
3: C'est ça. Et puis, ce Mezzu Mezzu 3, Corsou Mezzu Mezzu 3, sorti aujourd'hui avec des petits nouveaux, Alizé et Christophe Willem.

0: d'autres délices dont nous allons nous balader évidemment dans ce nouvel album. Mais d'abord, Patrick, il faut nous présenter Joseph.
1: Ah, monsieur.
0: Alors, je ne veux pas dire le i à la fin. J'ai passé mon été en Corse, j'ai appris beaucoup de choses. Joseph Pastinel.
1: Oui, on ne dit pas fior et on dit fior. Oui.
0: Bon, alors, fior et Pastinel, expliquez-vous, s'il vous plaît, messieurs.

0: Je l'appelle pour le solliciter pour le cours sous 3 et il me dit bah oui avec grand plaisir Patrick et puis c'est Matt qui me dit mais tu sais il y a quelques années sur The Voice donc adulte il y avait un garçon qui faisait partie d'un groupe qui s'appelait Incantesim et je l'ai pas oublié quoi, j'ai encore sa voix qui résonne. Alors évidemment moi j'appelle les copains, j'en charle pas puis tout le monde pour essayer d'avoir son numéro de téléphone et finalement j'arrive à la voir et je lui pose la question et je lui dis voilà est-ce que tu embarquerais sur ce projet sans parler de Matt hein,
1: ouais.
0: Et il me dit oui bien sûr, donc voilà il y a beaucoup de ferveur, beaucoup d'envie et voilà tout simplement et on s'est rencontrés. Et on s'est parlé et puis je lui ai dit est-ce que tu accepterais de chanter avec Matt Pokora parce que c'est une demande directe en fait et voilà tout simplement moi j'ai découvert ce merveilleux garçon qu'il a aujourd'hui et je suis très très heureux de ça.
1: Joseph, quand le coup de fil dont parle Patrick est arrivé, c'était une surprise, une joie?
2: C'était une surprise, une joie aussi, surtout que ça faisait un petit moment que j'avais un peu décroché de la musique, mais franchement j'étais un enfant, j'étais le plus heureux à ce moment-là, quoi.
1: Oh, c'est bien. Et alors, avec Matt Pokora, cher Joseph Pastinelli, vous chantez ça.
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0: juste le nom de la chanson?
1: Rouillou di vida.
2: Rouillou di vida.
0: C'est une chanson qui est spéciale. J'ai fait des recherches parce que je comprends pas la langue corse, mais je vous écoutais chanter tous les deux. Je trouvais que c'était hyper émouvant. J'ai l'impression qu'il y avait un truc derrière. C'est une chanson en hommage à Massoud.
3: Exactement.
0: Au commandant, oui. Commandant Massoud. Si vous voulez peut-être en dire deux mots.
3: Mais c'est surtout, enfin, à l'heure actuelle, quoi. C'est une chanson qui parle de tout son combat, tout ce qu'il a combattu pour son peuple.
0: Ouais. Et c'était un grand homme politique et activiste afghan et qui a été assassiné par les talibans.
3: C'est vrai que on se reconnaît un peu dans le combat pour, je dirais, pour sauver notre langue, quoi.
0: Oui,
4: parce que c'est une langue minoritaire, le corse, et puis il ne faut pas se dire qu'elle risque de jamais disparaître, quoi. Donc ce genre de projet, c'est un petit peu ça aussi, c'est essayer de maintenir un petit peu cette langue et de la faire perpétuer et de la faire vivre encore plus. Voilà. Et oui, bien sûr, pratiquement chaque chanson, il y a un message. Il y a un message important, un message de paix, un message d'envie, un message de transmission. Et quand ils ont choisi cette chanson, et bien évidemment, Matt avait l'explication, hein, parce qu'il n'y a aucune chanson qui est passée au travers.
0: Ouais.
4: De on explique pourquoi, l'histoire. Et j'avais envie aussi, au-delà, nous avions envie aussi, au-delà, de proposer des chansons, de leur expliquer qu'ils allaient embarquer sur des choses importantes, quoi. Et puis aussi, choisir la bonne chanson pour le bon artiste, pour que ça puisse être une continuité dans leur carrière. Essayer de leur proposer autre chose, de les amener un petit peu ailleurs,
0: ouais,
4: mais tout en respectant ce qu'ils nous ont proposé jusque-là.
0: Sur ce cours sous 3, il y a un truc très très chouette, c'est les adaptations de chansons qu'on connaît en français.
4: Quelques-unes, j'avais envie de ça, et puis
0: mais quelle bonne idée!
4: Alors la guarde, alors regarde, de Patrick Bruel.
0: Bah oui!
4: Voilà. Alors...

0: Patrick Bruel, Diana Salitze, Gianluca Cucciari et Jean-Charles Papy. Et puis il y a aussi une adaptation que j'ai beaucoup voyagé, de Véro.
1: Ah ben oui.
0: Avec Véro.

0: Véronique Sanson, donc, qui partage sa chanson avec Soirine.
1: Je revois les images en studio d'enregistrement parce qu'elle est rock'n'roll, hein, Véro.
0: Ouais.
1: Elle est rock'n'roll. Elle avait un piano hyper accordé, hyper beau, hyper grand et tout ça. Elle a dit non, mais j'ai pas envie de jouer seule. Je veux venir enregistrer avec vous en cabine. Et donc là, elle s'est déplacée et puis elle a chanté cette chanson-là comme si c'était la première fois. Et puis après, avec Soirine, avec ses trois filles.

0: formidables qui sont insulaires, ben on a essayé de faire en sorte que ce paquet cadeau là, cette petite merveille devienne encore plus jolie quoi. Et quand elle a écouté la version, je me souviens, ouais, elle était en vacances et elle m'a appelé, elle m'a dit c'est une tuerie. J'étais tellement content pour les filles, j'en ai les larmes aux yeux parce que je les ai, moi, ces moments là et puis ils seront peut-être diffusés un jour avec leur autorisation, on sait pas, mais c'est une aventure humaine qui dépasse tout entendement, le Corso Medumedu 3.
1: Vous êtes d'accord avec ça, Joseph? Il y a un côté, au moment des enregistrements, au moment de faire les chansons, c'est très très chargé d'émotions.
2: C'est très chargé d'émotions. Je pense que personne ne peut comprendre et ne peut réaliser l'investissement des artistes sur ce projet. Vraiment.
1: En tout cas, à l'écoute, on sent qu'il s'est passé des choses. Et notamment, oui, sur cette chanson de Véronique Sanson, là, il se passe un truc assez magique. Ceci dit, à Filette, avec Francis Cabrel.
0: On est fan,
1: la petite Marie qui devient Cara Mariuccia.
0: Cara Mariuccia, bravo.
1: J'essaie. Hein.
0: Ah oui, ça y est, vous allez venir en vacances encore.
1: Je vais inviter là-bas. Je déménage. Au moins au vélodrome, et après on verra. J'avais envie qu'on écoute cette chanson parce que elle fait vraiment partie, pour le coup, du patrimoine de la chanson française Petite Marie. C'est une chanson qu'on apprend dans les écoles.
0: Bien sûr.
1: Francis Cabrel, d'ailleurs, qui lui se déplace en milieu scolaire, il le fait discrètement, mais croyez-moi qu'il le fait. C'est une chanson qui est hyper importante et je trouve ça très beau qu'elle existe en langue corse.
0: Ah oui, mais puis en plus l'adaptation, elle est merveilleuse quoi. Le groupe Affilette, c'est un groupe important. Tous sont très importants.
1: Ah bah cet été, mais... encore, s'il y avait des posters d'eux partout. Hein.
0: Ah oui, mais je crois que c'est un des groupes qui tourne le plus et en Corse et dans le monde entier.
1: Ouais,
0: voilà.
1: C'est ça. Hein. Écoutez-les avec Francis Cabrel, Petite Marie, comme vous ne l'avez jamais entendue, grâce à Corsou Mezzou Mezzou.

0: C'est beaucoup trop beau, Patrick.
1: Oui, mais c'est beaucoup.
0: Débrouillez-vous avec ça. C'est beaucoup trop beau. Alors, tout le monde est ému, là. C'est incroyable.
1: Les artistes corses méritent ça. Ils ont construit ce collier de diamants de chansons depuis tellement d'années, tellement de temps. Il y a tellement d'investissements et tellement d'histoires à raconter qu'elles sont beaucoup plus jolies en chansons, quoi. Et voilà, cette adaptation de Monsieur Jean-Claude Acquaviva, c'est lui qui a adapté ce texte-là. Quand je l'ai envoyé à Francis, ça a été un peu comme avec Véronique Sanson. Il m'a répondu, je dirai pas quoi, parce que voilà. Mais c'est ça, quand ça marche comme ça, c'est merveilleux. Quand on est main dans la main, quand les cordes vocales se croisent, qu'est-ce qu'on peut dire de plus, quoi?
0: Le premier extrait qui avait été dévoilé pour ce Corso numéro 3, c'est Terra d'Amor.

0: Fiori Ilcello et Joseph Pastinelli. Pardon, je veux tellement pas faire de bêtises en prononciation.
1: Ouais, tu peux dire Giuseppe.
0: Giuseppe. Oui, c'est ça. Quel âge avez-vous, Joseph?
2: 32 ans.
0: 32 ans. Donc vous êtes très jeune. Vous êtes de la nouvelle génération, le disait Patrick, de ces artistes qui portent la langue corse. Pourquoi c'est important aujourd'hui de porter cette langue-là et, j'allais dire par extension, d'autres langues, que ce soit le breton, l'occitan, le basque. On a reçu il n'y a pas très longtemps Patchy Garat qui chante en basque. Voilà, Francis Cabrel, ses dernières rencontres d'Astafor, c'était autour des langues régionales.
1: Bien sûr.
0: Il a fait une chanson avec un petit bout en breton, un petit bout en créole, un petit bout en corse, justement pour faire ça. Pourquoi vous, à votre jeune âge, ça vous paraît important?
2: Déjà, c'est très important au niveau du patrimoine français, parce que la France a la chance d'avoir énormément de langues minoritaires.
0: Oui.
2: Et je pense qu'après, ce qui est important, c'est que chaque personne dans sa région défende sa langue, pour ne pas perdre ça, déjà.
0: Mais alors, pourquoi on arrive à être aussi fiers de nos fromages, par exemple, et un peu moins de nos langues locales? Parce que c'est la même chose, en fait, c'est la diversité, la richesse de la France.
2: Non, je ne pense pas qu'on arrive pas être moins fier, c'est juste que on a peut-être perdu l'habitude de la pratiquer, tout simplement. C'est une question d'habitude, et ce qui est le paradoxe, c'est pourquoi on aime l'écouter quand quelqu'un la chante, et pourquoi on a un peu plus de mal à la parler.
0: Ouais, c'est vrai.
2: C'est juste une question, je dirais, d'habitude.
0: Vous, dans votre vie quotidienne, vous parlez corse de temps en temps?
2: Avec mes parents, oui.
0: Ouais.
2: Et aujourd'hui, je me force à... Et je le fais tous les jours avec mes enfants pour ne pas perdre ça.
0: Ah, c'est bien. Patrick, vous parlez corse dans la vie?
3: Moi, je parle peu corse dans la vie parce que je sais, j'apprends avec le temps. Ça
0: et
3: va,
0: parce que vous êtes Mezzou.
3: Je suis Mezzou. Donc voilà, moi, je parle, tu sais très bien le français jusque-là. Ça va, le corse, je me débrouille, et l'arménien, c'est rock'n'roll, mais ça passe. Non, mais moi, cette langue-là, je la connais depuis ma tendre enfance. Ma mère nous parlait en corse, et à la maison. Et donc voilà, c'est pour ça que cette idée est née un jour, parce que j'ai été missionné, moi. Je suis un garçon missionné.
0: Mais par qui? Vous avez entendu des voix?
3: Non, je suis missionné par ma mère, parce que déjà des groupes emblématiques comme Kanda ou Bouloukours ou comme Isurgent ou comme Affilette a déjà défilé dans ma chambre d'adolescent.
0: Oui, bien sûr. Alors, ce qui est très chouette aussi avec Corsou Mezzou, et ça depuis 10 ans, depuis 2015, pardon, depuis le premier volume, c'est... la diversité musicale, c'est-à-dire qu'il y a des choses qui sont très, j'allais dire, en mettant des guillemets, classiques.

0: Jennifer avec Voce Ventù. L'idée, c'est ça, c'est de montrer qu'on peut tout chanter en Corse.
1: Mais la Corse est une terre d'accueil. Hein. Il y a toujours une assiette en plus à table hein, pour celui qu'on connaît pas.
0: Ah bah ça, m'en parlait pas. J'ai pris 4 kilos cet été. Moi là-bas, c'était un enfer ce pays, mon Dieu.
1: Mais en fait, elle est très moderne et elle est très ouverte sur le monde. C'est un bloc là qui sort de la Méditerranée et puis et qui est là pour tout le monde. Quoi. En fait, moi, j'ai toujours vu beaucoup de délicatesse et beaucoup d'accueil, et beaucoup de générosité depuis ma tendre enfance. Voilà. Et ça s'est perpétué, ça existe encore aujourd'hui. Et tant mieux, mon Dieu, tant mieux.
0: Donc, des chanteurs et des chanteuses pop, il pourrait y avoir du rap,
1: les sopranos existe,
0: d'ailleurs, voilà.
1: Ouais, mais Sopra, en tout
0: qui
1: cas.
0: Qui est venu sur Corsou. Oui. Et puis, un rocker. Et c'est avec lui qu'on va terminer, parce qu'on ne peut pas parler de ce nouveau volume Corsou Mezzou Mezzou sans parler de notre Jean-Louis Aubert national, qui s'est pointé sur une chanson incroyable, donc avec Voce Ventù.
1: Oui, Voce Ventù, et c'est donc le groupe Voce Ventù, et on a sorti la voix de Monsieur Fred Podge, qui fait partie du groupe, et qui fait ce duo avec Jean-Louis Aubert, avec le merveilleux Jean-Louis Aubert.
0: Alors là encore, c'est une chanson chargée d'histoire, c'est bien parce qu'en plus, en écoutant Corsou Mezzou Mezzou, on apprend des trucs, parce que c'est pas une histoire qu'on nous apprend, nous, à l'école, l'histoire de la Corse, son indépendance ou pas, tout ce qui s'est passé, parce que c'est quand même une île, tout le monde voulait se la prendre, hein. Les Italiens, les Français, évidemment, enfin voilà, c'est quand même une île qui a une histoire folle. Cette chanson-là, au général, c'est Napoléon qui écrit à Pascal Paoli.
1: C'est un petit peu ça, et puis je crois qu'ils avaient beaucoup de choses à se dire, dans le bon sens du terme, je crois qu'ils s'aimaient beaucoup. Et c'est l'intelligence de Fred Podge, ça, l'intelligence du groupe Voce Ventù, qui adore faire passer des petits messages comme ça, et de nous raconter un petit peu l'histoire de cette Corse qui est passée un petit peu partout, quoi, qui a été tourmentée, qui a eu des moments de bonheur, délicats, des moments de tristesse aussi. Et je trouve ça intéressant de proposer à Jean-Louis Aubert, qui aime l'histoire et qui aime ça, quoi, tout simplement. Voilà. Quand je lui ai expliqué l'histoire à Jean-Louis, il m'a dit envoie-moi la chanson. Ouais. Et je lui ai envoyé la chanson et puis il m'a juste dit elle est terrible.
0: Donc Véronique Sanson a dit c'est une tuerie et Jean-Louis Aubert a dit elle est terrible.
1: Ouais,
0: c'est bien plus, ça fait des bonnes réactions.
1: Mais elle est terrible et puis ce que dit Jean-Louis dans une vidéo qui sera peut-être postée un de ces quatre, mais je pense que oui, il dit que en fait de chanter la Corse c'est aussi une manière de la remercier pour tout ce qu'elle a fait pour lui. Je n'en sais pas plus.
0: Bah on lui demandera la prochaine fois qu'il
1: viendra.
0: Bon, vous revenez bientôt alors.
1: Mais nous, on reste même.
0: Ah bah d'accord, très bien. Merci beaucoup, Joseph Fassinelli. Merci beaucoup, Patrick Fiori.
1: Merci de nous avoir reçus et merci à tous les artistes insulaires de nous avoir offert ces chansons comme un diamant, vraiment.

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endroit que Dinage est habité. Les premiers signes de vie captés en 2019 depuis un petit cirque sont devenus un intense festival où humains, aliens et autres créatures mythologiques dansent furieusement. Visa accordé à toutes celles et ceux qui ont la tête dans les nuages.

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1: Fin février et début mars 2026 ont été exceptionnellement doux. À Paris, la moyenne des températures les après-midi a atteint quasiment 18 degrés pendant deux semaines. Et dans cette douceur, il y a eu des pics. En Champagne, on a frôlé les 19 degrés à Reims le 5 mars, 20,6 à Troyes le 6 mars, 25 degrés aussi dans le sud-ouest de la France, au Pays Basque. Une douceur agréable, certes, mais qui a tendance à réveiller la végétation trop tôt. Car d'expérience, on sait que les gelées ici sont possibles jusqu'à début mai et les fameux saints de glace. On risque donc de vite déchanter dans les vignobles, les vergers. C'est ce qu'on appelle le faux printemps, de plus en plus fréquent avec le changement climatique. Explication avec Serge Zaka, agroclimatologue.
2: Ces températures excédentaires font que les végétaux se réveillent plus tôt que d'habitude. Les arbres d'ailleurs fleurissent en moyenne en Suisse, en France, en Italie et en Espagne 15 jours plus tôt qu'il y a 50 ans. C'est-à-dire que les faux printemps engendrent cette floraison plus précoce et les arbres étant plus précoces, ils sont plus sensibles au gel parce que quand ils ont les bourgeons fermés, ils peuvent résister jusqu'à moins 10, moins 20 degrés. Alors que quand ils ont les bourgeons ouverts, à partir de moins 0,5, on peut avoir des dégâts. Donc ils entraînent des végétaux qui sont plus sensibles au printemps.
1: Et ensuite, à cause de cette douceur précoce, vient des gelées qui ont toujours existé en mars, en avril, et qui posent problème, qui font des dégâts.
2: Exactement, et c'est tout le paradoxe avec le changement climatique. Certes, le climat est plus chaud, mais il y a toujours quelques gelées en mars et en avril, plus faibles, moins nombreuses, mais sur des végétaux qui sont plus sensibles. Donc dès qu'il y a des faibles gelées qui arrivent sur les végétaux, on a des dégâts maintenant, début avril, alors qu'avant, début avril, il pouvait y avoir du gel, moins 7 sur des bourgeons fermés, ça ne faisait rien du tout. Maintenant, il peut faire moins 3 sur des bourgeons ouverts, mais ça fait plus de dégâts. Alors, ces dégâts concernent surtout l'arboriculture et la viticulture. Le maraîchage, du coup, ça peut impacter, mais vu que c'est nous qui maîtrisons la date d'implantation, on peut essayer de décaler ces dates d'implantation.
1: Des hivers de moins en moins froids, pourtant, l'hiver, le gel, c'est important, c'est le meilleur insecticide, c'est aussi important pour les arbres fruitiers. Pourquoi ?
2: Alors, effectivement, on a des hivers de moins en moins froids. Maintenant, quand on parle de moins 3 degrés, on parle de vagues de froid. Je rappelle que les vagues de froid à Reims, c'est moins 15, moins 20 degrés. Hein. On les a plus maintenant. Dès qu'il fait moins 5, c'est la fin du monde. Mais nos écosystèmes sont différents des humains. Nous, les humains, on n'aime pas le froid. C'est pas très agréable. Les écosystèmes, ils ont besoin de froid pour leur rythme. Et c'est très important. Par exemple, si on prend le rythme des arbres fruitiers, un pommier, il a besoin de 1000 heures en dessous des 7,2 degrés pour fleurir. C'est ce qu'on appelle la vernalisation. Le manque de froid n'impacte pas que les arbres, il impacte aussi les maladies. Parce que par exemple, à l'époque des années 50, 60, 70, on attendait ce gel pour nettoyer entre guillemets la vermine. Pucerons, mouches, moustiques. Et vu qu'il y a moins de froid, forcément ces vecteurs de maladies résistent à l'hiver, se reproduisent à la fin de l'hiver plus tôt et donc peuvent provoquer des dégâts sur les cultures plus tôt.
1: Ce manque de froid, ça va pas aller en s'arrangeant ? Il n'y a pas de solution ?
2: On a des solutions d'adaptation agricole jusqu'à une certaine mesure. Les dates de semis, les variétés, la présence des arbres aussi autour des parcelles, les haies, mais jusqu'à une certaine limite. L'agriculture française peut s'adapter jusqu'en 2050 dans le sud et 2070 dans le nord. Derrière, quand il fera plus de 45 degrés certains après-midi en été, ce n'est pas possible. La meilleure façon d'adapter l'agriculture, en fait, c'est de réduire les gaz à effet de serre pour éviter justement ces températures excessives.
1: Merci Serge Zaka.
2: Merci à tous.
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3: Là, je suis à Saint-Amand-Talande et je me dirige vers la librairie de la Monne. Alors, c'est pas le diminutif de Simone, donc c'est pas Momone qui tient la librairie de la Monne. Ça aurait pu, oui, non, mais c'est pas ça. La Monne, c'est la rivière, hein. Et donc, il y a déjà, par exemple, le tennis club de la Monne et la librairie de la Monne. Rentrons. Bonjour madame.
4: Bonjour.
3: Au revoir madame.
4: Au revoir.
3: J'irai voir Anne-Laure tout à l'heure, mais on va déjà saluer Johan. Bonjour Johan.
5: Bonjour.
3: Alors Johan, c'est vous avec Anne-Laure qui avez ouvert cette librairie de la Monne ici à Saint-Amand-Talande.
5: Tout à fait, on a ouvert en décembre 2023. On a repris le local d'une fleuriste et on a créé la librairie. Voilà.
3: Ça fait café ?
5: Ça fait café, il y en a aussi des jeux de société, de la carterie, un petit peu de papeterie, bon, surtout des livres, hein, mais, et une petite partie café et salon de thé.
3: Vous venez ici à la librairie de la Meune, vous êtes de Saint-Amand ?
4: Je suis à côté, à Saint-Saturnin, oui. Donc c'est bien pratique parce que du coup, ils ont tout ce qu'on veut, puis c'est dans les mêmes tarifs, donc, et puis en même temps, bah, c'est sympathique, c'est convivial, et puis voilà. Et
3: puis ça a amené de la vie, hein ?
4: Ça a amené de la vie parce qu'il y en avait besoin. Il y en avait une ancienne, je suis là depuis très longtemps, donc il y en avait une avant et c'est vrai que ça manquait énormément. Voilà.
3: Eh bien, ça va bien faire plaisir à la patronne, j'imagine.
5: On a eu un très très bon accueil de tous les habitants du secteur, là, à la fois des trois communes, Talande, Saint-Amand et Saint-Saturnin, mais plus largement, en fait, on touche des gens un peu de toute la communauté de communes Mont-d'Arverne.
3: Là, on est sur une librairie où il y a tout le temps du monde. Hein.
6: Oui, oui, tout le temps. Puis même au niveau des jouets, des livres pour enfants. Moi, j'ai deux arrière-petits-enfants. C'est génial, on repart toujours avec quelque chose. J'ai dit à mon mari, j'en ai pour 2 minutes parce que c'est un livre commandé. Mais des fois, il sait que je reste une demi-heure.
3: J'en ai pour 2 minutes, chérie, je reviens dans 2 heures. Eh bien, je vis un moment très sympathique. Là, je vais m'installer avec mon petit café. Et tout est mignon, la tasse à café est mignonne. Et ce mini tagine là pour mettre les sucres me fait penser que vous avez passé une partie de votre vie, me semble, à Casablanca, vous, hein ?
5: Oui, c'est ça. On a passé 3 ans, bah, avant de venir s'installer ici dans le Puy-de-Dôme, on a passé 3 années à Casablanca. On a ramené plein de jolies vaisselles et notamment dans cette collection là, on a trouvé c'était à Essaouira, je me rappelle, une boutique en fait où ils avaient des poteries un peu particulières et du coup on a fait le plein et on a ramené ces petits tagines qu'on utilise maintenant pour le salon de thé.
3: Pour mettre le sucre.
6: Cette librairie, on a voulu qu'elle soit aussi un petit lieu où les gens puissent se poser, boire un petit café, un thé, s'asseoir, bouquiner avec les enfants. Ça fait une ambiance agréable. Il y en a qui viennent travailler, même des fois l'après-midi, ou peindre, ou voilà.
3: Ah, il y en a qui viennent s'installer avec un ordi, par exemple.
6: Ouais, ils viennent avec leur ordinateur, ils travaillent. On a des artistes qui font des livres ensemble, avec une illustratrice et une autrice qui travaillent ensemble. Elles se posent à la librairie avec un petit thé. Ouais, ça fait une petite ambiance sympa.
3: C'est pratique, hein, d'être ici, voilà, un bel endroit. Là.
7: Et fabuleuse. Donc, on est toujours très bien conseillé. Enfin, c'est pour ça.
3: Quand on pousse la porte de la librairie de la Meune, en fait, et c'est écrit là, d'après George Sand, l'esprit cherche et c'est le cœur qui trouve.
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8: Nous l'avions déjà reçue dans Toujours à la page en tant que romancière. La romanaise Magali Milot est de retour dans les librairies, mais cette fois en tant que médecin. Le métier qu'elle a exercé passionnellement jusqu'à un burn-out en blouse blanche. C'est d'ailleurs le titre qu'elle a choisi pour ce témoignage qui paraît chez l'Archipel. « Mon burn-out en blouse blanche ». Un livre qui commence le jour où Magali échappe de peu à la mort au volant parce que son cœur déclenche au milieu de nulle part une crise de tachycardie. Et ce n'était pas le premier symptôme, il y avait eu des bronchites à répétition, l'eczéma et même l'apparition d'un foyer d'endométriose. Et bien sûr, la course contre le temps pour s'occuper de ses enfants, recevoir ses 40 patients par jour, les ruminations nocturnes, la boule au ventre le jour. Et il y a aussi eu le déni, un refus de voir qu'il était urgent qu'elle arrête. Même cet accident, évité de justesse, n'aura pas su lui mettre les points sur les i. Pourquoi, Magali Milot ?
4: Je ne sais pas exactement, mais c'est vrai que j'avais beaucoup de culpabilité à m'arrêter par rapport aux patients, par rapport à ma famille. Dans nos études, on ne nous apprend pas à prendre soin de nous. On nous apprend à toujours être là, toujours travailler, voilà, faire plus. Et puis, en tant que femme, j'allais dire, on est un peu des rocs, on est... Voilà, on est les piliers et oui, je me disais, il faut que je tienne, quoi. Il faut tenir.
8: Et vous aviez des reproches qui vous étaient faits dans le cadre familial, effectivement. Comment vous les expliquez ?
4: Je pense que c'est pas compris ce qu'on vit quand on est en burn-out. Et voilà, et peut-être que l'entourage a besoin de savoir que c'est pas quelque chose qu'on ne veut plus faire, c'est juste qu'on peut plus parce qu'on n'a pas assez d'énergie. Donc je pense que c'est pas compris.
8: Pas compris non plus par une partie du corps médical, parce que vous avez quelques consultations qui sont quand même assez violentes.
4: Oui, les médecins ne m'écoutaient pas vraiment, en tout cas certains que j'ai vus. C'était assez compliqué ça pour moi.
8: Qui a été ou quelle a été la première personne ou le premier moment qui vous a autorisé à vous dire là, je vis quelque chose et c'est légitime de dire stop ?
4: Alors la première personne, ça a été quand même la psychologue qui m'a suivie. Mais au début, c'est pareil, je voulais pas croire à ce qu'elle me disait. Elle m'a vraiment dit, c'est un burn-out, etc. Il va falloir du temps. Mais moi, j'étais encore dans le déni, en me disant non, mais c'est trop long. Elle me parle d'un an et demi de repos. Moi, j'ai envie de reprendre et je vais reprendre bien plus vite.
3: Écrire ce livre, pour vous, c'était un bilan, c'était un message. Comment est-ce que vous l'avez abordé ?
4: Pour moi, c'est plus un message, en fait. C'est plus pour aider les gens qui sont en burn-out, mais aussi les proches. Après, c'était aussi alerter, parce qu'il y a beaucoup de burn-out en ce moment, dans toutes les professions, mais le milieu médical est quand même bien impacté. Le système médical, actuellement, je vais dire, il est plus performant, parce que chaque médecin a trop de patients, comme je le mets à la fin. La patientèle a augmenté de 1/5 par médecin. C'est très compliqué. Donc, c'est pour ça qu'il y a des médecins qui tombent, j'allais dire, malade de plus en plus. Moi, je dirais ce qui est essentiel par rapport aux professions médicales, aux médecins, c'est prendre soin de soi pour pouvoir ensuite redonner aux autres. Et puis après, même pour la plupart des personnes, essayer toujours de se ramener un peu à soi et à quels sont mes besoins, quelles sont mes limites, et j'ai le droit de dire non pour certaines choses pour pouvoir me préserver, préserver ma santé.
8: Magali Milo a vécu 3 ans de descente aux enfers et a mis 3 ans à se reconstruire grâce au repos, à la méditation, à la danse, à l'écriture. Grâce à un recentrage sur elle-même et une remise en question profonde de son mode de vie. Elle délivre un témoignage touchant et un message indispensable dans « Mon burn-out en blouse blanche » paru chez l'Archipel.
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1: Ah, le matin, on fait la toilette et faut nous prendre pour des gobettes.
2: Périchon dans le texte.
1: La gobette, c'est la truie ou la métreux, qu'elle est de ses petits gouris. Ah, par chez nous, c'est pas comme chez les Bertans, j'en pas de gros élevage de cochons. Dans le temps, dans les fermes, on engraissait un verra, en des truches et puis les yeux grasses. Puis, on y faisait sa fête. C'était la Saint-Cochon. Tout le monde venait aider la famille, les voisins, pour éplucher les oignons, faire le boudin puis les saucisses, saler la viande, et puis casser la croûte. On buvait une goutte, puis bien souvent une deuxième. Celle-là, on l'appelle le rince-cochon. Même si on l'élève pour le manger, ça n'empêche pas de l'avoir de la tendresse pour le cochon. Écoutez donc ce qu'en dit Jules Gilbert.
2: En périchon dans le texte.
1: Ah, oh, je l'avais acheté sur le champ de foire, le 1er de septembre à Saint-Martin. Oh, il était vif, c'est à pas croire. Deux grandes oreilles, le museau mutin. Le soir, un coup formé dans les tables, il a ben dû trouver le temps long. Il a regretté ses bains manchables, tous ses petits frères, les autres laitons. Oh, doucement, il s'est fait à son auge, ou qui avait dû boire à gogo. À la paille fraîche qui fait sa bauge, ou qui ronflait comme un sous-l'eau. Oh, pour le pousser, je peine à un gère. Toute la journée, il dévorait. Puis un soir, j'ai dit à ma vieille, c'est temps, faut qu'on tue notre bestiaux. Eh ben, ça nous a fait quelque chose. À la Mélie puis à Moué. Ça l'a pas empêché de faire la fête. Ce chagrin-là, c'est vite passé. J'en fais des pâtés en clatette, des grands boudins que j'en épicé. J'en ai mangé de la couchouna et que j'en arrosé en du vin gris. Des andouillettes et des tripoilles, des saucisses et du boudin frit. Le soir, hein, j'étais ben tout un peu pompette. Ouais, émotionné pour de bon, j'ai ben failli gâter la fête. Comme un vieux, je pleurais mon cochon.
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3: Le 30 octobre 1812 à Montpellier, le préfet de l'Hérault, Pierre Barthélemy Joseph, comte de Nogaret, a mis les petits plats dans les grands. Il organise un mirifique dîner pour faire plaisir à ses hôtes, mais surtout à un hôte, le comte de Borroméo, qui va intercéder en sa faveur auprès de l'empereur Napoléon pour le faire grand croix de la Légion d'honneur. Sa délicieuse épouse, Marie-Julie Boudon de la Roquette, a fait préparer des dindonneaux aux truffes et de la croustade de bécasse. On est nickel, les invités arrivent, parmi lesquels le fameux comte de Borroméo, général des armées, accompagné de son état-major. Il est en uniforme, il a des favoris noirs très beaux, il raconte aux invités ses faits d'armes, cette soirée est extrêmement réussie. Et là, bam ! La porte du grand salon de la préfecture s'ouvre en grand. Le commandant de la gendarmerie déboule avec une dizaine de ses agents et se rue sur le comte de Borroméo. Monsieur le préfet hallucine. Madame la préfète Marie-Julie Boudon de la Roquette tape une crise de panique. Ses copines l'éventent et le comte de Borroméo est arrêté. Le comte de Borroméo, en vrai, il s'appelle Anthelme Collet. Et avant d'être général et avant d'être comte de Borroméo, il a été sous-lieutenant, déserteur, missionnaire dominicain, marquis, abbé à Gap où il a tapé 80 000 francs à ses fidèles, évêque sous le nom de Monseigneur Don Pasqualini, puis faux lieutenant, chanoine honoraire à Saint-Augustin avant de enfin devenir le général comte de Borroméo, ce qui lui a permis de taper dans les caisses d'argent public par-ci par-là pour, prétendument, organiser l'armée de Catalogne. Et juste pour que le tableau soit complet, en 1812, Napoléon, il était en train de galérer au fin fond de la Russie. Vous voyez, je pense qu'il avait peut-être potentiellement d'autres choses à gérer que faire grand croix de la Légion d'honneur, le préfet de l'Hérault. Ah non, attendez, stop, pousse, c'est pas fini. Donc il fout Anthelme Collet en tôle, hop, au cachot, pendant 3 semaines. Et notre préfet, un gros malin, décide de sortir Anthelme Collet du cachot pour le présenter à ses invités lors d'un autre dîner, histoire d'amuser la galerie. Ils le mettent dans la cuisine, Anthelme Collet est seul. À la porte, il y a 2 gardes. Il avise une tenue de cuisinier, un gilet rond, un tablier, un bonnet blanc. Il enfile tout ça, prend 2 plats, hop, un dans chaque main, met un coup de pied vigoureux dans la porte de la cuisine, genre « je suis pressé, ok, il y en a qui bossent ». Il passe devant les 2 gardes et le voilà libre.
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4: Magali, taxi TPMR à Limoges.
5: Les Limousins sont formidables.
4: Stéphane Pigato.
5: J'ai fait des études en sanitaire et social. C'était le métier de ma maman, qui était aide à domicile. Quand j'ai eu l'âge de travailler, j'ai fait des remplacements avec elle les étés. Je travaille pendant mes études, je fais mes études, j'ai des examens, et puis j'ai travaillé dans des hôpitaux, des maisons de retraite, à domicile. J'ai fait mes premières expériences professionnelles aussi à domicile. Et c'était juste parfait, en fait. J'aimais être avec les personnes âgées, j'étais là pour elles, dans leur quotidien, donc moi, ça m'allait.
6: D'accord, jusqu'à 25 ans, vous faites ça? Et qu'est-ce qui fait changer le parcours finalement de vie?
5: C'était pas des CDI en fait, donc j'étais à durée déterminée, donc il fallait que je trouve quand même à un moment donné un travail qui allait m'aider à vivre pour le reste de la vie.
6: Vous avez déjà des enfants à cette époque?
5: Ah non, du tout.
6: Non.
5: Du tout. Mais j'envisageais, il fallait que j'envisage un métier qui allait m'aider à construire une vie. Et j'ai accepté en fait une nouvelle formation qui n'était pas du tout dans le même domaine parce que c'était parti dans l'industrie électronique.
6: D'accord, oui, vous changez complètement de...
5: Complètement.
6: Qu'est-ce qui vous plaisait là-dedans? C'était le hasard ou c'était...
5: Ah, ça a été le hasard en fait. C'est le métier qui m'a trouvé. J'ai suivi une formation, j'ai eu les examens, j'ai fait de l'apprentissage. Et après, du coup, j'ai travaillé 20 ans avec eux. Je fabriquais des cartes électroniques. C'était moi qui les fabriquais, j'étais sur la chaîne, sur des machines.
6: Et alors là, qu'est-ce que vous vous dites? Parce que c'est pas du tout dans ce que vous vouliez faire, l'aide à la personne, et puis on se retrouve à travailler à l'usine, à la chaîne.
5: Non, mais l'électronique est très intéressant, donc ça m'a comblé pendant 20 ans.
6: D'accord, oui, ça vous a pas... Le changement n'a pas été si brutal que ça,
5: non.
6: Finalement.
5: Non, non. J'ai comblé pendant ces années-là en faisant de l'associatif, lié à mes enfants, dans le sport.
6: Et comment arrive ce second changement?
5: J'en avais pas marre de l'usine, c'est les maladies professionnelles qui m'ont amené là.
6: C'est des circonstances de vie qui font que finalement vous changez, quoi.
5: C'est ça.
6: Et qu'est-ce qui se passe à ce moment-là dans la tête de Magali, qui a un métier visiblement qui lui plaît,
5: oui,
6: dans l'électronique, et qui se dit, va falloir changer?
5: C'était la santé d'abord, donc il a fallu rebondir et trouver un nouveau métier. Je suis forcément revenue sur l'aide à la personne. C'était d'abord l'aide à domicile, après le transport. J'ai essayé d'allier les deux et le transport de personnes à mobilité réduite est arrivé.
6: Et puis arrive donc le transport, le taxi, ce que vous faites aujourd'hui. Ça c'est pareil, c'est pas forcément une évidence de se dire je vais devenir taxi. Comment ça arrive dans votre vie?
5: C'était la meilleure solution pour pouvoir allier les deux. Donc je suis devenue taxi de Limoges. Un collègue m'a dit que ce métier m'allait comme un gant, donc c'est un beau compliment, on continue. Parce que le transport de personnes en fauteuil, c'est quand même bien particulier. On n'amène pas des gens que d'un point A à un point B. On rentre dans leur domicile, on les aide à se préparer, à pouvoir monter dans notre véhicule. Et à l'arrivée, c'est la même chose. Il faut les aider.
6: Et qu'est-ce qui vous plaît le plus dans ce métier aujourd'hui?
5: C'est le fait d'être présent, d'être utile pour eux et de les aider à vivre normalement.
6: Mais qu'est-ce que ça change finalement par rapport à un taxi normal?
5: On est bien plus utile dans leur vie en fait. On leur permet vraiment des choses qu'ils ne pourraient pas faire si on n'était pas là.
6: Et aujourd'hui, vous êtes heureuse comme ça?
5: Très, je ne changerai rien. Il va falloir qu'ils me supportent encore longtemps.
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1: Comme ils sont susceptibles d'entendre ce petit cours, je vais faire attention, je vais être sympa avec nos chers petits anges aujourd'hui.
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1: Pote Péplard. Garçon ou fille, c'est la question que tous les futurs parents entendent évidemment dans tous les pays du monde. Quand on attend un heureux événement, l'entourage demande souvent « Anéhé, alors, pote Péplard, hein ?» Garçon ou fille, ça permet de choisir, de bien choisir le cadeau de naissance évidemment. Pote, c'est un gars, leur pote. En breton, ça fonctionne à tout âge. Leur pote, un gars ou un garçon. Et plard, leur plard, c'est une fille ou une femme d'ailleurs. Pote, péplard, gars ou fille. Mais on peut préciser, si on veut être sûr, pour les jeunes enfants, leur potric, un petit gars, un jeune garçon, potredigou au pluriel, un peu plus dur à retenir. Hein. Potredigou. Et plaric, c'est pour une jeune fille, une petite fille, plarigou au pluriel. Voilà, c'est simple, mais comme toujours, c'est simple quand on connaît. C'est sûr, c'est plus facile après. Donc, pour les gars, pote, potric, potredigou. Pour les filles, plard, plaric, plarigou. Au pluriel.
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1: Et maintenant, un nom de bateau. Ça change et on en voit souvent dans les ports avec le mot avel, en mot composé. Avel, c'est le vent. Bon, c'est sûr que du vent, ça aide quand on est en mer. Donc les marins choisissent souvent des noms en rapport avec le vent. Avelvour, par exemple, du vent de mer, Avelvour. Mais on entend aussi, on peut lire Aveldro, le tourbillon. Ça, c'est le vent qui tourne. Aveldro. Autre possibilité, toujours. Avelpen ou Avelaben, expression moins appréciée car ça indique où ça parle du vent de tête, Avelaben, le vent de face qui n'aide pas beaucoup en mer, et sinon Aveldre ou Aveladre, ben là c'est pour ceux qui veulent du vent arrière. Mais voilà, ce sont de très beaux noms qu'il faut préserver évidemment, comme les noms-lieux, comme les noms de famille, comme notre belle langue en fait. Mais ça se fera que si l'on fait tous un petit effort. Je vous laisse et je vous dis à demain, même heure, d'Ahenta. Et bon vent.
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3: Bonjour, Serge Papagali.
4: Eh bien, monsieur Thomas, j'ai envie de dire bonjour, et dauphinoise, dauphinois, bien le bonjour également.
3: Alors,
4: voilà.
3: Pour ce Dauphiné Tour, où est-ce qu'on part aujourd'hui?
4: Oh, vous allez voir, on va pas partir très loin, ça va vous surprendre. Aujourd'hui, allons nous promener dans la grande agglomération grenobloise. Oui. Sainte-Grève.
3: Ah, je connais bien.
4: Ben, justement, taisez-vous, ne dites rien, dites pas de bêtises, s'il vous plaît. Admettez qu'on a beaucoup battu la campagne ces derniers temps, alors qu'elle nous avait pas fait grand-chose, cette pauvre campagne. Non. Mais on l'a bas. Alors, hop! C'est la journée urbaine. Plusieurs raisons nous font venir dans cette ville iséroise. Bon, ben la première, vous alliez le dire, bien évidemment, maintenant les gens vont le savoir, c'est que c'est là où demeure Monsieur Thomas.
3: Eh oui.
4: C'est votre ville, vous êtes né là-bas?
3: Non. Non, mais j'y habite depuis
4: un petit
3: moment.
4: Vous êtes né en Allemagne, vous? Non plus. Bon, d'accord. Monsieur Thomas, qui, bien sûr, connaît le nom des habitants des lieux. Alors, pas tous les noms propres, hein, mais...
3: Non.
4: Donc, ce sont les...
3: Saint-Égrévois et les Saint-Égrévoises.
4: Bravo, eh bien voilà, tout le monde ne le sait pas forcément. Alors, et non, Saint-Égrivoise.
3: Non.
4: Bien évidemment, ça n'est pas le genre du coin. Enfin, à moins que vous ayez quelques noms à me citer, peut-être.
3: Non.
4: Restons-en là. Faut pas qu'on fasse un quart d'heure. Mais nous sommes aussi à Saint-Égrève parce que c'est la ville qui a reçu en 2021 le label Ville Internet 5 @. Ah, j'ai découvert ça. Le niveau le plus élevé dans la classification, d'ailleurs même, des villes qui s'engagent dans le développement du numérique local. Bon, comme disait mon grand-père, qui n'utilisait pas Internet, pourtant, on reste sur le cul. C'est une formule qu'il avait comme ça. Vous le saviez, ça, bien
3: oui,
4: évidemment.
3: Ça...
4: Vous savez tout de votre ville. C'est parce que tous les gens savent forcément tout de leur ville. Hein, vous savez. Bon. Saint-Égrève aurait donc un petit côté, on va dire, Silicon Valley, bien sûr. Hein, on va dire un petit côté comme ça, mais sans silicone. Évidemment, les belles femmes saint-égrévoises n'ont pas besoin de ça. À moins que vous ayez quelques noms également à nous fournir.
3: Non, plus,
4: vous n'avez aucun nom, en fait. Vous habitez Saint-Égrève, mais vous connaissez personne.
3: Je ne dirai rien.
4: Voilà, plutôt vous les connaissez toutes, mais vous ne dites rien. C'est tout à votre honneur. Ça n'est pas fini. La ville de M. Thomas a été également labellisé 3 fleurs au concours national des villes fleuries. Vous le saviez également, mais c'est extraordinaire. Comme disait ma ma grand-mère, cette fois-ci, pour changer un peu, on se retrouve comme deux ronds de flanc, elle disait l'expression.
3: D'accord.
4: Alors, comme deux ronds de flanc, on savait pas, voilà. Cinq pour le net, trois pour les fleurs. Écoutez, on attend avec impatience le chiffre qui va suivre, hein. Je sais pas, il va bien y avoir un label inconnu et donc nouveau. Je sais pas, moi, la ville où il y a le plus de chauves, par exemple, un truc comme ça. Non, vous avez pas de nom à fournir non plus. Bon. Le label 6 boule à zéro, vous voyez, un truc comme ça. 6 boule à Z. Je lance un truc, le label 6 boule à Z. Bon. Le plus, enfin, bref, bon, écoutez. Mais je voudrais pas passer sous silence également que Saint-Égret fait partie, aussi partie d'ailleurs, de la ZNIEF. Ah, je vous ai piégé quand même, qui m'est particulièrement cher. Alors, vous savez pas ce qu'elle a, ZNIEF.
3: Ça me parle pas.
4: Alors, c'est pas une jeune femme qui s'appelle Josiane ZNIEF, c'est pas ça du tout. C'est la zone naturelle et d'intérêt écologique, faunistique et floristique. Ah, oui, vous savez.
3: À vos souhaits,
4: c'est un peu. ZNIEF, oui, c'est un. Je voudrais appuyer un truc con, hein. Zone naturelle d'intérêt. Voilà, bon. Alors, étant moi-même très proche de la faune, de la flore, surtout de la faune, vous allez me dire, mais de la flore particulièrement, de notre beau Dauphiné, je suis très attaché donc au parc naturel régional de Chartreuse.
3: Oui.
4: Donc, Chartreuse. Chartreuse, dernier mot de cette phrase, justifie amplement à lui tout seul d'ailleurs, mon engouement pour cette partie de notre département. J'ai envie de... Vous savez, je vais vous dire un truc, on a fait un quart d'heure, on a fait trop long, donc je vais vous dire, vive le Dauphiné, vive Saint-Ingrève, et tous ensemble on va se dire, on n'est pas des... quand même.
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0: participer, et pas seulement dans l'Yonne. Sayonara organise aussi de multiples rendez-vous tout au long de l'année autour de la culture et des arts japonais. Cette fascination des jeunes pour la culture du pays du soleil levant ne date pas d'hier. Commencé dans les années 80 à la télé avec Récréa 2 et le Club Dorothée, le Capitaine Flamme et Albator ou Goldorak ont marqué toute une génération.
1: Père, Actarus, ils attaquent en force avec un Antérac. Il faut que tu ailles aider Alcor. Bon, je vais y aller.
0: Et puis, les consoles Super Nintendo et Sega ont débarqué. Des consoles avec des personnages cultes comme Sonic et Mario. Dans les années 90 et 2000, Pokémon, Dragon Ball Z et Naruto ont pris le relais, renforçant l'attrait des enfants et des ados pour le Japon. Aujourd'hui, l'influence japonaise s'étend au cinéma, à la BD et même à la musique. Oshii en est l'exemple parfait.

au prix littéraire. Les jeunes découvrent des mangas plus originaux ou exigeants que ceux qu'ils lisent d'habitude. Ça stimule leur curiosité, aiguise leur sens critique et leur apprend à varier les plaisirs tout en alimentant leurs rêves de Japon.

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1: Dans la famille Moquet, je demande la fille, Pauline. Effectivement, chez Daniel Moquet, il travaille en famille, mais vraiment.
2: Donc au départ, c'était mon père qui a créé sa société. Donc ma mère a rapidement rejoint l'aventure de l'entreprise. Et puis donc moi, en 2004, et ma sœur, Camille, parce qu'on est deux filles. Et puis enfin nos maris, qui eux gèrent les entreprises. Donc mon beau-frère à Laval et mon mari à Parigny-sur-Bray.
1: L'entreprise Daniel Moquet est purement mayonnaise, fondée par le papa Daniel Moquet en 1977, originaire de Parigny-sur-Bray.
2: Et on aménage, on embellit les extérieurs des particuliers qui veulent avoir un beau jardin.
1: Un beau jardin avec des petits oiseaux, du vent et même la mare aux canards. Quant à l'entreprise Daniel Moquet, elle a semé des graines dans tout le département et dans toute la France.
2: Alors en tout, on a 450 entreprises qui sont réparties sur 4 marques, puisque notre métier historique, c'est

0: entrepreneur paysagiste. Au départ, on ne faisait uniquement les allées chez les particuliers. Et puis, on a rajouté à notre activité toute la partie clôture, portail et pergola. En 2022, on fait les jardins. Et puis enfin, là, le dernier réseau, on propose aussi à nos clients de réaliser les piscines des spas.
1: Et leur point fort, c'est de s'adapter au projet du client et rapidement.
0: C'est-à-dire que quand un client nous appelle, rapidement, sous 8 jours, on se déplace à son domicile pour faire une étude de son projet.
1: Je voudrais une petite île végétale au milieu de ma grande fontaine, si c'est possible. D'ailleurs, c'est quoi la mode? Parce que l'entreprise suit les envies des clients et le climat qui évolue.
0: On est de plus en plus à des jardins naturels et sans entretien. Donc en fait, c'est un peu ça, c'est-à-dire qu'on s'y sente bien et qu'on n'y passe pas un temps fou à entretenir son jardin. Des massifs qui sont autonomes, qui ont moins besoin d'eau. En fait, on fait attention au choix des végétaux qu'on utilise.
1: Aujourd'hui, il y a plus de 2500 personnes à travailler sous l'enseigne Daniel Moquet et l'un des principes, c'est celui-ci.
0: On s'attache en fait à utiliser la végétation locale. C'est vrai que quand on nous demande des palmiers ou des oliviers, c'est moins les végétaux de notre région.
1: Oups ! Est-ce que vous pouvez me déplanter l'olivier et mettre un châtaignier à la place ? Comme le précise Pauline, la Mayenne reste la terre de cœur.
0: On est très attachés à notre région et on travaille avec des entreprises mayennaises.
1: Daniel Moquet, une entreprise qui participe à la bonne santé économique de notre département et qui se déploie toujours plus. Ah, si c'est possible d'ajouter des nénuphars dans mon spa, s'il vous plaît.
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3: Bonjour, je suis Flora Olivares, directrice du cinéma Le Félix de La Bouère depuis 2 ans et demi. Je suis arrivée dans le monde du cinéma un petit peu par hasard. À l'origine, j'étais médiatrice culturelle, j'habitais à La Bouère. Et un jour, je vois une offre pour devenir médiatrice culturelle au cinéma. Étant donné que j'ai une formation de médiatrice, je n'avais certes pas de connaissances spécifiques du monde du cinéma, mais je savais comment transmettre des informations sur une œuvre et faire le lien entre une œuvre et son public. J'ai tenté l'aventure et ça m'a tellement plu que j'ai souhaité passer en direction.
4: Comment gère-t-on une salle de cinéma de 230 places, donc ici, dans un cadre comme celui-ci?
3: On cherche à nouer des liens, des partenariats, à s'inclure au maximum avec le tissu local, que ce soit associatif ou structure partenariale, dépendant de la municipalité, de la communauté de communes. L'objectif, c'est de travailler avec les autres pour faire connaître ce qu'on met en place dans la salle et surtout ne pas rester replié sur soi. En venant en salle au Félix, vous soutenez la salle locale. Vous soutenez une salle en particulier, mais vous soutenez aussi toute la création cinématographique de manière générale. Ce qui est intéressant quand on est un cinéma de proximité, c'est qu'on a le temps et le contact avec le public. On peut discuter avec eux. Qu'est-ce que vous avez aimé? Qu'est-ce que vous n'avez pas aimé? N'hésitez pas à nous faire des retours. Qu'on construise ensemble et qu'on ne reste là encore pas seul dans sa tour d'ivoire à imaginer pour les autres. Et ces temps d'échange, ces rencontres, c'est extrêmement riche humainement et professionnellement. On va sélectionner les films en fonction de différents critères. Le film incontournable, bien sûr, on va le passer. On va le garder longtemps pour que un maximum de monde puisse le voir. Ensuite, qu'est-ce que aiment mes spectateurs? Je sais que, par exemple, qu'à La Bouère, les comédies françaises plaisent énormément. Et enfin, nous sommes un cinéma labellisé Art et Essai. On a un public assez hétéroclite. Beaucoup de familles et de jeunes publics, parce qu'on a une programmation qui est très adaptée aux jeunes publics. Pour nous, c'est très important, notamment que les premières séances se fassent dans de bonnes conditions, avec un son adapté, des lumières baissées progressivement, une présentation et un atelier. L'idée, c'est que chaque tranche d'âge puisse trouver un film vraiment adapté à ses spécificités et puis bien sûr que ça leur plaise. Notre cinéma est équipé d'appareils permettant de transmettre l'audio description ou de renforcer le son, mais j'aimerais notamment développer toute la partie accessibilité pour les personnes en situation de handicap psychique de façon à ce qu'ils se sentent à l'aise et pas jugés en venant en salle.
4: Vous avez passé une partie de votre enfance à Biscarrosse. La jeune Flora à l'époque, elle allait voir les films?
3: La jeune Flora habitait à Biscarrosse-Plage et à l'époque on avait la chance d'avoir un cinéma. Ma mère refusait qu'on ait la télé. Par contre, on avait à côté du téléphone, sur le meuble du téléphone fixe, puisqu'à l'époque c'était comme ça que ça marchait, un carnet de tickets de cinéma à volonté. Quand je vois un spectacle, quand je vois un film, quand j'assiste à un concert, ça me fait vibrer. C'est assez indescriptible.
4: Flora Olivares, directrice du cinéma Le Félix, avant de regarder le grand écran qui nous fait face, il faut que vous me donniez le nom de la radio qui vous a passé le micro aujourd'hui.
3: Ici Gascogne, bien sûr.
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5: Je rêvais d'avoir une maison à la campagne. Cette maison, c'est comme si j'y étais née. C'est ma maison de famille.
6: Ma maison s'appelle l'Ostao de la Mar.
7: C'est une maison un peu envoûtante.
8: Eh bien, vous voyez, des livres et trois fenêtres qui me donnent le paysage du pays, comme si c'était trois tableaux.
9: Ils ont vécu ici.
10: Thibaut Gaudry.
11: Ah, je m'appelle Nina Simone.
9: L'histoire de Nina Simone, c'est celle d'une petite fille amoureuse de Jean-Sébastien Bach qui rêvait de devenir la première pianiste concertiste noire américaine. Mais qui grandit dans l'Amérique profonde des années 30 et 40, où la ségrégation raciale est de mise.
12: I put a smell on you. J'ai commencé à étudier le classique à 5 ans.
13: Et vous avez continué, vous avez eu vos diplômes.
12: Et après, j'ai obtenu le doctorat de musique de Amherst University.
9: Élève studieuse, oreille absolue et jeune prodige, elle ne parvient pas à intégrer l'école de musique dont elle rêvait, brisant la carrière à laquelle elle aspirait. Et elle emportera le regret et la douleur toute sa vie.
12: I'm sorry that I didn't become the world's first black classic pianist. Oh yeah, I think I would have been happier. I'm not very happy now. Oh yeah.
9: Finalement, c'est par le jazz qu'elle connaît la gloire. Nina Simone devient aussi l'une des voix de la lutte pour les droits civiques des Noirs. Mais avec une sensibilité à fleur de peau, des douleurs de l'enfance qui ne sont jamais loin, sans compter des troubles bipolaires et des phases de dépression, elle finit par quitter les États-Unis, voyage beaucoup, et c'est naturellement en France qu'elle trouve refuge dans les années 80. Elle, la francophile, qui a connu le succès en reprenant « Ne me quitte pas » de Jacques Brel, et qui a choisi son nom de scène après avoir vu « Casque d'or » avec Simone Signoret.
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15: Pour Nina Simone, comme beaucoup d'artistes noirs de cette époque, la France est un pays très très important parce qu'on a cette image réelle, à l'époque, d'un pays ouvert. Par exemple, prendre un bus ou un métro à Paris, ben, on prend le métro et le bus avec les Blancs. On n'est pas dans des compartiments séparés. Et la France est une terre d'asile.
9: Elle vit 2 ans à Paris, enregistre quelques chansons et fait quelques concerts, puis en repart, avant de revenir une dizaine d'années plus tard. En 1992, elle s'installe à côté d'Aix-en-Provence, à Bouc-Bélair. C'est là qu'un après-midi de juillet 95, excédée par le bruit que font 2 adolescents jouant autour de la piscine de la villa voisine, elle tire un coup de pistolet à grenaille et blesse légèrement l'un d'eux. Elle écopera de 8 mois de prison avec sursis et une obligation de soins. En 1998, elle déménage à quelques kilomètres, à Carry-le-Rouet, où elle s'éteint le 21 avril 2003. Lors de ses funérailles, à l'église de Carry, une sono joue « Ne me quitte pas ». Sa grande amie, la chanteuse Myriam Makeba, est là. Elton John a fait envoyer des roses jaunes, avec un petit mot « Tu étais la plus grande, et je t'aime ». Sa fille, Lisa, prend la parole pour rappeler combien Nina aimait la France et demande de ne pas laisser son souvenir s'éteindre. Son souvenir et sa voix sont toujours là. Elle ne nous a jamais vraiment quittés.

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1: On sait qu'on est lorrain parce que quoi, Nicolas Thuron ?
2: Parce qu'on est tuyau rouge ou tuyau bleu.
1: Je connaissais le fil rouge sur le fil rouge, le fil bleu sur le fil bleu.
2: Oui.
1: Je ne connaissais pas le tuyau rouge.
2: Vous êtes jamais allé à la piscine d'Amnéville ?
1: Si. Non, piscine d'Amnéville, je ne crois pas. Thermapolis.
2: Sinon, vous auriez tilté tout de suite. Alors, Thermapolis, monsieur a les moyens.
1: Oui,
2: monsieur,
1: tu parles.
2: Chez Radio France.
1: Tu parles.
2: Laissez-nous entre prolétaires. Alors, aujourd'hui.
1: Au chaud, d'eau froide ?
2: Ah, on y est presque. Aujourd'hui, à cause du coût de l'énergie, les piscines municipales ou communautaires n'ont plus que l'eau froide. Hein. Ouais. Elles sont de moins en moins chauffées. Il y a une ambiance de morgue là-dedans. L'eau est si fraîche que t'as juste envie d'y ajouter un peu de pastis pour l'apéro. Tu rentres dans le grand bassin comme dans un bocal de fluide glacial. Et le pire, pour les hommes, c'est le fameux PDC.
1: C'est quoi le PDC?
2: Passage des couilles. C'est le moment. Ah! T'es là, tu restes un quart d'heure entre deux eaux avec la ligne de flottaison qui te chatouille et qui te transforme les mistiflettes en rotouflons. Les gamins, eux, ils s'en foutent, ils vont à la baille et deux minutes après, ils sont bleus, ils claquent des dents.
1: C'est vrai.
2: Tu sais, ils ont les lèvres violettes, comme celles des Bob l'éponge à la fin du Beaujolais nouveau. Mais jadis, quand l'énergie n'était pas une question et qu'on cramait du charbon en forfait illimité, on avait un vrai climat tropical à l'Aquadrome ou à la piscine d'Amnéville. N'importe quel Mosellan a passé au moins une journée dans la zone de loisirs du Stalheim, connu pour son zoo, son golf, en Thermapolis pour les plus riches, et sa piscine,
1: bête.
2: Ses fameux toboggans rouges et bleus.
1: Ah.
2: Rouge, bleu, deux parcours, deux ambiances, le rouge et le bleu, un Stendhal pour daltonien. Ce sont aussi les couleurs de l'eau chaude et de l'eau froide, vous l'avez dit, qui correspondent parfaitement au caractère de ceux qui fréquentent l'un ou l'autre parcours. Le tuyau bleu, c'est pour les tempéraments frileux.
1: Les
2: placides, oui, c'est pas très dur.
1: C'est très bien pour moi, ça.
2: Une petite promenade de 4-5 virages,
1: voilà.
2: Une descente douce,
1: les
2: pas d'avant l'heure. Des fois, ça glisse si peu que tu restes coincé, en mode occlusion intestinale. Vous m'en parliez hors antenne. Faut que t'attendes que le descendeur suivant vienne te dégager à coups de talon. C'est le tuyau de ceux qui respectent les limitations de vitesse, qui sont vaccinés contre le Covid et qui votent modem. Tuyau rouge, en revanche, Jean-Michel Cliché. Tuyau rouge, en revanche, c'est le feu. C'est pour les têtes brûlées. Ça commence par un bec de pélican qui fait guili-guili dans le ventre et que je plonge la tête en avant assez vite pour m'arracher le maillot. C'est les tuyaux de ceux qui font de la moto sans casque, qui écoutent de la musique trop fort et qui mangent épicé. Et alors vous qui nous écoutez, vous êtes plutôt tuyau rouge ou tuyau bleu?
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3: Pour le nourrissage du requin, on fait ce qu'on appelle du target training. Le requin a une cible qui lui est attitrée. Donc là, ici, c'est une petite bouée jaune qu'on va venir plonger dans l'eau. Avec le temps, on a appris au requin à reconnaître cette cible et il sait que quand celle-ci est présente dans l'eau, c'est à son tour de manger.
4: C'est tous les jours à la même heure ?
3: Pour les plus grosses espèces, on va nourrir seulement une fois tous les deux jours, parce que ces espèces ont un métabolisme plus lent et ont des réserves plus conséquentes dans leur corps. Pour les petites espèces, comme par exemple les petites demoiselles bleues et vertes qu'on voit à la surface là-bas, ce sont des poissons qui, eux, donc, du coup, ont moins de réserves dans leur corps et qui ont besoin de manger plusieurs fois dans la journée, 3 à 4 fois en général.
4: C'est quoi celui avec une corne là ?
3: Alors ça, c'est ce qu'on appelle un naso. On l'appelle aussi le poisson de licorne. Et chez les mâles, on peut voir cette protubérance sur le crâne, comme une corne en fait, qui va pousser tout au long de sa vie.
4: Elle est à combien de la température de l'eau là ?
3: On est à 26 degrés toute l'année, donc c'est de l'eau de mer qu'on pompe en mer et qu'on va venir chauffer et filtrer avant de la mettre dans nos aquariums. Pour les aquariums dits d'eau tempérée, on a une température de 15-16 degrés à l'année. C'est très agréable de plonger.
4: Vous plongez régulièrement ?
3: On plonge au moins une fois par semaine pour l'entretien de chaque aquarium.
4: Et vous faites quoi dans ce grand aquarium-là ?
3: Tout d'abord, tout ce qui va être l'entretien de la vitre. La vitre fait quand même 11 mètres de haut, donc il faut l'entretenir. On va venir aussi entretenir tout ce qui va être pompe de brassage. Et ces pompes, elles vont venir capter tout ce qui va être, par exemple, les algues qui vont se décrocher du décor et autres. Ou les, par exemple, des restes de nourriture qui n'auraient pas été consommés et qui vont venir se colmater sur la grille de la pompe. Donc on va venir l'entretenir afin qu'elle garde toute son efficacité. Et après, on va pouvoir aussi, par exemple, venir effectuer du bouturage de coraux, puisqu'on a quelques espèces qui poussent dans ce bassin pour augmenter la taille de nos élevages ou, par exemple, pour faire des échanges avec d'autres aquariums.
4: Ah oui, là, c'est les coraux qu'on voit jaunes et marrons là-bas ?
3: Oui, c'est ça.
4: Bah, c'est impressionnant quand même. On se rapproche et là, on voit effectivement la profondeur de l'eau, là. Et c'est un peu attirant comme quand on est sur les hauteurs en montagne, on est toujours attiré comme ça par le vide. Là, c'est un peu le même principe.
3: Oui, c'est vrai qu'il y a cette sensation de grandeur, d'être en haut du plus grand bassin, de regarder vers le bas et de se dire, mais qu'est-ce qu'il y a au fond ? Peut-être qu'il y a un poisson qu'on ne voit pas, qui est là en bas, et qui, lui, nous attend aussi, peut-être.
4: Ouais, lui, il a comment on appelle, le naseau ?
3: Le naseau, c'est ça.
4: Il commence à être impatient, là. Il est en train de sortir de l'eau, quasiment.
3: Ils attendent, là.
4: Bon, je vous laisse faire. Allez-y. Là, ils vont sauter dans tous les sens. À vous donner à manger au requin, là.
3: Le poisson destiné au requin.
4: Ah, ça saute dans tous les sens.
3: Ça saute dans tous les sens. Ils sont très excités. Hop, ça y est, il l'a eu. On reviendra dans 2 jours pour lui donner un autre poisson.
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11: 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Oui, qui te beau parler d'expression à Béboun Cachao. Littéralement, ça voudrait dire avoir une bonne dent. Mais en français, on dirait plutôt avoir un bon coup de fourchette.
10: Ah.
11: Qui est mis en des coussata qui nous cita, qui sont las dents qui utilisent, mais qui est français, qui est la fourchette. Ce qu'on peut remarquer qui est amusant, c'est que en occitan, ce sont les dents, alors qu'en français, c'est la fourchette.
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11: De la même famille qui utilise souben à quelle expression? Surtout de l'omégrane paille, qu'on ait her hami qui vient de her et qui a cavé toutes les assiettes. Dans ma famille, on utilise souvent cette expression. Surtout mon grand-père, pour moi, quand j'ai très faim, que je mange beaucoup et que j'ai fini les assiettes de tout le monde.
12: J'ai la dalle, j'ai faim, nourris-moi. J'ai la dalle, j'ai faim.
11: Mon petit frère qui est minge her, qui l'appellera mêlé ou la chichangle. Pramou kay magre, koumye chichangle. Mon petit frère ne mange moins. On l'appelle plutôt la chichangle, le lézard. Car il est maigre comme un lézard.
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11: Las glaces, qui n'est eu coffre-fort, une sorte de smesran pais.
10: Des glaces chez tes grands-parents.
11: Un coffre-fort entier.
10: Merci, sœur.
11: Adieu.
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qu'il y a des chansons dans sa guitare, Julien continue sa croisière musicale. Ses dernières compositions résolument folk explorent le temps qui passe. À écouter avec une chemise à carreaux, la vitre baissée, une main sur la portière.

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2: Sinclair, qui sort des albums depuis 1993. Que justice soit faite, c'était le premier et c'était fou.